dans ce nouvel extrait de l'album De l'ombre à la lumière, la voix la plus puissante du Trégor rencontre celle magnifique de Chimène Badi pour un duo musical intense.

0: Jean-Baptiste Guégan, Chimène Badi, est-ce que ça vaut la peine?
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0: Wikizef, petit guide à l'usage des étrangers du sud du péage d'Arras en vacances dans notre belle région.
3: Je ne vais pas vous apprendre que la vie est injuste. Ne vous inquiétez pas, je vais bien, mais force est de constater que la vie est injuste. Prenez par exemple la silhouette des gens. Il y en a de toutes sortes, des petits, des grands, des roux, des blonds, des crépus, courts, longs, carrés, minces, gros ou ronds. Viens avec nous chez les barbapapas. Mais pour certains, la vie est plus dure que d'autres. L'exemple le plus frappant que la vie est injuste, c'est quand ma grand-mère disait en parlant d'une de mes matantes qui essayait à toute fin de maigrir, mais sans succès, quel malheur. Elle peut faire ce qu'elle veut, mais chez elle, tout fait penche. Ne paniquez pas, Wikizef est là pour vous aider. Tout fait penche. Rassurez-vous, il n'y a rien qui penche et qui va peut-être caire. Non. Tout fait penche.
0: Traduction.
3: Tout fait ventre. Ventre, une panse, une penche. Pour illustrer ce que c'est qu'une penche, il suffirait que je me mette de profil. Et vous verrez que là, il n'y a pas que pour ma tante que tout fait penche.
0: Définition.
3: Tout lui fait penche, tout lui profite. C'est le malheur des bons vivants. Quel rapport avec la justice de la vie? Il y en a des. Ils peuvent manger ce qu'ils veulent, et ils grossissent pas. Je n'ai même vu manger des tartes au chou qu'à longueur de journée. Elles et Thomas, elles pouvaient passer derrière une affiche sur la décollée du mur. Et d'autres, ils regardent la vitrine du pâtissier, ils prennent un kilo. Alors, je vous dis pas si on en mange. Le pire, c'est que dans mes prises de sang, les triglycérides, impeccable, c'est le seul truc qui est pas en gras. Alors, je sais pas ce que je range là-dedans, moi. Mais ce qu'il y a de plus sûr, c'est qu'il y a plein de trucs. Une penche, c'est un logement social. C'est en cela que la vie est injuste. Et en même temps, il peut y avoir une sorte de résignation. À la question, t'aurais pas un peu grossi? C'est mieux de répondre, qu'est-ce que tu veux? Chez moi, tout fait penche, que de se vexer.
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4: 6h20, aujourd'hui comme toute cette semaine, nos authentiques sont des azuréennes. Vous savez que dimanche, c'est la journée internationale des droits des femmes, le 8 mars. Et ce matin, rencontre avec Amina Bini. Elle est éducatrice de jeunes enfants à Nice. Après avoir été à l'écoute des familles dans un LAIP, c'est-à-dire un lieu d'accueil enfants-parents, elle est aujourd'hui à la halte garderie Louparpayoun. Alia Zegaoula l'a rencontrée. Amina se définit d'abord en trois mots.
5: Enveloppante, sensible et à l'écoute. Du plus loin que je me souvienne, l'idée de travailler auprès des enfants a toujours été en moi. Lorsque j'étais lycéenne, pour me rendre jusqu'à mon lycée, je passais devant plusieurs écoles. J'ai été très touchée par la difficulté que les parents avaient de se séparer de leur enfant et vice-versa. Je pense que la question de l'attachement m'a interrogée à ce moment-là.
6: Pour ces parents qui n'ont pas encore osé ou qui ne connaissaient pas jusqu'à aujourd'hui l'existence de ces LAEP, donc pourquoi ça peut être sympa de venir?
5: C'est un lieu de socialisation. L'enfant apprend à se détacher de son parent en la présence de son parent. C'est comme ça que ça commence. C'est un lieu de laisser être. On va pouvoir se rassurer, s'encourager, se valoriser, parce qu'on va vite se rendre compte qu'on n'est pas seul et que d'autres parents vivent la même chose que ce que l'on vit.
6: Qu'est-ce qui fait un bon parent?
5: Pour moi, il n'y a pas de recette miracle ou spéciale pour être un bon parent. On le devient avec le temps, on le devient officiellement dès la naissance d'un enfant. C'est l'enfant, pour moi, qui est le guide. Le bébé est compétent dès la naissance pour exprimer ses besoins de tout son être, de tout son corps. Observer, être attentif à son enfant, je pense que ça peut nous permettre d'être le parent suffisamment bon.
6: Qu'est-ce que vos enfants à vous vous ont appris?
5: J'ai 4 enfants, 24 ans, 22 ans, 16 ans et 7 ans. J'ai compris en fait que je n'ai pas été la même mère pour chacun de mes enfants, parce qu'ils avaient des besoins différents aussi. J'ai quand même le sentiment qu'ils m'ont montré le chemin, ils ont été comme des guides pour moi. Moi, je les ai accueillis et je les ai accompagnés. J'ai fait vraiment comme je pouvais, du mieux que je savais. Mes enfants m'ont fait prendre conscience qu'ils ne m'appartenaient pas, qu'ils avaient leurs propres besoins, leurs propres pensées aussi. Dans l'accompagnement, dans le soutien à la parentalité, ça m'a beaucoup aidée. J'ai la certitude que ce sont les familles qui m'ont amenée à ce que je suis aujourd'hui.
6: C'est quoi le plus beau compliment qu'on ait déjà pu vous faire, Amina?
5: C'est d'avoir pleuré chaque fois que j'ai dit une petite phrase, et notamment à des mamans, mais aussi des pères, aussi des familles. Vous êtes son parent, sa mère ou son père à cet enfant. Le seul et l'unique pour lui, celui ou celle qui le connaît le mieux au monde, est le ou la meilleure des éducateurs ou éducatrices pour votre enfant. Il y a une émotion qui se lit, qui se ressent, qui se voit. C'est une phrase qui donne de l'espoir et qui permet de ne pas renoncer, à mon sens. Qui permet de, quelque part, de dire aux parents, tout ira.
6: Qu'est-ce que vous aimeriez que ces enfants, ces parents, que vous croisez parfois juste une fois, retiennent de vous?
5: Mais que ce fut une belle rencontre, tout simplement.
4: Et une belle rencontre, justement, qu'on a fait à l'instant avec Amina Bini, éducatrice de jeunes enfants à Nice. C'est un vrai soutien aux familles, ce qu'elle fait. Vous retrouvez son portrait sur ici.fr, comme celui de tous les authentiques.
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7: Coup de projecteur sur la plus grande brasserie de Paris dans le 14e arrondissement de la capitale. On y mange et on y danse. Tour du propriétaire avec Thierry Boeuf. Place à la saga Bistrot de Paris.
8: Et le cocktail américain, c'est quoi ?
9: C'est un cocktail grillé avec une sauce américaine, tomate, échalote, une pointe de cognac, du vin blanc. C'est un peu relevé.
10: Un décarin !
11: Pâté, jambon, c'est un baguette, gruyère, chantal, rôti, jambon de pays.
12: Eh ben tout ça, ça va aller dans la blanquette. Bon appétit.
13: Comment se faire applaudir le soir de son anniversaire à Paris par 800 personnes et dans la bonne humeur? Franchissez dès que possible les portes de la coupole, boulevard du Montparnasse. 15 à 20 serveurs en rang vous portent un gâteau en chantant bon anniversaire. Les lumières de l'immense salle de la brasserie se rallument et tous les clients de la coupole applaudissent. Quand on vous dit que c'est la fête à Paris... C'était le temps un peu fou de l'entre-deux-guerres. Les fêtes les plus délurées avaient pour quartier Montparnasse. Dans les années 20, Paris est fréquenté par 15 000 Américains. Joséphine Baker et la Coqueluche. Et encore aujourd'hui, son portrait est peint sur un des piliers de la coupole, classé monument historique.
14: Elle venait très souvent à la coupole. D'ailleurs, elle était une habituée jusqu'à la fin de sa vie. Mais pendant les années folles, elle venait avec une petite panthère, vous imaginez, qui était très gentille. Elle s'appelait Paquita, d'ailleurs. Elle était adorable. Mais ça dérangeait beaucoup la clientèle.
13: Et dans un véritable décor art déco, laissez vagabonder votre esprit au son des cliquetis de couteaux et de fourchettes, dans les volutes des plats de choucroute, dans l'atmosphère de la brasserie la plus grande de Paris.
15: Et puis la peinture qui accompagnait, qui était avec tout ça, était l'expression de l'extraordinaire diversité du Montparnasse des années 20. Et alors faire une coupole qui coiffe l'ensemble, c'était audacieux, parce que comment exprimer de nouveau cette diversité ? Là, il y a une idée géniale, c'est très réussi.
13: À la coupole, on mange, on boit, on danse et on refait le monde. Tout ça a tellement bien commencé un 20 décembre 1927. 3000 invités et 12 000 bouteilles de champagne liquidées en 2 heures. Et 90 ans plus tard, les corps se dérobent, toujours à la coupole, dans la grande salle du dancing.
16: Monsieur Barbeau, allant sur 89 ans, je voudrais dire que tant qu'une femme danse, elle reste jeune, belle et séduisante. C'est tout.
17: Andy Warhol à la coupole, peint les gambettes de Mistinguette.
13: 2025, les soirées au dancing de la coupole existent bel et bien. Le thème de prédilection, smoking et femme fatale 1920-1930. Mais le spectacle, et surtout dans l'assiette, après quelques errements post-Covid et les difficultés après la pandémie, la coupole est redevenue irréprochable. Pourquoi pas, dès le matin, au petit déjeuner, un œuf à la coque, une omelette brouillée. Le midi, bien sûr, un des plus beaux bancs de crustacés et d'huîtres de Paris. Le soir, évidemment, 4 sortes de choucroute, foie de veau, tartare de bœuf normand, sole meunière à la plancha et l'exceptionnel curry d'agneau à l'indienne servi depuis 1927. Et c'est pas du réchauffé. À propos, dans 2 ans, mettez une alerte sur votre smartphone. 20 décembre 2027, la coupole de Montparnasse fêtera ses 100 ans. Vous savez quoi ? Comme me le dit souvent un ami caviste, on va tout faire péter et essayer de battre le record des 3000 Parisiens des années folles, déboucher plus de 12 000 bouteilles de champagne dans la nuit.
7: Eh ben oui, allez, rendez-vous est pris et vous y serez, nous aussi donc. Merci beaucoup Thierry Boeuf, Bistrot de Paris. 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
1: Je rêvais d'avoir une maison à la campagne. Cette maison, c'est comme si j'y étais née. C'est ma maison de famille.
2: Ma maison s'appelle l'Ostau de la Mar.
3: C'est une maison un peu envoûtante.
4: Eh bien, vous voyez, des livres et trois fenêtres qui me donnent le paysage du pays, comme si c'était trois tableaux.
5: Ils ont vécu ici.
0: Thibaut Gaudry.
6: 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La chansonnette.
5: Yves Montand est un enfant de Marseille. Débarqué d'Italie avec sa famille pour fuir le fascisme quand il a 2 ans, il va y grandir et y faire ses premiers pas au Music Hall. Puis il la quitte pour Paris où sa carrière commence à décoller, notamment auprès d'Edith Piaf. Et où il noue des amitiés, comme avec Jacques Prévert, qui va lui faire découvrir en 1948 un charmant village qui va changer sa vie.
7: J'ai chanté dans la région et puis il y avait Jacques Prévert qui habitait la maison là au coin. J'étais arrivé ici. Et je l'ai monté parce que mon ami, le guitariste Henri Crolla, si on allait dire bonjour à Jacques, il dit oui, où il est. Alors on est monté ici, j'ai vu Jacques, j'ai vu l'endroit, et puis je suis tombé amoureux de l'endroit, et puis je suis revenu dès que je pouvais, tous les ans. C'était très discret, c'était à peine connu.
5: Et il ne va pas tomber amoureux que de Saint-Paul. Le 19 août 1949, il est à la Colombe d'Or, une auberge avec quelques chambres, qui est un repère d'artistes. Et Prévert, encore lui, va servir d'entremetteur entre un homme et une femme qui vont devenir un couple mythique.
8: Ça s'est passé à Saint-Paul-de-Vence, au mois d'août, en 1949. Simone était là, et puis moi j'étais dans le tournée. Et puis j'ai déjeuné là, elle a déjeuné là. Et puis il y avait du soleil, puis il y avait Jacques Prévert, et puis il y avait des copains. Et puis voilà, quoi, on ne sait pas comment ce genre de choses-là commencent, mais enfin, elles ont commencé et c'était une belle histoire. Quoi.
5: Une belle histoire qui durera toute une vie. Ils ont 28 ans. En 4 jours, Simone, mariée, plaque tout pour le Marseillais. Et désormais, ils vont construire une partie de leur vie ici, restant fidèles à la Colombe d'Or, où ils se marient même 2 ans plus tard. Prévert est encore là, il est le témoin de Simone, tandis que Marcel Pagnol est celui de Montand.
7: Puis en 49, j'ai rencontré Simone ici, qui elle avait acheté par contre une petite maison dans le village, après son premier film. Puis elle a servi cette maison pendant très longtemps. Puis on descendait au bar de la Colombe pour boire l'apéritif, pour voir Jacques et les amis, et puis il y avait toujours quelqu'un, et puis on restait là, et puis on mangeait là, et puis on montait pas à la maison. Alors un beau jour, on a mis la clé sous la porte, on donnait ça aux enfants, ou à des amis qui descendaient dans le midi, et nous on descendait toujours ici.
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5: La Colombe d'Or et Saint-Paul, où l'on se retrouve pour les vacances avec les copains, beaucoup d'artistes, dans ce village qui attire notamment les plus grands peintres, Picasso, Chagall, Matisse et d'autres.
7: C'est pourquoi je viens souvent ici à la Colombe d'Or, à Saint-Paul-de-Vence, et d'abord pour la famille Roux, qui sont des gens tellement merveilleux. Puis au mois de juin, ou au mois de mai, c'est agréable, il n'y a pas trop de monde, et c'est encore bien. Mais c'était une époque assez formidable, avec Picasso, Braque, Prévert, qui était là aussi, et Giacometti, quand il a débarqué.
9: J'ai dit, bon, attends de jouer, parce que je pars.
5: Mais les copains, ce sont aussi les habitants du village, avec qui Montand joue aux cartes au Café de la Place, ou à la pétanque.
7: Et j'aime bien jouer ici au boule, parce que c'est un sport qui délasse bien, qui est très fatigant. Si on veut bien y jouer, c'est très très difficile. Ça ne paraît pas, surtout si on joue à la Provençale.
5: C'est à Saint-Paul-de-Vence également qu'il rencontrera la dernière femme de sa vie, Carole Amiel, et qu'il achètera en 1984 un petit restaurant qu'il transforme en maison, juste en face de la Colombe d'Or.
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1: On fait une petite pause à la poste.
2: La belle vie.
3: Vous êtes de la télévision?
1: Non, c'est la radio.
3: Parle un peu plus fort, parce que j'ai un petit problème.
1: Problème d'audition?
3: Oui.
4: Virginie et vous.
1: Avec Salomé, la technicienne du son, nous sommes devant le bureau de poste Béziers-Clémenceau. La double porte vitrée s'ouvre sur une grande pièce style loft. 250 mètres carrés avec du parquet neuf en bois clair et des espaces délimités par service. Tout est fait pour que les gens se sentent bien. Et c'est le cas. À 9h, il y a déjà du monde. Aujourd'hui, la poste est multi-activité. Courrier, mais aussi banque, forfait téléphone, assurance, service à la personne et achats en tout genre. Les gens font la queue pour un rendez-vous avec leur conseiller bancaire et passent devant des téléphones à vendre ou des paquets de bonbons. L'organisation des équipes et des locaux a donc beaucoup évolué. Ici, par exemple, on accueille le public qui veut poster du courrier, mais on ne fait plus le tri du courrier. Malgré les explications de Jean-Michel Thomas, le directeur du bureau, j'avoue que j'ai eu du mal à comprendre.
5: On est ce qu'on appelle grand public, c'est-à-dire qu'on reçoit des clients toute la journée pour des opérations bancaires, des opérations courrier-colis et plein de nouveaux services. Hein.
1: C'est long parce que je viens de poser une question, vous m'avez répondu, j'ai toujours pas compris, donc c'est vrai, ça va être long.
5: Oups.
1: Donc nous, on arrive ici, on peut poster notre lettre ici quand
5: voilà.
1: Même, avenue Clémenceau.
5: Donc on va vous montrer des boîtes aux lettres à l'intérieur et des petits chariots.
1: Ouais.
5: Et ça part à midi une première fois ou plusieurs fois dans la matinée et dans la journée,
1: d'accord.
5: De l'autre côté. Et après, on ne s'occupe plus de rien.
1: D'accord, vous faites juste là, on vous le donne.
5: Voilà.
1: Ok, excusez-moi.
5: Et le matin, on a des structures pleines qui arrivent, je vais vous montrer où ça arrive. Allez, venez.
1: Ok. Donc là, on a un couloir avec à gauche plein de placards.
5: Salle de pause.
1: Salle de pause, qu'une petite table avec le petit frigo.
5: Voilà,
1: on doit avoir le petit micro. C'est très bien. Oui, mais c'est bien de se dire qu'effectivement, c'est pareil chez vous.
5: Je vous emmène dans le.
1: Et là, on ouvre la porte, c'est comme une porte avec un hublot, c'est avec un. Hop,
5: c'est pour éviter, comme la porte est ouverte tout le temps, c'est comme dans les cuisines en fin de compte. C'est une zone de passage, on faut absolument qu'on puisse voir s'il y a quelqu'un derrière.
1: Ah oui, bien sûr.
5: Ensuite, dans l'espace co, il y a quatre zones. Une zone pour les pros, une zone pour les courriers-colis, les gens qui viennent faire des affranchissements ou venir chercher une lettre, etc.
1: Et ça, c'est pour le coup, on est vraiment dans l'entrée. Là, les gens, ils font la queue et hop, c'est le premier poste. Les gens, ils vont tout droit et il y a une dame qui est là pour affranchissement, etc.
5: Oui.
1: OK.
5: Ensuite, ici, vous avez un relais pick-up. On flash sur cet automate et on peut retirer des colis, en fin de compte.
1: Pour le coup, là, c'est comme devant tous les grandes surfaces.
5: Exactement.
1: Mais il y en a un aussi, spécial poste.
5: Ouais.
1: Ça fait partie des questions que je me posais. Aujourd'hui, il y a la poste pour recevoir des colis, mais il y a Amazon, FedEx, machin. Est-ce que ça passe aussi par la poste? C'est
5: non.
1: Des réseaux de vous ou c'est des réseaux parallèles?
5: FedEx et puis Amazon, comme vous l'avez cité à l'instant, c'est des sociétés externes. En fin de compte, ça n'a rien à voir avec le groupe La Poste.
1: Okay.
5: Alors, on a des partenariats avec UPS, okay. Avec DHL.
6: C'est la particularité d'Amazon.
1: Guillaume Mancerat de la communication.
6: C'est notre premier client. Puisqu'aujourd'hui, les flux de colis passent par la poste.
1: Ah, d'accord.
6: Mais ouais. C'est aussi notre premier concurrent parce qu'ils développent eux-mêmes leur propre ligne logistique.
1: Ah, ok. Ouais.
6: Donc, ça se passe très bien avec eux. Hein, mais est-ce que demain, avec les flux Amazon, est-ce qu'ils passeront toujours par la poste?
1: Pick-up, c'est la poste.
6: Voilà. Nous, on veut développer les consignes pick-up.
1: Ouais, bien sûr.
5: On va continuer la visite.
1: Mm-hmm. Allez.
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4: Et on retrouve Patrick Citeau qui nous emmène chaque week-end découvrir les communes de notre Poitou. Ce matin, Patrick, vous évoquez l'histoire de Mellerand, une commune des Deux-Sèvres qui a vu naître la femme de lettres Claire Sainte-Soline.
7: Intéressons-nous dans un premier temps aux origines du nom de cette commune située près de Mel. C'est le mot latin mel, qui veut dire miel, qui donne le point de départ de la dénomination de la commune. Une production de ce mets sucré devait ainsi exister aux origines de la bourgade. Le préfixe « rang » proviendrait pour sa part du mot « ranque » qui signifie « boiteux ». On ne sait comment les deux particules se sont trouvées unies pour venir former le nom de la commune. Toujours est-il que cette partie du territoire de Sévrien a vu naître la femme de lettres Claire Sainte-Soline. De son vrai nom, Nelly Eva Fouillet, elle y voit le jour le 18 septembre 1891. Son père, Pierre Fouillet, qui sera maire de Niort de 1932 à 1935, et sa mère, Henriette Léontine Barbeau, sont instituteurs. Jeune fille, Nelly Fouillet fait des études brillantes à Niort. Elle poursuit son parcours scolaire à l'école normale supérieure de Sèvres à Paris. Elle y obtient une double agrégation de sciences physiques et naturelles et de physique-chimie. Suivant les traces de ses parents, Nelly Fouillet devient professeure. Elle enseigne successivement à La Châtre, Blois, Grenoble, Auxerre et Paris.
4: C'est en 1934 qu'elle publie son premier roman sous le pseudonyme de Claire Sainte-Soline, Patrick.
7: Intitulé « Journée », le roman évoque la vie d'un village des Deux-Sèvres. Une des communes du département, Sainte-Soline, située près de son lieu de naissance, lui a d'ailleurs inspiré son nom d'auteur. Tout au long de sa carrière d'écrivaine, elle expérimente de nombreuses formes. Romans, nouvelles, essais, recueils de témoignages, récits de voyages et vulgarisations scientifiques sont ainsi au cœur de ses travaux littéraires. Au total, elle publie une vingtaine d'œuvres dont certaines ont marqué l'époque. Le Dimanche des Rameaux, publié en 1952, est notamment une belle réussite. La parution du recueil de nouvelles Mademoiselle Olga en 1954 reçoit également les éloges des critiques littéraires. En 1957, son écriture précise et rigoureuse, héritée de sa formation scientifique, fait mouche. Avec son roman intitulé « La mort de Benjamin », elle connaît une belle renommée. Le livre manque en effet d'une voix le prix Fémina. Dès l'année suivante, elle entre au jury de ce prix. Elle est également membre du jury du prix du roman populiste. Claire Sainte-Soline s'éteint le 14 octobre 1967 à Paris. Elle est inhumée le 17 octobre suivant au cimetière des Sablières à Niort, où elle repose avec ses parents.
4: Merci Patrick Citeau pour cette découverte de la commune de Mellerand.
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13: 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Donc une fois, je faisais une balade avec ma famille et pour rire, j'avais donc mis un costume de coccinelle. Et donc il y a une vraie petite coccinelle qui est donc venue se poser sur mon épaule. Sauf que bah, quand elle a voulu s'envoler et continuer sa route, bah, mon chien l'a mangée.
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14: Bonjour, je m'appelle Jérémy Ferrier, j'ai 40 ans, je vis à Port-Camargue et je suis soigneur animalier à l'Institut Sicorium du Rois-du-Roi depuis 15 ans.
15: Comment on se dit, petit, je veux faire ça comme métier? Vous vous rappelez du moment qui a été le déclic?
14: Ouais, je pense que c'est une vocation et je me rappelle très bien du moment. À l'époque, j'étais au CP et j'ai reçu un papier du Marineland où j'ai vu tous les mammifères marins et je sais qu'à ce moment-là, je me suis dit, c'est ça que je veux faire plus grand.
15: Est-ce que c'était compliqué à atteindre votre rêve? Les profs vous ont soutenu dans le projet?
14: On va dire qu'il y a maintenant plus de 20 ans que je fais ce métier. Du coup, à l'époque, le métier était moins connu que maintenant. Et quand j'ai demandé pour m'orienter, on m'a dit, tu veux être éleveur, c'est ça? De chiens, de chats? J'ai dit non, je veux travailler en parc zoologique ou en aquarium. Et du coup, ils m'ont dit, mais il faut être vétérinaire pour ça. Ce qui était totalement faux. Du coup, au début, oui, j'ai dû galérer, enfin, m'orienter vers un schéma plus classique. Et enfin, j'ai pu faire un stage au Sicorium où j'ai rencontré les soigneurs et eux m'ont dit quelle formation fallait faire pour devenir soigneur.
15: Vous dites quoi le matin en vous réveillant?
14: Le matin, quand on arrive, on se dit qu'on a de la chance d'être là déjà, de travailler avec des animaux sauvages. élevage, c'est quand même une chance. Surtout, la première chose que je me dis, c'est est-ce que tout le monde va bien ?
15: C'est quoi le meilleur souvenir que vous avez eu avec les animaux où on se trouve là au Sécorium ? Il y a des otaries, il y a des phoques. Vous avez forcément un souvenir inattendu avec eux ?
14: Oui, il y a un souvenir plutôt marquant qui c'était avec mes otaries. Il y avait le mâle dominant et deux femelles. Il y a une femelle qui commençait à être un peu agacée. Du coup, elle n'écoutait plus trop. Et j'ai eu le mâle dominant qui s'est mis entre elle et moi pour pouvoir recadrer la femelle. Et la session s'est très bien terminée.
15: C'est quoi le message que vous avez envie de faire passer à la radio ?
14: Le message que j'ai envie de faire passer, c'est qu'il faut respecter la vie animale, végétale. Que les aquariums et les parcs zoologiques servent à sensibiliser les gens à cette vie-là et à pouvoir les voir en vrai. Je pense que c'est notre rôle d'éducation.
15: C'est quoi qui vous impressionne le plus chez ces animaux ?
14: C'est déjà leur adaptation à l'eau. Ils ont des capacités exceptionnelles de nage. La proximité qu'on peut avoir avec eux, quand on les connaît bien et qu'on passe beaucoup de temps avec eux, la confiance qu'ils peuvent nous donner.
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9: Direction Bourges aujourd'hui, et lorsqu'on se trouve place Malus, eh bien on peut descendre le long du boulevard Laitol pour sortir de Bourges justement, élonger ainsi le campus qui porte le même nom. Mais alors, c'était quoi avant ? Eh bien vous allez le savoir tout de suite.
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9: David Ledrich, guide conférencier, est avec nous. Bonjour David.
17: Bonjour Margot et bonjour à tous les auditeurs.
9: Bon alors, qu'est-ce que c'était avant que ces établissements militaires ?
17: Alors là, c'est une page importante de l'histoire de Bourges. C'est l'histoire de la fonderie de canons de Bourges. En 1860,

0: par tour à tour l'école d'artillerie, qui forme donc les militaires à l'utilisation des canons, l'infanterie de canons, l'arsenal, et enfin, au bout, le dépôt de matériel.
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0: Et là, on arrive entre la rue de Pignou et la chaussée de Chape. Cette zone, vraiment, elle employait énormément de gens. Ça concerne 8000 ouvriers en 1918. Et à l'époque, on ne rigolait pas avec les cadences de travail, puisqu'on fabriquait 40 canons de 75 mm chaque jour.
3: Oui.
0: Le site est pillé par les Allemands pendant la Seconde Guerre mondiale. En 1967 est créé l'établissement de fabrication d'armement de Bourges, les FAB, c'est un nom qu'on utilise parfois encore, puis qui devient GIAT et aujourd'hui Nexter. C'est à cet endroit qu'ont été fabriqués les canons des chars Leclerc. Aujourd'hui, c'est un campus universitaire qui porte toujours le nom de l'Aïtol. C'est un officier polytechnicien, vétéran de la campagne du Mexique, blessé à la bataille de Reichshofen, qui a dirigé les établissements militaires de 1875 à 1879. Et c'est un endroit de Bourges qui mérite aussi d'être connu.
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1: C'est un événement littéraire dont on vous parle dans Toujours à la page. La sortie du nouveau roman de Marion Fayol, autrice et illustratrice dromardéchoise, plusieurs fois primée au festival d'Angoulême. Marion Fayol a rencontré l'année dernière un immense succès avec son premier roman poétique et poignant, Du même bois, dans lequel elle évoquait l'histoire d'une ferme ardéchoise, génération après génération. Petit fruit, c'est le nom de ce second titre, est paru chez Gallimard. Et c'est l'histoire d'une femme à qui, mois après mois, la nature refuse d'offrir un enfant. Tandis qu'elle brasse questionnement, chagrin, culpabilité, son mari reste imperméable à ses émotions. Jusqu'au jour où s'impose chez eux un inconnu, un étranger, un homme qui dit pourtant reconnaître en la femme son amour de jeunesse perdu. D'ailleurs, c'est étrange, ses mains à lui sont de la couleur de la robe de la femme. Et il ne cesse de vouloir la dessiner, la croquer sous tous les angles. En résulte un curieux ballet, un poétique triangle amoureux auquel nous allons assister. Marion Fayol.
2: Le livre parle en effet du désir d'enfant, même si je pense qu'il parle du désir, du manque, de l'absence, de manière peut-être beaucoup plus large que simplement le manque de l'enfant. En tout cas, cette femme, elle est en proie à une forme d'obsession. Chaque mois, elle a envie d'avoir un bébé dans le ventre et chaque mois, c'est un échec. Et dans son couple vient apparaître une sorte d'étranger. Donc, elle attend un enfant et l'enfant n'arrive pas. Et il y a quelqu'un qui vient se glisser dans leur maison alors même qu'ils essaient de le rejeter. Donc, c'est aussi une sorte d'ambivalence entre ce qu'elle désire et qui vient pas et ce qu'elle rejette et qui vient. Et pour moi, les trois personnages du livre sont tous des personnages qui sont un peu enfermés. Ça m'intéressait d'avoir trois personnages qui finissent par se parler par quelque chose de commun. Et ce commun, je pense qu'il est à la fois la question de l'obsession et la question de l'absence ou du manque ou du fantasme aussi.
1: Il y a quand même quelque chose d'un peu surnaturel qui relève du conte ou de la poésie dans ce que vous écrivez.
2: Quand j'écris, je me sens proche de la poésie plus que du roman d'une certaine façon. Et c'est très important pour moi que l'espace du livre, comme dans l'espace des dessins, soit pas exactement l'espace de la réalité, en tout cas qu'il y ait toujours une part de symbolique ou de surréalisme qui vienne créer un espace qui est celui du livre et qui est un petit peu à côté du réel pour peut-être être plus réel que le réel. Et c'est important pour moi que mes livres contiennent plusieurs discours, enfin qu'en tout cas on puisse les lire et puis on puisse les relire et puis encore les relire comme s'il y avait plusieurs couches et que le lecteur puisse aussi glisser sa propre voix à l'intérieur de ce que je propose.
1: On ne sait précisément où l'action se déroule, ni à quelle époque, mais comme toujours avec Marion Fayol, la nature est partout. Elle traverse les personnages et son écriture pose des images, des émotions, un rythme aussi. Elle offre comme un moment en suspens, hors du temps. Marion Fayol révèle une nouvelle fois que son talent d'écrivaine n'a rien à envier à celui de dessinatrice dans ce petit fruit paru chez Gallimard.
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3: Ouais, ça c'est un truc que je fais souvent. Alors c'est marrant parce que je le fais un tout petit peu moins parce que je vieillis. C'est des bateaux très violents, les bateaux de course. C'est les IMOCA, les bateaux du Vendée Globe. C'est des bateaux qui tapent vraiment très très très très fort. Je me suis cassé le dos une fois. J'ai cassé mes caméras plein de fois. Je suis reparti l'année dernière sur Tara, sur la goélette Tara. Donc là c'est plus cool, c'est plus smooth.
4: C'était improbable aussi de croiser tous les gens que t'as pu croiser avec Tara.
3: Ouais, je fais pas une liste, mais oui, ça va de Thomas Pesquet. Je sais même plus, je pourrais pas te dire, mais le dernier film sur lequel j'ai bossé, il sort bientôt d'ailleurs. Il s'appelle Mata. C'était avec Mélanie Laurent.
4: Et tu faisais quoi sur ce film?
3: Là, c'était de la photographie de plateau. Photographie de plateau et making of. Ça, c'est un truc que j'aime beaucoup parce que un tournage, c'est compliqué, c'est éprouvant, c'est 6 semaines de travail intense. Et quand on est à ce poste, en fait, on est mobile, on fait ce qu'on veut, on se balade et ça rejoint mon amour du documentaire.
4: On va revenir sur le fait de naviguer parce que tu as participé à différentes courses, tu as navigué avec des grands skippers, des marins pêcheurs, des sauveteurs de la SNSM. Comment on filme en mer?
3: Sur les bateaux de pêche et sur des gros bateaux, c'est très facile. Et sur les IMOCA ou les ultimes, c'est la guerre. C'est vraiment, on est à genoux, on est malade, on se cogne partout. Et là, j'avais fait la face nette avec Jérémy Bayou et Franck Camas sur un IMOCA. On utilise 1% des rushs parce que le reste ça bouge et c'est pas cadré quoi.
5: Le gars qui est dans le chaos total quoi.
3: Ouais, puis les bateaux sont fermés, ils vont vite, ils sautent, ils volent, enfin tout ce qu'on veut. Et par contre, il y a un truc qui est très très chouette et très formateur là-dedans, c'est que quand on revient à terre, et ben tout paraît facile. On appuie sur un bouton, ça fait un café, on a des toilettes normales et quand on cadre, ben, c'est cadré. Donc c'est une très très bonne école, c'est une sorte de mini service militaire express.
5: Comment est-ce que tu pourrais la décrire justement la mer, toi? Ça t'a appris des choses sur elle de la filmer?
3: Et ben en fait, c'est même pas que ça m'a appris des choses, c'est que moi je suis né à Cherbourg, j'ai grandi à l'école de voile de Cherbourg, j'ai fait l'optimiste du 420 en compétition. J'ai même été champion de basse Normandie en 93 d'optimiste. J'ai toujours fait du bateau. Quand je suis allé habiter à Paris, quand j'étais prof, j'ai acheté une péniche parce qu'il me fallait de l'eau autour de moi. J'ai tout fait pour revenir à Cherbourg et ça, c'est un attachement qui est vraiment profond. Et moi, le côté temps, on parle de presqu'île, mais je le vois comme une île en fait. Et j'ai toujours été passionné par les îles. J'avais un bateau dans le port que j'ai vendu il y a pas longtemps parce que j'avais plus le temps d'en faire et que je naviguais beaucoup trop sur les autres bateaux. Quand je rentrais, j'avais pas envie de faire du bateau. C'est toujours un truc d'aller vers Origny, Guernesey, Cerques. Il y a un petit côté passionnant, là, comme les Robinson ou la série Lost, tout ce genre de choses. Et donc, moi, le Cotentin, je le vois vraiment comme une île, pas comme une presqu'île, un lieu de retraite. C'est pour ça que j'ai jamais fait le choix d'habiter à Paris, ce serait plus facile hein, pour plein de choses. Mais je préfère vivre ici et prendre le train pour aller travailler que l'inverse, que travailler à Paris et prendre le train pour aller me reposer au bord de la mer. En fait, quand on a grandi ici, on est né ici, c'est pas quelque chose qui fait partie du décor, c'est le décor.
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6: On a l'honneur et la chance d'avoir le copain Tom Aubry en studio. Salut Tom.
7: Salut Richard, bonjour à tous.
6: Mille raisons d'aimer la Côte d'Azur chaque jour. Un nouveau chapitre, une nouvelle page qui s'ouvre. C'est parti.
7: Et une nouvelle aujourd'hui, c'est parti. Voilà, raison 480, les trains et la Côte d'Azur. Alors si on est râleur, et je le suis, on peut dire que les trains sur la Côte d'Azur, c'est pas un long fleuve tranquille. D'ailleurs, est-ce que vous êtes déjà demandé pourquoi est-ce qu'on longeait le bord de mer, ou comment marche le réseau ferroviaire azuréen, et quel était le train le plus luxueux qui ait jamais circulé dans les Alpes-Maritimes?
6: Bon bah je suppose que tu vas nous expliquer tout ça.
7: Tout juste Auguste, mais pour tout comprendre, il faut que l'on remonte un peu dans le temps. En France, en 1820, les trains se développent autour de Saint-Étienne, où se trouvait un bassin minier. L'enjeu à cette époque est donc de relier un pôle industriel à une ville ou à un port.
6: Et c'est après que les trains révolutionnent le tourisme.
7: Et oui, durant la seconde moitié du 19e siècle, dans les Alpes-Maritimes, la révolution du chemin de fer permet de désenclaver les territoires et de transporter un nombre toujours plus grand de marchandises et de voyageurs. La compagnie internationale des wagons-lits va d'ailleurs plus loin en proposant des voyages alliant confort, vitesse et sécurité. En 1886, le train bleu reliait Londres à Menton.
6: Ah ouais.
7: Et les voyageurs peuvent pour la première fois se déplacer à bord, se faire servir des repas à table et surtout dormir correctement.
6: Et alors, quel impact ça va avoir chez nous?
7: Eh bien, le rail accompagne la construction des palaces, l'essor des villas et en bref, la naissance de la Riviera. Sans le train, la Côte d'Azur n'aurait probablement jamais connu un tel développement touristique.
6: Mais alors, pourquoi est-ce que ces rails longent le bord de mer?
7: Alors ça, c'est pour une raison géographique. Dans les Alpes-Maritimes, la mer borde directement des reliefs abrupts. Et donc à partir des années 1860, les ingénieurs n'avaient pas d'autre choix que de construire des lignes de chemin de fer sur la bande côtière. Car oui, il faut construire sur un terrain plat et avoir un accès direct aux villes portuaires.
6: Et donc la géographie impose ce tracé.
7: Oui, finalement, si le train longe la mer, ce n'est pas seulement à cause de la géographie. C'est parce que depuis 150 ans, la Côte d'Azur avance au rythme du rail. C'est une carte postale en mouvement, c'est un balcon sur la Méditerranée. Et ça, franchement...
6: Bah, c'est une très belle raison d'aimer la Côte d'Azur.
7: En plein dans le milieu, là.
6: Et franchement, on va pas se mentir, on a quand même la chance d'avoir l'un des plus beaux tracés au monde.
7: On est bien d'accord. On peut être penseur dans le train.
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2: Complètement gaga avec Olivier Glin. Alors bonjour Olivier, on parle d'eau aujourd'hui ?
1: Vouille, sagasouille. Bonjour les amis, aujourd'hui on va voir des mots qu'on en trouve nulle part ailleurs. Chez nous, dans le parler gaga, on a des termes pour tout. Et pour patauger dans l'eau ou la gadoue, on n'a pas un mot, mais trois. Bassouiller, gabouiller et gassouiller. Oui, trois verbes pour exprimer le bonheur de tripoter de la flotte ou de barboter dans la boue liquide. Et comme on est généreux hein, quand même, on ne s'est pas arrêté là et on a même des noms qui vont avec. On appelle ça des déverbaux car ces noms viennent des verbes. On a la bassouille, la gassouille et la gabouille. Ces mots sont employés dans la Loire mais également dans le Lyonnais et le Beaujolais et puis de façon plus générale dans une bonne partie de la région Rhône-Alpes. Voici une maxime qui nous est donnée par Jean-Baptiste Martin. T'as beau gabouiller la bassouille, t'en feras pas rien des œufs à la neige. La plupart du temps, c'est juste remuer l'eau, éclabousser, patauger. Bref, faire ce que les mamans, elles y trouvent à redire quand les enfants reviennent avec le pantalon trempé. Et s'il y a des gens qui aiment bien gassouiller, ce sont bien les enfants. Les matrus, il n'y a pas besoin de faire grand-chose pour leur faire plaisir. Tu sors une petite bassine, tu mets un peu d'eau au fond et c'est parti pour la gassouille. C'est que ça peut gassouiller jusqu'à l'évaporation totale. La gassouille, c'est révélateur de la personnalité profonde des gens. Hein. Comme le dit l'adage, dans la gassouille, il y a deux sortes de gens. Ceux et ceux qui y tombent et ceux et celles qui t'y poussent. Bon, la nage n'existait pas hein, jusqu'à aujourd'hui, mais mieux vaut tard que jamais. Ou alors celui-ci, d'adage. Quand t'as les pieds dans la gabouille, c'est pas le moment de chercher tes pantoufles. Et oui, chez nous, la gassouille, c'est souvent un souvenir d'enfance. Mais entre nous, on est tous encore un peu des garagnas. Hein. On y aime bien parfois encore. Quel plaisir de gassouiller un peu.
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3: 6h19, c'est votre rendez-vous les gens d'ici. Tous les jours, nous mettons en lumière une personnalité qui fait briller notre région. Elle se confie au micro de Romain Bruno et aujourd'hui, sortez vos crayons de couleur. À l'honneur, une personne qui, grâce à son invention, transforme les dessins de vos enfants en véritables dessins animés. Direction le 11e arrondissement pour retrouver Romain Bruno. Romain, vous êtes avec cette créatrice de génie.
4: Eh oui, je suis avec Claire Failly. Elle est artiste et auteure. Claire, bonjour.
5: Bonjour.
4: Vous donnez vie aux dessins des enfants avec cette collection de livres, cahier de dessins animés. On ouvre ce livre, qu'est-ce qui se passe? Expliquez-nous un petit peu votre idée.
5: Alors c'est magique, ça marche très simplement. C'est un livre à lire et colorier qui se transforme en dessin animé. Je colorie ma page, je la prends en photo à travers l'application Blinkbook et instantanément, mon coloriage se transforme en dessin animé qui me raconte une histoire. La page d'après fait la suite du dessin animé et quand on a tout colorié, ça crée un dessin animé complet de 4 minutes pour les petits livres, de 8 minutes pour les grands livres qui raconte une histoire continue.
4: Il y a plein de thèmes.
5: On a plein de thèmes. On a par exemple les sciences avec les dinosaures ou la mer. On en a sur les contes avec les fables de La Fontaine. On en a sur les héros avec le petit prince, le petit Nicolas, les Schtroumpfs, etc. Et puis on en a sur les artistes avec Monet, Van Gogh, Picasso et plein d'autres.
4: D'où vous est venue cette magnifique idée de cahier de dessins animés?
5: L'idée de départ, c'était de donner un nouveau souffle au livre sans le remplacer. Et là, on va ramener la force du numérique avec la force du travail de l'auteur et qui rassemble les générations, puisqu'on travaille même avec des EHPAD. On a 300 EHPAD en France qui utilisent nos livres pour faire colorier les grands-parents avec les petits-enfants de passage, tous ensemble y créer des dessins animés.
4: J'ai même entendu dire que ça va encore plus loin que l'animation du dessin, puisque même l'enfant qui colorie peut apparaître au final dans le dessin animé.
5: C'est ça qui est formidable, c'est qu'une fois qu'on a fait son dessin animé, l'enfant peut aussi, avec l'application Blinkbook qui est gratuite, faire un selfie et même enregistrer sa voix. Et là, il devient le héros du dessin animé. C'est lui l'acteur, il va répondre aux questions que ses propres coloriages lui posent. Donc, il écoute l'histoire qu'on lui raconte, ou bien, en plus, il peut raconter la sienne et jouer tel un acteur.
4: Une idée comme ça, création de ce cahier de dessins animés, c'est forcément récompensé.
5: Alors nous avons été récompensés par le concours Lépine. On a eu la médaille d'or du concours Lépine en 2018. Donc merci pour la médaille d'or.
4: Cahier de dessins animés, Blinkbook. On avait avec nous Claire Failly. Merci Claire.
5: Merci beaucoup.
4: Maintenant, je vais prendre mes petits crayons de couleur et je vais m'attaquer à créer un dessin animé. Promis, je ne déborde pas en plus.
5: Ah, si vous débordez, ce n'est pas grave, puisque la technologie va reconnaître le dessin. Et donc, au final, le résultat est très beau, même si l'enfant de 3 ans a gribouillé son dessin.
4: J'ai 40 ans.
5: Ça marche aussi.
3: Merci beaucoup Romain Bruno et merci à votre invité Claire Failly, artiste et auteur des cahiers de dessins animés. Et pour voir ce que ça donne, et c'est vraiment très étonnant, n'hésitez pas à les retrouver dès maintenant. La vidéo étonnante de ce cahier animé filmé par Romain sur nos réseaux sociaux, Instagram et Facebook, ici Paris-Île-de-France. Vous tapez ça dans la barre de recherche et vous allez nous trouver très très vite.
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6: Peut-être que vous connaissez, vous, la place du village. Sur les réseaux sociaux, Jean-Noël et Philippe de Paris parcourent les Savoies avec leurs caméras et ils vous racontent leurs rencontres tous les jours au micro de votre radio. Ici, aujourd'hui, Jean-Noël, on s'arrête dans l'ouest du département de la Savoie. C'est ce qu'on appelle l'avant-pays.
7: Nous sommes à Nance, du côté du lac d'Aiguebelette. Et on va parler, on va rencontrer quelqu'un qui a un métier rare, un métier d'art. C'est celui de sellier, tapissier, décorateur. Et on va en parler avec Jean-Pierre Ancel, dans cette région bien paisible autour du lac d'Aiguebelette. Et Jean-Pierre commence par nous dire, j'ai choisi de m'installer à Nance parce que je voulais du calme. Et là-bas, il est servi et il nous dit qu'il a longtemps vécu en ville et il nous explique que là-bas, au moins, à Nance, on peut se garer. On connaît Nance au nord du lac d'Aiguebelette, c'est vraiment la campagne, et il est heureux de travailler là-bas. Et il travaille dans un métier dont il dit qu'il est un peu l'héritier du bourrelier, puisque lui-même est sellier garnisseur, des bourreliers qui ont quasiment disparu. Lui, il va utiliser beaucoup de cuir, beaucoup de crin animal, donc très naturel, la ouate qu'il préfère, le tissu et la mousse. Et tout ça sur des supports extrêmement variés, notamment les vieilles chaises. Il nous dit qu'il aime bien travailler sur les vieux objets, les vieilles chaises. Il faut les recoller, il faut faire les vernis, il faut les reteinter. Mais il travaille aussi sur l'automobile. Il va notamment refaire une vieille De Dion Bouton de 1902, à l'ancienne, avec justement eh bien, du cuir et puis du crin animal. Donc il aime ce travail, il en est passionné. Et en particulier, il va travailler d'une drôle de façon, puisqu'effectivement, il utilise des petits clous qu'on appelle des semences. Et ces petits clous, eh bien, il les met dans la bouche pour une bonne raison, c'est que c'est plus facile pour travailler. Et là, c'est original. Et on le voit faire. Il met une poignée de clous dans la bouche, il y a des petits clous qui ne sont pas très longs quand même, et il a un marteau aimanté, s'il vous plaît. Donc, il prend avec la main droite le marteau et il va choper le clou dans la bouche. La main gauche est disponible. Et il nous dit, c'est comme si j'avais trois mains. Ça, c'est formidable. Et il nous explique qu'il a des clous dans la bouche très souvent et que il prend son clou et il tape dessus et paf, le clou. Incroyable. Il enfonce ça avec une dextérité énorme. C'était un bonheur de le rencontrer du côté de Nance.
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0: 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Maya avec Tout ira bien.
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0: Tout ira bien.
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3: Alors mon cher MC Solar, merci de revenir nous voir comme à chaque fois, c'est toujours un bonheur. Vous avez, je l'ai dit, une actualité très sympathique en cette première semaine du mois d'octobre. Mais commençons par l'actu télé, c'est pas tous les jours qu'on entend votre voix à la télé, MC Solar. Vous êtes la voix qui raconte un documentaire, Quincy Jones, Music Man. Quincy Jones, un génie à la télé, écoutez les amis, c'est pas tous les jours, profitons-en, producteur de Thriller. Et de plein d'autres merveilles pour Michael Jackson, Quincy Jones qui nous a quitté l'an dernier, qui était aussi jazzman, trompettiste, pianiste, chef d'orchestre, compositeur de musique de film. D'où vient votre amour pour Quincy Jones, cher Claude MC?
4: Bah, Quincy Jones, c'est par Michael Jackson évidemment.
3: Ah oui.
4: Et puis quelques années plus tard, ou une dizaine d'années plus tard, hein, simplement, par le rôle qu'il a tenu pour toute cette chose qu'on appelle le hip-hop, les magazines qu'il a créés aux États-Unis, une maison d'édition, c'était sur les choses, les cultures urbaines.
3: Ouais. Et donc, la série aussi, Le Prince de Bel-Air.
4: Le Prince de Bel-Air,
3: c'est
4: en
3: lui,
4: fait partie.
3: Ça aussi. Ouais.
4: Et alors quand j'ai reçu cette proposition, je m'étais dit, tiens, je vais peut-être pouvoir aider le réalisateur parce que j'ai vu des choses à droite et à gauche. Et puis il m'a donné, il m'a montré des images et je me suis rendu compte que c'est que j'avais exactement beaucoup de choses à apprendre.
3: Oui, parce que c'était un personnage plus grand que la vie, quoi.
4: Ah, c'est un personnage qui était essentiel. Hein. Il a produit la plupart des disques que mes DJ écoutaient, les grands festivals. Il était derrière et vraiment derrière. On pouvait le rencontrer très régulièrement en Suisse tous les ans.
3: Jazz Montreux.
4: Montreux Festival. Quand on allait chercher des choses au Japon, c'est pas moi qui allais au Japon, je suis pas un grand fan de vinyle, mais les grands fans de vinyle savaient qu'il avait fait en sorte que des enregistrements de Montreux existent en vinyle, dans des versions que personne n'avait. En gros, quand j'ai reçu cette proposition, en fait, j'ai vu donc le documentaire.
3: Bah ouais.
4: Je l'ai vu avant qu'il soit monté, en mettant des commentaires, en mettant ma voix par-dessus. Et ben, je me suis rendu compte qu'en France, il y a des gens qui connaissent, j'ai envie de dire pire que parfaitement, son rôle dans différents types de musique. Dernière chose que j'ai acheté de lui, alors là j'étais déjà un adulte, c'était son projet Back on the Block.
3: Ouais.
4: Et il y avait une chanson que je chantais toujours, mais c'était déjà de faire le lien entre les musiques des années entre les musiques des années où il était entre les musiques de Fania All Star et tout ça, et puis l'arrivée des choses contemporaines. Je suis très content, hein. J'ai réappris beaucoup.
3: Et je trouve que ça apporte beaucoup, votre voix sur ce documentaire, et qu'évidemment, on vous écoute rapper depuis 35 ans maintenant, donc on sait qu'on aime votre voix, MC Solar, mais là, en compteur, ça vous va super bien. Je sais pas si, par exemple, j'adorerais entendre votre voix sur un documentaire animalier.
4: Oh là là, dans le désert du Kalahari.
3: Ça me rendrait, je vous jure, ça me rendrait. Ah, en régie, ils sont tous d'accord. Non, mais c'est ça. Oh, l'heure où les animaux vont boire. Raconté par MC Solar. S'il y a des producteurs de documentaires qui nous écoutent, c'était un plaisir de le faire ou pas?
4: C'était pire qu'un plaisir. C'était vraiment. Ça a été écrit. Ça a été écrit pour que ce soit un petit peu swingé.
3: Oui, c'est ça qui est génial.
4: C'est pas moi qui ai fait le travail, hein, mais il a senti que voilà, il y a des assonances, il y a des rimes, il y a des choses internes. Alors c'est pas aussi facile.
3: Ouais.
4: Être doubleur pour un acteur, ça doit être. C'est pas aussi facile. C'est un travail quand même qui est. Il faut être un professionnel. Moi, c'est la première fois. Je me suis réellement appliqué. Au moment où il fallait prendre une minute, si je devais en mettre trois, j'en mettais trois.
3: Ouais.
4: Et au lieu d'une heure, j'étais prêt à mettre trois heures. Mais qu'est-ce que c'est bien quand ça swing et que ça va bien avec les images.
3: Ah, je me doute. Alors, Ne le ratez pas, ce documentaire. Si vous êtes abonné sur France.tv, vous pouvez le regarder quand vous voulez. Quincy Jones, Music Man. Et puis, vous avez un attachement particulier à un morceau de Quincy Jones, cher Claude M.C. Solar. C'est la bande originale de L'Homme perdu, le film avec Sidney Poitier en 1969.

0: Ça, c'est le générique de fin du film. Et il y a une certaine Geraldine Jones qui fait cette partie-là. Alors, vous l'avez samplé, notre Quincy Jones, sur Qui sème le vent récolte le tempo.
1: Ah ouais, la virgule.
0: C'est ça. Donc, en fait, il est là dès le début.
1: Alors,
0: chez vous, honnêtement, dans votre univers musical.
1: C'était le premier morceau du premier album et la première, après une introduction aquatique, la première voix, le premier murmure, c'est Quincy Jones qui était derrière. Et ben, je ne le savais même pas.
0: C'est très joli cette façon que vous avez de décrire la tournée en disant une série de bonheurs. Au départ, je me souviens, c'était parti sur une trentaine de dates. Finalement, vous êtes resté sur la route 2 ans avec un énorme plaisir. Et toute cette année 2024 qui a été tellement créative pour vous, je veux dire, il y a quand même 3 albums qui sont sortis, 3 EP.
1: En réalité, on est allé voir la France, on a rencontré des gens très proches, il y avait des sourires, de la joie, des choses positives, et donc, c'est pas le poète maudit, c'est au contraire, il y a des choses positives et on a envie d'écrire, on devient créatif parce qu'on a ressenti en réalité chacun l'amour de gens qu'on avait oubliés, quoi.
0: C'est hyper intéressant, ça. C'est-à-dire qu'on imagine, oui, que l'artiste doit être torturé ou poète maudit pour être inspiré. Vous, depuis le début des années 90, vous écrivez de la musique et des chansons. J'imagine que vous avez vécu tout un tas de situations différentes au moment de l'écriture. Heureux, malheureux, en famille, tout seul, dans une grande ville ou dans une petite ville. C'est quoi, pour vous, les meilleures circonstances pour écrire ?
1: Alors, avant de le savoir, je crois que c'est d'être dans un moment de joie. On a chanté, il y a des gens qui te connaissaient il y a 15 ans et qui t'accueillent dans une ville de France, et tu sors avec une espèce de sourire. Autant le bassiste que le DJ, on est content. Et ben, je crois que ma nouvelle recette, c'est ça, quoi. C'est écrire dans la joie. Parce que ça coule rapidement, on est sûr de soi, on n'a pas l'interrogation en se disant est-ce que c'est le bon style, est-ce que c'est le parfum qu'il faut pour ce mois-là. Non, là, on vient juste d'avoir la preuve que ce qu'on a pu faire 21 ans ou 17 ans avant, ou même 30.
0: Même 30, vous ne les faites pas, mais oui.
1: Et ça te motive. Je crois que peut-être quand on est adolescent, on se pose des questions, mais quand plus tard on reçoit des choses positives, on se dit allez, on va continuer. Donc j'ai réussi à faire à écrire plein de morceaux, quoi.
0: Ah bah oui, dites donc, 3 EP l'année dernière, il y a eu Lueur Céleste. De matos viennent chez Mao, des grosses basses frappent le Pao, de quoi faire tomber KO, pour la France et Gendao. Il y a eu aussi la chanson romantique avec Marie-Flore, ça c'était sur Éclat Cosmique.
2: Je sais pas si ça va,
0: et puis on a terminé l'année avec Balade Astrale.
1: Elle dit merci Lazare.

0: Eh ben, ça décrit vraiment l'année, hein.
1: Ouais.
0: Ça décrit vraiment l'année.
1: Musicalement, c'est évidemment hyper varié parce que bah ça, c'est MC Solar. Hein. Vous n'êtes jamais cantonné dans un style musical, à la fois à cause, grâce à votre voix. On peut pas se tromper.
0: Ouais.
1: On sait que c'est vous. C'est toujours vous, mais vous n'êtes jamais vraiment le même. Et tout ça, je le disais, ouais, en une seule année.
0: C'est des rencontres, vraiment des rencontres. On a travaillé, comme on n'avait pas beaucoup de temps, avec des nouvelles connaissances. Donc, quand on rencontre quelqu'un, c'est pas des habitudes. C'est tu viens d'où. Tu vois, on se découvre.
1: Donc vous vous adaptez en fait aux gens avec qui vous avez travaillé.
0: Ouais, je m'adapte parce que je me dis tiens, celui-là il est né en 2004, alors il m'imagine comme ça, et alors il faut que je lui donne quand même une vibration des choses qu'il va aimer, c'est-à-dire plus de jus.
1: Ouais.
0: Et puis pour Marie-Flore, il y avait quelqu'un qui m'avait dit il y a une chanteuse extraordinaire, et puis un jour je la croise, d'ailleurs. Par ici, la première fois.
1: À la maison de la radio.
0: Oui, je lui ai dit, vous vous appelez pas Marie-France, Marie-Feu. Et puis après, je suis parti, et puis je l'ai recroisé un autre jour. Et c'est une autre vibration qui arrive. Et les choses de concert, là, c'est ça, quoi. On est en concert, puis en studio, et tout notre esprit est focalisé sur, allez, qu'est-ce que je fais demain? Si j'arrive à trouver une séance de studio, j'y vais. Et en fait, il y a eu plein de rencontres. Chaque fois qu'on a un producteur nouveau, on a quelque chose à se dire. Après, si on doit faire 20 morceaux, peut-être que on se connaît un peu. Mais là, c'était une expérience unique pour moi.
1: C'est formidable et ça donne donc ce triptyque, ces trois EP. Si vous les avez pas encore écoutés, vraiment, je vous recommande. Mais après, c'est tellement créatif, tellement foisonnant, et vous en parlez avec tellement de joie et d'enthousiasme, ça veut dire que ce fleuve créatif est pas tari du tout. Vous avez encore envie. Si demain vous rencontrez quelqu'un qui vous inspire, demain vous allez en studio.
0: Ah ouais, sûr et certain. Sûr et certain. Là, j'ai appris une autre discipline.
1: Ouais.
0: En fait, je suis en train de faire comme les gens ils faisaient avant. Ils se rencontraient, ils faisaient un bœuf, ils étaient contents, ils allaient au studio. Demain, en fait, pendant très longtemps, j'étais parce que mon style il était un peu écrit, donc j'étais un peu ermite parce que les gens ils osaient pas me demander un truc parce qu'ils pensaient que j'allais mettre un niveau d'écriture qui ressemble à de la poésie du 20e siècle, on va dire.
1: Ah ouais.
0: Et
1: donc vous les complexiez un peu en fait.
0: C'était difficile même quand on avait un sujet ensemble.
1: Ouais.
0: Moi j'allais prendre des références philosophiques, la couleur d'une fleur et des trucs comme ça et ça matchait pas. Et ben là, je me suis je m'adapte au producteur et au gars. On arrive à trouver un plus petit dénominateur commun et puis on y va.
1: Un artiste heureux, MC Solar, qui était ici à la maison de la radio, dans notre plus grand studio, avec le chef d'orchestre Issam Krimi et l'orchestre philharmonique de Radio France. Vous avez été la star de notre live hip-hop symphonique, cher Claude MC. Et votre nouveau western est sorti en single sur toutes les plateformes le 12 septembre dernier. C'est un bon souvenir, ce hip-hop symphonique?
0: Oh, super bon souvenir. Super souvenir. Rencontre avec Issam, qui me raconte qu'il connaît plein de choses, qu'il a fait de la musique plutôt classique, mais qu'il connaît quand même aussi les choses. Et puis, enregistrement extraordinaire. Avec Issam, je dois en dire plus, parce qu'après, on a fait une tournée ensemble.
1: Le Big Band.
0: Ouais. L'expérience a fait du rebond. Et c'était le début du retour du Smile, parce qu'il y avait des morceaux on avait joué exclusivement, à 97% des morceaux qui avaient au moins 25 ans. Eh ben, c'était bien. Musicalement, ça t'amenait dans des interprétations différentes. Tu te prenais pour un gars du Rat Pack,
1: ouais,
0: tu vois. T'es là, style un peu avec une espèce d'élégance entre guillemets. Et puis,
1: ça, c'est les musiciens classiques, ça fait ça tout de suite.
0: Oui, et puis on change notre façon de se mouvoir. Et puis, il a fait. Pas de la musique classique, parce qu'il a quand même apporté des cuivres, une section rythmique spécifique. On était dans un objet unique, dans superbe le hip-hop symphonique. Et puis j'ai vu, et avec une grande fierté, que l'enregistrement était sorti. Il était sur ma playlist.
1: Alors, on y retourne, parce que oui, dans les studios de Radio France, on a peut-être des vieux casques un peu pourris. Mais nous, on peut organiser ce genre de dinguerie. MC Solar, le début du retour du smile et de l'envie, ça s'est passé ici.

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1: À l'auditorium de la maison de la radio et de la musique, le hip-hop symphonique MC Solar, l'orchestre philharmonique de Radio France, dirigé par Issam Krimi.
2: Super, super.
1: Beau souvenir.
2: Ouais, hein. Super beau souvenir. Alors, au départ, c'était... ça va super bien ensemble. Au départ, on disait oui, il y a les classiques et puis les autres choses. Mais puis en fait, je suis venu en fait quelques fois, même en spectateur. C'est un super truc. Chacun trouve... voilà, pour les urbains, c'est de l'élégance, et les gens qui font du violon et ben en fait en réalité ils sont trop contents, ils sont du temps présent, ils connaissent tout ça quoi.
1: Bien sûr, et ça leur fait plaisir de s'encanailler sur scène aussi quoi. Ouais. Voilà, ben oui, non c'est très beau. Et la vidéo existe aussi évidemment, du hip-hop symphonique, vous trouvez ça facilement, tapez hip-hop symphonique MC Solar et vous serez parti pour beaucoup de bonheur. En 35 ans de carrière, mon cher Claude MC, vous avez vendu plus de 5 millions de disques, ce qui fait que vous êtes au premier rang des plus gros vendeurs dans la catégorie rap français.
2: Oh, c'est bien.
1: Voilà, c'est pas pour vous institutionnaliser, mais c'est pour adoucir le message que vous passiez en 2017 dans votre album Géopoétique et dans la chanson Sonotone.

0: Il faut prendre de l'âge et avoir 35 ans de carrière pour avoir des chiffres pareils. Ouais. Toujours pas de sonotone.
1: Toujours pas de sonotone, mais c'est vrai que ça fait quand même assez longtemps que je chante, que je vis dans cette ambiance de plaisir. Et puis oui, effectivement, ça relativise, hein, parce ouais. que si on divise le nombre de disques ou bien le nombre de concerts par 35,
0: ouais.
1: en fait, on est des gens normaux, quoi. mais j'aime particulièrement cette chanson ces temps-ci parce que j'atteins l'âge. En réalité, elle est sortie il y a pas longtemps, mais je l'avais écrite quand j'avais écrite en 2002.
0: Ah oui.
1: Donc j'ai rien changé du tout. C'est la même, quoi. Même la voix, c'est la voix de 2002. Et là. Elle a une résonance particulière parce que les différents exemples que j'ai pris, bah, ça peut arriver dans pas longtemps, quoi.
0: Et moi, je trouve, enfin, je sais pas, mais ne serait-ce que ces 2 ans de concert, ces 2 ans de tournée, vous avez fait des endroits vraiment immenses et on vous a vu dompter les foules. Vous êtes en super forme.
1: Ah ouais, ouais, on dirait qu'on est à l'époque de l'underground.
0: Bah hein. ouais.
1: Et puis le mouvement urbain, il est ouvert. Alors on peut faire des morceaux comme Pierre Feuille, Viet Vo Dao. On peut, ça y est, la vibration, le rythme. On peut être voilà, toutes les tendances de ce qu'on a écouté, ben on peut les prendre tranquillement sans se dire que oh, on singe un peu un Américain parce que ça y est, c'est la culture. Et donc sur la scène, quoi, je me transforme. De temps en temps, je suis romantique et de temps en temps, je suis comme quand j'avais 21, 22 là, me balader avec le crew.
0: Et cher Claude MC, est-ce qu'on se revoit en 2026?
1: 2026, c'est quand? C'est dans quelques mois?
0: Ouais.
1: En 2026, je sens que ouais, je suis dans une espèce de période créative. Et puis j'aime bien. Donc on peut pas s'éloigner du bonheur. Et donc je vais tenter de l'atteindre en 2026.
0: Génial. Alors je vous dis à très bientôt.
1: À bientôt.
0: Et les temps changent. Parce que ça aussi, ça n'arrête pas d'être vrai. Et c'est cool. À bientôt, MC Solar. 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
3: Mezzu, mezzu ou mezzu, mezzu?
4: Non, on met un D devant les Z. Mezzu, mezzu.
3: Mezzu, mezzu.
4: Voilà, mezzu, mezzu. Moitié,
3: ça
4: moitié.
3: Va.
4: Ça va, ça
3: au
4: va.
3: Village. Mezzu.
4: Au village, en ce moment, on est mezzu, mezzu.
3: Bravo à tous les deux et puis à la flopée d'artistes qui sont sur ce nouveau volume donc de Corsou. Mezzu, mezzu.
4: Bravo.
3: J'essaye de le dire lentement.
4: Ouais, c'est pas grave, plus important,
3: j'essaye,
4: c'est de le dire.
3: Ouais. J'essaye. C'est un projet qui est né il y a maintenant 10 ans.
4: Déjà.
3: Mais oui, Monsieur Fiori, il faut nous raconter quand même. Il y a 10 ans, l'idée c'était donc de faire un pont entre les artistes corses et les artistes du continent. Mm-hmm. 10 ans plus tard, c'est un bon gros pont avec plein de concerts et tout, mais... Tu y croyais à quel point il y a 10 ans quand tu l'as
4: imaginé. J'y croyais même il y a plus longtemps
3: imaginé.
4: Que ça. Ouais, il y a plus longtemps que ça quand j'étais un jeune garçon déjà. Moi j'ai été bercé par la musique corse, musique évidemment du monde entier, mais la musique corse c'est une musique world quand même, c'est la musique du monde. Et je trouvais ça normal qu'un jour puisse arriver à ce genre de résultat. Je me disais enfant, pourquoi je demanderais pas à Patrick Bruel, à Francis Cabrel, à Julien Clerc, à Roberto Lagna, à Slimane, à Soprano, à tous les artistes de venir chanter en Corse. Alors c'était un pari un peu fou. Et puis il y a 10 ans, j'ai posé le casque sur les oreilles de Patrick Bruel, pour tout vous dire, et je lui ai mis une chanson qui s'appelait Corsica, voilà, et qui a eu le succès qu'on a connu juste après. Et Patrick me regarde et me dit, mais tu sais, ça fait 20 ans que j'ai envie de chanter cette chanson. Et là, ça a été le top départ du Mezzu 1. Et puis ensuite, je suis allé voir Francis Cabrel. Et puis voilà, et les artistes ont eu envie et pas besoin de chanter en Corse. Pour chacun et chacune, il y avait une part de mystère. En tout cas, il y avait quelque chose à raconter de cette plus proche des îles lointaines. Et ils ont eu envie d'embarquer tout simplement parce que je leur ai parlé avec le cœur et que je leur ai dit, voilà, moi j'ai envie de faire ce projet-là. Et ils ont tous répondu présent. Et là, le 3, et là aujourd'hui, le Corsou Mezzu Mezzu 3. Et j'ai essuyé aucun refus, c'est ça qui est fou.
3: C'est beau, hein?
4: Mais ouais, ça, je trouve ça extraordinaire, quoi.
3: Triple disque de platine, le Corsou Mezzu Mezzu 1, avec cette fameuse chanson avec Patrick Bruel. C'était en 2015, 7 ans plus tard, 2022, le volume 2. Il y avait 4 mirades.
5: Le tango corse, c'est un tango sélectionné.
4: En duo avec Christophe Mondoloni.
3: C'est ça. Et puis, ce Mezzu Mezzu 3, Corsou Mezzu Mezzu 3, sorti aujourd'hui avec des petits nouveaux, Alizé et Christophe Willem.

0: et plein d'autres délices. Nous allons nous balader évidemment dans ce nouvel album. Mais d'abord, Patrick, il faut nous présenter Joseph.
1: Ah, monsieur.
0: Joseph Pastinel. Alors, je ne veux pas dire le i à la fin. J'ai passé mon été en Corse, j'ai appris beaucoup de choses. Joseph Pastinel.
1: Oui, on ne dit pas Fior et on dit Fior. Oui.
0: Bon, alors, Fior et Pastinel, expliquez-vous, s'il vous plaît, messieurs. Racontez-moi votre rencontre. Et puis, Patrick, il faut nous présenter cet artiste parce qu'il est partout sur le disque, il est incroyable.
1: Non, mais alors, déjà, il a pas mal d'endroits sur le disque, mais je pense que c'est une pièce maîtresse et une colonne vertébrale, quoi. Parce que, déjà, c'est la nouvelle génération et pour moi, c'est important la transmission.
0: Il est beaucoup plus jeune que nous.
1: Il est beaucoup plus jeune que nous, mais il est chargé d'émotions et de transmissions. Et c'est ça qui me plaît chez Joseph. Et les autres artistes, parce qu'il y a aussi de la nouvelle génération. Et en fait, tout simplement, moi, j'ai découvert, enfin, je l'avais déjà entendu, mais c'est Matt Pokora, parce qu'il est en duo sur une chanson qui s'appelle Rue du Divit, sur l'album. Et Matt, je l'appelle pour le solliciter, pour le Corsou 3. Et il me dit, oui, avec grand plaisir, Patrick. Et puis c'est Matt qui me dit, mais tu sais, il y a quelques années, sur The Voice, donc adulte, il y avait un garçon qui faisait partie d'un groupe qui s'appelait Incantesim. Et je ne l'ai pas oublié, quoi. J'ai encore sa voix qui résonne. Alors, évidemment, moi, j'appelle les copains, Jean-Charles Pape, et tout le monde pour essayer d'avoir son numéro de téléphone. Et finalement, j'arrive à la voir. Et je lui pose la question et je lui dis, voilà, est-ce que tu embarquerais sur ce projet, sans parler de maths, hein,
0: ouais.
1: Et il me dit, oui, bien sûr. Donc, voilà, il y a beaucoup de ferveur, beaucoup d'envie. Et voilà, tout simplement, et on s'est rencontrés. Et on s'est parlé et puis je lui ai dit, est-ce que tu accepterais de chanter avec Matt Pokora, parce que c'est une demande directe en fait. Et voilà, tout simplement, moi j'ai découvert ce merveilleux garçon qu'il a aujourd'hui et je suis très très heureux de ça.
0: Joseph, quand le coup de fil dont parle Patrick est arrivé, c'était une surprise, une joie?
2: C'était une surprise.

0: juste le nom de la chanson?
1: Rudio di vida.
2: Rudio di vida.
0: C'est une chanson qui est spéciale. J'ai fait des recherches parce que je comprends pas la langue corse, mais je vous écoutais chanter tous les deux. Je trouvais que c'était hyper émouvant. J'ai l'impression qu'il y avait un truc derrière. C'est une chanson en hommage à Massoud.
3: Exactement.
0: Au commandant, oui. Commandant Massoud. Si vous voulez peut-être en dire deux mots.
3: Mais c'est surtout, enfin, à l'heure actuelle, quoi. C'est une chanson qui parle de tout son combat, tout ce qu'il a combattu pour son peuple.
0: Ouais. Et c'était un grand homme politique et activiste afghan et qui a été assassiné par les talibans.
3: C'est vrai que on se reconnaît un peu dans le combat pour, je dirais, pour sauver notre langue, quoi.
2: Oui, parce que c'est une langue minoritaire, le corse, et puis il faut pas se dire qu'elle risque de jamais disparaître, quoi. Donc ce genre de projet, c'est un petit peu ça aussi, c'est essayer de maintenir un petit peu cette langue et de la faire perpétuer et de la faire vivre encore plus. Voilà. Et oui, bien sûr, pratiquement chaque chanson, il y a un message important, un message de paix, un message d'envie, un message de transmission. Et quand ils ont choisi cette chanson, et bien évidemment, Matt avec l'explication, hein, parce que il n'y a aucune chanson qui est passée au travers. Ouais. De on explique pourquoi, l'histoire. Et j'avais envie aussi, au-delà, enfin, nous avions envie aussi au-delà de proposer des chansons, de leur expliquer qu'ils allaient embarquer sur des choses importantes, quoi. Et puis aussi choisir la bonne chanson pour le bon artiste, pour que ça puisse être une continuité dans leur carrière, essayer de leur proposer autre chose, de les amener un petit peu ailleurs, ouais. Mais tout en respectant ce qu'ils nous ont proposé jusque-là.
0: Sur ce cours sous 3, il y a un truc très très chouette, c'est les adaptations de chansons qu'on connaît en français.
2: Quelques-unes, j'avais envie de ça, et puis
0: Mais quelle bonne idée!
2: Alors la guarde, alors regarde de Patrick Bruel.
0: Voilà. Alors la

0: Patrick Bruel, Diana Salitze, Gianluca Cucciari et Jean-Charles Papy. Et puis il y a aussi une adaptation de J'ai beaucoup voyagé, de Véro.
1: Ah ben oui.
0: Avec Véro.

0: Véronique Sanson, donc, qui partage sa chanson avec Soirine.
1: Je revois les images en studio d'enregistrement parce qu'elle est rock'n'roll, hein, Véro.
0: Ouais.
1: Elle est rock'n'roll. Elle avait un piano hyper accordé, hyper beau, hyper grand et tout ça. Elle a dit non, mais j'ai pas envie de jouer seule. Je veux venir enregistrer avec vous en cabine. Et donc là, elle s'est déplacée et puis elle a chanté cette chanson-là comme si c'était la première fois. Et puis après, avec Soirine, avec ses trois filles formidables qui sont insulaires, on a essayé de faire en sorte que ce paquet cadeau là, cette petite merveille devienne encore plus jolie, quoi. Et quand elle a écouté la version, je me souviens, ouais, elle était en vacances et elle m'a appelé, elle m'a dit c'est une tuerie. J'étais tellement content pour les filles, j'en ai les larmes aux yeux parce que je les ai, moi, ces moments là et puis ils seront peut-être diffusés un jour avec leur autorisation, on sait pas, mais c'est une aventure humaine qui dépasse tout entendement, hein, le corps soumettou 3.
0: Vous êtes d'accord avec ça, Joseph? Il y a un côté, au moment des enregistrements, au moment de faire les chansons, c'est très, très chargé d'émotions.
2: C'est très chargé d'émotions. Je pense que personne ne peut comprendre et ne peut réaliser l'investissement des artistes sur ce projet. Vraiment.
0: En tout cas, à l'écoute, on sent qu'il s'est passé des choses. Et notamment, oui, sur cette chanson de Véronique Sanson, là, il se passe un truc assez magique. Ceci dit, à Filette, avec Francis Cabrel.
1: Bon, on est fan, hein,
0: la petite Marie qui devient Cara Mariuccia.
1: Cara Mariuccia, bravo.
0: J'essaie. Hein.
1: Ah oui, ça y est, vous allez venir en vacances encore.
0: Je vais habiter là-bas. Je déménage. Au moins au vélodrome, et après on verra. J'avais envie qu'on écoute cette chanson parce qu'elle fait vraiment partie, pour le coup, du patrimoine de la chanson française, Petite Marie. C'est une chanson qu'on apprend dans les écoles.
1: Bien sûr.
0: Francis Cabrel, d'ailleurs, qui lui se déplace en milieu scolaire, il le fait discrètement, mais croyez-moi qu'il le fait. C'est une chanson qui est hyper importante et je trouve ça très beau qu'elle existe en langue corse.
1: Ah oui, mais

0: plus l'adaptation, elle est merveilleuse, quoi. Le groupe Affiliate, c'est un groupe important. Tous sont très importants.
1: Ah bah cet été encore, s'il y avait des posters d'eux partout. Hein.
0: Ah oui, mais je crois que c'est un des groupes qui tourne le plus et en Corse et dans le monde entier.
1: Ouais, voilà. C'est ça. Hein. Écoutez-les. Avec Francis Cabrel, Petite Marie, comme vous ne l'avez jamais entendue, grâce à Corsou, Mezzou.

0: C'est beaucoup trop beau, Patrick.
1: Ah oui, mais c'est beaucoup.
0: Débrouillez-vous avec ça. C'est beaucoup trop beau. Alors tout le monde est ému là. C'est incroyable.
1: Les artistes de Corse méritent ça. Ils ont construit ce collier de diamants de chansons depuis tellement d'années, tellement de temps. Il y a tellement d'investissements et tellement d'histoires à raconter que elles sont beaucoup plus jolies en chansons, quoi. Oh. Et voilà cette adaptation de Monsieur Jean-Claude Acquaviva. C'est lui qui a adapté ce texte-là. Quand je l'ai envoyé à Francis, ça a été un peu comme avec Véronique Sanson.
0: Hein.
1: Il m'a répondu, je dirais pas quoi, parce que voilà. Mais c'est ça, quand ça marche comme ça, c'est merveilleux. Quand on est main dans la main, quand les cordes vocales se croisent, qu'est-ce qu'on peut dire de plus, quoi ?
0: Le premier extrait qui avait été dévoilé pour ce corso numéro 3, c'était Terra d'Amor.

0: Il Cello et Joseph Pastinel. Pardon, je veux tellement pas faire de bêtises en prononciation.
1: Non, tu peux dire Giuseppe.
0: Giuseppe. Oui, c'est ça. Quel âge avez-vous, Joseph?
2: 32 ans.
0: 32 ans. Donc vous êtes très jeune. Vous êtes de la nouvelle génération, le disait Patrick, de ces artistes qui portent la langue corse. Pourquoi c'est important aujourd'hui de porter cette langue-là et, j'allais dire, par extension, d'autres langues, que ce soit le breton, l'occitan, le basque. On a reçu il n'y a pas très longtemps Patchy Garat qui chante en basque. Voilà. Francis Cabrel, ses dernières rencontres d'Astafor, c'était autour des langues régionales. Il a fait une chanson avec un petit bout en breton, un petit bout en créole, un petit bout en corse, justement pour faire ça. Pourquoi vous, à votre jeune âge, ça vous paraît important?
2: Déjà, c'est très important au niveau du patrimoine français, parce que la France a la chance d'avoir énormément de langues minoritaires.
0: Oui.
2: Et je pense qu'après, ce qui est important, c'est que chaque personne dans sa région défende sa langue, pour ne pas perdre ça, déjà.
0: Mais alors, pourquoi on arrive à être aussi fiers de nos fromages, par exemple, et un peu moins de nos langues locales? Parce que c'est la même chose, en fait, c'est la diversité, la richesse de la France.
2: Non, je ne pense pas qu'on arrive pas être moins fier, c'est juste que on a peut-être perdu l'habitude de la pratiquer, tout simplement. C'est une question d'habitude, et ce qui est le paradoxe, c'est pourquoi on aime l'écouter quand quelqu'un la chante, et pourquoi on a un peu plus de mal à la parler.
0: Ouais, c'est vrai.
2: C'est juste une question, je dirais, d'habitude.
0: Vous, dans votre vie quotidienne, vous parlez corse de temps en temps?
2: Avec mes parents, oui.
0: Ouais.
2: Et aujourd'hui, je me force à... Et je le fais tous les jours avec mes enfants pour ne pas perdre ça.
0: Ah, c'est bien. Patrick, vous parlez corse dans la vie?
1: Moi, je parle peu corse dans la vie parce que je sais, j'apprends avec le temps. Ça
0: et
1: va,
0: parce que vous êtes Mezzou.
1: Je suis Mezzou. Donc voilà, moi, je parle, tu sais très bien le français jusque-là. Ça va, le corse, je me débrouille. Et l'arménien, c'est rock'n'roll, mais ça passe. Non, mais moi, cette langue-là, je la connais depuis ma tendre enfance. Ma mère nous parlait en corse et à la maison. Et donc voilà, c'est pour ça que cette idée est née un jour, parce que j'ai été missionné, moi. Je suis un garçon missionné.
0: Mais par qui? Vous avez entendu des voix?
1: Non, je suis missionné par ma mère, parce que déjà des groupes emblématiques comme Kanda ou Bouloukours ou comme Isurgent ou comme Affilette a déjà défilé dans ma chambre d'adolescent.
0: Oui, bien sûr. Alors, ce qui est très chouette aussi avec Corsou Mezzou Mezzou, et ça depuis 10 ans, depuis 2005, depuis 2015, pardon, depuis le premier volume, c'est... la diversité musicale, c'est-à-dire qu'il y a des choses qui sont très, j'allais dire, en mettant des guillemets, classiques.

0: Jennifer avec Voce Ventù. L'idée, c'est ça, c'est de montrer qu'on peut tout chanter en Corse.
1: Mais la Corse est une terre d'accueil. Hein. Il y a toujours une assiette en plus à table hein, pour celui qu'on ne connaît pas.
0: Ah bah ça, m'en parlait pas. J'ai pris 4 kilos cet été. Moi là-bas, c'était un enfer ce pays, mon Dieu.
1: Mais en fait, elle est très moderne et elle est très ouverte sur le monde. C'est un bloc là qui sort de la Méditerranée et puis et qui est là pour tout le monde. Quoi. En fait, moi, j'ai toujours vu beaucoup de délicatesse et beaucoup d'accueil, et beaucoup de générosité depuis ma tendre enfance. Voilà. Et ça s'est perpétué, ça existe encore aujourd'hui. Et tant mieux, mon Dieu, tant mieux.
0: Donc, des chanteurs et des chanteuses pop, il pourrait y avoir du rap,
1: les sopranos existe,
0: d'ailleurs,
1: en a.
0: Voilà.
1: Ouais, mais Sopra, en tout
0: qui
1: cas.
0: Qui est venu sur Corsou. Oui. Et puis, un rocker. Et c'est avec lui qu'on va terminer, parce qu'on ne peut pas parler de ce nouveau volume Corsou Mezzou Mezzou sans parler de notre Jean-Louis Aubert national, qui s'est pointé sur une chanson incroyable, donc avec Voce Ventù.
1: Oui, Voce Ventù, et c'est ouais. Donc le groupe Voce Ventù, et on a sorti la voix de Monsieur Fred Podge, qui fait partie du groupe, ouais. Et qui fait ce duo avec Jean-Louis Aubert, avec le merveilleux Jean-Louis Aubert.
0: Alors là encore, c'est une chanson chargée d'histoire, c'est bien parce qu'en plus, en écoutant Corsou Mezzou Mezzou, on apprend des trucs, parce que c'est pas une histoire qu'on nous apprend, nous, à l'école, l'histoire de la Corse, son indépendance ou pas, tout ce qui s'est passé, parce que c'est quand même une île, tout le monde voulait se la prendre, hein. Les Italiens, les Français, évidemment, enfin voilà, c'est quand même une île qui a une histoire folle. Cette chanson-là, au général, c'est Napoléon qui écrit à Pascal Paoli.
1: C'est un petit peu ça, et puis je crois qu'ils avaient beaucoup de choses à se dire, dans le bon sens du terme, je crois qu'ils s'aimaient beaucoup. Et c'est l'intelligence de Fred Podge, ça, l'intelligence du groupe Voce Ventù, qui adore faire passer des petits messages comme ça, et de nous raconter un petit peu l'histoire de cette Corse qui est passée un petit peu partout, quoi, qui a été tourmentée, qui a eu des moments de bonheur, de délicat, des moments de tristesse aussi. Et je trouve ça intéressant de proposer à Jean-Louis Aubert, qui aime l'histoire et qui aime ça, quoi, tout simplement. Voilà. Quand je lui ai expliqué l'histoire à Jean-Louis, il m'a dit envoie-moi la chanson. Ouais. Et je lui ai envoyé la chanson et puis il m'a juste dit elle est terrible.
0: Donc Véronique Sanson a dit c'est une tuerie et Jean-Louis Aubert a dit elle est terrible.
1: Ouais,
0: c'est bien plus, ça fait des bonnes réactions.
1: Elle est terrible ce que dit Jean-Louis dans une vidéo qui sera peut-être postée un de ces quatre, mais je pense que oui, il dit que en fait de chanter la Corse c'est aussi une manière de la remercier pour tout ce qu'elle a fait pour lui. Je n'en sais pas plus.
0: On lui demandera la prochaine fois qu'il viendra.
1: D'accord.
0: Bon, vous revenez bientôt alors.
1: Mais nous, on reste même.
0: Ah bah d'accord, très bien. Merci beaucoup, Joseph Facinelli. Merci beaucoup,
1: merci.
0: Patrick Fiori.
1: Merci de nous avoir reçus et merci à tous les artistes insulaires de nous avoir offert ces chansons comme un diamant, vraiment.

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4: Bonjour la France, j'espère que tu vas bien. Moi, comment te dire ? Bon, on en parlera après.
5: Pardon.
4: Ok, le rire, vraiment, Satanas et Diabolo.
5: Non, c'est nerveux.
4: Bien, je vous rappelle qu'aujourd'hui, c'est la finale, que les quatre candidats qui vont s'affronter vont avoir pour le premier comme cadeau 3 jours, 2 nuits à PortAventura World. Alors attention, ça rigole pas. On dort dans un 4 étoiles. On a un accès illimité, évidemment, à PortAventura Park. On peut aller à Ferrari Land. Et puis surtout, c'est en pension complète, hein, je vous rappelle. Donc c'est magnifique. Et puis on a 100 euros de carburant pour pouvoir aller à PortAventura World. Si on ne gagne pas ça, que gagne-t-on ?
5: Écoutez, pour l'un des candidats victorieux, d'ici quelques minutes, l'un d'entre vous repartira avec ce très beau cadeau. 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Vous allez vous régaler.
4: Voilà, bah écoutez, on accueille tout de suite Stéphane, Claire, Alexandrine et Marilyn, qui, une fois n'est pas coutume, sont les quatre candidats de la personne. Voilà, deux fois en 2 ans, il a remporté les finales. Enfin, il a eu les quatre candidats en finale. La première fois, c'est quand même moi qui avais gagné, même si c'était un candidat à lui.
5: Alors ?
4: Voilà, voilà, donc là, bon, il est comme un dingue, hein, je vous le dis tout de suite.
5: On peut encore, ça va venir. Envoyez le jingle, vous allez comprendre.
4: Ouais, c'est ça, allez.
5: Oui, chers amis, bonjour. J'attends cet instant depuis tant d'années maintenant. Ah, voilà 2 ans que je travaille aux côtés de Valérie, et comme elle vous l'a dit, rares sont les fois où j'ai réussi avec aisance à obtenir 4 candidats. Et pourtant !
4: Bah c'est la deuxième, hein.
5: Aujourd'hui.
4: C'est pas rare sont les fois, c'est 2 fois. Voilà.
5: Aujourd'hui, mon jour de chance. Vais-je l'emporter définitivement ? L'un des 4 mousquetaires sera-t-il le grand vainqueur ? Valérie va-t-elle réussir à m'en piquer un finalement aujourd'hui ? Je me sens comme Alain Delon.
6: Avec moi.
5: Encore une fois, je suis à fond.
4: Voilà, alors. J'ai eu une conversation avec ta mère ce matin.
5: Bonjour madame.
4: On est tombé d'accord.
5: Oui.
4: T'es complètement taré. Allez, jingle Pierre. Oh là là. Alors.
5: Vous voulez que je vous les présente ? Peut-être je les connais bien. Hein.
4: Non, non, mais vous savez, j'écoute moi, même quand ce ne sont pas mes candidats. Alors Stéphane, Claire, Alexandrine, Marilyn, comment ça va ?
7: Bonjour.
5: Salut les potos.
4: Aïe, aïe, aïe. Alors évidemment, il a fallu départager les candidats parce que, voilà, ils sont tous issus de la team Chonchon. Donc, je jouerai en première manche avec Stéphane.
5: Ah, Stéphane, dur pour toi.
4: Voilà.
7: Ah oui, c'est dur.
4: Dis donc, toi. Tu trouves ça dur ? T'es pas content, Stéphane ?
7: Si, je suis content.
4: Ah bon, merci alors. Et donc, Eric jouera avec Claire.
5: Quelle chance,
4: ça, c'est la première demi-finale.
5: Ouais. Et qui est puni après ?
4: Eh bien, Alexandrine jouera avec moi. Moi, je ne joue pas avec les tricheurs. Marilyn restera avec toi. Voilà. Alexandrine et Marilyn, vous pouvez aller boire un café. On attaque tout de suite avec Stéphane et Claire. Voilà. Voilà, voilà, voilà. Alors, Stéphane, je rappelle, à 60 ans, il joue avec ici Loire-Océan. Il habite à Courcouët-sur-Logne. Il est marié à Bernadette, il a 2 enfants, une petite fille, il a des chats, des moutons, des oies. Et ça y est, on peut le dire, il est à la retraite. Voilà. Et donc ça y est.
7: La qui est arrivée.
4: La qui est enfin arrivée. Et voilà. Oui. Alors t'as fêté ça dignement, t'as fêté ça comment ?
7: Dignement, je me suis fait opérer de l'épaule mercredi.
5: Et oui,
4: Ah oui, donc tu fêteras ça ce week-end ? Qu'est-ce que tu vas
7: faire ? Il faut attendre que j'ai plus de médicaments pour pouvoir boire de l'alcool.
4: Oh mon Dieu ! Mon Dieu ! Bon, tu peux fêter ça quand même avec du cidre. Enfin bon, ça va.
7: Oui. Bon. On va arroser ça quand même. Mais
4: Oui, quand même, dites donc. Alors, bien, alors tu as compris que tu es à ça du bol de sangria. Hein. Tu peux évidemment partir à PortAventura World. Moi, je n'ai élevé que des champions depuis 2 ans, donc on va tout de suite marquer...
5: Ah bah ils sont pas là aujourd'hui, en tous les cas.
4: On va marquer le premier point, Stéphane, avec la première question, vrai ou faux. Tiens, je te mets une petite ambiance. Alors, Stéphane, le premier réveil matin a été programmé pour sonner à 4 heures du matin. C'est-à-dire que la première fois qu'il y a eu un réveil matin programmé, C'était à 4h du matin. Est-ce que c'est vrai ou faux? Top chrono, 5 secondes.
7: Oh ben c'est vrai.
4: C'est vrai? Ben écoute. Oui, c'est vrai. Parce qu'à la fin du 18e siècle, l'horloger américain Levi Hutchins, il a inventé le tout premier réveil mécanique. Et ça sonne à 4h parce que c'est l'heure à laquelle il voulait lui se lever. Donc bravo, tu as ton premier point Stéphane.
5: Claire était avec moi lundi. Ça a été la première, oui, c'était la première de cette longue série. À rejoindre la team. Comment ça va Claire?
6: Ça va bien?
5: Bon, tu habites toujours à Vouillé dans les Deux-Sèvres. T'as passé une bonne semaine, ça a été?
6: Oui, très bonne. C'était pas trop chaud, mais c'est beau quand même.
5: Ouais, c'est vrai, c'était bien agréable. T'es toujours mariée à Guillaume, deux filles, Louise et Gabriel qui sont en vacances ce soir. Ben oui.
6: Oui.
5: Ben voilà, ben oui, ça y est. Appelle-moi, tu vas où en vacances? Vous avez prévu quelque chose ou pas?
6: Alors, c'est en août, on va partir sur la Côte d'Azur.
5: Côte d'Azur, ah oui, exactement. Toujours tes deux cochons, les poules et les canards. Je rappelle que ton mari, donc Guillaume, est gérant d'une ferme avec 30 vaches et 6 moutons. Ça va, il y a du monde à la maison, on est bien d'accord.
6: Oui.
5: Je suis ravie, Claire, que tu sois avec nous. Est-ce que tu le sens bien? T'as envie de partir en Espagne? Bien sûr.
6: Ah ben, j'aimerais bien, je
5: crois
6: les
5: doigts. Eh oui, t'en as parlé un petit peu à la famille? T'as dit que maman l'a œuvré pour le Sud?
6: J'ai un fan club derrière.
5: Ah.
6: On va faire ce que je peux.
5: Bon allez, on salue le fan club Claire. T'inquiète pas, encore une fois, t'es avec moi, ça va bien se passer comme lundi, souviens-toi. Question, première question, ambiance. On se marre un peu ce qu'on fait d'ailleurs hein, régulièrement depuis 2 ans dans Au Taquet. Il faut deux parties du cerveau. Il faut deux parties du cerveau s'activent en même temps pour comprendre et rigoler à une blague. Est-ce que c'est vrai ou faux? Top chrono, 5 secondes. Allez Claire.
6: Je dirais vrai. Vrai,
5: le... Oui, vrai. Non. C'est faux, selon vulgarisation scientifique, comprendre une blague mobiliserait 5 grandes fonctions, zones cérébrales liées au langage, à la surprise, à la mémoire, aux émotions et au plaisir. Donc une vanne de moi faux, carrément un mode d'emploi.
4: Alors Stéphane, tu as compris que dans mon équipe on marque très vite, tu as un point Claire. La malheureuse qui est restée avec Chonchon n'a pas de point.
5: Ça va, ça va.
4: Allez, tout de suite, bah, vous écoutez ici et on va écouter, oh, bon, là, on est parti, je ne sais pas si vous vous rappelez tous, les clips de Mylène Farmer. Moi c'était ma joie, c'était des courts-métrages, les doses. Donc là, on est parti sur Libertine. 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Ouais. Allez, on danse, on chante, où qu'on soit. Vous écoutez ici, on vous aime, à tout de suite.

0: ça chante.
1: Je suis libertine.
0: Ah, libertine, oui, mais fragile.
1: La, la, la, la, la.
0: Elle dit qu'elle est si fragile. La fragilité de Valérie Damido aujourd'hui, avec aucun candidat.
1: Ouais, ouais, t'inquiète.
0: Côtés.
1: C'est ce qu'elle dit, Valérie Damido.
0: Que va-t-il se
1: Allez,
0: passer?
1: Allez, jingle, mon Peter, vas-y. Ah,
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1: Et ici, Stéphane a un point, voilà. C'est tout ce que j'ai à
0: non,
1: dire.
0: Non, mais attendez. Oh,
1: oh, quoi?
0: Oh,
1: qu'est-ce qu'il y a? Qu'est-ce que
0: oh,
1: t'as
0: un, oh.
1: Quoi?
0: Quatre.
1: Oui, quatre.
0: Quatre candidats aujourd'hui.
1: Oui, deux fois en deux ans.
0: Deux fois deux, ça fait quatre, exactement.
1: Oui, oui, allez. Bon, mon petit chat, Stéphane, dis donc, ça,
3: oui.
1: Il paraît que quand tu... Parce que tu voyages beaucoup, hein, on a fait beaucoup de choses, on en parlera après, tu t'es même incrusté dans le voyage des voisins. Eh ben, il paraît que tu arrives à prendre que trois shorts et trois t-shirts. Comment tu...
3: Oui.
1: Ben, dis donc, c'est bien, ça.
3: Ben, je ne déménage pas à la maison, hein, quand on voyage, ça sert à rien.
1: Bah oui, j'ai compris, mais enfin...
3: Il faut la ramener après, là.
1: Oui, oui, j'ai compris, mais enfin, trois shorts, trois t-shirts, tu verrais les mal.
3: Il y a des machines à laver, il y a de l'eau hein, dans les autres pays. Hein.
1: Oui, merci, j'ai bien compris, mais enfin, moi, j'arrive pas à prendre trois shorts et trois t-shirts. Je trouve que c'est pas mal.
3: Moi, oui. Je voyage, j'ai besoin de porter.
1: Eh ben, t'as bien raison. Alors, on va jouer au quiz musical, je t'explique. Il y aura deux chansons à trouver et il va falloir reconnaître qui chante juste à l'intro musicale des chansons. Je te fais écouter la première intro de la première chanson.
0: Eh oui.
3: Alors, comme un ouragan, Stéphanie de Monaco.
1: Eh ben voilà, eh ben écoute, c'est...
4: Un ouragan qui est passé par là.
1: Eh ben voilà, comme
0: 1986.
1: Un ouragan. Stéphanie de Monaco.
0: Eh oui.
1: Alors attention, c'est bien, t'as un point. Attention, deuxième chanson.
0: Ah oui, c'est cool.
3: C'est Joe Dassin, les Dalton.
1: Joe Dassin, les Dalton.
3: Non.
1: Non, c'est pas ça. Ben non, mais c'est dis donc, c'est vachement dur. C'était très très court. Ben pas du tout. Oh là là là là. Bon, bah c'était ça.
5: Et je vais dire, toi tu me fous les glandes.
1: Oh, arrache-toi de là. Marche à l'ombre,
5: Renaud.
1: Casse-toi, tu pues. Et marche à l'ombre. Bon, bah t'as quand même deux points. Voilà. Mais il a deux points.
0: Oui, bah il a deux points, oui.
1: Oui, bah voilà,
0: points,
1: c'est tout. Allez.
0: Points. En tout, il a deux points.
1: Oui.
0: Claire, tu n'as pas de points, mais justement, tu vas pouvoir en marquer deux et donc égaliser. C'est ce que je te souhaite, évidemment. Claire, juste un petit mot. Tu fais partie d'une association qui soutient le fils d'amis, a priori, qui a un syndrome néphrotique. C'est bien ça. Tu peux parler un petit mot, dire un petit mot sur cette assoce.
6: Alors, c'est une association qui est là pour aider les parents aussi, des enfants qui souffrent de cette maladie. C'est une maladie du rein.
0: Oui.
6: Et il y a un accompagnement avec des cafés des aidants pour aider les familles à s'adapter au retour après des hospitalisations.
0: Bah c'est super. Comment s'appelle l'association? Tu peux donner le nom?
6: Oui, l'association des malades des syndromes néphrotiques.
0: D'accord, tout simplement. Et bravo, parce que je sais que tu participes à plein d'événements et à la récolte de fonds. C'est une très bonne chose. Tu habites Vouillé dans les Deux-Sèvres et c'est maintenant que tu joues, c'est maintenant que tu marques tes
1: ouais,
0: deux
1: points.
0: Ouais,
1: c'est ça, ouais.
0: Voici donc ton quiz musical. Deux intros. On commence par la première. Tu dois reconnaître le nom du groupe ou de l'artiste.

0: Allez, allez, c'est parti, top chrono, c'est pas facile, c'est la finale. Hein.
1: Téléphone.
0: Téléphone.
2: Allez. Téléphone-moi.
0: Ah, c'est pas téléphone. Non, c'est partenaire particulier, écoute.
3: Partenaire particulier, cherche partenaire particulier. La, la, la, la, la.
0: Et on est d'accord, le vendredi, on a cranté un peu le niveau, donc c'est sûr que c'est moins évident. Ça va être très court. Écoute bien, voici une nouvelle et deuxième intro.
2: Ouais, enfin, toi, elles sont longues.
0: Ah non, mais elle a parlé dessus aussi.
2: Non, non, mais parce que t'as des intros longs. Moi, il avait même pas 3 secondes, le, mon Stéphane, là.
0: Alors,
1: je sais pas du tout.
0: La loose, quoi. À ce moment-là, il dit quelquefois. Oh.

0: ça fait 2 pour Stéphane, 0 pour Claire.
1: C'est pas bon, ça.
0: Et là, tout de suite, beau malheur, Emmanuel Moir, vous écoutez ici.

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0: malheur.
1: Emmanuel Moir avec Beau Malheur à 12h24 sur ICI.
2: Allez, jungle.
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2: Au taquet avec Stéphane qui a deux, voilà. Et donc Stéphane, j'aimerais comprendre, parce que je sais que tu as beaucoup voyagé, au Gabon, tu y retournes en juillet, à Madagascar, tu t'es incrusté dans le voyage des voisins. Qu'est-ce que ça veut dire s'incruster dans le voyage?
4: Ben, c'est-à-dire qu'ils m'ont... Un jour, mon voisin m'a dit qu'il partait avec ses parents à Madagascar pour les voir rejoindre son frangin.
2: Ouais.
4: Et puis je leur ai demandé, s'il y avait de la place dans l'avion pour moi, je partirais bien avec eux.
2: Ah ben voilà, ben c'est bien.
4: Et alors voilà, il m'a dit, je vais demander aux parents, et les parents, ils ont accepté. Donc on est parti avec madame, avec eux, en voyage à Madagascar pendant 3 semaines.
2: Magnifique. Alors, t'as fait la même technique pour aller au Costa Rica, c'est-à-dire
4: Même chose pour le Costa Rica. Ce coup-ci, j'étais sans ma femme.
2: Ouais.
4: Avec le couple de voisins.
2: Ah ben voilà, allez, je m'incruste. Bon, voilà, ok.
4: Voilà.
2: Ok.
4: Mes voisins, cette année, c'était la 8e fois qu'ils y allaient.
2: Ah, voilà. Bon, toi, par contre, t'aimerais bien retourner au Maroc, parce que t'as trouvé que c'était un joli pays.
4: Un joli pays.
2: Ah ben voilà, donc t'aimerais bien retourner. T'as déjà prévu d'y aller sans les voisins, ou comment ça se passe?
4: Oh, je vais peut-être y aller avec ma femme, ce coup-ci.
2: Bah oui, c'est à un moment donné...
1: Ça serait bien.
2: Ce serait pas mal.
4: À un moment donné, il va falloir faire quelque chose.
2: À un moment donné, Bernadette, elle va dire, oh, c'est sympa les voisins, mais j'ai envie d'aller en vacances.
1: Ça va se voir au bout d'un
2: ça
1: moment.
2: Ça va se voir,
1: ah ouais.
4: Ça va se voir, oui.
2: Voilà. Voilà. Bon, alors, écoute-moi bien. T'as 2 points. Là, si tu marques, c'est la place directe en finale. Donc, il va falloir bien, bien, bien répondre à la question cash. Tiens, je te mets une ambiance. Non, c'est pas Badumba, c'est pas culture pub, c'est Turbo. Oui. Non, c'est Turbo, c'est Chapat. Alors écoute bien cette question, Stéphane. De combien de points dispose aujourd'hui un jeune conducteur lorsqu'il vient d'avoir son permis de conduire? Combien de points a un jeune conducteur aujourd'hui sur son permis quand il vient de démarrer? Top chrono, 10 secondes.
4: 6 points. Oui.
2: Eh bien, est-ce que c'est une bonne réponse? Est-ce que le candidat que j'ai coaché va en finale directement? Oui, bien sûr que c'est 6 points. Et au bout de 3 ans, tu peux en avoir 12. Bravo. T'as 7. Eh bien voilà, coaché par Damido,
1: oui,
2: il va directement en finale. C'est tout ce que j'ai à dire.
1: Après, Stéphane et Claire sont quand même mes candidats de base.
2: Ta candidate, là, tu l'as négligée.
1: Mais pas du tout, Claire, je l'ai pas négligée. Ma petite collectionneur de chaussures, là.
2: Collectionneur.
1: Voilà. Collectionneuse, voilà,
2: merci.
1: Je vous rappelle qu'elle a été mannequin chez L'Oréal.
2: Mmh.
1: Ah là là là là, qu'est-ce qu'on va faire de toi, Claire, maintenant?
5: Désolée, Eric.
1: Bah oui. Non, mais j'ai encore 2 autres candidats qui arrivent. Enfin, je suis déçu pour toi, Claire, voilà, ça me fait de la peine. Bon, est-ce qu'on se parle quand même du fait que t'as accouché dans la voiture? C'est vrai, cette histoire?
5: Que j'ai quoi?
1: T'as pas accouché dans la voiture ou pas loin? T'étais à 2 doigts, là.
5: Ah oui, j'ai pas compris ça.
1: Ah oui,
2: alors comme ça, t'as couché dans la voiture. Tu sais, c'est exactement moi, t'as compris ça aussi.
1: T'as couché dans la voiture.
2: Avec
1: qui?
2: Ah oui.
1: Bon, bah voilà.
5: Donc j'ai presque accouché dans la voiture. La voiture de Locke.
1: Voilà, voiture de Locke et de garagiste. Enfin, en tous les cas, le prêteur, il t'avait dit surtout, vous accouchez pas, parce qu'il t'avait vu déjà, t'es enceinte.
5: Oui.
1: Quoi. T'as commencé
5: bien
1: le
5: arrivé là.
1: Eh bah oui, bah voilà. Petite anecdote de vie très sympathique. Tu adores Kungs, tu adores Céline Dion, je ne te ferai pas écouter tes artistes.
2: Non, mais par contre, tu peux lui poser la question, histoire de partir avec honneurs.
1: Mais oui, car effectivement, on fait écouter les artistes que quand on peut gagner, mais là tu as compris que même si tu réponds correctement, ça ne suffira pas. Allez, finissons sur les honneurs, elle a raison, avec un hymne.
2: Ah.
1: Mon peuple me salue.
2: Ah ouais, d'accord. Toi, t'es russe maintenant.
1: Ex. Comment s'appelaient les services secrets du temps de l'ex-URSS? Comment s'appelaient les services secrets du temps de l'ex-URSS? Allez, pour la gloire, quelques secondes de réflexion, Claire.
5: Le KGB.
1: Hein, tu vois, en plus, mais oui, bien sûr que c'est le KGB, le Comité pour la Sécurité de l'État. Ah, c'est d'autant plus rageant que tu finis avec 5 points quand même, Claire.

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2: Je vous rappelle que Stéphane, que j'ai coaché, va aller en finale. Ouais. Je vous rappelle que le premier prix, c'est 3 jours et 2 nuits dans un 4 étoiles pour Port Aventura World, avec un accès illimité au Port Aventura Park, avec une entrée à Ferrari Land, avec 100 euros de carburant pour y aller, tout ça en pension complète. Si vous ne gagnez pas ça, vous gagnez la délicieusement belle machine à café de Joe Malongo, avec ses 32 dosettes et ses 6 verres en verre. Nous accueillons tout de suite Alexandrine et Marilyn. Voilà.
3: Les meilleurs.
2: Alors.
3: Mais oui.
2: Quoi? Qu'est-ce qu'il y a?
4: Ah, vous n'avez pas entendu qu'on vous le remette?
3: Avec moi. Voilà.
2: Oh là là là là. Mais Pierre, comment tu as pu te laisser soudoyer?
4: Deux candidats qui ont gagné grâce à moi.
2: Pour mettre ces illustrations sonores, mon petit chat. C'est pas possible.
4: Non, c'était pas lui. Hein.
2: T'es un adulte responsable.
4: Non, non, c'était pas lui.
2: C'est qui s'est fait soudoyer?
4: Oh, je te donnerai pas
2: oui,
4: son nom.
2: C'est Céline.
4: Par respect pour
2: d'elle.
4: Sa famille.
2: Ça m'étonne que Céline ait pris de l'argent pour faire ce genre de choses. Elle est bien trop honnête, elle est bretonne.
4: Bah oui.
2: Alors Alexandre,
4: cher les crêpes, hein.
2: Les tu joues avec ici Occitanie et tu joues avec moi, ma chérie. Tu es contente?
5: Oui, ravie, vraiment.
2: Et voilà.
4: Vraiment, Dier, tu te détends, hein?
2: Alors, tu as 53 ans, tu habites à Montrabé, en Haute-Garonne. Tu es mariée à Fadel, tu as une fille, Charlène, un petit-fils, Ismaël, qu'elle ravit son prénom. Et donc, tu es agent EDF, t'es, voilà, tu adores les voyages, etc. Et il paraît, alors ça, est-ce que tu l'as aujourd'hui là pour la finale? Il paraît que tu as un porte-bonheur, c'est un œil de Lucie.
4: Oui, le coquillage.
5: Oui, oui, oui. Alors, je ne l'ai pas directement avec moi, mais il est toujours dans mon porte-monnaie. Et c'est un porte-bonheur que m'a offert ma sœur, qui a également cette pièce-là. Mmh. Et donc, c'est censé amener prospérité, protection, voilà.
2: Bah, ça serait bien que là, pendant la pause, tu ailles le prendre, tu le mettes dans la main.
4: Allez, hein, trouve plus.
2: Pas dans ton portefeuille. Parce que il y a pas de cas où tu gagnes pas. Alors, ben oui. Enfin,
4: je suis passé chez elle cette nuit avant qu'elle ne retrouve. Peut-être bien qu'elle sûr. Peut se lever de bonheur.
5: Toi, t'as été ce matin.
2: Ouais, toi, t'as été à Montrabé, bien sûr.
4: Bien sûr, j'étais ce matin. Un coup d'hélicoptère rapide.
2: Hélicoptère.
4: Alors, oui.
2: On est en bilan carbone. Non mais.
4: On n'est pas terrible en bilan carbone.
2: Ouais, c'est ça. Moi qui viens en vélo tous les jours. Alors, qu'est-ce vélo que tu vas faire ce week-end?
5: Ce week-end en famille au bord de la piscine, et repos, peut-être faire un tour en ville puisque c'est les soldes.
2: Bien sûr, allez. Bien, alors ma chérie, on va tout de suite marquer le premier point avec une petite chanson, tiens.
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2: Allez, on va parler de fromage. Eh bien, en France, il paraît qu'il existe un décret réglementant la taille des trous dans l'emmental. Alors, est-ce que c'est vrai qu'en France, il existe un décret réglementant la taille des trous dans l'emmental? Vrai ou faux? Top chrono, 5 secondes.
5: Je dirais vrai.
2: Eh bien, tu as bien raison, ma chérie. C'est un décret qui date de 2007. Ça impose que les trous du fromage soient réguliers et avec un diamètre de 1 à 3 cm maximum. Voilà, donc sinon t'as pas le label Emmental de France. Voilà, donc Alexandrine, premier point.
4: Marilyn, t'étais avec nous juste hier, je me souviens très bien, sur le fil à 13h. Hop, tu nous as rejoint en finale, Marilyn. Avec un bingo extraordinaire sur les héros femmes, il me semble, hein, c'est ça?
2: Google, je m'appelle.
7: Oui, bonjour. Alors, juste une petite précision, je vous appelle depuis la chambre de mon fils. Je suis devant son bureau et il y a tous ses albums Marvel, donc c'est pas Google, mais c'est les albums Marvel de mon fils.
4: Mais bien sûr, elle n'a été que fiel et courroux en disant que tu avais utilisé Google, voilà. Marine avait dit que c'était son fils, le petit bout de chou, le pauvre Yanis qui a 9 ans. Alors, on le salue, Yanis, qui est, voilà, marié à Toufik. Toufik va bien? Moi, je prends des nouvelles de la famille. Hein.
7: Très bien, tout le monde va très bien, voilà.
4: Le chat Bloubi, également, le chat, il est sympa, ça va, ça se passe bien ce matin.
7: Oui, il est adorable.
4: Petite croquette, tout va bien. Laborantine dans le médical, notre amie Marilyn qui s'est sélectionnée hier. On parlait des soldes, tiens, allez, un mot, parce que tu nous l'as dit. C'est toi, t'es la reine du shopping, toi. T'es la reine du shopping.
7: Ah, j'aurais adoré faire l'émission, d'ailleurs.
4: Ben oui, mais tu nous as dit hier que t'étais une folle du shopping, comme c'est les soldes en plus en ce moment. T'arrêtes pas d'acheter, t'as prévu d'acheter des trucs ce week-end ou pas?
7: Non, ce week-end, je travaille jusqu'à 23h, samedi et dimanche.
2: Ah, bah, dommage, pas de shopping.
4: Quel dommage. Ah, tu bosses là?

0: Où sont les miens? Où sont les gens? Où sont mes valets?
1: Ah ouais, carrément, le mec est odieux. Le mec a besoin de valets, quoi.
0: De vacances, peut-être surtout. Marilyn, allez. Voici cette question. Le Liechtenstein n'a aucune frontière avec l'Allemagne. Le Liechtenstein, je savais que ça allait buter à un moment donné, n'a aucune frontière avec l'Allemagne. Top chrono, vrai ou faux? Liechtenstein.
2: Le vrai.
0: C'est une principauté de 25 km de long, située entre l'Autriche et la Suisse, donc il n'y a pas de frontière.
1: La Suisse, ouais.
0: La Suisse. Il n'y a pas de frontière avec l'Allemagne. C'est bien Marilyn, un point.
1: Oh là, allez, un bon. Point Alexandrine, un point Marilyn, et voilà. Là tout de suite. Essa differente. On part au Brésil, on part en vacances, parce qu'avec ici on vous aime. On bouge son boule, Chico Buarque, Essa differente.

0: 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Chico Buarque, la chanson préférée des dentistes sur ici.
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2: Ah, vous avez mis un petit moment avant de l'avoir, celle-là.
3: Alors, j'ai non seulement eu un petit moment avant de l'avoir, parce que bon, voilà, je demande pardon à la dentisterie, je demande pardon à Chico, Pierre Chico, Benassin, Chico. Mon dentiste. Oui. Voilà, allez, oh là là, mon Zeus, nom de Zeus. Alors, Alexandrine, tu as un, Marilyn, tu as un aussi. Alors, Alexandrine, alors comme ça, quand tu étais petite, ta maman, elle t'amenait tout le temps voir les belles mariées devant la mairie avec les belles robes parce que t'adorais ça.
4: Oui, c'est vrai. Et c'est un truc qui me colle toujours à la peau. J'adore ça. C'est-à-dire que dès qu'il y a une cérémonie de mariage, je quitte ce que je fais. Je vais voir absolument la mariée, les mariés, pour le coup d'œil, pour le plaisir. Et je réclamais à ma maman d'y aller. Et je le fais encore. Ouais.
3: Oh. Ah là là là là là là. Bon bah oui, moi j'aimais bien les robes de mariée aussi, je me suis jamais mariée en robe de mariée. Mais bon, écoute, qu'est-ce que tu veux faire?
2: Il n'est pas trop tard.
3: Oui, oh Dieu, à 60 piges, je ne vais pas me foutre une robe blanche avec de la dentelle, hein. J'ai autre chose à faire. Alors, ma petite chérie, c'est l'heure du quiz musical. Et là, on va essayer de te faire reconnaître des génériques des séries télé. Je ne sais pas si tu regardes beaucoup de séries télé. Voilà, c'est des séries télé un peu old school, hein. Donc, tu vas les reconnaître, c'est assez facile. Il y en a deux, l'une après l'autre. On écoute la première, Peter.
2: Facile.
3: C'est quoi mon petit chat?
4: Dallas au Texas.
3: Ah là là, avec Sue Ellen l'alcoolique et JR le méchant.
2: Et Bobby.
3: Et Bobby avec ses pieds palmés.
2: Et Pamela.
3: Mais oui, Dallas. Dallas, ton univers impitoyable.
2: C'est vrai que ça faisait plus de 15 millions sur TF1 à l'époque. C'était énorme.
3: Avec le ranch. Oh là là, mon Dieu. Bref, ils avaient vraiment quand même une vie

0: de merde. Alors, un premier point pour Alexandrine.
1: Il avait du pognon quand même. Hein.
0: Enfin,
1: il a pas une vie dégueulasse. Hein,
0: son ranch était dégueulasse et en plus il.
1: Je crois qu'il s'en fout hein, à ce moment-là.
0: Ouais, bah, moi, je préfère ma maison. Allez, deuxième générique.

0: quoi ce générique, Alexandrine?
1: C'est Château Vallon, chanté par Herbert
0: Léonard. Mais oui, bien sûr, Château sans gloire. Ah là là là, Chantal Nobel.
2: Tu nous as quitté il y a pas très longtemps, mais.
0: Écoute, ça te fait 2 points de plus, donc tu as 3. Voilà, bravo, c'est formidable.
2: Puisqu'on parle de Château Vallon, les séries de l'été, on vous rappelle que Nadine Mouchelet a sorti son...
0: Mais bien sûr, Puzzle Macabre.
2: Voilà, le Puzzle Macabre,
0: oh, évidemment. Nadine, si tu nous écoutes, on aime tellement.
2: Ah oui, c'est une énigme de dingue. C'est ton livre de chevet, d'ailleurs, on est d'accord, Marilyn. Bah oui.
1: Oui, bien sûr.
2: Tous les soirs.
0: Bien sûr, évidemment.
2: On parlait de mariage, là. Tiens, alors un petit mot sur le mariage, toi, parce que une heure avant ton mariage, tu étais coiffée, t'étais maquillée, tu t'apprêtais à mettre ta robe, bon voilà. Ton chéri, il était habillé, il s'apprêtait, lui, à mettre ses chaussures. Mais il y a eu un problème de boîte de chaussures.
1: Oui, je m'étais trompée, en fait. J'avais pris les mauvaises.
2: Non, mais c'est plus que des
1: j'avais
2: mauvaises.
1: J'avais pris la boîte de basket. Ouais, boîte de basket.
2: Donc, c'est-à-dire qu'il a ouvert la boîte de chaussures, il a trouvé des baskets de running, et donc il s'est marié avec des baskets.
0: Mais c'est classe, je trouve, de se marier en costume basket.
1: Non, on est parti, on a pris la voiture, et on a roulé assez vite pour être dans les temps, et on est allé chercher la bonne paire de chaussures à 20 km de là où on était, et on a sauvé les meubles.
2: Du stress supplémentaire un jour de mariage, c'est toujours compliqué. Bon, écoute. Tu as des bonnes chaussures, j'espère, aujourd'hui, qui vont te permettre de marquer un grand pas avec ta chaussure, et surtout des points. Voici ton quiz musical, on est toujours sur les séries des années 80, oui, 70, 80, très vintage, c'est facile, écoute la première. Nadine Mousselet.
0: Puzzle Macabre.
2: Oh, c'est trop rapide, ça. Bon, t'as une idée ou pas?
1: Les Feux de l'amour.
2: Mais oui. Nadine Mousselet a sorti le Puzzle Macabre.
0: Qui a tué Jonathan?
2: Que va faire Isabelle?
0: Pourquoi Grégory est-il si vilain?
2: Et John, est-il finalement l'amant de Pamela?
0: Je ne sais pas, nous saurons ça dans Puzzle Macabre.
2: Puzzle Macabre de Nadine Mousselet.
0: Allez, monsieur. Un point pour Marilyn.
2: Préfacé par Lucilla Raguet.
0: Tout
2: le monde s'y est mis ensemble. Bon, ça fait un point de plus. Oh là là, ça c'est du lourd. Ça, j'adore.

0: Allez, on y va, top chrono.
1: Une grosse pensée pour ma maman, c'est Maggie.
2: Ouais.
0: Tu l'as vu tout de suite?
3: Oui, Maggie. Eh oui. La la la la la.
0: On l'a entendu, Maggie, dans l'extrait.
3: La la la la la. La la la la la.
0: Rosie Vard, bien sûr, Jean-Marc
3: Villalonga.
0: Ah là là. Toujours envie, Marc Villalonga.
3: Ouais. Hein. 3 points, Alexandrine. 3 points, Marilyn. Et là, tout de suite, maintenant.
0: Oh, c'était super quand même. La baraque dans le Vésiné. Vous vous souvenez de Maggie?
3: Bien sûr. Moi, je me souviens surtout que ma copine de Télé 7 jours m'avait dit qu'ils avaient reçu des courriers des lecteurs mécontents quand ils ont changé le canapé de Maggie. Voilà. Il y a des gens qui écrivent pour dire j'aime pas du tout le nouveau canapé. Voilà. Allez, tout de suite, on va écouter Céline Dion. Bonjour. Pardon, merci.

0: Bonjour, pardon, merci, au revoir, à bientôt, joyeux Noël Félix.
1: Un café l'addition.
0: Un café l'addition.
1: Et ben c'est le tout nouveau Céline Dion quand même, hein.
0: Ah.
1: Voilà.
0: Allez.
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1: Ouais, on est un peu circonspect avec Valérie.
0: On est circonspect sur bonjour, bonjour, pardon.
1: Oui, oui, le titre est un peu. Oui, ça fait un café l'addition.
0: Voilà, quoi, exactement. Bon, bref, écoute, ouais. Qu'est-ce que tu veux que je te dise?
1: Respect bien. Total pour Céline Dion, bien sûr.
0: Alexandrine à 3, Marilyn à 3. Bon, bah écoute, j'ai envie de dire, va falloir gagner ma petite Alexandrine. Hein.
3: Ok.
0: T'as pris ton coquillage ou pas là?
3: Non, je suis allée le chercher. Il est en bas, mais il n'est pas très loin, il est pas très loin.
0: Bon, on voit quelqu'un, vite. Demande tout de suite à Fadel de te ramener le coquillage. Alors...
3: Non, il est occupé, il est occupé.
0: Oh là là là là là. Alors, il paraît que tu aurais aimé déjeuner avec Simone Veil.
3: Ben oui, parce que pour moi, c'est vraiment un personnage qui a tellement fait pour l'avancée féminine, qui est vraiment un exemple de résilience. Elle a un parcours extraordinaire. J'ai lu ses livres... Voilà, et j'adore ce personnage. Oh non.
0: Et voilà. Ouais. Eh ben oui, on aime beaucoup Simone Veil. Alors.
1: On aime aussi beaucoup Sybille Veil. C'est toujours l'occasion de parler de la PDG de Radio France que je salue. Toujours respectueux.
0: C'est vraiment.
1: J'en profite toujours, bah, vous savez.
0: Faillotage et.
1: Total.
0: Mais c'est dingue ça.
1: Mais bon, écoute, madame la présidente.
0: Oh là là là là, Sybille Veil, je te demande pardon. Alors Alexandrine, écoute bien cette dernière question qui peut te permettre d'aller en finale. C'est une question à 5 points, tiens je te mets une petite ambiance. Alors, on va parler de la mode. Écoute bien. Il y a des villes qui organisent les Fashion Week. Elles sont 4. Donc, quelle est celle qui fait partie de ce Big Four, hein, de ces 4 qui organisent les Fashion Week? Donc, il y a New York, Paris, Londres. Quelle est la 4e ville? Top chrono, 10 secondes.
3: Je dirais Milan.
0: Et c'est une bonne réponse! Mais oui, la settimana della moda! Et bravo, donc t'as 8. Alors là, j'ai une très mauvaise nouvelle pour Marilyn.
1: Comment
0: parce
1: ça,
0: que.
1: 8
0: bah oui, elle a 5 plus 3, ça fait 8. J'ai une très mauvaise nouvelle pour Marilyn, parce que même si Marilyn gagne, c'est Alexandrine qui gagne, puisque Alexandrine a eu 20 points. Voilà, bonne soirée à tous.
1: Mais là, si Marilyn gagne, de toute façon, elle n'aura que 6.
0: Non, donc, elle aura 8, puisqu'elle a eu tous les trucs. Elle a 3, hein, Marilyn.
1: Elle a 3, Marilyn.
0: Marilyn, tu remarqueras qu'il ne...
1: Oui, oui,
0: hein,
1: oui.
0: Voilà.
1: Ah oui, donc en gros, très clairement, Marilyn, si tu réponds correctement, ça ne le fera quand même pas.
0: Voilà.
1: Ah, c'est ça. Et oui, parce qu'on récompense...
3: La...
1: Mais non, mais... Mais oui.
0: Bah oui.
1: Parce que quand en cas d'égalité le jour de la finale, on récupère les points qui ont été marqués dans la semaine pour récompenser l'ensemble du parcours. Et il s'avère que... Combien tu avais fait? Alexandrine avait fait 20 points.
0: Oui.
1: Et effectivement, Marilyn, tu n'avais fait que 14 points.
0: Non.
1: 18.
0: Elle avait fait 18 points.
1: Ah, c'est pas loin, ça.
0: Ah, c'est pas loin, ouais. Ça.
1: Ah, Marilyn.
3: Ouais, ben c'est pas grave, on retentera l'année prochaine.
1: Ben oui, alors, oui, on peut tout tenter, quand on veut. Mmh. On va jouer, Marilyn, pour l'honneur, encore une fois, comme je l'ai fait tout à l'heure d'ailleurs, avec tous mes candidats, je joue pour l'honneur, avec ces points qui sont à prendre. Écoute cet extrait. Tu as bien reconnu Les Feux de l'amour et Maggie. Je pense que tu as reconnu le générique de cette série ou pas?
3: La petite maison dans la prairie.
1: Exactement, la petite maison dans la prairie. Alors la question, c'est comment se prénomme la maman Ingalls dans La petite maison dans la prairie? Top chrono, 10 secondes. Comment se prénomme la mère Ingalls dans La petite maison dans la prairie?
0: Celle qui fait des tartes aux pommes toute la journée, là.
1: Eh oui.
3: Ouais, il y a Charles, c'est le père, et la mère...
1: Ben,
3: je sais pas, de toute façon, j'ai perdu, donc je fais pas.
1: Ouais, alors pour le coup, ça aurait été sans regret, parce que tu l'as pas trouvé. C'est Caroline. Caroline Ingalls. Ça s'appelle Caroline.
0: Bien.
1: L'épouse de Charles et la mère de Laura, Marie, Carrie et Grace.
0: Allez, Alexandrine, tu rejoins donc la team d'Amido en finale avec Stéphane. Voilà.
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0: Ah, c'est la finale. À ma gauche, Alexandrine. Alexandrine habite à Montrabé. Elle est agent EDF. Autant vous dire qu'elle a la patate, la foudre. Elle a le rythme dans la peau. Elle adore les voyages, du coup. Port Aventura World, c'est pour elle. Je sens qu'elle va tout donner. Et elle est dans mon équipe. À ma droite.
1: Il a gagné avec moi mardi. Ok, là, il a participé en amateur avec
0: Il a gagné avec moi.
1: Mais Stéphane, qui a 60 ans, habite Courcouët-sur-Lonne. Il est marié à Bernadette. Il a deux chats, Tornade. Tornade et Tornade. Et vous allez comprendre pourquoi c'est une tornade, notre Stéphane. Un vent de succès arrive sur votre radio tout de suite.
0: Alors, Alexandrine, est-ce que tu es prête à gagner, prête à partir à PortAventura World ?
3: Tellement prête.
0: Eh ouais, t'es tellement prête, ma chérie. Tu m'étonnes, Fadel et tout ça, et le petit-fils et tout. Oh là là, bon, allez, ça va être magnifique.
3: Ouais, c'est ça.
0: Alors, pour t'encourager, pour te motiver, pour te détendre surtout, afin que tu remportes cette compétition à mes côtés, eh bien, nous allons écouter Muse.

0: adore Muse, on adore. Bien. Ma petite chérie, voilà ton bingo. Écoute-le bien. C'est très facile. Tu as 10 secondes à mon top chrono pour me donner un maximum de personnages, de noms de personnages qui sont dessinés dans la bande dessinée d'Astérix, c'est-à-dire tous les personnages, tous les noms de participants dans Astérix. Attention, top chrono, 10 secondes.
1: Alors, il y a Idéfix, Obélix, Astérix... ça ne vient pas.
0: Bon, tu m'en as donné trois. Il y avait Panoramix, Assurance Tourix, Bonne Mine, Falbala, César, Cléopâtre, Brutus. Tu m'en as donné trois. Bravo.
2: Stéphane, les compteurs sont à zéro. Elle a trois points. Alors, il suffit tout simplement d'en marquer quatre.
0: Ah, les poules sont d'accord.
2: Et Stéphane, les poules sont d'accord. Donc ça, ça fait plaisir et elle t'encourage en plus. Non, mais c'est clair. Je veux dire, réfléchis bien. Quatre. Tu m'offres une victoire incontestée et incontestable.
0: Oui.
2: Ok, Stéphane ?
3: Oui.
4: Ok.
2: Bon, Stéphane, pour t'encourager, c'est okay. La musique que tu aimes.
5: Toute la musique que j'aime.
0: Oh oui, elle vient de là, elle vient du blues.
2: Oh, mmh, du blues.
0: Les mots ne sont jamais les mêmes. Pour exprimer ce qu'est le blues.
2: Tu vas voir ce qu'il va t'exprimer, Stéphane.
0: La musique vivra.
2: Avec la victoire. Bon, allez, Stéphane, mon Stéphane, on y va. Je te souhaite d'ores et déjà un bon week-end et presque de bonnes vacances à Port-Aventura. Allez, 10 secondes pour citer un maximum de personnages extraits d'une autre bande dessinée. Tous les personnages existants dans cette BD. Voilà, c'est logiquement, je te demande Tintin, les aventures de Tintin et Milou, tous les personnages, top chrono, 10 secondes.
4: Alors, Duponté, Dupondé, oui. Tintin, Capitaine Haddock, Professeur Tournesol, oui. Milou. Rastatopoulos.
0: Ah, Rastatopoulos, il en a 7.
2: Stéphane ! Oui ! Oui, Stéphane ! Tu as été le meilleur, Stéphane. Tu as su aller jusqu'au bout de cette compétition à 12h57. Je vis un moment unique de ma vie. Envoyer les trompettes, sonner les clairons. Allez, viva España ! Tu pars à Port-Aventura. Bravo !
4: Ok, très bien.
2: Bravo !
0: Alors, je vous explique. En 2 ans d'émission, il n'a gagné donc... qu'une seule fois.
2: Oui, voilà. Une fois par an, je réserve toujours la plus belle des victoires.
0: C'est pas mal.
2: Je suis heureux pour toi, Stéphane, je te félicite.
0: Bien, bah Stéphane, tu vas partir à Port-Aventura World, hein, 3 jours, 2 nuits dans un 4 étoiles. Tu pourras aller au parc, tu pourras aller à Ferrariland, et tu auras évidemment 100 euros de carburant pour y aller. Quant à toi, ma petite chérie, tu gagnes une magnifique machine à café. Est-ce que tu es contente, Alexandrine ?
1: Oui, merci beaucoup et bravo Stéphane.
2: C'est gentil pour lui.
0: Voilà. Bon, écoute, tu as gagné la machine à café, tu as gagné 32 dosettes, 6 verres en verre.
2: Exactement, 2 candidats à moi qui ont gagné des cadeaux aujourd'hui. Voilà. C'est tout ce que je vois.
0: Oui, oui, bah pour la première fois de ta vie, il y en a 2 en finale à toi et il y en a 1 qui gagne.
2: Il reste 2 semaines d'émission, Valérie.
0: Oui, il reste
2: J'ai
0: 2
2: pas
0: semaines.
2: Dit mon dernier mot.
0: Ouais,
2: je suis capable d'un doublé, voire d'un triplé.
0: Je comprends pas.
2: Je suis le Mbappé, moi. Bah là, j'ai une victoire, là.
0: Oui.
2: Semaine prochaine, je remets la même. Je remets une pièce, là. Vendredi prochain, je gagne.
0: Oh là là là.
2: Et pour la dernière, le 17 juillet, bam, je regarde.
0: Alors ça, c'est pas possible.
2: Pourquoi ?
0: Et bah parce que ça sera la dernière, et la dernière, c'est pour moi. C'est tout ce que j'ai à dire. Bon, je vous remercie tous de nous écouter.
2: Appelle ton banquier.
0: Ouais, c'est ça. Je vous embrasse tous, je vous souhaite à tous un très très très bon week-end. Amusez-vous bien, prenez soin de vous. Je remercie Céline à la réalisation, Pierre à la technique, Maître Coupez au savoir, Alex au standard, Chonchon à la victoire. Voilà, quoi ?
2: Oui, oh, j'ai un dernier mot, tiens, pour vous.
6: Avez-moi.
2: Voilà.
0: Oh là là, c'est pas possible. Ah, nom de Zeus. Bon, là, allez, prenez vraiment bien soin de vous, tous mes petits auditeurs chéris. La France, je t'aime, la France, à lundi. Allez, bon week-end à tous, j'ai envie de vous dire, amusez-vous bien, kiffez bien, puis on se retrouve quand, Eric ?
2: On se retrouve lundi avec grand plaisir, entre 12h et 13h, pour au taquet.
0: Allez, yalla.

0: The Prayer, rien de mieux que commencer votre journée avec Madonna.
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0: 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Bonjour, bienvenue, ravi de vous retrouver pour ce dernier réveil de la semaine. Ici, dès 5h, c'est bonne humeur, bonne musique dans un instant. Tiens, Jodassin, Sting et Eric Clapton, rien de moins. Ils seront tous dans vos oreilles. Et puis parce que l'actualité fait partie de votre quotidien, ce matin, les journaux et les reportages des rédactions d'ici pour vous informer au plus près de chez vous. Bonjour François Vantéjou.
2: Bonjour Johan, bonjour à tous. Alors,
0: dans l'actualité ce matin, les Bleus j'imagine.
2: Évidemment, la belle victoire. 2-0 hier soir en quart de finale du Mondial. Nous voilà en demi, on y reviendra dès le début du journal.
0: Et puis tout à l'heure, on débriefera la rencontre d'hier soir avec le rédacteur en chef adjoint du journal L'Équipe. Et puis, ça ne vous aura pas échappé en ce moment, le soleil tape fort ce matin. Par ici, les économies vous partagent un bon plan pour trouver des lunettes pas chères, des lunettes reconditionnées. Et puis on vous attend sur l'antenne d'ici, 0810 055 056. Venez donc nous raconter ce que vous avez prévu pour ce week-end.
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0: Nous sommes le vendredi 10 juillet, le jour va bientôt se lever, 5h. Le journal présenté par François Vantéjou. Et le Maroc qui n'a pas existé et les Bleus sont qualifiés.
2: Oui, quelle belle soirée pour l'équipe de France au rendez-vous des demi-finales. Victoire 2-0 hier soir aux États-Unis face à des Marocains en petite forme. Les buts sont signés Kylian Mbappé et Ousmane Dembélé, 60e et 66e minute. Contrairement au 8e contre le Paraguay, on n'a pas vraiment tremblé hier. Et à la teste de bûche en Gironde, le camping du domaine de la Forge a vibré comme un seul homme, Guillaume Batin. Cette célèbre chanson retentira encore mardi pour la demi-finale. Au programme, l'Espagne ou la Belgique. Ce sera à partir de 21h ce soir la réponse pour ce deuxième quart de finale.
0: On n'en a pas encore fini avec la canicule.
2: Oui, il fait chaud et ça va persister au moins jusqu'au mardi 14 juillet, prévient Météo France. Hier, on a encore dépassé les 41 degrés dans le sud de la France. Aujourd'hui, 9 départements de l'Ouest sont placés en vigilance rouge, de la Vienne au Morbihan en passant par la Sarthe. La quasi-totalité du reste de la métropole, 76 départements, sont en orange. Anne Le Gall.
3: Il s'agit du troisième épisode caniculaire en moins de 2 mois. En raison d'un anticyclone associé à une masse d'air chaud, les températures seront en hausse à partir de cet après-midi et la chaleur va se maintenir tout le week-end, prévient Météo France. Les maximales devraient atteindre ou dépasser les 35 degrés sur une large partie du pays. La moitié ouest de la France sera particulièrement concernée par cette nouvelle vague de chaleur, sans perspective de vrai rafraîchissement avant le 14 juillet. Ces températures élevée provoque par ailleurs une situation dangereuse pour les feux de forêt. 63 départements sont aujourd'hui classés en risque élevé d'incendie. La Haute-Garonne est même classée en rouge pour un danger très élevé, car la sécheresse des sols s'est progressivement aggravée depuis le mois de mai. Elle se rapproche désormais d'un niveau record.
2: Et dans les Pyrénées-Orientales, le plus gros feu de l'année est toujours sous surveillance, alors qu'il a parcouru près de 5000 hectares. Hier après-midi, près de Perpignan, 3 incendies se sont déclarés, dont un près de l'aéroport qui a été temporairement fermé. Au moins 90 hectares ont brûlé. À la SNCF, on observe de près l'évolution des températures pour ce deuxième week-end de grand départ en vacances. À titre préventif, plusieurs dizaines d'intercités sur les lignes Paris-Limoges-Toulouse, Paris-Clermont et Bordeaux-Marseille ont été annulées. Ceux qui roulent sont eux sous extrême surveillance et ça se passe au centre de supervision nationale à Paris, Raphaël Ebenstein.
4: Une cinquantaine d'agents se relaient 24 heures sur 24 dans ce centre, installé non loin de la gare de Lyon, pour suivre en temps réel la circulation de tous les trains intercités sur des écrans et de grandes cartes de France. En rouge, ceux victimes d'incidents et de gros retards, Éric Bourbon, le responsable du centre.
5: C'est les climats qui souffrent beaucoup pour toute la partie corail, c'est du matériel d'une autre époque.
6: Il peut aussi y avoir des incidents en réseau.
5: Il y a beaucoup d'incidents en réseau aussi liés aux infrastructures avec les dilatations du rail, les caténaires aussi qui se détendent, des choses comme ça.
4: La plus grande crainte de Baptiste Quentin, chef de plateau, que des trains se retrouvent bloqués en pleine voie, sans électricité, donc sans clim, avec des voyageurs à bord.
7: Dès lors que j'ai connaissance qu'il y a un incident, le plus important sera de retenir les trains sur les gares en amont, et de ne pas envoyer de train sans avoir la certitude que celui-ci puisse circuler sans encombre.
4: Et pour minimiser les risques, Magali Alexandre, directrice intercité chez SNCF Voyageurs, assume le choix d'annuler carrément certains trains à titre préventif, un quart, voire un tiers selon les lignes, pendant encore plusieurs jours.
8: On va sûrement devoir continuer jusqu'à mardi cette adaptation du point de transport sur certaines destinations.
4: Une situation amenée à se reproduire à chaque épisode de canicule, jusqu'à l'arrivée progressive de nouvelles rames à partir de l'été 2027.
2: C'est compliqué sur les rails et ça le sera aussi sur les routes. Aujourd'hui, Bison Futé classe la journée rouge dans le sens des départs. C'est même du noir pour la région Auvergne-Rhône-Alpes. Et puis sur les routes du Tour de France, Tadej Pogacar a presque déjà mis fin au suspense. Une victoire de patron hier dès la première étape de montagne avec une attaque sur les pentes du col du Tourmalet. Au classement général, le voilà de nouveau en jaune. Il compte 2 minutes 38 d'avance sur son dauphin Jonas Vingegaard. Aujourd'hui, septième étape promise aux sprinteurs entre Ajetmo dans les Landes et Bordeaux.
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2: Eh oui, donc, Johan, c'est la canicule qui prend de l'ampleur à la une de la météo.
9: Et avec une alerte rouge canicule en centre-ouest et région parisienne ce vendredi, alors que la carte, c'est du soleil quasi généralisé sur l'ensemble du territoire, à l'exception du sud de la côte d'Aquitaine, avec quelques nuages bas qui vont mettre du temps à se dissiper aujourd'hui. Pour ce qui est des températures, elles seront déjà très douces. Ce matin, au lever du jour, 20 à Limoges, 24 à Bordeaux, 25 à Nantes, 23 à Paris, 19 à Strasbourg, alors que cet après-midi, de très fortes chaleurs sont encore attendues. Nombreux sont les endroits en France où l'on va passer le seuil des 35 degrés, comme à Paris, il fera 36, à Troyes également, 37 à La Rochelle, 38 à Orléans, 34 à Brest, alors que sur le pourtour méditerranéen, les valeurs déclinent comparées au début de la semaine où il faisait le plus chaud. 30 à Perpignan, 32 à Montpellier cet après-midi. À noter qu'en fin de journée, quelques orages, dits des orages de chaleur, sont à prévoir sur la pointe bretonne, la chaîne des Pyrénées, le massif central et les massifs alpins. Des orages très localisés. Et chez vous, comment ça se passe? Vous nous le racontez, vous avez l'habitude de le faire tous les matins. Vous prenez votre clavier, votre smartphone, un petit post sur la page Facebook d'ici. On fait la météo ensemble.
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9: Une première chanson pour fêter la victoire des Bleus hier soir. Joe Dassin, dans les yeux d'Émilie, 5h08.
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0: Comment ça va ce matin? 5h10, bon début de journée à l'écoute d'ici.
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0: Voilà une initiative de saison. Ça s'est passé samedi soir dernier au Texas, comme par chez nous. Là-bas, il fait très chaud. Ça a donné une idée à un adolescent qui a profité que les bureaux de l'entreprise de son père soient désertés par les salariés pour y organiser en cachette une clim party moyennant $20. Ses petits camarades du collège étaient tous conviés à faire la fête et passer la nuit dans les bureaux de papa pour profiter de la climatisation et faire la fête. Tout ça à 18 degrés, température ambiante, quand dehors il en faisait au moins 40, carton plein pour la soirée qui a réuni ce soir-là 200 jeunes gens venus participer donc à cette clim party, je sais pas comment ça s'appelle, et qui ont fait naturellement beaucoup de bruit, tellement que la police s'est déplacée pour mettre fin à la fiesta, et une partie de ces jeunes gens a fini au poste ce soir-là. L'histoire ne dit pas s'il y avait la climatisation dans les cellules de dégrisement de la police texane. Ce qui est sûr, c'est qu'à 20 euros l'entrée pour profiter de la clim, à 14 ans, ce jeune homme a déjà le sens des affaires. 5h12, retour en France, dans l'Ouest, on parle de chaleur. Aujourd'hui, la canicule va être particulièrement intense.
2: Oui, avec 9 départements en vigilance rouge dans l'ouest de la France et les cultures souffrent. Vous l'entendrez dans quelques instants, on sera dans le Morbihan.
0: Et une chanson qui va vous rendre zen ce matin. Sting, Eric Clapton, extrait de la BO du film L'Arme Fatale. C'est dans un instant dans vos oreilles. Pour l'heure, on va faire quelques économies. Bonjour Valère Coréard, chaque jour avec vous, un bon plan pour restaurer notre pouvoir d'achat. Aujourd'hui, vous nous parlez de lunettes de soleil.
3: Oui, parce qu'avec le soleil qui s'est bien installé, on est nombreux à vouloir s'équiper. Oui, il n'est jamais trop tard pour acheter des lunettes, parce que c'est très important pour la santé de vos yeux. Seulement voilà, quand on veut une belle paire, ça peut vite coûter entre 150, 200, voire 300 euros. Pourtant, il existe une solution pour réduire la facture sans faire de compromis sur la qualité, les lunettes de soleil reconditionnées. Alors attention, je ne parle pas simplement d'occasion. Le reconditionné, ce n'est pas la même chose. Une paire d'occasion, elle est revendue telle qu'elle. Le reconditionné, lui, passe entre les mains d'un professionnel. Les lunettes sont contrôlées, nettoyées, désinfectées, réparées si nécessaire. Et selon les plateformes, les verres peuvent même être remplacés. Elles sont d'ailleurs souvent vendues avec une garantie, ce qui est quand même beaucoup plus rassurant.
0: Acheter des lunettes reconditionnées donc peut nous faire de véritables économies.
3: C'est indiscutable, l'écart est loin d'être négligeable. On peut trouver des modèles de grandes marques avec des réductions de 30 à 70% par rapport au prix du neuf. Aujourd'hui, plusieurs acteurs proposent ce type d'offre. Vous pouvez regarder par exemple Lunettes de Zac, qui est spécialisé dans le reconditionné, ou encore Oculus Reparo, et puis de plus en plus d'opticiens développent aussi leur propre offre de seconde vie. Alors un dernier conseil, avant d'acheter, vérifiez toujours que les lunettes portent bien le marquage CE, ça c'est une garantie de sécurité, et qu'elles offrent une protection UV 400. C'est indispensable pour protéger efficacement vos yeux. Une paire moins chère, oui, mais jamais au détriment de notre santé. Alors avant de craquer pour une paire neuve, pensez au reconditionné. Vous pouvez économiser plusieurs dizaines, voire plusieurs centaines d'euros, tout en donnant une seconde vie à des lunettes de qualité. Vous seriez prêt à acheter des lunettes de soleil reconditionnées? Vous avez déjà testé? Pensez à m'écrire. À la fin, ça aide tout le monde. Mon mail, parisicileséconomies@radiofrance.com.
0: Passez un bon week-end, Valère. Lundi, vous reviendrez recharger à bloc pour nous parler des batteries de voitures électriques. En attendant, vous écoutez ici. Il est 5h14.
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0: 5h15, c'est dans l'info d'ici ce vendredi. L'ouest de la France, épicentre de la canicule.
2: Oui, avec à partir de midi, 9 départements en vigilance rouge, de la Vienne au Morbihan, en passant par la Sarthe, la quasi-totalité du reste de la métropole. 76 départements sont eux en vigilance orange. Soyez donc très prudents, surtout que cette canicule va persister au moins jusqu'à la fête nationale, mardi 14 juillet, d'après Météo France. Alors, à l'exception de quelques orages épars, cette troisième vague de chaleur, ça veut aussi dire pas de précipitation saison, ce qui inquiète sérieusement les agriculteurs. Les cultures comme le maïs sont en très mauvais état. Vous l'avez constaté à Saint-Dolé dans le Morbihan, Jean-Michel Naga.
7: Oui, c'est une période très difficile à vivre pour Dominique Balak.
8: En 25 ans, j'ai jamais connu une sécheresse et surtout une canicule aussi forte.
7: Ces plants de maïs sont en très mauvais état.
8: Les feuilles devraient être beaucoup plus étalées que ça. Elles sont toutes enroulées, elles se protègent. Il n'y a pas de grain de formé du tout, aucun grain, donc pas de fécondation. Donc ce qui veut dire un rendement divisé par deux. Quoi.
7: Un rendement en baisse et un fourrage de mauvaise qualité pour son élevage bovin.
8: Il va falloir acheter des compléments énergétiques pour redresser le niveau énergétique des rations. Et ça aura des répercussions économiques sur nos bilans. Et donc, il faudra absolument que ce soit compensé par une augmentation du prix du lait, du prix de la viande et des prix des céréales dans les mois qui viennent. Quoi.
7: Et s'il ne pleut pas dans les 10 prochains jours, il va devoir récolter pour limiter les dégâts. Normalement, la récolte du maïs se fait début septembre. Dans les champs, l'herbe est totalement grillée par le soleil et c'est autant de fourrage en moins pour les élevages. La profession va avoir besoin d'aide dans les prochains mois, prévient Laurent Kerlir, le président de la Chambre d'agriculture en Bretagne.
9: L'agriculture est en danger, il faudra l'accompagner. Il faut vraiment être à l'écoute des agriculteurs parce qu'aujourd'hui, certains peuvent être en détresse. Donc, il faut essayer dès à présent d'anticiper sur les exploitations pour voir quelles mesures on met en place pour pallier à ce manque de fourrage.
7: La profession espère des aides pour les cultures et pour les élevages touchés par une surmortalité impressionnante. Il y a 10 jours, le ministère évoquait 6600 tonnes de volailles. Ce n'est qu'une partie de la réalité, mais on n'en saura pas plus. Didier Lucas, le vice-président de la Chambre d'agriculture de Bretagne, ne veut pas donner de chiffres.
10: C'est difficile de chiffrer exactement les pertes que ont les éleveurs, mais elles sont conséquentes et elles vont être conséquentes. Là, on est encore en période de canicule, c'est pour ça qu'on saura à la fin de l'été exactement combien on aura perdu. Volailles, porcs, bovins, tous les élevages, quels que soient les modes de production, ont eu des pertes.
7: La Chambre d'agriculture donne quand même un chiffre, la quantité d'animaux morts enfouis dans les exploitations, faute de place à l'usine d'écarissage, plus de 5600 tonnes. Et ce chiffre ne concerne pas les bovins, uniquement les volailles et les porcs.
2: Un reportage Jean-Michel Naga, ici à Armorique, dans le Morbihan, où l'on attend jusqu'à 37 degrés aujourd'hui.
0: 5h18, qu'est-ce qu'on regarde à la télé ce week-end? Et pourquoi pas la nouvelle série de documentaires de Jérémy Michalak qui traite du handicap sur un ton très décalé. L'animateur et producteur est l'invité ce vendredi des coulisses télé, ce sera juste après Sting, et Eric Clapton ici, il est 5h18. Bon réveil.

0: Ici, dès 5h ce vendredi, on se prépare déjà au week-end et c'est un 10 juillet qu'ils sont nés. Jean-Marie Poiret, 81 ans aujourd'hui, pour le réalisateur des comédies à succès comme Le Père Noël est une ordure, Papy fait de la résistance et forcément, évidemment, les visiteurs.
1: Eh bien, il dormira dans l'écurie.
2: Oh non, pitié, pas l'écurie, je préfère dormir dans la forêt.
3: Il y a pas d'écurie ici, de toute façon. Alors, monsieur paie sa chambre ou il file dormir dans la forêt. Hein.
0: Exactement, loin des visiteurs, mais proche de chez Swann, le romancier aux phrases plus longues que l'éternité. Marcel Proust voyait le jour un 10 juillet de l'année 1871. Et puis aujourd'hui également, on souhaite un bel anniversaire à Clara Luciani. Il y a 59 ans, jour pour jour, le baroudeur le plus fringant de la bande dessinée Corto Maltese faisait sa première apparition dans les cases d'un magazine. Enfin, c'était il y a un an. L'humoriste Bunaimin, alias le Chinois marrant, nous quittait tragiquement à l'âge de 43 ans. Il avait été révélé au grand public dans l'émission du Jamel Comedy Club. Bon anniversaire à vous, surtout si c'est un 10 juillet que vous êtes né. On vous souhaite de profiter au maximum de cette journée. Il est 5h23. On passe de l'autre côté de l'écran pour explorer les coulisses télé. Ce vendredi, je vous parle de Partenaires particuliers, une série documentaire qui traite du handicap de manière très décalée. Et c'est à Jérémy Michalak qu'on doit cette série, combattre les préjugés autour du handicap sans se prendre au sérieux. C'est la promesse de Partenaires particuliers.
4: Je vous le dis les gars, je sais pas dans quoi on s'embarque. T'es sérieux?
5: Ouais.
6: Le TGV numéro 4315 va entrer en gare.
0: Direction Barcelone. Pendant une semaine, le réalisateur est parti accompagné d'une bande de 4 jeunes gens, chacun atteint d'un handicap. Et j'ai demandé à Jérémy Michalak comment le projet avait vu le jour.
4: C'est un peu la blague de l'avion qu'on faisait quand on était gamin. C'est un Français, un Belge et un Suisse qui sont dans un avion. Bah là, je me suis dit, on va prendre un aveugle, un paraplégique, un trisomique et une naine qui sont dans un avion. Ce qui est rigolo, c'est que quand on voit une équipe comme ça qui grimpe dans un avion, on se dit, oh putain, pourvu qu'il ne s'assoie pas à côté de moi. Oh, s'il vous plaît. Mais après avoir vu le film, on se dit exactement l'inverse. C'est qu'après avoir vu le film, on se dit, hey, les gars, je pourrais être votre ami.
0: Au fil des 3 épisodes que compte cette série, Amaury, Kéra, Kylian, Arthur et Jérémy nous font partager une expérience de vie inédite. Et à les regarder tous charriés durant le voyage, on pourrait croire qu'ils se connaissent depuis toujours. Alors qu'évidemment, pas du tout.
4: On ne s'était jamais vus physiquement les uns et les autres. Avant le premier jour de tournage, il y a un truc qui a mis tout le monde au diapason d'entrée de jeu. Quand Amaury nous a lâché une vanne, mais atomique, dès le départ, où on est tous partis en fou rire en se disant « Waouh, putain, qu'est-ce que c'est que ce mec ?» Et à partir du moment où on rigole, on a compris que l'humour serait notre super pouvoir pour, au final, nous offrir un moment de vie, de joie et de partage.
0: Vous l'aurez compris, si le ton du programme est décontracté, c'est pour mieux aborder de front ce sujet complexe qui est celui du handicap. Un sujet que le producteur est l'un des premiers à avoir proposé à la télévision française avec sa série aux côtés de Lucie Carrasco, avec qui il fait le tour du monde.
4: Ce qu'on a voulu, c'était montrer un regard différent sur le handicap, c'est-à-dire on a voulu y mettre de l'humour, on a voulu apporter un traitement parfois politiquement incorrect, moins polissé, moins lisse, plus fun en fait. Là où on avait tendance à montrer le verre à moitié vide, on a voulu montrer le verre à moitié plein. Après moi sur le handicap, j'ai quand même été le pionnier avec les anges de la télé-réalité. Je pense que c'était une belle lumière sur le sujet à l'époque.
0: Partenaires particuliers, les 3 épisodes de la série sont à voir en ce moment sur la plateforme France.tv. Et si vous veniez nous raconter ce que vous comptez faire de ce week-end, 0810 055 056, ce vendredi dans le paqueté, il y a un roman de Franck Tillier, un calepin pour noter tous vos souvenirs, et puis une paire de lunettes pour voir et profiter de l'éclipse en toute sécurité le 12 août prochain, 0810 055 056. Alors, on se parle ici ?

0: écoutez ici votre radio locale avant le retour de l'info et du 90 secondes. Un petit peu d'histoire comme tous les matins pour sourire tout en apprenant, à moins que ce ne soit l'inverse. Bonjour Stéphane Bern, ce matin on va voyager au temps d'un paquebot resté dans l'ombre du plus célèbre naufrage de l'histoire.
1: Tout le monde connaît le Titanic, mais avez-vous déjà entendu parler de son jumeau, le Britannique ? En 1916, en pleine Première Guerre mondiale, le HMS britannique, navire de la White Star Line et frère du Titanic, sillonne la mer Égée. Un choix plutôt malin, il y a moins d'icebergs. Construit après le drame de 1912, il a été renforcé. Double coque partielle, cloison étanche améliorée, davantage de canaux de sauvetage. Long de 269 mètres, c'est alors le plus grand paquebot jamais lancé. Il s'appelle donc le Britannic, mais la compagnie aurait très bien pu le rebaptiser. Promis cette fois, normalement ça passe. Réquisitionné comme navire hôpital, il transporte blessés et personnel médical entre la Méditerranée et la Grande-Bretagne. Mais le 21 novembre, au large de l'île de Kea, une explosion secoue la coque. La cause ? Une mine marine allemande posée quelques semaines plus tôt. Comme pour les films au cinéma, quand il y a une suite, il faut un nouveau scénario. L'eau envahit rapidement plusieurs compartiments. Cette fois, l'équipage est mieux préparé. L'évacuation s'organise rapidement. Et pourtant, certains canaux mis à l'eau trop tôt sont happés par les hélices encore en marche. Avoir des canaux, c'est bien, mais éviter de les envoyer dans un mixeur géant, c'est mieux. En moins de 55 minutes, le géant disparaît au fond de la mer. Bilan 30 morts sur plus de 1000 personnes à bord. La majorité est sauvée grâce à l'intervention rapide de navires proches. Un film sur ce naufrage est même sorti en l'an 2000, mais avec un peu moins de succès que pour le Titanic. Le Britannic devait être le Titanic en mieux. Il est surtout devenu la preuve qu'on peut corriger les erreurs, mais pas toujours éviter la catastrophe.
0: Bon week-end et à lundi, Stéphane Bern. Au fait, vous avez regardé le match hier soir ? Bon, tout à l'heure, on va débriefer le France-Maroc de quart de finale avec le rédacteur en chef adjoint du journal L'Équipe. Pour l'heure, il est 5h30. L'info en France et dans le reste du monde, c'est l'heure du 90 secondes présenté par François Ventéjou.
2: L'équipe de France au rendez-vous des demi-finales au Mondial de foot. Victoire 2-0 sans trembler hier soir contre le Maroc en quart de finale avec des buts en seconde période de Kylian Mbappé et Ousmane Dembélé. Les Bleus affronteront l'Espagne ou la Belgique mardi prochain à 21h. La vigilance rouge canicule est de retour en France. Aujourd'hui, elle concernera à partir de midi 9 départements de l'ouest de la Vienne au Morbihan en passant par la Sarthe. 76 départements sont eux en vigilance orange. Hier, les 41 degrés ont été dépassés. C'est dans l'Aude et l'Hérault. Selon Météo France, la canicule va persister au moins jusqu'à mardi prochain. Ces fortes chaleurs accentuent le risque de feux de forêt. Il est élevé aujourd'hui dans les trois quarts du pays et même très élevé en Haute-Garonne. En Espagne, un incendie dans une forêt en Andalousie déclenché hier soir a fait au moins 12 morts. Le sénateur LR Francis Spinner, mis en examen pour corruption passive. L'ancien maire du 16e arrondissement de Paris est soupçonné d'avoir attribué un logement social à une femme en contrepartie de relations sexuelles. Tadej Pogačar creuse déjà l'écart au général sur le Tour de France. Le cycliste slovène de nouveau en jaune après sa démonstration hier sur les pentes du Tourmalet avec plus de 2 minutes 30 d'avance sur son rival Jonas Vingegaard. Et puis, la tapisserie de Bayeux est en route pour Londres. Elle a quitté la Normandie hier soir à bord d'un camion escorté par des gendarmes. Cette broderie qui retrace la conquête de l'Angleterre par les Normands sera exposée au British Museum à partir du mois de septembre.
0: Vous écoutez ici, 5h32. Les Bleus n'ont donc pas tremblé hier soir pour rallier le dernier carré du Mondial.
2: On s'attendait à un match compliqué face au Maroc. Eh bien, ça a été presque trop facile pour nos Français hier soir. Victoire 2-0 avec des buts en seconde période de Kylian Mbappé et Ousmane Dembélé.
3: L'équipe de France qui attaque encore dans l'axe avec Dembélé qui frappe. Allez!

0: gagné.
1: Un match tout en maîtrise. Fatih, avec son bonnet tricolore, a le sourire jusqu'aux oreilles.
2: C'est ça qui était incroyable. Plein d'occasions, il fallait cadrer quand il y a eu le premier but. Après, c'est parti, deuxième but. Incroyable. On est derrière eux et allez les Bleus. Et on va gagner, on va l'avoir cette Coupe du Monde. On va ramener la Coupe à la maison encore.
1: Juste à côté d'elle, il y a deux poulets, ou plutôt deux jeunes hommes déguisés qui se cassent la voix.
3: Là, on est en poulet gonflable. Bah là, le projet, c'est que le poulet il nous porte. Comme ça, on a moins d'efforts à faire.
4: On a rendu les gens heureux, c'est plus important. C'est pour ça qu'on achète des choses comme ça.
1: La fête, les sourires, le Kind Arena ouvert pour la première fois de la compétition a porté chance aux Bleus et séduit le public. Écran, ambiance, Thomas est prêt à revenir.
5: On y croit jusqu'au bout. Hein. Moi, je veux revenir voir la finale ici, sortir, aller jusque dans le centre-ville et puis fêter ça. Hein.
1: Il n'y a qu'à suivre les feux d'artifice, les klaxons jusqu'à Fred.
6: En vrai, c'était chaud. Hein. Moi, c'est la première fois que je viens ici pour regarder des matchs. C'était vraiment chaud. Ça m'a surpris. Bonne ambiance, la chambrée, mais bon enfant, amical. Donc, c'était cool.
1: Les Bleus sont de retour en demi-finale. La fête n'est pas encore finie.
7: Théophile Pedrola ici Normandie en demi. Mais contre qui? Eh bien, on le saura ce soir à l'issue du deuxième quart de finale entre l'Espagne et la Belgique à 21h. Peu importe, notez bien le rendez-vous mardi 21h pour la demi-finale à vivre sur votre radio locale ici. La météo, c'est toujours cette canicule qui gagne en intensité, Johan.
8: Alerte rouge, canicule en centre-ouest et en région parisienne ce vendredi. Une carte tout en soleil, à l'exception du sud de la côte aquitaine ce matin, avec pas mal de nuages qui vont mettre un petit moment à se dissiper. Et ce sera le cas en début d'après-midi. Pour ce qui est des températures, elles sont déjà très douces au lever du jour. Aujourd'hui, 20 à Limoges, 24 à Bordeaux, 25 à Nantes. Et puis cet après-midi, sans surprise, de très fortes chaleurs annoncées à Paris. 36 degrés ainsi qu'à Troyes, 37 à La Rochelle, 34 à Brest, 38 à Orléans. Également prévu au programme en fin de journée des orages très localisés sur la pointe bretonne, la chaîne des Pyrénées, le massif central et les Alpes. Et chez vous, comment ça se passe? Vous nous l'écrivez sur la page Facebook d'ici, comme l'a fait Mathilde qui vit à Toulouse. Chez elle, il fait 22 degrés. Dernière journée de travail pour Mathilde qui ce soir partira en vacances pour 2 semaines, avec un peu d'avance. Bonnes vacances à vous. Mathilde, merci d'être à l'écoute. Je salue Sidonie à Aurillac qui a relevé 25 degrés ce matin sur son balcon. Enfin, Eric, lui, est à Rouen. Il fait 23 degrés ce vendredi matin chez lui.
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8: Voilà une chanson qui va parfaitement avec le temps qu'il fait. La fièvre dans le sang, Alain Chamfort sur votre radio locale. 5h35, bon réveil, c'est vendredi. Hey.

0: vous écoutez ici, la seule radio qui vous annonce que vous êtes déjà en week-end, même si c'est pas vrai, mais ça fait du bien, non? Si, évidemment.
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0: Ça ne fait jamais de mal de prendre un petit peu d'avance, surtout quand le week-end arrive. Vous le savez, ici, chaque matin, on fait tout pour vous éviter de tomber dans le panneau des arnaques en tout genre. Et ce vendredi, gare aux prises USB, François.
2: Oui, les prises USB dans les hôtels, les trains, le métro et différents lieux publics. Attention, car on peut être piraté, on vous expliquera tout.
0: Dans un instant, non, c'est pas vrai. Et puis, dans la playlist de votre début de journée, il arrive, Benabar.
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0: Merci d'être avec nous, de commencer cette journée à l'écoute d'ici votre radio locale. On accueille Nicole. Bonjour Nicole.
4: Bonjour et bonjour à tous les lestos et un gros bisou à la petite standardiste qui est super mignonne.
0: Et ben voilà, une entrée en matière comme il se doit. Vous nous appelez d'où Nicole ce matin?
4: Ça se marre dans l'heure parce que j'ai quitté mon mobile en Seine-Maritime, il faisait trop chaud.
0: Bon, alors il paraît que vous avez la clim quand même chez vous en ce moment.
4: Ah oui, ça je la mets l'après-midi pour regarder mon Tour de France.
0: Bon, d'accord. Donc vous regardez, est-ce que vous avez un favori pour cette année? Je pressens la réponse.
4: Vous savez, moi dans le sport, c'est que le meilleur gagne.
0: Bon, très bien. L'esprit Coubertin qui prime chez Nicole et la fierté quant à votre petite fille qui vient de décrocher le bac avec mention.
4: Ah oui, ma petite fille chérie, ma petite Marie, elle a eu des bons résultats. Et ce sera son anniversaire le 4 août, mais on va tout fêter dimanche avec ma fille qui est pharmacienne, mais travail samedi. Et dimanche, c'est la fiesta et les bleus, et hop, on fait la fête.
0: C'est le package chez Nicole, un package avec la cerise sur le gâteau. Le pack été qui va arriver chez vous, vous allez voir, c'est un sac aux couleurs de votre radio locale, avec plein de choses à l'intérieur. Il y a un roman de Franck Tillier, il y a des lunettes de soleil, enfin des lunettes éclipse pour assister à l'éclipse.
4: Ouais.
0: Vous allez voir. Et puis plein de choses. Voilà, je vous fais pas.
4: Comme je me promène beaucoup, je me promènerai avec le petit sac en bandoulière.
0: Exactement. Vous ferez la promotion d'ici à travers l'heure dans laquelle région dans laquelle vous vivez. Je vous souhaite un excellent week-end. Merci de nous avoir appelé, Nicole.
4: Et continuez, vous êtes super. Super votre radio.
0: Ça se passe comme ça tous les matins. Ici, il est 5h41.
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0: Chaque matin ici, vous retrouvez votre rendez-vous anti-arnaque avec vous, Valentin Bertrand. Aujourd'hui, on part sur la route des vacances. Attention si vous rechargez votre téléphone dans les lieux publics.
7: C'est le cas typique lors des grands départs. Tout est sur notre smartphone, les billets, l'itinéraire, la liste des choses à ne pas oublier. Et c'est à ce moment précis qu'il décide de faiblir. Plus que 5% de batterie, quelques minutes pour réagir et soudain... Une prise USB. Elles sont de plus en plus courantes dans les gares, les aéroports, les halls d'hôtels, les stations d'autoroute. Très pratique sur le papier, mais une possible menace. L'éditeur d'antivirus Avast a lancé l'alerte il y a quelques semaines. Des pirates s'en servent pour absorber nos données, car c'est l'une des particularités de ces câbles USB. Ils servent à la fois à faire passer le courant, mais peuvent aussi servir à transférer des fichiers, photos, vidéos, SMS, listes de contacts. C'est ce qu'on appelle le juice jacking.
0: Mais alors Valentin, comment savoir si la prise où l'on veut se brancher est piratée?
7: On ne peut pas vraiment de l'extérieur. Rien n'est visible. Des articles spécialisés sur le sujet évoquent en fait des puces électroniques branchées à la prise et connectées au Wi-Fi. Elles vont servir d'aspirateur à données. Pour s'en protéger, la solution qui marche à tous les coups, c'est une batterie externe portable. Pour assurer au minimum deux recharges, je vous conseille plutôt un modèle avec une capacité de 10 000 mAh par heure. Vous pouvez aussi préférer les prises secteur classiques avec les deux trous. Elles sont plus rares, mais celles-ci ne permettent pas d'accéder à la mémoire de votre téléphone. Et si vous n'avez pas le choix, que vous devez vous brancher sur un port USB, il existe un paramètre recharge uniquement à cocher dans votre téléphone. Autre rempart, Des bloqueurs de données de la taille d'une clé USB sont également vendus une dizaine d'euros sur Internet. Il suffit de le brancher entre la prise et votre chargeur pour être protégé.
0: Merci Valentin. Et si vous qui nous écoutez, vous êtes aussi victime d'une arnaque, n'hésitez pas à nous partager l'info. Un petit mail à ici.arnaque avec un S at radiofrance.com. Il est 5h44. Dans un instant, vous allez faire la connaissance d'un oiseau qui brille la nuit. Dommage, ce vendredi, il fait jour depuis quelques minutes. En attendant, voici Benabar. Quoi qu'on dise, ici.
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0: C'est vendredi matin, il est tôt, mais vous êtes déjà présent de l'autre côté du poste à 5h46. Ici, on est fiers de vous avoir avec nous. Et il est venu le temps de se plonger dans le monde merveilleux du vivant. Trois choses à savoir aujourd'hui sur un oiseau resplendissant qui habite en Amérique centrale. Il est l'oiseau national du Guatemala et a donné son nom à la monnaie du pays, le quetzal. Bonjour Benoît Prospero.
1: Et pour les Aztèques et pour les Mayas, il était même la réincarnation de leur dieu, le serpent à plumes. Bonjour à toutes et tous. Au programme, briller, chorégraphie et captivité. Et donc d'abord, première chose à savoir, les plumes vert émeraude aux reflets irisés des métalliques du quetzal donnent le sentiment qu'il brille dans la pénombre des forêts. Et alors qu'habituellement, lorsque un oiseau meurt, les couleurs de son plumage ont généralement tendance, vous savez, à s'affadir, eh bien celle du quetzal ne change pas, et ce, non d'une courgette à bretelles, parfois jusqu'à plusieurs centaines d'années après sa mort.
0: C'est complètement fou, et alors au-delà de sa brillance, c'est un vrai séducteur, c'est ça ?
1: Oui, deuxième chose à savoir, la parade nuptiale du quetzal est un spectacle complet. En fait, comme le quetzal est monogame, la concurrence est féroce et les mâles abandonnent tout ce qu'ils ont. D'abord, le costume. Le mâle porte sur sa tête deux disques de plumes, vous savez, dressés à la verticale, un petit peu comme deux crêtes de punk. Son bec est jaune vif et si le vert émeraude domine, eh bien sachez que le ventre de Monsieur Quetzal est rouge vif et ses plumes de vol noires comme la nuit. Et les plumes de sa queue, ben elles sont immenses, parfois plus grandes que son corps lui-même. Bref, le quetzal ne passe pas inaperçu. Et c'est donc dans cette tenue que, pour séduire, le mâle, d'habitude plutôt calmement perché sur une branche basse, quasi immobile, eh bien se met à voler comme un acrobate au-dessus de la voûte des arbres et pousse des cris, je dirais, plaintifs.
0: Et le succès est garanti ?
1: Oh que oui. Et alors, troisième chose à savoir, le quetzal ne supporte pas la vie en captivité. Il préfère se laisser mourir. En fait, il a besoin d'espace, d'altitude et d'arbres immenses pour nidifier à l'abri des prédateurs. Parfois, jusqu'à 25 mètres de hauteur au milieu des lianes et des feuillages. Et on note aussi que son menu favori est un savant mélange de fruits, d'escargots et de petites grenouilles indissociables donc de son écosystème. Et le moindre déséquilibre du milieu, la déforestation et la fragmentation de son territoire le mettent en danger. Le monde vivant est merveilleux, préservons-le. Et pour le partage de ses connaissances, un immense merci au docteur en sciences Nicolas Gilsoul, auteur avec Jacques Cuisin du livre Voyages extraordinaires au Muséum National d'Histoire Naturelle. C'est publié aux éditions Robert Laffont.
0: Passez un beau week-end Benoît Prospero et à lundi pour continuer à en apprendre de belles sur Dame Nature et ceux qui la peuplent.
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3: Attention à l'équipe de France qui attaque encore dans l'axe avec Dembélé qui frappe.
4: Allez
3: et qui marque. Et qui marque.
4: Le deuxième but.
3: Le deuxième but de l'équipe de France.
4: Dembélé.
3: Et voilà Ousmane Dembélé qui ramène tout le monde vers le sélectionneur Didier Deschamps, vers le staff des Bleus. Et l'émulation, et la joie, et la célébration, elle est collective pour le Ballon d'Or. Ousmane Dembélé qui vient faire le break face au Maroc. Cette fois-ci, c'était plein axe, on les sentait sur la brèche.
0: C'était hier soir à Boston, 2-0 pour ce France-Maroc que vous avez pu suivre en direct ici. Ce matin, on débriefe le match avec notre invité rédacteur en chef adjoint du journal L'Équipe. Bonjour Pierre Prugnot.
5: Bonjour Johan, bonjour tout le monde.
0: Au-delà du score, Pierre, qu'est-ce que vous retenez, vous, de la rencontre d'hier soir ?
5: Ce qu'on retient, c'est une force offensive et une force collective qui fait que, même quand les Bleus étaient encore tenus à 0-0, quand ils ont raté un penalty, en fait, on n'a jamais vraiment douté, parce que avec cette équipe-là, de la même manière que Mbappé a raté un penalty et derrière, il a mis un superbe but, on a toujours la sensation que quand on rate un train, on en rattrapera toujours un autre. Et c'est ce qui s'est passé hier, à l'image de la performance du capitaine.
0: Si on regarde l'histoire quand même de ces deux équipes lors de leur précédente rencontre, le bilan est largement en faveur des Bleus. Il y avait quand même des doutes au début de cette rencontre hier soir.
5: Ouais, il y avait toujours des doutes parce que c'est une équipe qui a progressé depuis qu'on l'avait battue il y a 4 ans, qui avait notamment progressé dans sa tenue du ballon et c'est parce qu'elle défendait très bien il y a 4 ans, mais c'était un peu limité à ça. Et surtout, elle avait vraiment le profil parfait d'une équipe piège face auquel l'équipe de France aurait pu s'agacer et qui avait quand même suffisamment de talent pour la punir sur une ou deux situations. Mais en fait, il s'avère que cette situation, les Marocains ne l'ont jamais eue. Donc, on avait raison d'avoir peur et ça rend la performance de l'équipe de France encore plus plus admirable, même si elle n'a pas encore croisé jusqu'ici un adversaire qui lui était qui était de son niveau ou presque.
0: Alors justement, maintenant, Pierre, c'est quoi la suite? Quelles sont les différentes options envisageables pour la demi-finale de mardi prochain, en quelques phrases?
5: Alors, il y a une option qui plairait à toute la France, c'est de retrouver la Belgique en demi-finale de Coupe du Monde, comme en 2018, ce qui serait plutôt un bon présage. Et puis surtout, la Belgique est bien plus faible qu'elle n'était en 2018. Mais pour cela, il faudrait qu'elle batte l'Espagne, qui est l'archi favorite de ce match, et pas loin d'être qui était l'équipe favorite de la Coupe du Monde avant qu'on voit les Bleus, puisqu'elle avait battu l'équipe de France en 2024 à l'Euro, en 2025 en Ligue des Nations, et qu'elle a une force collective beaucoup plus aboutie, on va dire. Mais le talent offensif de l'équipe de France et aussi de sa charnière défensive, hein, qui ne concède pas d'occasion, ne prend pas de but,
0: une nouvelle étoile.
5: Équilibrer les débats, ont même donné un avantage à la France chez les bookmakers.
0: Bon, Pierre, pour être synthétique, une nouvelle étoile sur le maillot à l'issue de la compétition, vous y croyez ce matin?
5: Oui, c'est très crédible, mais c'est vu qu'on a une équipe qui est absolument magnifique, comme on en a rarement vu, ce sera encore plus beau de battre l'Espagne pour la gagner à la fin.
0: Rendez-vous.
5: Là, ça voudrait vraiment dire qu'on est la meilleure équipe du monde.
0: Rendez-vous mardi 21h à vivre ici en direct. En attendant, la une de l'équipe ce matin, au cœur joie à découvrir, donc pour revenir sur cette rencontre du France-Maroc d'hier soir. Merci Pierre Prugnot d'avoir été des nôtres ce matin dans le téléphone d'ici.
5: Merci Johan, bonne journée.
0: C'est au sommaire de ces tendances ce vendredi. Vacances, charge mentale et disputes, comme un parfum de tragédie grecque. C'est à suivre. Le temps d'écouter Abba sur votre radio locale. 5h53, bon début de journée en notre compagnie.

0: Vous écoutez ici, bientôt, il sera 6h, le journal et toutes vos informations locales. Mais juste avant, Muriel Jordan nous a rejoint pour décrypter un phénomène de société. Aujourd'hui, Muriel, on se penche sur un trouble qui peut nous gâcher les vacances.
1: C'est une réalité, pardon de gâcher l'ambiance, la charge mentale de l'été. Faire et défaire ses bagages, gérer les repas, les vacances, après un mois de juin déjà très éprouvant pour les femmes. Le mois de juin, cette période du calendrier où nous nous transformons en super organisatrices épuisées. Selon une étude de l'IFOP de 2022, ce sont les femmes qui supportent la majorité de la charge mentale pendant les vacances. Deux tiers d'entre elles assurent qu'elles en font plus que leur conjoint, même en voyage. Direction la rue pour mener ma petite enquête. Je tombe sur Sophia, une quadra de 44 ans, mère de 3 enfants. Comment ça se passe la prépa des vacances chez vous ?
2: Moi, ça a toujours été source de tension dans notre couple, les vacances, à cause de la valise. Quand je vois mon mari qui lui fait sa propre valise, il est là en train de se préoccuper s'il prend la chemise blanche ou la grise. Quand moi, je suis en train de me dire, est-ce que j'ai assez de biberons ? Est-ce que j'en prends deux ou est-ce que je laverai le même entre le soir et le lendemain matin ? Voilà, on n'a pas les mêmes problématiques. Ça, c'est certain que là, moi, la valise, elle commence à devenir un petit peu angoissante, à penser aux livres, aux différences d'âge, il y a tellement de choses à penser.
1: Voilà pourquoi beaucoup de femmes, qu'elles soient célibataires, mariées, avec ou sans enfants, commencent l'été sur les rotules.
0: Et selon une étude récente, Muriel, les Français figurent dans le top 3 des nationalités les plus anxieuses à l'idée de faire leur valise même.
1: Oui, nous sommes derrière les Portugais, mais devant les Espagnols. Et les plus concernées sont les femmes. 40% d'entre elles disent ressentir du stress au moment de faire les bagages, contre 26% des hommes. Retrouvons Sophia, notre quadra fatiguée justement de s'occuper des valises de tout le monde et qui se prend la tête avec son mari, surtout la veille du départ en vacances ou en week-end.
2: C'est la veille, une fois où j'ai carrément vidé la valise par terre, il était je crois 23h. J'ai dit je pars pas en fait. Je dis je ne pars pas, c'était trop de stress, ça faisait des checklists qu'on note. Moi je note partout sur mon téléphone, ne pas oublier ci, ne pas oublier ça, et ça me concerne même pas. Là je pense vraiment qu'à mes enfants, qu'à nos enfants, et quand je vois cette insouciance à ne se préoccuper à aucun moment de se dire est-ce qu'on a pris assez de body ou assez de couches pour que quand on arrive les magasins seront fermés parce que c'est le week-end et qu'on est à la montagne et que etc. Là je me dis non en fait c'est trop inégal comme répartition des tâches, ça me fatigue, je préfère ne pas partir encore.
1: Et l'âge c'est aussi un facteur déterminant avec 43% des 18-24 ans et 40% des plus de 65 ans qui redoutent ces préparatifs de vacances. Bref, l'anxiété de faire sa valise, c'est tendance hélas. Alors la méthode pour que ça passe mieux, anticiper. Ça fait beaucoup de bien à l'esprit. Et suivre la règle du 5-4-3-2-1. Pour une semaine, par exemple, 5 hauts, 4 bas, 3 accessoires aux chaussures, 2 maillots ou tenues de sport et une tenue habillée. Alors moi, c'est plutôt en ce moment le 5-4-3-2-1 avant l'explosion. Allez, bon courage!
0: Revenez-nous en forme dès lundi, Muriel Jordan. C'est un plaisir de passer cette semaine en votre compagnie. Tiens, à ne pas louper cet après-midi, 7e étape du Tour de France à vivre ici en direct à Gédemont, Bordeaux, 175 km. En attendant, toute l'équipe d'ici matin à vos côtés. Excellent week-end.
3: Merci beaucoup, Yoann Roch. On vous retrouve donc lundi à partir de 5h et l'étape du Tour que vous retrouvez aussi à partir de 7h40 avec le président du Tour en partenariat avec la radio Ici Azur. Bonjour à toute l'équipe d'Ici Azur et d'Ici Matin. Sébastien Réglé aux infos, en pleine forme.
4: Salut Jean, alors en pleine forme après la victoire des Bleus forcément.
3: Vous avez fait la fête hier.
4: Eh oui, mais on est de retour
3: cacher,
4: évidemment.
3: Exactement, et puis surtout que les Français ont réussi à battre les Marocains. On part donc en demi-finale, j'espère, contre l'Espagne. On a Alix au niveau de la technique avec nous pour nous accompagner. Mario au standard, la petite équipe est là, mais pour le moment, place aux infos de 6h et c'est avec vous Sébastien.
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3: Vendredi 6 juillet, merci d'être avec nous. 10 juillet, il est 6h. Les infos, c'est donc avec vous Sébastien Réglé. On débute avec cette information exclusive ici à Azur, Nice Matin.
4: Hier, nous vous révélions que le frère du terroriste du 14 juillet 2016 avait été retrouvé dans un squat à deux pas de la promenade des Anglais. Eh bien, cette nuit, il a été interpellé. Cet homme de 31 ans est à cette heure-ci entendu par les enquêteurs. Officiellement, son interpellation est motivée par des faits de dégradation et de maintien illégal dans un immeuble d'habitation. Une arrestation qui intervient donc 4 jours seulement seulement avant l'hommage aux victimes de l'attentat de Nice. Alors Sébastien Germain, que sait-on de cet individu à cette heure-ci ?
6: Un jeune homme décrit comme dangereux, agressif et même psychopathe par Imen, la gestionnaire en immobilier qui s'occupe de son studio. Elle rajoute qu'il se vante d'être le frère du terroriste de la promenade des Anglais, qu'il vit à Nice sans papier. Il a même déjà menacé de mettre le feu au bâtiment, nous dit-elle. Un homme contrôlé par la police municipale le 8 juillet. Il porte alors sur lui un couteau. Impossible pour les agents de vérifier qu'il est le frère de Mohamed Laouesh Boulel. Quant à la police nationale, elle ne s'est alors toujours pas déplacée sur les lieux malgré les nombreux appels d'Imen. L'homme de 31 ans vit dans un squat avec plusieurs autres personnes. Alerté, les autorités finissent par l'identifier. Passeport, profil Facebook et autres documents permettent de confirmer qu'effectivement, il est bien le frère du terroriste qui a tué 86 personnes et blessé plus de 450 autres le 14 juillet 2016 à Nice.
4: Merci Sébastien. Et c'est une info que vous retrouvez sur l'appli ICI. Et à 4 jours de l'hommage aux victimes de l'attentat du 14 juillet 2016, un invité exceptionnel ce matin sur ICI Azur. Rendez-vous avec François Hollande à partir de 7h45. L'occasion de revenir avec l'ancien chef de l'État sur cet attentat qui a profondément marqué son quinquennat.
3: On revient aussi ce matin sur cette météo très contrastée aujourd'hui sur la Côte d'Azur, placée en triple vigilance jaune.
4: Les Alpes-Maritimes en alerte canicule pour toute la journée, mais attention aussi aux orages et aux risques de pluie inondation de midi à 20h. La météo dans le détail, c'est à la fin de ce journal. Et ces fortes chaleurs rendent le quotidien des sans-abri particulièrement difficile. Selon plusieurs études, leur risque de mortalité durant ces périodes est bien jusqu'à 3 fois supérieur à celui du reste de la population. Exposé au soleil, au bitume brûlant, avec un accès parfois limité à l'eau, aux sanitaires ou à des lieux climatisés, eh bien, elles sont très vulnérables. Et dans ce contexte, le groupe de gauche Unis pour Nice demande à la municipalité de mettre en place un véritable plan d'urgence canicule. La présidente du groupe écologiste à la mairie, Juliette Chesnel-Leroux, dénonce une situation qu'elle juge insuffisamment prise en compte par la ville.
7: On avait déjà alerté l'été dernier de la situation, puisque les canicules vont se succéder maintenant et de plus en plus tôt et de plus en plus longtemps. Maintenant, le maire de Nice dit ouvertement qu'il veut virer les SDF, mais les virer pour les mettre où ? Comme Perra, les envoyer au Mont Chauve. C'est une façon étrange de traiter sa population, puisque dans sa population, il y a aussi des gens qui n'ont pas de logement. On a entendu la seule réaction qu'il a eue sur la canicule, ça a été d'installer des climatiseurs, et puis le deuxième point, de virer les SDF qui dormaient près du Mamac, et c'est la seule solution qu'il a proposée. Donc ça nous semble largement insuffisant. On va lui demander d'organiser un tour de table et des associations et de la préfecture et des services aussi du département pour voir de quelle façon on peut régler les problèmes du sans-abrisme pendant la canicule.
4: Et ce plan d'urgence canicule propose notamment d'ouvrir des lieux de rafraîchissement, de renforcer les maraudes et de créer des espaces d'accueil en soirée. Après plusieurs jours de silence, Volodymyr Zelensky prend enfin la parole. Le président ukrainien promet de faire toute la lumière dans l'affaire de la poseuse de bombes de Monaco après l'arrestation de 2 hommes soupçonnés d'avoir exécuté Anastasia Berezovskaya. Les 2 suspects, dont un ancien agent du renseignement ukrainien, ont été placés en détention provisoire à Kiev. Le corps de cette femme a été retrouvé il y a quelques jours près de la capitale ukrainienne. Elle est accusée d'avoir déposé une bombe contre un homme d'affaires ukrainien à Monaco fin juin.
3: À 6h04. Sur votre radio ICI Azur, la circulation des trains reste très perturbée entre Nice et Vintimille ce vendredi.
4: Elle a même été totalement interrompue cette nuit. C'est après la panne d'un train hier matin en gare de Roquebrune-Cap-Martin. De quoi entraîner donc des retards, des suppressions et des temps de trajet très rallongés. C'était notamment le cas ce jeudi pour Adrien. Il a mis près de 2 heures pour rejoindre Monaco depuis Nice. Une galère qui illustre les difficultés récurrentes sur cette ligne.
8: J'ai l'impression que les gens sont résignés, quoi. Évidemment, il y a beaucoup de personnes qui n'en pouvaient plus, mais il y a aussi beaucoup de personnes qui ne réagissaient pas pendant 2 heures, parce que là, on commence presque à avoir l'habitude de ces problèmes de train, c'est très récurrent. On a l'impression que ça ne s'arrête jamais, quoi. Là, on vérifie l'application parce qu'on ne sait pas quel va être le nouveau problème de la semaine. En 2 semaines, je pense que j'ai eu 4 problèmes de ce type, quoi. C'est assez étonnant qu'il n'y ait pas des solutions de secours. Je me rappelle, la semaine dernière, j'ai essayé de prendre un bus pour rentrer à Nice, et puis Monaco, et le bus était complet. Même les solutions de secours ne marchent pas, en fait. C'est vrai que je réfléchis de plus en plus à prendre un scooter. Je sais pas si je vais sauter le pas un jour, mais je réfléchis de plus en plus, ouais.
4: Et le train en panne à Roquebrune-Cap-Martin a été évacué cette nuit. Des travaux doivent désormais être réalisés sur les voies. Le retour à la normale est annoncé pour demain matin.
3: Du monde attendu, oui, sur les routes pour ce deuxième week-end.
4: Et oui, de vacances scolaires, ça s'annonce chargé dès aujourd'hui chez nous, en fin de journée sur l'A8, dans les deux sens de circulation. Et prévoyez une circulation dense également demain matin sur ce même axe dans le sens des retours.
3: Vous avez sans doute vibré hier soir devant votre écran, voire dans un bar ou une fan zone installée dans les Alpes-Maritimes.
4: Les Bleus sont en demi-finale de la Coupe du Monde de foot. L'équipe de France s'est imposée hier face au Maroc en quart de finale. Une victoire 2-0. Le prochain rendez-vous pour les tricolores, la demi mardi prochain face au vainqueur du quart de finale entre l'Espagne et la Belgique. Le match a lieu ce soir. Et puis lui n'a pas tardé à fixer le cap. Arrivé il y a une semaine à l'OGC Nice, Laurent Abergel veut apporter ce qui a fait sa réputation depuis le début de sa carrière, la combativité et le caractère. À 33 ans, le milieu de terrain débarque sur la Côte d'Azur après 7 saisons à Lorient, où il a disputé 233 matchs et porté le brassard de capitaine. Un joueur de devoir qui retrouve aussi Olivier Pantaloni, son entraîneur à Ajaccio, puis en Bretagne. Il arrive dans un vestiaire niçois en quête de renouveau après une saison difficile. Son profil pourrait bien plaire aux supporters.
9: Je suis prêt à aller au combat pour l'OGC Nice et il peut compter sur moi dans ce sens. Et je suis quelqu'un qui est très proche des supporters. Donc ça passe par les performances, mais ça passera aussi par des échanges et vraiment se connaître mutuellement pour vraiment savoir à qui on a affaire. Mais je pense que par ma nature, on va dire, très sociable et aussi par ma nature sur le terrain à me battre, on s'identifie à ce genre de joueur, donc je vais tout donner en tout cas.
4: Et après avoir effectué de nombreux tests médicaux ces derniers jours, Laurent Abergel doit enfin commencer à s'entraîner avec ses nouveaux coéquipiers aujourd'hui.
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4: Du chaud, Jean, pour ce vendredi, et y aura-t-il du beau temps également sur les Alpes-Maritimes?
3: Exactement, on se pose la question, mais déjà on reparle de cette triple vigilance jaune aujourd'hui, pluie, inondation, orage et canicule annoncée, eh bien ça aura bien lieu, canicule toute la journée, pluie, inondation et orage de midi à 20h. Les orages, parfois avec chute de grêle, d'ailleurs, arriveront dans l'après-midi et vont tomber dans le nord du département, depuis Gétenier à Saint-Étienne-de-Tinée, en passant par Tente. Sur cette même zone, le vent soufflera fort en deuxième partie de journée. Les rafales devraient atteindre notamment 60 km/h. Pour ce qui est du littoral de Nice à Théoule-sur-Mer, mais écoutez, on attend un vent sec et un franc soleil. Les températures sont légèrement moins élevées aujourd'hui. On attend 34 degrés pour les maximales dans les terres, notamment du côté de Carros. On aura entre 30 et 32 degrés sur le littoral, que ce soit à Nice, Antibes ou encore Monaco. Et puis, écoutez, pour samedi, temps similaire, risque d'orage dans le moyen et le haut pays et soleil sur le bord de mer avec des maximales de 32 degrés donc sur le littoral.
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3: On lit aussi vos messages sur le WhatsApp de la radio et le Facebook. On salue Laurence qui se réveille avec nous, Brigitte ou encore Vladimir ce matin. Et on retourne 40 ans en arrière avec Calogero et 1987.

0: Extrait du très bel album de Calogero, Liberté Chérie, ce titre 1987, pour vous, 6h12.
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0: Avant 6h30, on va retrouver notre scientifique Richard Chemla qui chaque matin explore la faune et la flore des Alpes-Maritimes. Et ce matin, eh bien, on s'intéresse à la castagnole, petit poisson que vous avez déjà peut-être croisé dans la Méditerranée. Votre rendez-vous 100% réussite arrive aussi, si ça marche, là, dans un instant. Et on s'intéresse ce matin à ce club inspirant des femmes en surpoids qui ont créé le Big Girl Social Club à Nice pour faire face aux préjugés et aux discriminations qui concernent l'obésité. Et puis aux alentours de 6h25, votre horoscope. Et c'est une belle journée ce matin pour les Vénus.
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0: À bientôt 6h15 sur votre radio Ici Azur.
6: Et le rendez-vous des réussites sur la Côte d'Azur, c'est avec vous Jean. Et ce matin, vous nous dites que le Big Girl Social Club, ça marche sur la Côte d'Azur.
0: Oui, c'est vrai que c'est un sujet qui reste encore tabou. Ne plus se sentir jugé par le regard des autres quand on souffre de surpoids et d'obésité, c'est encore en 2026 un vrai combat. Heureusement, deux Niçoises ont décidé de créer ce fameux Big Girl Social Club. Club créé par Malicia et Stéphanie, suite à un même constat, l'obésité est encore pointée du doigt et les difficultés sont quotidiennes, comme l'explique Malicia.
7: Pour moi, le plus important, c'est quand même de parler de la difficulté dans l'espace public qui est vraiment pas pensé pour les corps gros. Il y a vraiment un manquement d'accessibilité et vraiment, on reconnaît pas l'obésité comme un handicap et pourtant, au jour le jour, on est tous handicapés par nos corps.
0: Le club est donc une vraie réponse à cet oubli face à ces personnes en situation d'obésité.
6: Et est-ce qu'on a des exemples concrets de cette stigmatisation ?
0: Eh bien, impossible, par exemple, de faire de la plongée sous-marine à cause des combinaisons non adaptées. Les sièges en avion sont souvent trop petits, sans parler des activités sportives. Le Big Girl Social Club, c'est donc une réponse concrète à ces problématiques et une vraie lutte pour ne plus être invisibilisé, comme nous l'explique Stéphanie.
8: Eh bien, ce groupe est venu de la prise de conscience que le monde n'est pas pensé pour les corps gros. On s'est dit, plutôt que d'attendre qu'on nous fasse une place, on va le créer. Et c'est comme ça qu'est né le Big Girl Social Club, un espace donc réservé aux femmes avec un corps gros pour marcher ensemble, bouger ensemble, transpirer ensemble, rire ensemble, sans injonction à maigrir, sans regard qui analyse, sans pression esthétique. On ne vient pas réparer des corps, comme c'est souvent demandé, hein, comme on l'a dit tout à l'heure aux personnes grosses. On vient reprendre de l'espace. Le mouvement ne devrait pas être un privilège réservé aux corps minces. Le sport ne devrait pas être un lieu d'intimidation. Donc le Big Girl Social Club, c'est simple. On bouge, on respire, on existe et on le fait entre nous.
0: Un club où ces femmes en surpoids se retrouvent pour faire du sport ensemble, donc sans jugement, où l'on va à son rythme, des cafés pour se retrouver aussi existent, des activités créatives et des ateliers pour repenser à soi, comme nous l'explique notamment Stéphanie.
6: Exactement. Et comment on fait pour adhérer, Jean ?
0: Eh bien, pour adhérer, c'est très simple. Rendez-vous sur la page Instagram du Big Girl Social Club. Une adhésion permet d'accéder à des séances de sport privé sans jugement, un club de marche 100% gratuit, une vraie écoute et un échange des ateliers créatifs autour de la confiance en soi. Bref, le Big Girl Social Club, ici, ça marche. Et chapeau les filles pour cet engagement afin de ne plus stigmatiser le surpoids et l'obésité. C'est grâce à vous que l'on fait avancer les mentalités. Chapeau donc à ces super nanas.

0: Super Nana.
1: Le rendez-vous des réussites sur la Côte d'Azur, c'est donc chaque matin à 6h15. Allez, dans quelques instants, Planète d'ici arrive avec votre scientifique Richard Chemla qui analyse la faune et la flore marine. On va notamment parler du castagnol ce matin, de la castagnole même. Et puis, juste après, l'horoscope de Catherine Viguier. Je vous ai dit que c'était une bonne journée pour les Vénus. Non pas les Vénus, les Vierges évidemment, parce qu'il y aura Vénus en Vierge, vous allez comprendre dans un instant. Mais pour le moment, place à la musique. Écoutez, je vais vous laisser ce petit plaisir de l'intro. Dire Straits, Walk of Life, c'est ce que l'on écoute.

0: Brother in Arms, c'est les Dire Straits sur votre radio ici Azure, et tous les grands concerts, vous savez, on vous les offre un peu avant 8h30. Vos places par exemple pour aller voir le chanteur de Blue Hotel, Chris Isaac, il sera à Cannes le 17 juillet prochain. Pour ça, eh bien, il faudra vous inscrire juste avant 8h. 6h21, place à votre chronique environnement. Planète d'ici, c'est avec notre scientifique Richard Chemla. Chaque jour, il nous fait découvrir la faune et la flore de notre département. Et aujourd'hui, on observe notre bord de mer à la découverte de la demoiselle bleue, plus connue sous le nom de castagnole.
1: Une des reines de notre Méditerranée, sans plonger à sec, en plongeant simplement notre regard au bord de notre littoral, de nos criques, de nos rochers, de nos côtes rocheuses, en mettant peut-être les pieds dans l'eau, on la voit partout. Petite tache sombre qui se détache de notre mer Méditerranée bleue, c'est la castagnole. Entre 10 et 15 cm, poisson gris, brun foncé, allant jusqu'au noir, la queue fourchue, témoin de son origine donc des îles, comme une hirondelle, c'est un des poissons les plus communs, les plus connus. Elle est partout chez elle. On la retrouve en bordure, on la retrouve en profondeur. La reproduction a lieu en été. Les mâles défendent leur territoire dans lequel ils attirent des femelles avec des mouvements de nage saccadés. De temps à autre, l'une d'entre elles viendra déposer ses sur une surface bien préparée par notre mâle, bien nettoyée. Celui-ci va les féconder à ce moment-là et va garder jalousement la ponte jusqu'à l'éclosion des larves. Cette éclosion, c'est un feu d'artifice sous-marin. Les petits sont bleus, bleus vifs, bleus rois, incroyables, des petits points bleus qu'on voit partout, que nos plongeurs connaissent en cette période de mois de juillet, de mois d'août, incroyable, un bleu irisé, et peu par peu, ils vont grandir et vont vivre leur vie, se séparer pour devenir ces points noirs, ces castagnoles qu'on connaît de Méditerranée. N'oubliez pas, à queue fourchue, témoins d'une origine bien lointaine et qui sont venus chez nous. Les castagnoles se tiennent en général au-dessus des roches, au-dessus des grottes, en tombant, et vous les voyez bouger en fait avec le ressac de notre mer, et c'est là qu'elles trahissent leur présence. Sacrée Méditerranée, belle, étrange, à bien connaître pour bien protéger.
0: Ouais, ça fait du bien. Planète d'ici, Richard Chemla, que l'on retrouve chaque jour à 6h20 et en replay sur votre application ici. Elle est niçoise, elle s'appelle Oria, elle vous accompagne avec Soirée Mondaine, et dans un instant, c'est votre horoscope du jour qui arrive.

0: des influences qui ressemblent beaucoup à la chanteuse Indila. C'est Toria avec Soirée mondaine.
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0: Je vous souhaite à tous un très bon réveil à l'écoute de votre radio ici Azur. Vous êtes beaucoup à réagir sur le Facebook de la radio. Envoyez-nous vos messages, vos photos, je les relais dans un instant. Mais pour le moment, place à l'horoscope du jour avec vous Catherine Viguier. Et Catherine, ce matin, une actu côté planète.
5: Eh bien, Vénus s'invite chez les prudents natifs de la Vierge. Bélier, c'est une bonne nouvelle pour vous organiser, aider votre prochain et pour vous soigner aussi. Taureau, très bonne chose que Vénus en signe ami. Elle met en lumière votre vie créative, votre vie de parent et d'amoureux. Gémeaux, vos réflexions et vos actions au sujet de la famille et de votre habitation portent leurs fruits. Cancer, Vénus visite le secteur de la communication et des voyages, mais aussi de la fratrie. Lion, vous serez ravi de voir des améliorations liées à votre fortune, grande ou petite. Vierge, c'est vous l'heureux élu. Vénus est à présent chez vous. La vie se fait plus douce. Balance, durant quelque temps, cultivez la complicité et prenez soin de votre intimité. Scorpion, succès assuré dans la vie publique et vous serez étonné de l'amitié que l'on vous témoigne. Sagittaire, si vous avez des ambitions, c'est le moment d'en parler, de prospecter, puis de foncer. Capricorne, de très bonnes choses en vue, en partant ailleurs, en bougeant ou en rêvant. Verseau, Vénus vous apporte des satisfactions sur le plan spirituel, charnel et financier. Poisson, les grâces, les attentions viendront des autres, d'une personne à laquelle vous tenez beaucoup. Et pour nous tous, on cultive notre jardin secret, on ne dit pas tout de nous.
0: Merci beaucoup. L'horoscope du jour avec Catherine Viguier qui revient chaque jour avant 6h30. Dans quelques instants et juste avant 7h, plein de rendez-vous arrive la Côte d'Azur à vélo, notamment à 6h40. On va retrouver Camille Boyardi-Franqui qui nous amène ce matin découvrir Thorin et notamment une belle boucle du côté du Haut-Pays Grassois.
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0: On aura aussi plein d'idées de sortie avec les 3 Plus et Marie de Grotte qui vous a trouvé évidemment plein d'idées pour sortir ce week-end. Mais pour le moment, place aux infos de 6h30 et c'est avec vous François Ventejou.
6: Le Maroc a fini par craquer face aux Français au Mondial de foot. Victoire sereine 2-0 de nos Bleus hier soir en quart de finale aux États-Unis. Des buts de Kylian Mbappé et Ousmane Dembélé. Les Français attendent le vainqueur du match Espagne-Belgique ce soir à 21h. Les Pays de la Loire et 4 départements voisins en vigilance rouge. Canicule à partir de midi. Les fortes chaleurs s'accentuent, notamment la nuit et demain. L'alerte rouge concernera 24 départements, l'Île-de-France et le Centre-Ouest. Cette troisième canicule de l'année va persister au moins jusqu'à mardi prochain, prévient Météo France. Les sols sont archi-secs et le risque de feux de forêt élevé aujourd'hui. Dans 63 départements, la Haute-Garonne est même en rouge pour un risque très élevé. En Espagne, un incendie dans une forêt en Andalousie déclenché hier a fait au moins 12 morts. Les députés durcissent les sanctions autour de la drogue. Les préfets pourront désormais suspendre le permis de conduire de manière préventive en cas d'usage répété de stupéfiants. Et ça, même si les infractions ne sont pas liées à la conduite. Le vote pour de l'Assemblée a eu lieu hier dans le cadre du projet de loi Riposte. Sur la route des vacances, il va falloir être patient. Bison Futé classe la journée rouge dans le sens des départs. C'est même noir dans la région Auvergne-Rhône-Alpes aujourd'hui. Et sur les rails, attention, plusieurs intercités sont supprimées aujourd'hui et demain. Une 7e étape promise aux sprinteurs sur le Tour de France. Départ d'Ajetmo dans les Landes pour rejoindre Bordeaux. Le maillot jaune est porté par Tadej Pogacar.
7: Et dans l'info d'ici, on s'intéresse à ce chantier XXL en cours sur la promenade des Anglais à Nice, à deux pas de l'aéroport. La station de traitement des eaux usées Aliotis est en pleine transformation. L'équipement qui datait des années 80 était devenu obsolète. Les travaux ont commencé l'an dernier et une première partie de la nouvelle station doit entrer en service dès septembre. Julie Pellet s'est rendue sur place pour Ici Azure.
8: Presque invisible depuis la promenade, le chantier est pourtant colossal. 350 personnes travaillent à la refonte totale de la station, mais à seulement quelques mètres des pistes de l'aéroport. Les contraintes sont nombreuses. Impossible, par exemple, de lever les grues sans gêner le trafic.
9: D'habitude, en fait, on a des grues très hautes qui peuvent se croiser. Et là, on n'a pas le droit. Il n'y a aucune grue qui peut se lever, en fait, au-dessus des 24 mètres.
8: Au-delà de la complexité du chantier, l'enjeu ici est surtout environnemental. Il s'agit de traiter les eaux usées avant de les rejeter le plus proprement possible en mer, à plus d'un kilomètre du bord, par d'énormes canalisations. La station niçoise est vieillissante, alors la nouvelle sera résolument moderne. Hervé Paul, président de la Régie Eau d'Azur, le maître d'ouvrage.
10: C'est pas possible qu'on n'ait pas des performances qui respectent les normes européennes et donc les normes les plus dures.

0: CH4. Ce gaz, il est filtré et il est réinjecté directement dans le réseau GRDF de la ville. Les gens qui ont leur cuisinière, leur chaudière gaz, il est réinjecté directement dans le réseau de la ville, aussi bien les familles que les industriels. Il faut savoir que ce gaz vert, il a 17 fois moins d'impact carbone dans sa chaîne de production que le gaz fossile. Des usines aussi performantes, il n'y en a pas beaucoup, puisque c'est des usines de nouvelle génération. C'est la première installation de cette nouvelle génération qui est construite en France et on peut dire en Europe.
1: La nouvelle station sera raccordée à 26 communes contre 20 actuellement. Parmi les nouvelles villes raccordées, La Gaude, Saint-Janet, Carrosse et surtout Saint-Laurent-du-Var qui disposent d'une station devenue obsolète. Éric Ciotti, en visite sur le chantier, a rappelé l'urgence de ce raccordement.
2: L'enjeu de cette station, c'est de supprimer la station vieillissante de Saint-Laurent-du-Var qui a fait parler dans de mauvaises conditions d'elle encore récemment. Cette station va disparaître.
1: La station de Saint-Laurent fermera en 2030, date de la fin des travaux de l'usine niçoise.
3: Et vous retrouvez ce reportage sur ici.fr.
4: Dans le reste de l'actualité, Sébastien, le frère du terroriste du 14 juillet, interpellé cette nuit à Nice.
3: C'est une information exclusive. Ici Azur, Nice matin, cet homme de 31 ans est entendu par les enquêteurs 4 jours avant l'hommage aux victimes de l'attentat du 14 juillet 2016. Les faits qui lui sont reprochés sont officiellement des dégradations et un maintien illégal dans un immeuble d'habitation. Et puis avec la canicule, les personnes sans abri sont particulièrement vulnérables. Leur risque de mortalité peut être jusqu'à 3 fois supérieur. Vous l'entendrez à 7h, le groupe Uni pour Nice demande un plan d'urgence à la municipalité. La canicule, justement, de la chaleur encore aujourd'hui sur les Alpes-Maritimes.
4: Exactement, avec un département placé en vigilance jaune, pluie, inondation, orage et canicule. Alors ces perturbations étaient annoncées, elles auront bien lieu. Notamment, vigilance jaune, canicule toute la journée, pluie, inondation et orage de midi à 20h. Pour ce qui est du temps exact, les maximales sont attendues à Carrosse cet après-midi. On aura 32 degrés, donc un petit peu moins chaud qu'hier. On aura 31 à Grasse, 30 à Menton et Théoule, 29 à Nice, Gourdon, Vence, 28 à Berthelon-les-Bains, 27 à Guillaume, encore 25 à Tende. Pour ce qui est de ces perturbations, les orages, parfois avec chute de grêle, arriveront dans l'après-midi et vont tomber dans le nord du département, depuis Jétigny à Saint-Étienne-de-Tinée en passant par Tende. Et sur cette même zone, le vent soufflera fort en deuxième partie de journée avec des rafales atteignant 60 km/h en moyenne. On lit aussi vos messages Facebook et les températures ce matin qui sont quand même assez chaudes. Brigitte nous dit déjà 26 degrés du côté de Pémenard, de Vladimir, 26 à Villefranche, et Laurence du côté de Nice-Ouest nous dit actuellement 22 degrés. Vous continuez à nous envoyer vos messages sur les réseaux, et puis je vous ai aussi mis un petit poème, une citation ce matin. À vous de reconnaître qui se cache derrière cette citation.
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4: Ça va pas le faire si je vous donne pas la citation. Quand j'ai compris que chaque matin je rêverais de cette lumière, je ne pouvais croire à mon bonheur, je décidais donc de ne pas quitter Nice. Qui a écrit cette magnifique citation? C'est la petite interrogation et la petite question que je vous pose ce matin. Réagissez sur le Facebook de la radio. Allez, dans quelques instants, un itinéraire vélo en plus dans la Côte d'Azur à vélo, partagé par Camille Boyardi-Franqui. Et on va partir à une trentaine de kilomètres de Grasse.

0: signé France Gall, Résiste, évidemment écrit par Michel Berger. À suivre les conseils du veto, on va parler des NAC ce matin, les nouveaux animaux de compagnie, lapins, furets, sont-ils vulnérables et à quel degré face à la canicule? On va en parler avec notre veto Pierre Fabin. Et puis juste avant 8h, l'humour en tube qui décortique les faits de société et s'intéresse ce matin aux jeunes pères, souvent remplis d'émotions. C'est Redouane Arjane et Jérémy Crédville qui nous en parlent.
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0: Des itinéraires pour profiter des Alpes-Maritimes en vélo, c'est le principe de votre rendez-vous. La Côte d'Azur en vélo, et c'est signé Camille Boyardi-Franqui. Bonjour Camille.
3: Bonjour Jean.
0: Et on part ce matin à 40 km au nord de Grasse.
3: Aujourd'hui, je vous emmène sur les plaines de l'ouest du département. Même étant originaire de la région, pour moi c'est un coin que j'ai découvert il y a seulement quelques années et je voulais vraiment vous en parler. On va s'élancer depuis Caille. C'est un petit village calme, situé en plaine et entouré de montagnes à l'allure de falaises. On est vraiment dans un cocon. On va se réchauffer d'un petit café avant de partir vers le nord, à l'assaut du col Bas. C'est une petite ascension de 3-4 km. Elle est sans difficulté, mais elle va donner vraiment le ton des paysages majestueux à venir. Là, on va serpenter au milieu des grands arbres au vert profond, avant de redescendre sur la route de Castellane. À droite, on va prendre direction Torrent et on emprunte alors la voie départementale sans circulation qui va longer la Lanne.
0: Et il me semble qu'on s'approche d'ailleurs d'un coin rafraîchissant.
3: Et là, c'est petit rafraîchissement en vue parce que en amont du village, vous arrivez au lac de Torrent. C'est un petit lac de pêche et vous allez trouver un snack. Vous pourrez vous régaler d'une bonne petite glace avant de repartir vers le col de Castellaras qui va relier la haute vallée de la Lanne à la vallée du Loup. C'est un col qui va se monter facilement et moi je me suis vraiment téléportée là visuellement aux USA avec sa longue route bordée de hauts arbres massifs et les plaines à côté. Après ce col, on va rejoindre le village d'Andon et là il y a deux options. Alors soit vous empruntez la route pour rejoindre Caille par le sud, ou encore mieux, vous mettez votre chapeau d'aventurier et vous tracez au travers des herbes hautes pour rejoindre Caille par les plaines. Vous vous doutez bien de ma préférence, d'autant que vous profiterez là de superbes vues sur le village et ses remparts rocheuses.
0: Ouais, vos balades 100% vélo, c'est la Côte d'Azur à vélo, 20 itinéraires que l'on vous dévoile cet été avec Camille Boyardi-Franqui. Et d'ailleurs à 7h50, on partira cette fois-ci sur la 7e étape du Tour de France avec le patron du Tour en partenariat avec Ici Azur. À suivre votre agenda 100% sortie, les 3 plus avec Marie de Groot. Et je crois qu'aujourd'hui on va pouvoir se balader du côté de Villeneuve-Loubet.
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0: À 7h moins le quart, place au conseil du veto Pierre Fabin. Quand la canicule frappe, on pense tout de suite à hydrater son chien ou son chat. Mais on oublie souvent les nouveaux animaux de compagnie, les fameux NAC, lapins, cobayes ou furets. Eh bien docteur, sont-ils particulièrement vulnérables? On se pose la question.
7: Et oui, ils sont même plus vulnérables que nos chiens ou nos chats face à la chaleur. Il faut comprendre que le lapin ou le cochon d'Inde ne transpire absolument pas. Pire encore, contrairement aux chiens, ils ne peuvent même pas halter pour baisser efficacement leur température corporelle. Un lapin est physiquement conçu pour supporter des températures autour de 15 à 20 degrés. Dès que le thermomètre dépasse les 25 degrés, il est en souffrance. Le coup de chaleur est fulgurant et très souvent mortel chez eux. Le problème, c'est que ce sont des proies et que ce sont des animaux qui cachent leurs symptômes pour ne pas attirer les prédateurs. Quand vous remarquez qu'il reste prostré au fond de la cage, qu'il respire très vite ou que ses oreilles sont bouillantes, c'est que l'urgence vitale est déjà enclenchée.
0: Et comme ce sont des animaux sensibles, comment on fait, Pierre, concrètement, pour faire baisser la température sans pour autant les rendre malades avec des courants d'air?
7: Alors, la première chose à faire, c'est d'éviter totalement le soleil. Dès le matin, fermer tous les volets et déplacer son enclos dans la zone la plus sombre et fraîche de la maison. Ensuite, l'astuce imparable, c'est la bouteille de glace. Remplissez d'eau une bouteille en plastique, congelez-la, puis enroulez-la dans une serviette éponge épaisse et placez-la au milieu de l'enclos. Il va s'y coller naturellement pour faire baisser sa température corporelle en toute sécurité. Ne braquez jamais de ventilateur directement sur lui. Le courant d'air peut déclencher une pneumonie foudroyante. Mais pensez à lui mouiller un peu le poil avec un gant de toilette. Ça permettra de le rafraîchir efficacement.
0: Et côté hydratation, ces petits animaux boivent parfois très peu. Comment les forcer à s'hydrater davantage et que faut-il adapter dans leur gamelle pendant la canicule?
7: Il faut changer le biberon à billes qui est une vraie galère l'été. L'eau échauffe très vite. La solution, c'est de remplacer le biberon par une lourde gamelle en céramique remplie d'eau fraîche, renouvelée matin et soir. L'animal boira beaucoup plus facilement à grande lampée. Et pour booster l'apport en eau, jouez aussi sur l'alimentation. Arrêtez les granulés secs qui déshydratent l'organisme. Offrez-leur des légumes très riches en eau. Pour un lapin ou un cochon d'Inde, donnez des morceaux de concombre, de la courgette ou des herbes aromatiques servies bien mouillées. Mais attention, sortez ces légumes du frigo une bonne heure avant pour éviter des diarrhées dues à un choc thermique digestif.
0: Merci beaucoup Pierre Fabin. Les conseils du Veto donc à retrouver chaque jour à 7h moins le quart ou sur l'application Ici et l'application Radio France. Avant 8h, l'humour en tube arrive et ce matin on va parler des jeunes papas. C'est souvent drôle et émouvant et puis les réactions aussi sont insolites. Et puis dans quelques instants, trois idées de sortie, les trois plus, c'est avec Marie de Groot.

0: titre tout en douceur signé Fool's Garden Lemon Tree à j'allais dire à 9h, à 6h49 minutes déjà. Et je vous souhaite à tous un très bon réveil sur la Côte d'Azur et dans les Alpes-Maritimes à l'écoute de votre radio locale qui vous offre des informations, des événements aussi et puis plein d'idées de sortie avec votre agenda chaque matin. Ça s'appelle Les 3 Plus à 6h49 minutes. Et c'est avec vous, Marie de Groot. Bonjour.
1: Bonjour.
0: Et on va prendre d'abord la route pour Villeneuve-Loubet pour cette première idée de sortie.
1: La forteresse de Villeneuve-Loubet, classée monument historique, se visite cet été avec vos enfants. Ils ont moins de 11 ans. Rendez-vous les mercredis et vendredis de 10h à 11h30 pour une visite guidée spéciale Pitchoun. Et pour vos plus grands, la date change, on se rend à la forteresse les mercredis de 10h à 11h30. Attention, il faut réserver auprès de l'Office du tourisme de Villeneuve-Loubet. Comptez 9€ par personne et 1h30 de visite.
0: Et puis vous nous proposez aussi d'aller à Auron ce dimanche.
1: Oui, Auron fête la Saint-Érige avec plusieurs animations et focus sur la journée de dimanche. Un petit déjeuner musical et gratuit vous attend dès 9h30 au jardin de la Chapelle. Quant au soir, retrouvez un grand bal sur la place centrale. Début des festivités, 21h30. Et d'ailleurs, Saint-Érige, selon la légende, soignait les enfants chétifs.
0: Et puis on se rend enfin au théâtre de Verdure. Ça c'est du côté de Nice et c'est ce soir.
1: Oui, rendez-vous à Nice au théâtre de Verdure pour un concert spécial R&B et hip-hop des années 90. L'événement, le No DJ T, débute à 18h30. On y retrouve un artiste, DJ Gut Killer, mais aussi des espaces tatouage, peinture et danse. Le tarif est à partir de 18€.
0: Merci beaucoup Marie de Groot pour ces trois bons plans, ces trois idées de sortie qui ont animé ce week-end et même cette soirée du vendredi. Vous revenez à 8h40. Cette fois-ci, on partira à Golfe-Juan pour des joutes nautiques. Dans un instant, l'humour en tube arrive avec Fred Ballard qui ce matin va nous parler de la paternité, être papa, un sacré défi, avec toujours beaucoup d'humour. Mais pour le moment, on voyage avec Desireless, voyage à 6h51.

0: Désirless avec ce titre Voyage, Voyage. Et nous, les voyages en musique, on vous les offre aussi. Ce soir, par exemple, aux Nuits du Sud, vous pourrez applaudir Kassav en partenariat avec Ici Azur. Et c'est Nadine qui nous remercie d'avoir ses places. Elle nous dit qu'elle va en profiter. Eh bien, Nadine, profitez-en. Et puis, juste avant 7h30, d'ailleurs, on vous fera gagner vos places cette fois-ci pour Roquebrune Cap Martin et le festival Cap sous les étoiles pour aller voir Charles-Élie Couture.
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2: Bonjour, je m'appelle Brigitte de Villefranche-sur-Mer. 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
0: Je vous souhaite à tous un très bon réveil. Dans quelques instants, les infos de 7h, on va revenir sur cette triple vigilance jaune aujourd'hui dans les Alpes-Maritimes. Mais pour le moment, place à l'humour en tube. Et on parle ce matin des jeunes pères qui sont peut-être programmés pour s'émouvoir devant leur nouveau-né. Fred Ballard a fait un petit sondage sur le fameux instinct paternel dans l'humour en tube. On va notamment entendre Edouard Arjan ou encore l'humoriste Jérémy Crédville.
11: Je dirais pas des toxicomanes, les bébés, sérieux. Ils ont jamais une thune sur eux.
12: C'est vrai que l'indépendance financière n'est pas leur fort, hein, ces petits bouts. Mais bon, d'un autre côté, il n'y a pas de poche dans les grenouillères. Donc, faut pas les blâmer, hein, nos petits asticots. Ils font ce qu'ils peuvent avec ce qu'ils n'ont pas.
11: Oukta, ils suivent en permanence. Ils n'ont aucune indépendance. Ils n'ont aucune hygiène de vie. Ils se chient dessus en permanence. Ils sont foyés dans la rue. Ils se dessapent sans aucune raison. Ils mettent leur langue dans des multiprises. Ils se la racontent en plus. Ils te bousculent. Ils nient ton existence, quoi. Alors que sans nous, c'est juste des tubes digestifs analphabètes.
12: Ok, bon, là, on est typiquement sur un jeune papa qui manque un chouïa de sommeil hein, et qui n'assurera pas le biberon de 4h du mat. Mais Redouane Arjan n'est pas le seul papa victime de baby blues. Jérémy Crédville a testé le voyage en voiture avec un nouveau-né. C'est très marrant aussi.
13: Il donne tout ce qu'il a. Il se chie dessus, il attend que tu fermes le dernier bouton pour se chier dessus. Et il a une couche qui bloque ici. Il se chie tranquillement entre les omoplates. C'est que... Tu te chies dans le cou? Non, parce que t'es normal, voilà. Personne se chie dans le cou, à part les tarifs, voilà.
12: Ah bah oui, mais ça fait partie des petits plaisirs du nouveau-né, hein. En général, ils font ça avec un grand sourire, donc ça a l'air vraiment plaisant, hein. Faudrait peut-être qu'on essaye, ou pas. Mais bon, rions un peu en attendant qu'ils deviennent grands et poilus. Ils n'auront plus de couches, mais ils seront beaucoup moins marrants.
0: Merci beaucoup Fred Ballard qui met chaque matin l'humour en tube. C'est toujours avec plaisir d'entendre tous ces humoristes. Dans quelques instants, les infos de 7h arrivent. Et puis, juste après, on a plein de choses aussi au programme. Un jour, une plage, notamment votre nouveau rendez-vous de l'été qui parcourt la Côte d'Azur à la recherche des plages idylliques. Et bien ce matin, on va aller sur, vous savez, la plage des stars, la plage de la Croisette. C'est Richard Marcovecchio qui nous emmène et qui nous raconte la magnifique histoire donc de la plage de la Croisette. Mais pour le moment, place aux infos.
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0: Vendredi 10 juillet, bon réveil à tous sur la Côte d'Azur, il est 7h. L'actualité dans notre département, c'est avec vous Sébastien Riglet, le frère du terroriste du 14 juillet, est désormais entre les mains des enquêteurs.
14: Une information exclusive ici à Azur, Nice matin. Cet homme de 31 ans a été interpellé cette nuit à Nice, quelques heures après nos révélations sur son identification dans un squat situé à 200 mètres de la promenade des Anglais. Depuis son arrestation, il est entendu par les enquêteurs qui cherchent notamment à retracer son parcours et à comprendre les circonstances de son installation dans ce logement. Pour l'heure, Or, les faits qui lui sont reprochés sont officiellement des dégradations et un maintien illégal dans un immeuble d'habitation. Cette interpellation intervient dans un contexte particulier. Elle survient à 4 jours seulement de la cérémonie d'hommage aux victimes de l'attentat du 14 juillet 2016. Je vous propose d'écouter Imen. Imen, elle gère le studio qui était occupé par cet homme et elle affirme avoir alerté à plusieurs reprises les forces de l'ordre. Elle s'interroge aussi sur l'absence d'intervention plus tôt.
15: La police, elle est au courant de tout. C'était presque il y a 2 semaines.
16: Donc ça fait 2 semaines que la
15: police... Qui sont au courant. Le frère de le terroriste, il est ici avec les squatteurs. Venez, au moins dégagez-moi ce mec-là, d'accord ? Parce qu'il est capable de tout faire. Moi, ma vie aussi, elle est en danger.
16: Vous, ce que vous craignez, c'est qu'il commette un nouvel attentat, le frère
15: Mais bien sûr, il est capable. Il est psychopathe, je vous le dis, il est psychopathe. Il casse tout, il fait n'importe quoi. C'est un drogué, vas-y, allez-y, amenez-le, en fait, pour faire une prise de sang. C'est quelqu'un qui n'a pas sa tête. Ben, qu'il l'expulse en Tunisie, qu'il finit en Tunisie. Voilà, chez ses parents. Il n'a rien à faire ici.
14: Et c'est une info que vous retrouvez sur l'appli ICI. Notez que c'est un invité exceptionnel qui sera avec nous ce matin sur ICI Azur à 4 jours donc de cet hommage aux victimes de l'attentat. Rendez-vous avec François Hollande à partir de 7h45. L'ancien président de la République reviendra bien sûr cette nuit qui a profondément marqué son quinquennat.
0: Et ça fait partie des grands événements de cette matinale. Attention, les Alpes-Maritimes sont toujours en vigilance jaune canicule aujourd'hui, Sébastien.
14: Et oui, vigilance également aux orages et aux risques de pluie, inondations prévues de midi à 20h, des conditions météo difficiles qui le sont encore davantage pour les personnes sans abri. Et pendant les épisodes de forte chaleur, leur risque de mortalité peut être jusqu'à 3 fois supérieur à celui du reste de la population. Exposés en permanence au soleil, au bitume brûlant, avec parfois un accès limité à l'eau, aux sanitaires ou à des lieux climatisés, elles sont particulièrement vulnérables. Et face à cette situation, le groupe de gauche Unis pour Nice demande à la municipalité de mettre en place un véritable plan d'urgence canicule. Des mesures présentées par le conseiller municipal socialiste Patrick Allemand.
17: Ce sont surtout des mesures très pragmatiques. Hein. Il faut avoir plus de toilettes gratuites. Il faut autoriser les SDF à prendre des douches aux douches des plages la nuit. Et puis aussi des endroits où les abriter. Il faut au moins 3 endroits. Je crois que toute personne qui se balade en ville, sauf à vouloir faire l'autruche, voit très bien qu'il y a une partie de la population qui est en précarité extrême. Je suis très en colère, très très en colère de devoir parler devant vous de cette question-là, parce qu'avec la canicule qu'on a eue l'année dernière, on avait largement de quoi savoir quoi faire pour prévoir ce qui se passe aujourd'hui. Et ça n'a pas été fait, il n'y a eu aucune anticipation, et ça c'est regrettable.
14: Et à Nice, le centre communal d'action sociale accompagne plus de 3200 personnes domiciliées auprès de ses services. Un chiffre qui illustre l'ampleur de la précarité et le nombre de personnes qui pourraient être concernées par ces dispositifs en période de forte chaleur. La plainte d'Éric Ciotti contre Philippe Tabarot classée sans suite. La Cour de justice de la République a rejeté la démarche du maire de Nice. Ce dernier accusait le ministre des Transports de menaces et d'injures publiques. Éric Ciotti affirmait que Philippe Tabarot l'avait insulté et menacé, je cite, de le faire disparaître en lui envoyant des Georgiens. C'était lors d'une altercation à la mi-juin. C'était pendant un salon officiel à Nice en présence d'Emmanuel Macron et du président indien. Le ministre LR contestait cette version, évoquant une réponse à une énième provocation d'Éric Ciotti. La commission des requêtes de la Cour de justice a finalement estimé que la plainte ne contenait aucun élément concret pour étayer ces accusations.
0: C'est l'un des plus gros chantiers actuellement menés sur la Côte d'Azur.
14: Plus de 700 millions d'euros investis pour transformer la station Aliotis, la station de traitement des eaux usées de Nice. Depuis plus d'un an, les travaux avancent sur la promenade des Anglais, juste à côté de l'aéroport. Objectif, remplacer une installation devenue vieillissante. L'ancienne station datait des années 80 et sa rénovation était devenue indispensable. Une visite de chantier était organisée hier. Hervé Paul, le président de la région, de la régie Hauts d'Azur et maître d'ouvrage du projet, a insisté sur les innovations techniques de cette future station. Elle sera notamment la première en France d'une telle envergure, avec à terme jusqu'à 5000 mètres cubes d'eau réutilisables chaque année par les collectivités.
18: On va pouvoir la réutiliser pour l'arrosage des espaces verts et pour le nettoyage des voiries principalement. Le reste du flux passe dans un échangeur pour récupérer les calories ou les frigories de l'eau traitée qui va permettre d'alimenter l'aéroport et le quartier de la Renas. Et enfin, cette eau part à travers l'émissaire et est rejetée en mer. Oui, c'est nouveau. Et là, l'unité de de réutilisation, c'est une des plus grandes réalités en France, avec une réutilisation directe. C'est-à-dire que l'eau qui a subi le traitement tertiaire n'est pas rejetée dans le milieu naturel, elle est directement injectée dans les réseaux pour des usages, comme je disais, le nettoyage des voiries et l'arrosage des espaces verts. Alors, elle n'est pas potable. Il faut un traitement encore, mais pour l'instant, c'est un peu compliqué au niveau de l'ARS. On y réfléchit, on va y arriver.
14: Et la nouvelle station de refoulement, c'est-à-dire la cuve de collecte des eaux usées, sera en fonctionnement dès septembre, fin des travaux en 2030. Les premiers grands départs de l'été se poursuivent sur les routes. Pour ce deuxième week-end de vacances scolaires, la circulation s'annonce chargée dans les Alpes-Maritimes. Des ralentissements sont attendus dès la fin de journée sur l'autoroute A8, dans les deux sens. Le trafic devrait également être dense demain matin en direction d'Aix-en-Provence. Le trafic, c'est à retrouver dans un instant, juste après ce journal.
0: À 7h06 sur votre radio, ici à Jure, peu de débordements hier soir après la qualification des Bleus en demi-finale de la Coupe du Monde de foot.
14: Les forces de l'ordre évoquent tout de même quelques tirs de mortier dans le centre-ville de Nice et plusieurs rixes impliquant et bien notamment une cinquantaine d'individus identifiés comme des membres de la Brigade Sud Nice. Il n'y a pas eu d'interpellation. Alors côté terrain, la France a battu le Maroc 2-0, début de Kylian Mbappé et Ousmane Dembélé. Prochain adversaire, la Belgique ou l'Espagne qui s'affrontent ce soir à Miami. En attendant, Kylian Mbappé savoure ce nouveau succès sans trop se préoccuper de la suite.
19: C'est toujours bien d'aller en demi-finale. Je pense que c'est une étape importante pour nous en tant que groupe. On est très content d'être dans le dernier carré une nouvelle fois. Pour les plus anciens, c'est la troisième fois. Mais non, je n'ai pas d'adversaire particulier. Je ne me concentre pas sur les adversaires. Je me concentre juste à comment on va récupérer, comment on va préparer notre match. Et bien sûr qu'on va avoir un coup d'œil parce qu'on regarde tous les matchs. Mais je n'ai pas de préférence. Parce que quoi qu'il arrive, ce sera une revanche au final. Parce que si c'est les Belges, ils voudront une revanche. Si c'est l'Espagne, on voudra une revanche. Donc, ce n'est pas trop ma préoccupation.
14: Kylian Mbappé qui est sorti en fin de rencontre après un coup reçu à la cheville. Mais pas d'inquiétude pour le capitaine tricolore. Et puis lui, c'est plus qu'accroché hier sur la sixième étape du Tour de France. Un certain Paul Sexas, le jeune cycliste installé à Nice, a signé une nouvelle grande performance dans les Pyrénées, avec notamment le passage du mythique col du Tourmalet. Le Français a pris la cinquième place. Il est sixième pour le moment du Tour de France.
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14: La canicule au programme, vigilance jaune, on le disait dans les Alpes-Maritimes, et il va faire chaud et beau.
0: Exactement, vous profitez des dernières fraîcheurs ce matin, Nathalie qui nous dit qu'il fait actuellement 20 degrés à Comte, Sabine qui nous salue aussi, 22 degrés à la Trinité, ou encore Yvette qui nous dit déjà 24 quartier Fabron à Nice. Et en effet, cette journée va être mouvementée au niveau de la météo avec des perturbations attendues, notamment les Alpes-Maritimes qui vont être placées aujourd'hui en triple vigilance jaune. Canicule toute la journée, puis inondations et orages de midi à 20h. On va regarder notamment ce qu'il se passe pour les orages. On attend des chutes de grêle qui arriveront normalement dans l'après-midi et vont tomber dans le nord du département, depuis Gétenier à Saint-Étienne-de-Tinée en passant par Tende. Sur cette même zone, le vent va souffler en deuxième partie de journée avec des rafales atteignant 60 km/h en moyenne. Donc soyez vigilant. Pour ce qui est du littoral, le temps va être sec et puis on aura du soleil. Pour les températures sur le littoral, on attend 30 degrés par exemple à Menton et Théoule, 29 à Nice. Dans les terres, on aura 29 aussi à Courcegoul, à Castellar, 27 à Guillaume, 25 à Tende. Les maximales, elles sont de 31 aujourd'hui à Grasse et Antibes. La nuit prochaine, les températures sur le littoral ne descendront pas en dessous de 26, et pour samedi, on aura un temps à peu près similaire avec des maximales de 32 degrés. Vous l'avez rappelé, bison futé aujourd'hui, notamment pour les départs en vacances. On est en rouge, orange sur les retours, donc soyez vigilants, vous qui allez prendre la route aujourd'hui. Et pour le moment, le trafic est fluide, pas de ralentissement à vous signaler.
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0: Ici Azure avec vous, vous accompagne et vous fait profiter des plus grands événements. Dans quelques instants, on va jouer ensemble pour gagner vos places pour Charles Élie Couture. Le temps d'écouter Mylène Farmer.

0: plus grands titres de Mylène Farmer. On les écoute sur votre radio locale, ici Azur, et ça fait du bien pour se lever sans contrefaçon. 7h11, bon réveil à tous.
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Charles Élie Couture qui sera en concert le vendredi 17 juillet dans le cadre du festival Cap sous les étoiles à Rock Brune Cap Martin. 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

0: Alors, ça vous dit quelque chose? Vous avez reconnu cet extrait? On est dans la chanson française, 04 93 82 03 04. On joue ensemble avant 7h30, 04 93 82 03 04. C'est Mario qui vous accueille. Et Cap sous les étoiles, on le rappelle, c'est à Roquebrune, Cap Martin. Vous allez être dans un lieu privilégié. On vous offre donc vos deux places. 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
0: Et l'actu qui est chaque jour décryptée à 7h15 dans votre chronique Mon œil. On parle notamment d'hier soir, l'équipe de France s'est imposée face au Lion de l'Atlas, 2-0, le Maroc, un Marocain puissant, des Bleus irrésistibles, Delphine Gauthier, et qui ont d'ailleurs retrouvé le chemin du cœur des Français.
5: Et Kylian Mbappé est redevenu le roi du monde. Le capitaine des Bleus est en lévitation depuis le début du Mondial aux États-Unis et nous avec. Lui, le gamin de Bondy, vainqueur de la Coupe du Monde en 2018, vedette du PSG, où il a joué cette saison sans jamais gagner la Ligue des Champions, que les Parisiens ont remporté deux fois après son départ. Héros national avant de devenir mal aimé, Kylian Mbappé le sait, chacun de ses gestes est disséqué, commenté, débattu, autant adulé que détesté. Il est souvent surnommé sur les réseaux sociaux Mobutu, le despote à la tête du Zaïre, l'actuelle République démocratique du Congo, pendant 3 décennies. Mais comme patron des Bleus, impossible de se moquer de lui. Depuis le début de la compétition, Kiki a montré la voie à ses coéquipiers. Meilleur buteur pour le moment avec Lionel Messi, capitaine au sang-froid impressionnant face au Paraguay. Leader sur le terrain comme dans l'attitude. Mbappé impressionne et prouve qu'il peut emmener les autres, penser collectif plus qu'individuel. Que ce soit sur le terrain et en dehors, il fait beaucoup pour le groupe, confiait le sélectionneur tricolore il y a quelques jours. Son parcours flamboyant au Mondial a même poussé certains supporters tricolores à lancer une pétition. Kylian, pardonne-nous, on a douté, on a critiqué, il est temps de réparer, déjà signé par 72 000 personnes. Nul doute qu'il y aura bien plus de Français repentis si les Bleus ramènent une 3e étoile.
0: Mon œil, le décryptage de l'actualité, Delphine Gauthier, c'est chaque jour à 7h15. Dans quelques instants, un jour, une plage. On va retrouver Richard Marcovecchio qui nous emmène aujourd'hui sur la plage des Stars. On part à la Croisette du côté de Cannes. Tiens, retour 10 ans en arrière, c'est mon petit plaisir de la matinée, c'est pour vous. Ça faisait partie des titres les plus écoutés en 2016. Kungs, avec ce titre, Disc Girl.

0: Le DJ Kungs avec ce titre, This Girl, à suivre pour la musique Jean-Pierre Madère dans un autre style, hein, Macumba, et ou encore les Swing and Fire avec Boogie Wonderland. Ça, ce sera aux alentours de 7h40. Allez, on vous propose plein de nouveaux rendez-vous. Vous le savez, cet été, ici Azur vous partage des bons plans. Et avec la vigilance jaune, canicule, aujourd'hui, vous êtes beaucoup à avoir cette habitude de vous baigner tôt le matin pour se rafraîchir ou tard le soir. Faut-il encore trouver la plage idyllique? La réserve à Nice et la Salis à Antibes, c'était hier et avant-hier. Mais ce matin, on part à Cannes, car la plage des stars séduit toujours autant. Et on vous en parle dans Un jour une plage avec la plage de la Croisette.
1: La plage du Midi, c'est l'un des plus beaux spots. On se croirait au bout du monde.
2: C'est confortablement installé sur le ponton de la plage Brigitte Bardot au pied du Palais des Festivals que je vous retrouve pour Un jour une plage. Vous l'avez compris, sur la plage de la Croisette, sur les plages de la Croisette, parce qu'il y en a des choses à dire. Finalement, c'est un petit peu aussi ce qui a fait le développement et l'essor économique de la ville de Cannes. C'est Joséphine Saïa, qui est médiatrice culturelle aux archives municipales de Cannes. Bonjour Joséphine.
3: Bonjour.
2: Pourquoi finalement ce sable, ce site, a permis à Cannes de devenir la ville qu'elle est aujourd'hui?
3: Tout commence avec la balnéothérapie, qui au 19e siècle, très à la mode. Tous les médecins préconisent de venir faire des bains ici, en cure en réalité, hein, pour leurs malades. Ça va être le début de l'histoire. Très vite, la haute aristocratie et la haute bourgeoisie va venir se divertir sur ces plages et sur ce boulevard mythique qui est le boulevard de la Croisette.
2: C'est un lieu qui aujourd'hui est connu mondialement par le Festival du cinéma, mais aussi tout simplement parce que c'est la Côte d'Azur et tous ces facteurs-là finalement ont permis l'essor de Cannes.
3: C'est la composition de plusieurs choses. Déjà, la situation assez idyllique. Hein. Cannes et la Côte d'Azur, c'est les vacances. C'est la ville des souvenirs des vacances. Hein. C'est la plage, effectivement. Tous les sports dits nautiques se développent en plein air, ici, sur les plages de Cannes. Et puis, on a une chance supplémentaire à Cannes, c'est qu'on a des îles. Et les îles de l'Hérens, là aussi, c'est un atout. C'est quasiment une obligation d'aller sur les îles et découvrir les charmes de ces îles.
2: Est-ce qu'aujourd'hui, les plages qui sont situées le long de la Croisette, elles sont vraiment utilisées pour s'y baigner?
3: Oui, elles sont utilisées dès les premiers beaux jours en réalité. Plus ceux qui sont vraiment téméraires en plein hiver.
4: Et bonjour.
2: Qu'est-ce que tu fais là?
4: Bah, je prends un peu de soleil, je prends un peu de mer, de farniente et ça me fait plaisir.
2: C'est quand même le cannois de la bande, hein, on va pas se mentir, t'en es fier d'ailleurs. La Croisette, ce n'est pas que les stars, il y a aussi le temps de s'y baigner, le temps d'en profiter, le temps d'être au soleil aussi. Hein.
4: Et de se faire du bien. Et puis j'ai une préférence quand même pour le sable fin. Quand on joue par exemple au volleyball sur la plage, quand on se jette comme ça, c'est quand même plus sympa de se jeter sur le sable que sur les galets. La plage est large, on peut aussi papoter avec les gens, ça c'est un bon moment.
2: Et alors, est-ce qu'il y a un petit spot préféré, un endroit là vraiment sur toute la Croisette que tu préfères?
1: La plage du Midi, voilà, c'est l'un des plus beaux spots. C'est large, en espace effectivement. C'est un bon plan en plus que j'ai avec le petit rocher qui est voilà, tout au fond ici, à peu près à 50-60 mètres du bord de mer. C'est un rocher, on y croise Ernestine. Qui est Ernestine?
2: Là, tout de suite maintenant, j'en ai aucune idée.
1: Eh ben, c'est le poulpe, un poulpe qui vient régulièrement, ça fait 2-3 ans qu'il est là, et tous les gens du coin de la plage du Midi l'ont surnommé comme ça, Ernestine. Il y a autour de ce poulpe des poissons rayés, bleus, jaunes. Moi, je vous conseille de prendre le masque, le tuba, d'aller jusqu'à ce petit rocher. On se croirait au bout du monde.
2: Merci beaucoup, Adrien, et je suis ravi de t'avoir croisé ici.
1: Moi aussi, bah, tiens, pose-toi.
2: Eh ben, vous savez quoi, maintenant, c'est à moi d'aller en profiter.
3: C'est le charme de Cannes.
0: Reportage Richard Marcovecchio, toutes ces plages, leurs histoires, vous les retrouvez aussi sur l'application ici. Onglet, un jour une plage. Dans quelques instants, on joue pour gagner vos places pour aller voir Charles-Élie Couture à Roquebrune Cap Martin, Festival Cap sous les étoiles. Puis on vous rappelle aussi à 7h45, on sera avec l'ancien président de la République, François Hollande, présent pour les 10 ans de l'attentat de Nice mardi prochain.

0: Jean-Pierre Madère, qui était d'ailleurs présent à Saint-Laurent-du-Var pour une soirée 100% années 80. C'était mardi dans le cadre du Beach Sport Festival avec ce titre Macumba.
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0: La radio de la Côte d'Azur avec vous. Je vous souhaite à tous un très bon réveil. Vous êtes beaucoup sur la route à 7h30, peut-être pour partir en vacances ou alors pour profiter tout simplement de notre beau département, vous baigner ce matin, puis aussi aller au travail quand même, hein, c'est important. Ici Azur vous offre les plus grands événements des Alpes-Maritimes et ce matin vos places pour aller voir Charlélie Couture.
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0: légende, Charlélie Couture, connue aussi pour avoir chanté sur la bande originale du dessin animé Toy Story, qui est d'ailleurs au cinéma en ce moment. Et pour jouer avec nous, c'est Claude de Carrosse. Bonjour Claude.
10: Salut Jean.
0: Alors vous aimez la couture, je pense, avec Charlélie. Vous allez profiter de ce magnifique concert, mais vous aimez surtout la pétanque.
10: Eh, aussi.
0: Aussi, ouais, une passion. Vous jouez où, au Claude Carrosse?
10: Oui, tout à fait, ouais. Bon, plan.
0: Exactement, au plan. Claude, qu'est-ce que vous faites dans la vie?
10: Eh bien écoutez, je fournis tout ce qui est tout pour faire des toits de maison, quoi, en fait.
0: Ouais, c'est hyper utile, tout ce qui est toiture, etc.
10: Le bois, les fuiles, tout ce qui va avec, quoi.
0: Bon, vous faites partie de ces fournisseurs qui permettent en tout cas à ce que l'on ait de magnifiques toits sur la Côte d'Azur. On joue ensemble, Claude. Voilà. Je vous passe un extrait musical version Game Boy Vintage. À vous de retrouver l'interprète derrière. Écoutez l'extrait. Ça vous dit quelque chose?
10: Ah ben c'est obligé, c'est de mon époque ça.
0: Ouais.
10: C'est Monsieur Daniel Balavoine, bien sûr.
0: La légende. Ça fait toujours la même impression, ça met les poils, on a l'impression qu'il est encore là avec nous, Daniel Balavoine.
10: Exactement.
0: Il y a ce sentiment de nostalgie, et puis c'est vrai que c'est un sacré monsieur aussi. Dans tout ce qu'il a fait, dans son investissement, une grande gueule, mais une grande gueule qui servait vraiment en tout cas à la France. Merci Claude d'avoir été avec nous, et les deux places pour aller voir Charlélie Couture, elles sont pour vous. Oui, dites-moi Claude.
10: Soyez gentil avec Mario, hein.
0: Oui, ça marche. On n'en dira pas plus. Merci beaucoup Claude.
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0: On est toujours gentil avec Mario, on le brosse dans le sens du poil, c'est normal. Allez, 7h30, place aux infos. Et c'est avec François Vantejou, 7h30.
11: Kylian Mbappé et Ousmane Dembélé pour forcer le verrou. 2-0 pour les Bleus hier soir face au Maroc en quart de finale du Mondial de foot. Les Français ne sont plus qu'à deux marches de la troisième étoile. Prochain adversaire, l'Espagne ou la Belgique. On le saura ce soir à partir de 21h. La vigilance rouge canicule prend de l'ampleur en France. Elle concerne aujourd'hui à partir de midi 9 départements de l'Ouest et demain, ils seront 24 concernés de la Bretagne à l'Île-de-France en passant par le centre. Les températures vont avoisiner les 38-39 degrés, près de 25 la nuit. Une troisième vague de chaleur qui va persister jusqu'à mardi, prévient Météo France. La prudence est donc de mise en forêt avec un risque élevé d'incendie dans les deux tiers du pays aujourd'hui. C'est même très élevé en Haute-Garonne. Dans la Drôme, le feu qui a ravagé 3 500 hectares progresse toujours. Hier, 350 campeurs ont été évacués. Dans ce contexte, les interdictions de feux d'artifice pour le 14 juillet se multiplient, comme à Nantes par exemple. Tadej Pogačar creuse déjà l'écart au général sur le Tour de France. Le cycliste slovène de nouveau en jaune après sa démonstration hier sur les pentes du Tourmalet, avec plus de 2 minutes 30 d'avance sur son rival Jonas Vingegaard. Et puis la tapisserie de Bayeux est arrivée cette nuit au British Museum à Londres. Elle a quitté la Normandie à bord d'un camion escorté par des gendarmes. Cette broderie qui retrace la conquête de l'Angleterre par les Normands sera exposée outre-Manche à partir du mois de septembre.
12: Et place désormais à cette info exclusive ici à Azur, Nice Matin. Hier, nous vous révélions que le frère du terroriste du 14 juillet avait été identifié dans un squat à 200 mètres de la promenade des Anglais à Nice. Après les révélations, l'arrestation, puisque nous sommes en mesure de vous annoncer que cet homme de 31 ans a été interpellé cette nuit. Il est depuis entendu par les enquêteurs. Sébastien Germain, juste avant son arrestation, vous avez interviewé celle qui tente de prévenir depuis des jours les autorités, la gestionnaire de son studio, et elle décrit un homme dans
13: Imène, c'est elle qui alerte la police nationale il y a 2 semaines. Le frère du terroriste squatte le studio dont elle s'occupe. Elle veut le déloger et l'homme devient, selon elle, très agressif.
14: Il est capable de tout faire. Il est psychopathe, je vous le dis, il est psychopathe. Il casse tout, il fait n'importe quoi. C'est un drogué, vas-y, allez-y, amenez-le en fait pour faire une prise de sang. C'est quelqu'un qui n'a pas sa tête. Et quand je lui dis la dernière fois, il m'a énervé, je lui dis dégage de là, t'as pas à faire ici, je l'ai affiché. Et il m'a dit, ben voilà, mon frère, il est terroriste, mais tu peux pas me dégager de là. C'est toi, tu dégages, c'est chez moi. Il m'a dit, c'est mon frère est terroriste, moi je suis venu et j'ai payé 15 000 euros et j'ai pris un avion pour avoir une visa. Eh ben c'est marqué La Ouèche Boulel.
15: Mais donc il y a un passeport où il y a marqué La Ouèche Boulel et ce monsieur arrive à rentrer en France, à venir à Nice, à quelques mètres de là où son frère a commis un attentat.
14: Et là, en fait, avec son comportement, moi je vous confirme qu'il est capable de tout faire.
13: Capable de tout, Imène craint le pire et appelle plusieurs fois le 17.
14: La police, elle est au courant de tout. C'était presque il y a 2 semaines.
15: Donc ça fait 2 semaines que la
14: police... Qui sont au courant. La police, ils s'en foutent. Moi, quand j'appelle, ils me raccrochent au nez. Mais bien sûr que j'ai peur, parce que aussi ils connaissent chez moi. Ça, c'est la police, pardon. Allô ? Oui, dites-moi.
13: En plein reportage,

0: risque de mourir à cause de ça. Ah bah vous pensez d'envoyer quelqu'un, bah c'est bien.
1: Imen est persuadé que c'est parce qu'un média est présent que la police nationale se déplace. Une patrouille de 4 agents qui repartiront 1h30 plus tard, puisque l'individu n'est pas présent. Alors Imen les regarde s'en aller.
0: Le problème c'est pas, en fait moi j'en m'en veux pas eux. Le problème c'est l'État français qui a donné l'autorisation à ces gens de rester ici. Normalement quand on a quelqu'un sans papier, on expulse direct.
1: Imen certifie que cet homme est sans papier, ce que l'enquête ne peut pas encore prouver. Depuis nos révélations, hier, Imen a reçu un appel. La police lui a demandé de venir au commissariat. Une heure plus tard, une plainte était déposée contre le frère du terroriste.
2: Et les enquêteurs sont en train de tout vérifier sur cet homme, interpellé donc cette nuit pour officiellement dégradation et maintien illégal dans un immeuble d'habitation. À 7h35, un rendez-vous à vous donner dans 10 minutes tout juste. François Hollande sera l'invité d'ici matin. C'est dans ce contexte de cérémonie prévue mardi, les 10 ans en hommage aux victimes de cet attentat sur la promenade des Anglais. L'ancien président de la République qui était en fonction au moment de cet attentat. Il reviendra sur cette nuit qui a profondément marqué son quinquennat. La météo à 7h35 du beau temps pour ce vendredi.
3: Et je rajoute la petite précision, interview exclusive à 7h45 donc de François Hollande dans une dizaine de minutes. Pour la météo, eh bien écoutez, on est sur une triple vigilance aujourd'hui. Sébastien, les Alpes-Maritimes, placés en vigilance jaune, pluie, inondation, orage et canicule. Alors c'était annoncé, en tout cas pour la vigilance canicule, ça c'est toute la journée. Pluie, inondation et orage, ce sera de midi à 20h. Les orages et les chutes de grêle sont attendues dans l'après-midi dans le nord du département. Depuis à Saint-Étienne-de-Tinée, en passant par la Roya. Sur cette même zone, le vent va souffler fort en deuxième partie de journée avec des rafales qui devraient atteindre notamment 60 km/h à Saint-Martin-du-Var et Saint-Sauveur-sur-Tinée. Pour les températures aujourd'hui, on attend des maximales qui vont atteindre entre 32 et 34 degrés. Ça, c'est du côté de Carros. On aura notamment 29 degrés sur le bord de mer à Nice, Gourdon, Vence, 30 à Menton et Théoule, 28 à Berthemont-les-Bains, 27 à Guillaume ou encore 25 à Tende. Pour la journée de demain, samedi, temps similaire, risque d'orage dans le moyen et le haut pays, et puis soleil sur le bord de mer avec des maximales de 32. Pourquoi on reste en vigilance jaune canicule? Parce que la nuit prochaine, les températures sur le littoral ne vont pas descendre, on sera notamment autour des 26 degrés.
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3: J'ai très peu parlé du trafic parce que pour l'instant, écoutez, il ne se passe rien, le trafic est fluide. On le rappelle, bison futé et rouge sur le sens des départs aujourd'hui parce que vous êtes beaucoup emprunté la route des vacances. Dans quelques instants, les idées de sortie d'Arnaud Visconti, on va parler des estivales. Mais d'abord, hommage à Bonnie Tyler qui nous a quittés hier, 7h37.

0: La chanteuse Bonnie Tyler, dernier hommage, elle qui nous a quitté hier à l'âge de 74 ans, chanteuse galloise. À suivre, l'étape du Tour arrive à 7h50. On fera notamment un focus sur l'étape numéro 7 qui nous amène jusqu'à Bordeaux aujourd'hui. On rappelle l'invité d'ici matin aussi à 7h45, grand rendez-vous. On sera avec l'ex-président de la République, François Hollande, pour revenir sur les 10 ans de l'attentat de Nice. Mais d'abord, c'est vos idées de sortie avec Arnaud Visconti.
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0: Car la Côte d'Azur bouge cet été avec plein d'événements au programme, Arnaud.
2: Oui, avec une soirée des estivales, ces spectacles gratuits, vous savez, offerts par le département des Alpes-Maritimes. Mercredi prochain, c'est Cirque, Magie et Wonders of... Et les jeunes. Magic Brothers, ça se passe à Gillette, c'est mercredi prochain, Louis Boudet.
3: Le spectacle The Wonder of Illusion et réunit grandes illusions, le mystère, le mandalisme, la comédie et surtout un enchaînement d'apparitions, disparitions, lévitations pendant 1h15. Les Magic Brothers et Crystal Magie vous offrent un show inspiré des grandes illusions américaines et adapté aux adultes comme aux enfants. Notre mentalisme spécialisé dans la divination et la lecture de pensées, Michel Kaplan vous emmènera dans un voyage fascinant au cœur des hasards, des coïncidences et des mystères de la pensée. Et tout au long de cette aventure, notre maître de cérémonie vous guidera avec brio.
2: On a trop hâte, Magie, illusion, mais aussi poésie, spectacle moderne, c'est immersif, c'est mercredi prochain, c'est gratuit, ça se passe à Gillette, place René Morani. Gratuit aussi les comptes d'apéro du Théâtre National de Nice, alors là c'est durant tout ce mois de juillet, c'est chaque soir à 19h du lundi au vendredi, et vous avez un morceau de théâtre, et là la dernière représentation ce soir de L'héritier du village, la comédie de Marivaux. Sur scène, il y aura Muriel Mayette-Holtz, Gérard Holtz, et la troupe du Théâtre National de Nice. Tout ça se passe à la fraîche sur la coulée verte à l'heure de l'apéro, tout à l'heure 19h, un vrai moment de théâtre à ciel ouvert. Demain, on peut s'offrir une belle séance au planétarium de Valberg. Il est tout nouveau, le planétarium du Dôme de Valberg, qui fait voyager toute la famille dans les étoiles. L'entrée, c'est dès 5€. Et c'est donc ça se passe au dôme qui a été inauguré il y a quelques semaines, un dôme qui mesure 12 mètres de diamètre, qui propose des projections en 8K et un son en 7.1, 39 places, un médiateur en chair et en os, et une heure qui va filer très très vite, il y a 25 minutes de film à chaque fois, et puis une demi-heure d'échange en direct pour poser toutes nos questions sur l'espace. Il y a 5 spectacles qui tournent selon les horaires, demain c'est une idée de sortie, et tant qu'à monter, le planétarium n'est qu'une des portes de ce dôme. Il y a un cinéma, une médiathèque et la maison du Mercantour qui attendent juste à côté. Et justement, si vous montez dans nos montagnes à Isola 2000, lancement demain 18h de la 4e édition de Musique au Sommet, le tremplin musical des musiciens amateurs de notre département. En fait, chaque samedi durant l'été à 18h, il y a un groupe qui se produit, un live de 45 minutes pour nous tous au cœur de la vallée. C'est gratuit et on a notre mot à dire puisque c'est une compétition. C'est avec Ici Azur. L'an dernier, c'était les Tony Boy qui ont remporté la compétition de Musique au Sommet.
0: Merci beaucoup Arnaud Visconti pour tous ces bons plans, ces idées de sortie. On vous retrouve à partir de 17h dans les Azuréens qui donnent envie de sortir. Et on le rappelle, Ici Azur, partenaire des estivales, ces bons plans 100% gratuits dans les Alpes-Maritimes.
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0: 8h moins le quart, bon réveil à tous. Tout de suite, c'est l'invité d'ici matin avec nous, l'invité de la rédaction, à quelques jours des commémorations des 10 ans de l'attentat du 14 juillet sur la promenade des Anglais à Nice. Ici Azur vous propose depuis lundi des reportages et des invités. Et ce matin, nous recevons celui qui présidait la France en 2016, François Hollande. Il répond à vos questions, Sébastien Germain.
8: Bonjour Monsieur le Président.
9: Bonjour.
8: François Hollande. 14 juillet 2016. D'abord, comment apprenez-vous le drame qui vient de se produire chez nous à Nice ?
9: Ce soir-là, donc, j'étais à Avignon. Il s'agissait de rencontrer les acteurs culturels au moment du festival. Nous nous préparions au sortir de cette rencontre, de ce dîner. Nous nous préparions donc à aller voir le spectacle Les Damnés qui se donnait dans la cour de d'Avignon. Je viens d'être prévenu à ce moment-là que... Il y a un camion qui est entré sur la promenade et qu'il y a déjà des morts. Je demande immédiatement au service concerné, au ministre de l'Intérieur, qui est déjà prévenu, et au Premier ministre, de se rendre sur les lieux, car je n'ai aucun doute sur le caractère terroriste de cette opération. Je mesure ce que ça représente, car nous sommes le 14 juillet. Nous avons eu... toute une période où nous avons déjà connu des attentats. Il y avait une forme d'accalmie puisque nous avions pu faire que l'Euro 2016 se tienne, y compris à Nice, sans qu'il y ait d'alerte particulière, mais avec une vigilance très grande. Et là, je mesure ce que ça peut représenter, non seulement pour Nice, non seulement pour la région, mais pour toute la France.
8: Que ressent-on entre, j'imagine, le côté sécuritaire où on se dit il y a peut-être un autre attentat qui va avoir lieu en même temps. C'était la rumeur en plus qu'il y avait sur la promenade des Anglais. Et puis, j'imagine aussi le côté humain, le président de la République, mais aussi l'homme, qui se dit c'est un carnage.
9: Oui, des carnages, j'en ai hélas connus et j'ai eu à les surmonter et à comprendre ce que représente un tel choc, d'abord, pour les familles de victimes. Je pense aussi à ce que ça représente pour toutes les autres victimes des attentats qui viennent d'avoir lieu dans l'année 2015, car c'est une résurgence terrible. Et puis, il y a ce qui est du devoir du président de la République, c'est-à-dire d'assurer la sécurité, de faire en sorte qu'il ne puisse pas y avoir d'autres auteurs et d'autres attentats. Nous ne savions rien à ce moment-là de la personnalité de l'individu qui avait commis cette abomination. Il y avait aussi la question de savoir pourquoi ce véhicule avait pu rentrer compte tenu des dispositifs de sécurité qui avaient été imposés par la municipalité comme par l'État.
8: L'urgence, donc, François Hollande, ce 14 juillet, c'est quoi pour vous ?
9: L'urgence, c'est d'abord d'appréhender des terroristes s'il y en avait d'autres. Il a été neutralisé très vite et quel courage d'ailleurs il a fallu pour ceux qui ont exécuté cette tâche. Et puis l'urgence, c'est de soigner ceux qui sont blessés et aussi d'aller vers les familles des victimes, leur donner toutes les informations pour leurs proches. Et puis l'urgence, c'est de parler au pays. Je l'avais fait le 13 novembre au soir, je le refais encore ce soir-là, parce que le pays doit être à la fois informé de ce qui vient de se produire, un 14 juillet, fête nationale, dans une ville internationale, qui est Nice, mais qui est une ville qui parle au monde entier. Donc il était nécessaire de parler pour à la fois informer, pour montrer la fermeté qui devait être la nôtre, la compassion que je devais aux familles, et puis aussi les secours que nous devions apporter et la coordination qui devait se faire. Ça, c'est le rôle du président.
8: Vous êtes venu le lendemain et puis aussi quelques jours plus tard à Nice lors de l'hommage rendu sur la colline du château. Ces heures-là, comment les vit-on en tant que président de la République ?
9: Il y a de la gravité, il y a aussi de l'émotion. De la gravité compte tenu de l'ampleur, du nombre des victimes, des blessés aussi. Puis de l'émotion, parce que j'ai rencontré des familles lors de la cérémonie de l'hommage. Des familles dignes, familles sidérées encore par le choc que représente un attentat. Des familles qui veulent comprendre, qui veulent des explications, c'est légitime. Des familles qui sont aussi dans le désarroi le plus complet. Parmi les victimes, il y en avait de toute nationalité, puisque c'était 14 juillet, il y avait de nombreux touristes qui étaient présents. Ces victimes, elles étaient de toutes opinions, de toutes confessions. Donc, il y avait aussi un discours à tenir pour l'unité de la nation, pour la cohésion du pays. C'est toujours très important. Face à un attentat, ce qui va compter, c'est de ne pas nous diviser dans cette cérémonie d'hommage comme après. Et je veux saluer la population niçoise qui a été d'une dignité extraordinaire.
8: Le 14 juillet au matin, juste avant l'attentat sur la promenade des Anglais, vous avez, en tant que président de la République, François Hollande, levé l'état d'urgence, ce que certains ont pu vous reprocher. Pourquoi avoir pris cette décision?
9: Parce que l'état d'urgence n'avait plus d'objet utile. L'état d'urgence servait à faire des assignations à résidence et des perquisitions. Donc nous avions fait toutes les opérations qui, de ce point de vue-là, était utile. Donc, l'état d'urgence n'avait plus de raison d'être maintenu. Nous l'avons poursuivi néanmoins après l'attentat pour faire en sorte que chacun comprenne bien que nous ne relâchions aucune vigilance. Mais de toute manière, il était à cette époque plus nécessaire de faire les opérations que je viens d'indiquer. En revanche, c'est pas parce qu'il n'y a pas l'état d'urgence qu'il n'y a pas les services de surveillance, de renseignement, d'arrestation lorsque c'est nécessaire par l'autorité administrative ou par les enquêtes judiciaires. Et lorsque on connaît le profil, on le connaît maintenant, de celui qui a commis cet acte abominable, il n'était pas identifié comme un terroriste à ce moment-là.
8: Il y a le procès. François Hollande, vous avez témoigné pendant le procès en 2022, moment important pour les familles. Vous avez assuré qu'il n'y a pas eu de relâchement dans la stratégie de l'État concernant cette sécurité après l'Euro de foot. Pour vous, François Hollande, ce dispositif de sécurité était-il à la hauteur d'un événement comme le 14 juillet?
9: Alors là, vous savez, il y a eu une enquête qui a été faite à la fois par l'administration, par la justice. C'est légitime, hein. Les victimes se sont elles-mêmes engagées pour connaître la vérité, justement, ce qu'il avait été possible de prévenir ou qu'il n'avait pas été possible de prévenir. Vous vous souvenez des polémiques qui ont eu lieu, qui, à mon avis, n'avaient pas de raison d'être, parce que ça crée immédiatement le doute. Il y avait ce qui relevait de l'autorité de police de la part du maire de l'époque et puis des autorités municipales. Et puis, il y avait ce qui relevait de la part du préfet et donc de l'État. Si le camion a pu rentrer, c'est que les dispositifs n'avaient pas été suffisamment, en alerte, hein, puisque normalement, il y avait des caméras de surveillance. Je ne vais pas revenir sur tout ce qui s'est produit. Mais normalement, ce camion n'aurait jamais dû pénétrer dans la zone concernée. Donc, c'est là qu'il y a eu, forcément, quand il se produit un événement de cette gravité, de cette importance, avec cette conséquence, il y a toujours forcément une sécurité qui n'a pas été validée ou qui en tout cas n'a pas été démontrée. La décision, c'est à la fois le maire qui la prend, c'est une autorité qui a organisé le 14 juillet de sa propre initiative. Dans beaucoup de villes, il n'y a pas eu de 14 juillet qui a été organisé. C'était sa responsabilité et la ville a mis en place un certain nombre de dispositif, je ne vais pas y revenir. Et puis le préfet a fait son rôle qui était d'assurer par les moyens de la police nationale la sécurité nécessaire. Mais c'est l'enquête judiciaire qui a quand même été menée parce que heureusement nous ne sommes pas restés sans apporter des réponses et on voit bien qu'il y a eu, on les connaît, des défaillances qui se sont produites. Alors après, chacun peut se remettre la responsabilité. Moi je ne vais pas, 10 ans après, réengager des polémiques qui ont été extrêmement fâcheuses pour ce qui concerne l'autorité des pouvoirs publics. Car ce n'est pas, finalement, servir même la mémoire des victimes. Ça a été suffisamment pénible d'avoir organisé, vous savez ce qu'a fait le ministre de l'Intérieur de l'époque, Bernard Cazeneuve, les réponses qui étaient nécessaires pour qu'on n'y revienne pas aujourd'hui, sauf à donner toutes les informations que la justice, d'ailleurs, a pu établir.
8: Est-ce qu'il faut un procès sur ce dispositif de sécurité?
9: C'est l'enquête qui doit conduire à ce qu'il puisse y avoir éventuellement des responsabilités qui soient établies, des fautes qui relèvent du droit pénal pour que le procès il puisse y avoir lieu.
8: Est-ce que ces attentats que vous avez connus, 2015-2016, est-ce que c'est le pire que vous ayez eu à connaître en tant que président de la République?
9: Oui, c'est le pire que la nation a pu connaître. C'est sans doute la période la plus douloureuse de mon quinquennat, mais celle aussi qui m'a permis de garder l'unité de la nation. Et bien, nous avons fait bloc à Nice comme ailleurs.
8: Avant de vous quitter, est-ce que vous allez être présent mardi prochain à Nice ?
9: Très présent, comme je l'ai été il y a 10 ans.
8: Merci beaucoup François Hollande. Merci Monsieur le Président de la République. Bonne journée à vous.
0: François Hollande au micro de Sébastien Germain est l'invité d'ici matin, donc à retrouver sur l'application ici et l'application Radio France en replay. On parle vélo désormais avec l'étape du jour. La première semaine du Tour de France touche déjà à sa fin. 7e étape aujourd'hui en direction de Bordeaux, ma ville natale. À quoi faut-il s'attendre? La réponse comme tous les matins avec Christian Prudhomme, le directeur de l'épreuve, en compagnie d'Emmanuel Collardet.
10: Bonjour Christian Prudhomme.
11: Bonjour.
10: Départ aujourd'hui de la petite commune landaise d'Ajetmo vers une place forte, une autre place forte du Tour de France Bordeaux, pour un parcours qui va ménager les coureurs après les efforts d'hier dans les Pyrénées.
11: Oui, ce sera une journée pour les sprinters, leur deuxième chance. On partira donc d'Ajetmo, ville inédite sur le Tour de France. C'est la ville de Frédéric Fautou, le sélectionneur de l'équipe de France de basket, qui sera là au départ. Et donc nous irons jusqu'à Bordeaux, la capitale des sprinters, avec une arrivée sur les quais, tout près de la place des Quinconces. Un final magnifique qui consacre en général le meilleur des sprinters. Le dernier vainqueur, c'est Jasper Philipsen, le sprinter le plus prolifique de ces dernières années sur le Tour de France. Et puis j'ai un souvenir tout particulier en 2010 de la victoire de Mark Cavendish, donc le recordman des victoires d'étape sur le Tour de France. Il en a gagné 35 et qui s'était retourné 3 fois dans le sprint tant il l'avait d'avance sur ses adversaires. C'est un souvenir très marquant.
10: Une étape promise aux sprinteurs qui seront en quelque sorte protégés sur la route vers Bordeaux par la forêt landaise.
11: Oui, en tout cas, leurs équipes, les équipiers vont assurément protéger les sprinteurs pour qu'ils puissent donner le meilleur d'eux-mêmes dans l'emballage final. Ce sera simplement la deuxième occasion pour les sprinteurs, donc ils ne voudront pas la louper. Et puis Bordeaux, quand on est un sprinteur, on veut gagner à Bordeaux.
10: Parlons-en un peu plus en détail de cette arrivée à Bordeaux, Christian Prudhomme. Sur les quais de la Garonne, c'est devenu un rendez-vous récurrent au fil du temps pour le Tour?
11: Oui, avec un changement d'importance par rapport à notre dernier passage il y a quelques années, c'est que nous passerons par le pont Simone Veil, donc qui est un pont très très large, qui est un pont tout neuf. Donc il y aura virage à gauche pour prendre le pont, virage à droite pour sortir du pont, et ensuite 4 km de quasi-ligne droite avec un sprint qui réservera de la place pour les coureurs les plus rapides du monde.
10: Très belle journée à vous sur la route du Tour, Christian Prudhomme.
0: Et l'arrivée du Tour de France à suivre en direct cet après-midi sur vos antennes d'ici Azur.
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0: Un peu d'histoire ne fait pas de mal, c'est l'heure de retrouver Stéphane Bern avec votre voyage dans le temps, Stéphane. Et ce matin, on voyage au temps d'un paquebot resté dans l'ombre du plus célèbre naufrage de l'histoire.
13: Tout le monde connaît le Titanic, mais avez-vous déjà entendu parler de son jumeau, le Britannique ? En 1916, en pleine Première Guerre mondiale, le HMS britannique, navire de la White Star Line et frère du Titanic, sillonne la mer Égée. Un choix plutôt malin, il y a moins d'icebergs. Construit après le drame de 1912, il a été renforcé. Double coque partielle, cloison étanche améliorée, davantage de canaux de sauvetage. Long de 269 mètres, c'est alors le plus grand paquebot jamais lancé. Il s'appelle donc le Britannic, mais la compagnie aurait très bien pu le rebaptiser. Promis cette fois, normalement ça passe. Réquisitionné comme navire hôpital, il transporte blessés et personnel médical entre la Méditerranée et la Grande-Bretagne. Mais le 21 novembre, au large de l'île de Kea, une explosion secoue la coque. La cause ? Une mine marine allemande posée quelques semaines plus tôt. Comme pour les films au cinéma, quand il y a une suite, il faut un nouveau scénario. L'eau envahit rapidement plusieurs compartiments. Cette fois, l'équipage est mieux préparé. L'évacuation s'organise rapidement. Et pourtant, certains canaux mis à l'eau trop tôt sont happés par les hélices encore en marche. Avoir des canaux, c'est bien, mais éviter de les envoyer dans un mixeur géant, c'est mieux. En moins de 55 minutes, le géant disparaît au fond de la mer. Bilan 30 morts sur plus de 1000 personnes à bord. La majorité est sauvée grâce à l'intervention rapide de navires proches. Un film sur ce naufrage est même sorti en l'an 2000, mais avec un peu moins de succès que pour le Titanic. Le Britannic devait être le Titanic en mieux. Il est surtout devenu la preuve qu'on peut corriger les erreurs, mais pas toujours éviter la catastrophe.
0: Les belles histoires de Stéphane Bern. Voyage dans le temps à retrouver donc tous les jours, et vous revenez à partir de lundi. À lundi, Stéphane. La petite musique des informations de 8h et ces informations dans le département des Alpes-Maritimes, c'est avec vous Sébastien Riglet, le frère du terroriste du 14 juillet, a été interpellé cette nuit à Nice.
14: C'est une information exclusive ici à Azur, Nice matin. Cet homme de 31 ans est actuellement entendu par les enquêteurs. Nous vous révélions hier qu'il avait été identifié dans un squat situé à quelques centaines de mètres de la promenade des Anglais. La police cherche à établir son parcours, les raisons de sa présence à Nice et à vérifier tous les éléments le concernant. Une interpellation qui intervient à seulement 4 jours de l'hommage aux victimes de cet attentat le 14 juillet 2016. Alors que sait-on de cet homme, Sébastien Germain ?
15: Un jeune homme décrit comme dangereux, agressif et même psychopathe par Imen, la gestionnaire en immobilier qui s'occupe de son studio. Elle rajoute qu'il se vante d'être le frère du terroriste de la promenade des Anglais, qu'il vit à Nice sans papier. Il a même déjà menacé de mettre le feu au bâtiment, nous dit-elle. Un homme contrôlé par la police municipale le 8 juillet. Il porte alors sur lui un couteau. Impossible pour les agents de vérifier qu'il est le frère de Mohamed Laouesh Boulel. Quant à la police nationale, elle ne s'est alors toujours pas déplacée sur les lieux malgré les nombreux appels d'Imen. L'homme de 31 ans vit dans un squat avec plusieurs autres personnes. Alerté, les autorités finissent par l'identifier. Passeport, profil Facebook et autres documents permettent de confirmer qu'effectivement, il est bien le frère du terroriste qui a tué 86 personnes et blessé plus de 450 autres le 14 juillet 2016 à Nice.
14: Merci Sébastien, et c'est une info que vous retrouvez évidemment sur l'appli ICI. Ce nouveau rebondissement également dans l'affaire de la porteuse de bombes, la poseuse de bombes même à Monaco. Les deux hommes soupçonnés du meurtre d'Anastasia Berezovska ont été placés en détention provisoire en Ukraine. Parmi eux, un ancien agent du renseignement et un employé du ministère de la Sécurité intérieure. Ils sont poursuivis pour meurtre avec préméditation. Le corps de cette femme, recherchée par Interpol depuis fin juin, après une tentative d'assassinat en principauté, elle avait été retrouvée lundi près de Kiev.
0: Météo très contrastée aujourd'hui sur la Côte d'Azur, placée en triple vigilance jaune, Sébastien.
14: Les Alpes-Maritimes en alerte canicule pour toute la journée, mais attention aussi aux orages et aux risques de pluie, inondation de midi à 20h. L'arrière-pays va s'assombrir cet après-midi. Depuis Jétainier à Tende, en passant par la Tinée, on attend de forts risques de grêle et des rafales de vent jusqu'à 60 km/h. Et quand la température grimpe, la chaleur devient une épreuve supplémentaire pour les personnes sans domicile. Selon plusieurs études, leur risque de mortalité pendant ces épisodes peut être jusqu'à 3 fois supérieur à celui du reste de la population. En cause, une exposition permanente au soleil, au bitume brûlant, mais aussi un accès parfois difficile à l'eau, aux sanitaires ou à des espaces frais. Face à cette situation, le groupe de gauche Unis pour Nice demande à la municipalité de mettre en place un véritable plan d'urgence canicule. Juliette Chesnel-Leroux est la présidente du groupe écologiste au conseil municipal. Elle estime que la ville ne prend pas suffisamment en compte cette vulnérabilité.
16: On avait déjà alerté l'été dernier de la situation, puisque les canicules vont se succéder maintenant et de plus en plus tôt et de plus en plus longtemps. Maintenant, le maire de Nice dit ouvertement qu'il veut virer les SDF, mais les virer pour les mettre où ? Comme Perra, les envoyer au Mont Chauve. C'est une façon étrange de traiter sa population, puisque dans sa population, il y a aussi des gens qui n'ont pas de logement. On a entendu la seule réaction qu'il a eue sur la canicule, ça a été d'installer des climatiseurs. Et puis, le deuxième point, de virer les SDF qui dormaient près du Mamac. Et c'est la seule solution qu'il a proposée, donc ça nous semble largement insuffisant. On va lui demander d'organiser un tour de table et des associations et de la préfecture et des services aussi du département pour voir de quelle façon on peut régler les problèmes du sans-abrisme pendant la canicule.
14: Et ce plan prévoit notamment l'ouverture de lieux de rafraîchissement, le renforcement des maraudes et puis la création d'espaces d'accueil en soirée.
0: 8h05 sur votre radio ici à Jure. les voyageurs entre Nice et Vintimille vont encore devoir prendre leur mal en patience.
14: Eh oui, la circulation des trains reste fortement perturbée ce vendredi. Elle a même été totalement interrompue cette nuit. C'est après la panne d'un train hier matin en gare de Roquebrune-Cap-Martin. À la clé des retards, des suppressions de trains et des trajets qui s'allongent considérablement. Hier, Adrien en a fait les frais. Il lui a fallu près de 2 heures pour rejoindre Monaco depuis Nice. Pour lui, ce nouvel épisode illustre les difficultés régulières rencontrées sur cette ligne très fréquentée.
17: J'ai l'impression que les gens sont résignés, quoi. Évidemment, il y a beaucoup de personnes qui n'en pouvaient plus, mais il y a aussi beaucoup de personnes qui ne réagissaient pas pendant 2 heures, parce que là, on commence presque à avoir l'habitude de ces problèmes de train. C'est très récurrent. On a l'impression que ça ne s'arrête jamais, quoi. Là, on vérifie l'application parce qu'on ne sait pas quel va être le nouveau problème de la semaine. En 2 semaines, je pense que j'ai eu 4 problèmes de ce type, quoi. C'est assez étonnant qu'il n'y ait pas des solutions de secours. Je me rappelle, la semaine dernière, j'ai essayé de prendre un bus pour rentrer à Nice, et puis Monaco, et le bus était complet. Même les solutions de secours ne marchent pas, en fait. C'est vrai que je réfléchis de plus en plus à prendre un scooter. Je ne sais pas si je vais sauter le pas un jour, mais j'y réfléchis de plus en plus, ouais.
14: Et le train en panne a finalement été évacué, donc dans la nuit, des travaux sont désormais prévus aujourd'hui sur les voies. Le retour à la normale est annoncé pour demain matin. Du monde, il y en a dans le train, mais aussi sur les routes. Pour ce deuxième week-end de vacances scolaires, ça s'annonce chargé dès aujourd'hui. Chez nous, en fin de journée sur l'autoroute A8, dans les deux sens de circulation. Prévoyez une circulation dense également demain matin sur ce même axe dans le sens des retours. Enfin, à peine arrivé, il affiche déjà ses ambitions. Laurent Abergel veut apporter son expérience et son tempérament à l'OGC Nice. À 33 ans, le milieu de terrain débarque sur la Côte d'Azur après 7 saisons à Lorient. Un joueur de devoir reconnu pour sa combativité. Il retrouve également Olivier Pantaloni, son entraîneur à Ajaccio, puis en Bretagne. Il arrive dans un vestiaire niçois qui cherche à repartir de l'avant après une saison difficile. Laurent Abergel, c'est ce que l'on attend de lui sous le maillot rouge et noir.
18: J'ai senti que voilà, ils avaient besoin de ramener du sang frais et ramener quelqu'un qui connaissait la Ligue 1 et qui pouvait ramener de l'expérience, mais aussi ce côté grinta, hargne que mon jeu peut avoir, que ça soit sur ou en dehors du terrain. Ils avaient besoin de ce style de joueur et le coach, bien sûr, a eu les mots importants aussi pour que je vienne et j'en suis très content. J'arrive avec beaucoup d'humilité. Je suis pas là pour révolutionner le club. J'arrive avec un club qui a déjà son histoire, donc ça, c'est important. Il y a des leaders techniques, il y a des leaders de vestiaire, il y en a sur le terrain. Donc, voilà, moi, je vais essayer d'arriver avec mon leadership à ma manière. Les responsabilités, j'en ai pas peur, donc je viens pour donner ça au club aussi.
14: Et les responsabilités, justement, Kylian Mbappé et Ousmane Dembélé n'ont pas eu peur non plus. Les deux attaquants ont marqué hier soir avec les Bleus en quart de finale de la Coupe du Monde. Un succès 2-0 face au Maroc. Prochain rendez-vous mardi face à l'Espagne ou la Belgique. Les deux équipes s'affrontent ce soir.
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14: Et quand on regarde par la fenêtre, clairement, il fait beau aujourd'hui.
0: Il fait beau aujourd'hui, ça va être une très belle journée, notamment sur le littoral, malgré cette triple vigilance, jaune, pluie, inondation. Les Alpes-Maritimes vont être placées en triple vigilance jaune. D'abord canicule toute la journée, puis pluie, inondation, orage de midi à 20h, avec des orages et de grêle attendue, notamment dans la Haute-Tinée cet après-midi. Sur cette même zone, le vent va souffler en deuxième partie de journée avec des rafales qui pourraient atteindre 60 km/h. Pour les températures, aujourd'hui, on attend 34 degrés du côté de Carros aujourd'hui pour les maximales. On aura 31 degrés à Grasse et Antibes, 29 à Nice, 28 à Courcegoul, 27 à Guillaume ou encore 25 à Tende. On lit aussi vos messages sur les réseaux sociaux. Vous nous donnez la température en temps réel. Pour ce qui est du trafic, eh bien écoutez, quelques ralentissements en ce moment sur la 8, mais pour le reste, ça a l'air fluide.
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0: À suivre, ce qui arrive, c'est votre rendez-vous anti-arnaque, c'est pas vrai. Et ce matin, eh bien écoutez, on part sur la route des vacances, notamment si vous allez recharger votre téléphone dans les lieux publics. Faites attention parce qu'il y a des câbles USB qui prennent vos données privées. Est-ce que vous étiez au courant, ça, Sébastien Leglet.
14: Merci. On salue Sébastien Germain. Je n'étais pas du tout au courant, effectivement. Je vais faire gaffe. Je vais faire très gaffe. Ah, donc, c'est-à-dire que là, mon câble, à tout moment, voilà.
0: Exactement. À tout moment, voilà. C'est bien résumé. À tout moment, on peut le pirater grâce à ces prises USB pirates. Je suis curieux de savoir un petit peu ce que c'est, ces prises USB pirates.
14: On va vite le savoir.
0: Exactement. Texas pour la musique. C'est ce que l'on écoute avec I Don't Want a Lover.

0: Want a Lover, parce que tous les plus grands titres sont sur votre radio ici Azur.
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0: 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À suite, votre rendez-vous anti-arnaque qui arrive, c'est pas vrai, avec ces fameuses arnaques au chargeur USB.
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0: Place à votre rendez-vous anti-arnaque, c'est pas vrai, à 8h14, le rendez-vous justement pour éviter de tomber dans le panneau. Et sur la route des vacances, Valentin Bertrand, attention si vous rechargez votre téléphone dans les lieux publics. En tout cas, c'est ce que vous nous dites.
3: C'est le cas typique lors des grands départs. Tout est sur notre smartphone, les billets, l'itinéraire, la liste des choses à ne pas oublier. Et c'est à ce moment précis qu'il décide de faiblir, plus que 5% de batterie, quelques minutes pour réagir, et soudain... une prise USB. Elles sont de plus en plus courantes dans les gares, les aéroports, les halls d'hôtels, les stations d'autoroute. Très pratique sur le papier, mais une possible menace. L'éditeur d'antivirus Avast a lancé l'alerte il y a quelques semaines. Des pirates s'en servent pour absorber nos données, car c'est l'une des particularités de ces câbles USB. Ils servent à la fois à faire passer le courant, mais peuvent aussi servir à transférer des fichiers, photos, vidéos, SMS, listes de contacts. C'est ce qu'on appelle le juice jacking.
0: Mais alors comment savoir, Valentin, si la prise où l'on veut se brancher est piratée? Moi, ça m'inquiète.
3: On ne peut pas vraiment de l'extérieur. Rien n'est visible. Des articles spécialisés sur le sujet évoquent en fait des puces électroniques branchées à la prise et connectées au Wi-Fi. Elles vont servir d'aspirateur à données. Pour s'en protéger, la solution qui marche à tous les coups, c'est une batterie externe portable. Pour assurer au minimum deux recharges, je vous conseille plutôt un modèle avec une capacité de 10 000 mAh par heure. Vous pouvez aussi préférer les prises secteur classiques avec les deux trous. Elles sont plus rares, mais celles-ci ne permettent pas d'accéder à la mémoire de votre téléphone. Et si vous n'avez pas le choix, que vous devez vous brancher sur un port USB, il existe un paramètre recharge uniquement à cocher dans votre téléphone. Autre rempart, des bloqueurs de données de la taille d'une clé USB sont également vendus une dizaine d'euros sur Internet. Il suffit de le brancher entre la prise et votre chargeur pour être protégé.
0: Voilà, et si vous êtes victime d'une arnaque, si vous avez repéré une fausse information, on compte sur vous pour nous alerter. L'adresse mail, c'est ici.arnaque@radiofrance.com. Dans quelques instants, les authentiques, vous savez, ces portraits de ces azuréens de l'ombre qui font pourtant beaucoup pour notre Côte d'Azur. On sera notamment avec Caroline Roux. Elle est costumière officielle à Nice pour le carnaval de Nice. Sébastien Riglet, écoutez, cette chanson, elle vous fait penser à quelque chose parce que vous avez assisté à un bel événement, je crois, il n'y a pas très longtemps.
4: Exactement, on va voir ce que c'est. C'est quoi cette chanson? C'est une chanson d'Emmanuel Moir, c'est ça?
0: Emmanuel Moir, qui était dans la comédie musicale Le Roi Soleil.
4: Et c'était incroyable. Écoutez, on s'est régalé au Palais Nicaïa.
0: Je vous souhaite un beau malheur.
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0: plein d'histoires à nous raconter. Emmanuel Moire, on aurait même pu l'appeler Emmanuel Grimoire. Elle est pas mal celle-ci.
1: Incroyable.
0: Ouais, exactement. Beau malheur, c'est ce que l'on écoute à 8h19. Allez, tout de suite, place aux authentiques. Et ce matin avec vous, Alias Egaoula, rencontre avec Caroline Roux, costumière, habilleuse. Son travail est mis en valeur chaque année lors du carnaval de Nice. Caroline, la Normande, habite le Broc, azuréenne depuis 17 ans. Elle se définit en trois adjectifs à votre micro, Alia.
2: Exigeante, créative. Moi, je suis une pipelette. Quand on est à l'atelier, ça va, mais quand ça sort comme ça, où on se dit qu'il y a une ampleur nationale, internationale, waouh. Mais il faut pas trop y penser quand on, au début, c'était difficile. De toute façon, ça sert à rien de dire, on va y arriver, on va y arriver. Enfin, on n'y arrivera pas mieux, quoi. Donc, donc voilà, à un moment donné, faut prendre le taureau par les cornes et puis dire, OK.
3: Vous, vous diriez que le moment où vous êtes le plus sereine, c'est quand?
2: Après le carnaval, donc en mars, là où je digère un petit peu cette overdose, en fait, de création. Elle prend beaucoup de place dans ma vie. De toute façon, c'est des métiers passion, donc voilà, j'en suis contente, hein, j'adore, hein, ça, c'est excitant. Mais c'est vrai qu'on a besoin d'un peu digérer aussi pour pouvoir passer à une autre.
3: Malgré le stress, malgré la pression, vous prenez du plaisir, vous, chaque jour?
2: Ah bah oui, oui, sinon j'ai envie de dire je prendrai pas si c'est une souffrance. Je pense que dans tous les métiers comme ça, créatifs, on donne tellement de soi qu'on risque aussi, même pas que professionnel, ça peut être dans notre vie personnelle. Ça peut tout bousculer, en fait, de travailler comme ça 4 mois sur quelque chose où on se sent pas bien. Non, je prends toujours du plaisir à le faire.
3: Et le moment le plus satisfaisant pour vous, c'est quoi? Ça va être vraiment le dernier défilé?
2: Non, le plus satisfaisant pour moi dans mon métier, c'est quand elles sortent des loges. J'ai un moment d'émotion où je me dis, ça y est, quoi, ça y est. J'ai fait mon job, quoi. Où la personne est prête, vraiment. Ça y est, elle rentre dans le personnage. Après, ça m'appartient plus. Je sais pas comment vous dire. C'est terminé, mon travail est fait. Voilà. Et maintenant, c'est à elles de faire leur job, de l'emporter et de montrer.
3: Et vous arrivez à profiter du spectacle, justement?
2: Pas la première sortie. Non, j'ai un œil hyper critique. Mais critique sur moi, hein. D'ailleurs, les filles, elles le savent. Elles me disent, ah, t'as vu, c'est super. Non. Mais j'ai toujours eu cet œil-là. Je vois, en fait, tous les défauts. Ah oui, mais c'est comme ça. On est tous des internels insatisfaits. C'est comme ça. Après, j'arrive. Mais au début, voilà, c'est juste ce détachement qu'il faut avoir. C'est ça que j'aime bien, c'est de travailler dans l'ombre et de faire briller, en fait, la personne. C'est vrai que je suis contente. Mais je sais pas comment on me demande comment vous avez pu créer. J'en sais rien, en fait. Je sais pas. Je m'amuse.
3: Vous avez tout de suite capté, en arrivant à Nice, que vous alliez y passer un petit moment?
2: Ouais, quand j'ai commencé à étendre mon linge presque tous les jours dehors, j'ai dit, ouais, je vais rester là, ouais. Étant normande. On est vite piqué par cette région, les odeurs. Après, c'est pas évident au départ. Hein. Et puis, en fait, aujourd'hui, je suis autant, voire plus niçoise que normande, parce que j'ai passé limite plus de temps ici. C'est un endroit assez dingue.
0: Et l'interview de Caroline Roux, costumière au Carnaval de Nice, est à retrouver sur notre application ici. Place à la musique, Alain Souchon.

0: Alain Souchon, quand je serai KO, les plus grands titres de la chanson française à retrouver sur l'application ici. Titre d'ailleurs composé par un certain Laurent Voulzy.
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0: Votre radio qui vous offre les plus grands événements, les plus grands concerts aussi avec votre jeu de l'été 100% Game Boy toute cette semaine. Et aujourd'hui, c'est Pierre qui joue avec nous pour gagner un magnifique cadeau. C'est 2 places pour aller applaudir Chris Isaac. Alors, c'est pas ce vendredi-là, c'est le vendredi prochain ce sera au concert au Palais des Festivals de Cannes. Bonjour Pierre.
5: Bonjour.
0: Merci d'être avec nous. En plus, vous êtes, je crois, guitariste, hein ?
5: Ouais, exactement. Ouais. J'adore ça.
0: Donc, quand je vous passe ça, vous avez envie de vous mettre à la gratte ?

0: Qu'est-ce que c'est bon, Chris Isaac, Pierre, on est d'accord, hein?
1: Ouais, c'est top.
0: Ça fait partie des grandes stars. On le connaît aussi avec Wicked Game. Il y a plusieurs titres évidemment iconiques au cinéma. Il a tous les talents, ce monsieur. Alors vous allez jouer avec nous, Pierre. C'est simple. Moi, je vais vous faire écouter un extrait version Game Boy rétro, parce que c'est le jeu de la Game Boy. À vous de me dire quel est l'interprète derrière. Vous êtes prêt, Pierre?
1: Allez, je suis prêt.
0: On y va.

0: Alors Pierre, vous l'avez ?
1: Oui, facile, Michael Jackson.
0: Michael Jackson. Je vous entends crier aussi, Pierre.
1: Ah ouais, superbe.
0: Vous le faites un peu dans l'aigu ?
1: Ouais, complètement.
0: Voilà, parce que c'est gagné pour vous, Pierre. Oui.
1: Wow.
0: Ah oui.
1: Super. Merci
0: vos
1: beaucoup.
0: Deux places pour aller voir Chris Isaak, hein, et surtout c'est une belle valeur les deux places pour aller voir Chris Isaak au Palais des Festivals de Cannes vendredi prochain. Vous allez donc pouvoir voir le crooner avec sa guitare et cette voix unique. Bravo Pierre.
1: Merci beaucoup à toute l'équipe.
0: Je vous embrasse bien fort du côté de Valbonne. Mais ouais, on a beaucoup d'auditeurs du côté de Valbonne que je salue. D'ailleurs, la chèvrerie de Valbonne avec Manu qui nous écoute tous les matins, que j'embrasse bien fort et je le remercie pour ses messages réguliers. Allez, tout de suite, et c'est les infos qui vont arriver.
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0: L'info d'ici arrive dans quelques instants avec vous, Sébastien Réglé. On va notamment évoquer un sujet puisqu'on s'intéresse au chantier XXL en cours sur la promenade des Anglais. Mais pour le moment, c'est les infos de François Ventéjou à 8h30.
4: C'est une première, le déclenchement aujourd'hui du plan hors sec chaleur extrême, avec notamment la mise à l'abri des personnes les plus vulnérables car la canicule prend de l'ampleur. 9 départements en vigilance rouge aujourd'hui. Demain, ils seront 24 de l'Île-de-France à la Bretagne. Cette troisième vague de chaleur de l'année va persister au moins jusqu'à mardi prochain, prévient Météo France. Le Maroc a fini par craquer face aux Français au Mondial de foot. Victoire sereine 2-0 de nos Bleus hier soir en quart de finale aux États-Unis. Des buts de Kylian Mbappé et Ousmane Dembélé. Les Français attendent le vainqueur du match Espagne-Belgique ce soir à 21h. La vente de protoxyde d'azote aux particuliers interdite à partir du 1er février. Les députés ont voté pour hier soir à l'Assemblée. Le texte fait partie du projet de loi Riposte consacré à la sécurité du quotidien. Sur la route des vacances, il va falloir être patient. Bison Futé classe la journée rouge dans le sens des départs. C'est même noir dans la région Auvergne-Rhône-Alpes. Sur les rails, attention, plusieurs intercités sont supprimées aujourd'hui et demain. Une 7e étape promise aux sprinteurs aujourd'hui sur le Tour de France. Départ d'Ajetmo dans les Landes pour rejoindre Bordeaux. Tadej Pogacar est le nouveau porteur du maillot jaune après sa démonstration hier au col du Tourmalet. Et puis un 25e album en 60 ans de carrière. Les Rolling Stones sortent Foreign Tongues aujourd'hui avec en invité d'honneur l'ancien Beatles Paul McCartney. 14 titres en espagnol, en italien et en anglais évidemment.
5: Et dans l'info d'ici, on s'intéresse à ce chantier XXL en cours sur la promenade des Anglais à Nice, à deux pas de l'aéroport. La station de traitement des eaux usées Aliotis est en pleine transformation. L'équipement qui datait des années 80 était devenu obsolète. Les travaux ont commencé l'an dernier. Une première partie de la nouvelle station doit entrer en service dès septembre. Julie Pellet s'est rendue sur place pour Ici Azur.
6: Presque invisible depuis la promenade, le chantier est pourtant colossal. 350 personnes travaillent à la refonte totale de la station, mais à seulement quelques mètres des pistes de l'aéroport. Les contraintes sont nombreuses. Impossible, par exemple, de lever les grues sans gêner le trafic.
7: D'habitude, en fait, on a des grues très hautes qui peuvent se croiser. Et là, on n'a pas le droit. Il n'y a aucune grue qui peut se lever, en fait, au-dessus des 24 mètres.
6: Au-delà de la complexité du chantier, l'enjeu ici est surtout environnemental. Il s'agit de traiter les eaux usées avant de les rejeter le plus proprement possible en mer, à plus d'un kilomètre du bord, par d'énormes canalisations. La station niçoise est vieillissante, alors la nouvelle sera résolument moderne. Hervé Paul, président de la Régie Eau d'Azur, le maître d'ouvrage.
8: C'est pas possible qu'on n'ait pas des performances qui soient qui respectent les normes européennes et donc les normes les plus dures, les plus strictes pour préserver la qualité de l'eau dans la Méditerranée, pour préserver les pavillons bleus sur les plages métropolitaines et puis en matière d'environnement.
6: La nouvelle usine va multiplier les prouesses techniques. D'une part, toute l'eau ne sera pas rejetée en mer. Une partie sera captée pour produire du chauffage pour l'aéroport. Une autre servira d'eau d'arrosage aux espaces publics. Plus surprenant, la station produira aussi du biométhane grâce au bout d'épuration.
8: On va les digérer. Digérer, ce sont des bactéries qui viennent dégrader la structure moléculaire des boues et permettent de produire du biométhane, CH4. Ce gaz, il est filtré et il est réinjecté directement dans le réseau GRDF de la ville. Les gens qui ont leur cuisinière, leur chaudière gaz, il est réinjecté directement dans le réseau de la ville, aussi bien les familles que les industriels. Il faut savoir que ce gaz vert, il a 17 fois moins d'impact carbone dans sa chaîne de production que le gaz fossile. Des usines aussi performantes, il n'y en a pas beaucoup, puisque c'est des usines de nouvelle génération. C'est la première installation de cette nouvelle génération qui est construite en France et on peut dire en Europe.
6: La nouvelle station sera raccordée à 26 communes contre 20 actuellement. Parmi les nouvelles villes raccordées, La Gaude, Saint-Janet, Carros et surtout Saint-Laurent-du-Var qui disposent d'une station devenue obsolète.

0: Cet homme de 31 ans est entendu par les enquêteurs actuellement, 4 jours avant l'hommage aux victimes de l'attentat de 2016. Les faits qui lui sont reprochés sont officiellement des dégradations et un maintien illégal dans un immeuble d'habitation. Et puis le jeune cycliste installé à Nice, Paul Sexas, continue d'impressionner sur le Tour de France. Il a terminé 5e de la 6e étape dans les Pyrénées hier, avec notamment l'ascension du mythique col du Tourmalet. Il est donc actuellement 6e du général derrière le leader Tadej Pogacar. Et la météo de ce vendredi, le beau temps à venir pour toute la journée.
1: Exactement, malgré quand même cette vigilance jaune, pluie, inondation, orage et canicule, triple vigilance, on le rappelle, des perturbations sont annoncées. Alors déjà pour toute la journée, cette vigilance jaune canicule, et cet après-midi, à partir de midi jusqu'à 20h, c'est cette fois-ci la vigilance pluie, inondation et orage. Ça concerne le haut pays et notamment la haute Tinée entre Puget-Théniers et Saint-Étienne-de-Tinée, avec des rafales de 60 kilomètres heure aussi qui vont arriver du côté de Saint-Martin-du-Var et Saint-Sauveur sur Tinée. Pour les températures cet après-midi, on aura jusqu'à 34 degrés dans le moyen pays, notamment du côté de Carrosse. On aura une trentaine de degrés à Grasse. Sur le littoral, entre 30 et 32 degrés. Et on le rappelle, des températures toujours très élevées la nuit, 26 à 27 degrés sur le littoral pour la nuit prochaine. Pour ce qui est de vos messages Facebook, on continue à les lire. Edouard nous fait un petit coucou depuis Carrosse et nous dit 23 degrés, le coq gaulois n'a fait qu'une bouchée du couscous marocain. Allez les bleus.
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1: On était tous derrière les bleus, même moi. Courte nuit d'ailleurs, mais très heureux de vous réveiller avec ce moment d'euphorie hier soir. Dans quelques instants, on part à quelques kilomètres de Grasse pour un nouvel itinéraire vélo. C'est dans votre chronique La Côte d'Azur à vélo.

0: 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Jean-Jacques Goldman, elle attend. Et si vous aimez Jean-Jacques Goldman, la tournée Héritage Goldman 2 sera de passage à Nice le 21 novembre prochain. Il reste encore des places, l'occasion de voir son guitariste Michael Jones.
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2: À 8h40, des idées d'itinéraires pour profiter des Alpes-Maritimes en vélo tout cet été. C'est le principe de votre rendez-vous, la Côte d'Azur en vélo. Signé Camille Boyardi-Franqui. Bonjour Camille.
3: Bonjour Jean.
2: Et on part ce matin à 40 km au nord de Grasse.
3: Aujourd'hui, je vous emmène sur les plaines de l'ouest du département. Même étant originaire de la région, pour moi c'est un coin que j'ai découvert il y a seulement quelques années et je voulais vraiment vous en parler. On va s'élancer depuis Caille. C'est un petit village calme, situé en plaine et entouré de montagnes à l'allure de falaises. On est vraiment dans un cocon. On va se réchauffer d'un petit café avant de partir vers le nord, à l'assaut du col bas. C'est une petite ascension de 3-4 km. Elle est sans difficulté, mais elle va donner vraiment le ton des paysages majestueux à venir. Là, on va serpenter au milieu des grands arbres au vert profond avant de redescendre sur la route de Castellane. À droite, on va prendre direction Torrent et on emprunte alors la voie départementale sans circulation qui va longer la Lanne.
2: Et là, on va s'approcher d'un coin rafraîchissant.
3: Et là, c'est petit rafraîchissement en vue parce que en amont du village, vous arrivez au lac de Torrent. C'est un petit lac de pêche et vous allez trouver un snack. Vous pourrez vous régaler d'une bonne petite glace avant de repartir vers le col de Castellaras qui va relier la haute vallée de la Lanne à la vallée du Loup. C'est un col qui va se monter facilement et moi je me suis vraiment téléportée là visuellement aux USA avec sa longue route bordée de hauts arbres massifs et les plaines à côté. Après ce col, on va rejoindre le village d'Andon et là il y a deux options. Alors soit vous empruntez la route pour rejoindre Caille par le sud ou encore mieux, vous mettez votre chapeau d'aventurier et vous tracez au travers des herbes hautes pour rejoindre Caille par les plaines. Vous vous doutez bien de ma préférence, d'autant que vous profiterez là de superbes vues sur le village et ses remparts rocheuses.
2: Merci beaucoup Camille Boyardi-Franqui. Tous ces itinéraires à vélo sont à retrouver sur l'application. Ici, juste avant 9h, avec le docteur Kierzek, des conseils pour éviter la phlébite. Ce matin, la thrombose veineuse, ces douleurs aux jambes que l'on peut ressentir dans l'avion. Et puis on va aussi ouvrir l'abécédaire de la Côte d'Azur avec Valérie Castera. Aujourd'hui, focus sur le casino de la Jetée Promenade.
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2: Allez, tout de suite, place aux bons plans et aux idées de sortie. C'est votre agenda chaque jour à 6h40 et 8h40. Les 3 plus présentés par Marie de Groot. Bonjour Marie.
9: Bonjour.
2: Et vous nous proposez une première sortie que l'on va pouvoir voir dès ce soir.
9: Et si on partait voir les joutes nautiques au vieux port de Golfe-Juan? Les joutes nautiques, c'est un sport traditionnel où deux équipes sur deux barques tentent de se déstabiliser avec une lance. Le gagnant et celui qui reste en place, le perdant finit à l'eau. Ça se passe ce soir de 18h à 22h. On retrouve un joli spectacle sur l'eau. Rendez-vous au vieux port de Golfe-Juan au quai Saint-Pierre et c'est gratuit.
2: On va aussi prendre l'air cette fois-ci dans les grottes pour cet autre bon plan.
9: Oui, on fait cap à Saint-Vallier-de-Thiers et la grotte de Baume Obscure. De 10h à 17h30, retrouvez une chasse au trésor souterraine. Un parcours qui est accessible dès 5 ans et sans limite d'âge. Mais une bonne condition physique est quand même requise. Et comptez 14,50€ l'entrée pour les plus de 15 ans et à ce prix. Et si vous venez en famille, par contre, vous aurez droit à des réductions.
2: On ne sort pas vraiment de la grotte cette fois-ci pour ce dernier bon plan, Marie.
9: Oui, toujours une grotte, cette fois celle du Lazaret, pour plein d'activités à faire en famille. Tous les samedis à 10h, vous pouvez visiter la grotte à la Torche. Le musée propose aussi tout un parcours pour les enfants. S'ils ont entre 7 et 14 ans, des ateliers, archéologie, peinture et bien d'autres sont à retrouver gratuitement jusqu'au 30 août. Prenez par exemple l'archéologie, rendez-vous les mercredis, jeudis et vendredis à 10h. Et pour la peinture, ce sont les mêmes jours mais pas les mêmes heures, rendez-vous à 14h.
2: Merci beaucoup Marie de Grotte. Les bons plans, les idées ressorties et surtout ce magnifique agenda toute cette semaine, c'était avec vous. Et on vous souhaite aussi plein de belles choses pour la suite parce que Marie était en stage chez nous. Et quel stage réussi! Bravo Marie!
9: Merci!
2: Et puis à très bientôt sur les antennes d'ici, on l'espère! Tiens, une belle surprise pour vous. Si vous aimez les Rolling Stones, le nouvel album sort aujourd'hui. C'est le 26e. Il s'appelle Foreign Tongues. Et nous, on écoute le tout premier extrait de cet album en avant-première sur votre radio ici. J-Loose, Lover. Moi, j'adore. Et vous, vous me dites après ça, 8h45.

0: Écoutez, ça met les poils. Ici Azure, premier à passer le tout dernier titre des Rolling Stones, extrait de leur album qui sort aujourd'hui, 26e album, avec un invité d'honneur, le chanteur Paul McCartney. Ça va être à savourer, ça. Vous aimez l'histoire de notre département, ça tombe bien, Valérie Castera vous la raconte chaque jour à 8h50 en ouvrant l'abécédaire de la Côte d'Azur. Aujourd'hui, la lettre J pour Casino de la Jetée, promenade, un édifice qui reste dans la légende niçoise.
1: Immortalisé par Henri Matisse dans la baie de Nice de 1918 et la bataille de Fleurs en 1921, le Casino de la Jetée promenade a longtemps été une sorte de palais flottant au large de la promenade des Anglais. Avec ses pilotis métalliques et sa grande coupole, il incarne à lui seul le rêve un peu fou de la Belle Époque et son goût prononcé pour les constructions tout bonnement spectaculaires. Tout commence en 1875, quand le marquis d'Espouy de Saint-Paul revient de Londres avec une idée brillante, brillantissime. Faire à Nice un Crystal Palace version Riviera. L'objectif est clair, attirer les riches hivernants et accessoirement rivaliser avec François Blanc et le casino de Monte-Carlo. Le projet séduit la ville, qui imagine déjà un casino posé sur la mer face à l'hôtel des Anglais. Autrement dit, le luxe, les jeux et la mer dans le même champ de vision. Les travaux débutent en 1881, mais les complications aussi. Car pendant que la Jetée promenade avance, la ville décide de construire son propre casino sur la place Masséna. Résultat, petite guerre froide locale entre deux casinos concurrents. Le maire prend même le temps de ralentir l'ouverture du projet maritime, histoire de ne pas lui faire trop de publicité. C'est une joyeuse ambiance. Mais en 1883, malgré les blocages, le casino ouvre en partie inachevé. Trois jours plus tard, catastrophe, incendie phénoménal. Le bois traité à l'huile de pétrole pour résister à l'humidité s'embrase comme une allumette. On reconstruit pourtant. Et en 1888, une nouvelle société relance l'aventure. Et deux ans plus tard, le casino renaît avec restaurant, salle de jeu et spectacle. Bref, un palace complet flottant entre rêves et roulettes. Puis viennent les guerres. Pendant la première guerre mondiale, le lieu devient centre de convalescence. Pendant la seconde, il perd ses clients, puis ses matériaux, cuivre, bronze, câbles. Tout disparaît peu à peu, jusqu'à son démantèlement en 1944 par les Allemands. Comme quoi, même les palaces peuvent finir en kit. Aujourd'hui, il n'en reste rien, sauf le souvenir et la mélancolie de nombre de Niçois d'avoir perdu un si beau monument historique.
0: Merci beaucoup Valérie Castera. Le casino de la Jetée promenade au cœur de l'abécédaire donc aujourd'hui. Et puis séance de rattrapage dimanche avec les meilleurs moments de l'abécédaire de la Côte d'Azur entre 10h et 11h. Vous avez envie de voyager côté Porto Vecchio, comme le dit Julien Doré, sud de la Corse, et bien depuis Nice, vous en avez pour 2h15 en avion. Il vaut mieux partir en septembre pour un Nice-Ajaccio.

0: le chanteur Julien Doré avec ce titre Porto Vecchio. 8h54 sur votre radio. Ici, place tout de suite au conseil du docteur Kierzek, notre docteur préféré. C'est chaque jour avant 9h. Et aujourd'hui, docteur, on prend l'avion et on évite surtout la phlébite.
1: Bonjour à toutes et à tous. Vous partez en vacances un peu loin? Super. Mais attention, les longs vols, c'est merveilleux pour l'esprit, un peu moins pour les jambes. Et le sujet qui fâche, c'est la phlébite aussi, appelée thrombose veineuse profonde. Bah oui, rester assis plusieurs heures, les jambes pendantes, avec la pression de la cabine et l'air sec, bah ça ralentit la circulation sanguine. Le sang a tendance à stagner dans les mollets. Si en plus vous êtes déshydraté ou que vous portez des vêtements trop serrés, il y a des petits caillots qui peuvent se former. Alors la bonne nouvelle, c'est qu'on peut les éviter très facilement. Il y a plusieurs facteurs de risque en fait. Les vols de plus de 4 heures, des antécédents de phlébite ou de varices. Si vous êtes enceinte ou sous pilule œstroprogestative ou traitement hormonal. L'âge avancé, l'obésité, le tabac ou encore l'immobilisation récente. Vous avez été avec un plâtre ou vous avez été opéré. Ça, ce sont des facteurs de risque et parlez-en à votre médecin avant le départ. Il pourra vous prescrire des bas de contention ou parfois vous donner un traitement préventif. Maintenant, il y a des petits mouvements pour tout le monde pour prévenir la phlébite. Personne ne verra ces mouvements, ils sont discrets, pas besoin de vous lever toutes les 10 minutes. Vous allez faire des petites pompes avec la cheville, vous décollez les talons du sol et vous pointez les pieds vers le bas et vous levez les pointes de pieds vers le haut. Bref, une seconde en haut, une seconde en bas, faites ça 20 fois par heure et ça fonctionne bien. Vous pouvez faire des cercles avec la cheville aussi, vous levez le pied légèrement et vous faites des cercles avec votre cheville, 10 dans un sens, 10 dans l'autre. Le pédalage caché, posez vos pieds à plat puis levez alternativement les talons comme si vous pédaliez à l'envers. Les genoux montent à peine. Personne ne voit rien sous le siège de devant. Puis il y a le serrage de mollets aussi. Vous contractez les mollets, vous maintenez 5 secondes et vous relâchez.
0: Et docteur, à quoi reconnaît-on une phlébite ?
1: La phlébite, c'est plusieurs symptômes. La douleur dans le mollet, souvent d'un seul côté, une sensation de chaleur, de gonflement, parfois une rougeur. Bref, si vous venez d'un vol et vous avez ces symptômes, parlez-en à votre médecin et appelez le 15, surtout si en plus vous avez des difficultés à respirer, parce que le caillot, il peut monter au niveau des poumons. C'est ce qu'on appelle l'embolie pulmonaire. Mais on résume, les bons réflexes dans l'avion pour éviter tout ça, c'est d'enlever vos chaussures, placer votre petit bagage sous votre siège et pas devant vous. Ça vous oblige à avoir de l'espace pour bouger les pieds. Et puis régler votre ceinture de sécurité légèrement lâche sur les cuisses et pas trop serré. Et porter des vêtements amples, rien de serré à la taille, c'est ça l'idée. Et buvez de l'eau régulièrement. Et évidemment, on évite l'alcool. Allez, bon été, bonne santé, à l'écoute d'ici, bien sûr.
0: Merci beaucoup, docteur. Bon été à vous aussi. La phlébite et cette chronique, on la retrouve sur l'application ici.
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4: Je vous emmène au Musée des Merveilles à Tende. C'est une sortie à la découverte des secrets de la Vallée des Merveilles et ses 50 000 gravures laissées par les hommes du Néolithique et de l'Âge de Bronze sur les montagnes. Alors ça se passe au Musée des Merveilles qui est chargé de la protection du site et qui fête cette année ses 30 ans. Tout l'été, vous pouvez découvrir l'archéologie en famille avec des ateliers, des jeux, des animations originales pour tout savoir sur les célèbres gravures et les traces de la préhistoire, les fouilles et les découvertes des scientifiques. Et puis le bon plan, bah, l'entrée au musée et toutes les animations sont gratuites.
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0: Et ça fait du bien l'été sur la Côte d'Azur. Je remercie tous les auditeurs fidèles qui ont passé cette semaine entre 6h et 9h à mes côtés. C'était très sympathique de vous accompagner.
10: C'est pas ce qu'ils m'ont dit, hein.
0: Oui, bah, y a quelques récalcitrants, évidemment, on les connaît tous.
10: Non, mais qui aime bien châtie bien.
0: Mais vous avez bien raison, Alias Egaoula. Je sais pourquoi vous êtes contente et en forme aujourd'hui. Bonjour.
10: Ah bon ?
0: Parce que vous allez mettre à l'honneur les pompiers,
10: absolument,
0: les soldats du feu aujourd'hui.
10: Et, bah ouais, particulièrement sollicités chaque été, et cet été peut-être plus que jamais, on le verra. Et puis c'est aussi l'occasion de parler d'un événement qui rassemble toujours les foules chaque été, le bal des pompiers. Vous avez déjà assisté à un bal des pompiers, Jean ? Mais c'est génial, ouais. Il y a une ambiance de dingue. Voilà, donc on parle de ce métier des pompiers, mais on parle aussi des balles des pompiers. Un petit peu d'histoire, ce sera avec Philippe Faliani, président de l'Amicale des pompiers de Cagnes-sur-Mer. Et vous, si vous avez des souvenirs de balles des pompiers, bah franchement, faites-vous plaisir, hein. 04 93 82 03 04.
0: Un balbusette un peu.
10: Ça dépend. D'accord. Plusieurs ambiances. À tout à l'heure, Jean, pour lui, si ça marche. Très belle matinée, merci d'être avec nous. Il est 9h.
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10: 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Avec Sébastien Riglet. Sébastien, nouveau rebondissement dans l'affaire du frère du terroriste du 14 juillet.
11: Ouais, cet homme de 31 ans interpellé cette nuit à Nice. Une information exclusive ICI Azur Nice Matin. Hier, nous vous révélions qu'il avait été identifié dans un squat à seulement 200 mètres de la promenade des Anglais. Quelques heures plus tard, les enquêteurs sont intervenus et depuis cette nuit, il est entendu par les policiers qui cherchent à vérifier son parcours, ses liens et les raisons de sa présence dans ce logement. Pour l'instant, l'interpellation est liée à des faits de dégradation et de maintien illégal dans un immeuble d'habitation. Elle intervient à 4 jours de la cérémonie d'hommage aux victimes de l'attentat du 14 juillet. Imène est la gestionnaire du studio occupé par cet homme. Elle affirme avoir alerté à plusieurs reprises les forces de l'ordre et elle explique pourquoi elle s'interroge aujourd'hui sur l'absence d'intervention plus tôt.
12: La police, elle est au courant de tout. C'était presque il y a 2 semaines.
13: Donc ça fait 2 semaines que la
12: police... Qui sont au courant. Le frère de le terroriste, il est ici avec les squatteurs. Venez. Au moins, dégagez-moi ce mec-là, d'accord ? Parce qu'il est capable de tout faire. Moi, ma vie aussi, elle est en danger.
13: Vous, ce que vous craignez, c'est qu'il commette un nouvel attentat, le frère de...
12: Mais bien sûr, il est capable. Il est psychopathe, je vous le dis, il est psychopathe. Il casse tout, il fait n'importe quoi. C'est un drogué, vas-y, allez-y, amenez-le, en fait, pour faire une prise de sang. C'est quelqu'un qui n'a pas sa tête. Ben, qu'il l'expulse en Tunisie, qu'il finit en Tunisie. Voilà, chez ses parents. Il n'a rien à faire ici.
11: Et le préfet des Alpes-Maritimes a réagi à cette interpellation. Il précise que toutes les mesures administratives et judiciaires nécessaires seront prises à l'encontre de l'individu. Je vous parlais de cette cérémonie d'hommage aux victimes de l'attentat du 14 juillet 2016. Il y avait eu 86 morts et plus de 450 blessés sur la promenade des Anglais. Mardi prochain, François Hollande se rendra sur place pour participer aux commémorations. À l'époque, il était le président de la République. Et tout à l'heure, c'était l'invité d'ici matin, l'occasion de revenir avec lui sur cette terrible soirée et sur la gestion de cette crise sans précédent.
14: Des carnages, j'en ai hélas connu et j'ai eu à les surmonter et à comprendre ce que représente un tel choc, d'abord, pour les familles de victimes. Je pense aussi à ce que ça représente pour toutes les autres victimes des attentats qui viennent d'avoir lieu dans l'année 2015, car c'est une résurgence terrible. Et puis, il y a ce qui est du devoir du président de la République, c'est-à-dire d'assurer la sécurité, de faire en sorte qu'il ne puisse pas y avoir d'autres auteurs et d'autres attentats. Nous ne savions rien à ce moment-là de la personnalité de l'individu qui avait commis cette abomination. Il y avait aussi la question de savoir pourquoi ce véhicule avait pu rentrer compte tenu des dispositifs de sécurité qui avaient été imposés par la municipalité comme par l'État.
11: Et l'interview de François Hollande est à retrouver en intégralité sur ICI.fr.
10: Après plusieurs jours de silence, Volodymyr Zelensky prend enfin la parole.
11: Le président ukrainien promet de faire toute la lumière dans l'affaire de la poseuse de bombes de Monaco après l'arrestation de 2 hommes soupçonnés d'avoir exécuté Anastasia Zereskova. Les 2 suspects, dont un ancien agent du renseignement ukrainien, ont été placés en détention provisoire à Kiev. Le corps de cette femme a été retrouvée il y a quelques jours près de la capitale ukrainienne. Elle est accusée d'avoir donc déposé cette bombe contre un homme d'affaires ukrainien à Monaco. C'était fin juin. La plainte d'Éric Ciotti contre Philippe Tabarot, classée sans suite. La Cour de justice de la République a rejeté la démarche du maire de Nice. Ce dernier accusait le ministre des Transports de menaces et d'injures publiques. Éric Ciotti affirmait que Philippe Tabarot l'avait insulté et menacé, je cite, de le faire disparaître en lui envoyant des Géorgiens. C'était lors d'une altercation mi-juin. C'était pendant un salon officiel à Nice, en présence d'Emmanuel Macron et du président indien. Le ministre LR contestait cette version. Il évoquait une réponse à une énième provocation d'Éric Ciotti. La commission des requêtes de la Cour de justice a finalement estimé que la plainte ne contenait aucun élément concret pour étayer ses accusations.
10: 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Les premiers grands départs de l'été se poursuivent sur les routes.
11: Pour ce deuxième week-end de vacances scolaires, la circulation s'annonce chargée dans les Alpes-Maritimes. Des ralentissements sont attendus dès la fin de journée sur l'autoroute A8 dans les deux sens. Le trafic devrait également être dense demain matin en direction d'Aix-en-Provence. Le trafic s'est d'ailleurs à retrouver dans un instant avec vous, Alia, juste après ce journal. Il s'est plus qu'accroché hier sur la 6e étape du Tour de France. Paul Sexas a signé une nouvelle grande performance dans les Pyrénées avec notamment le passage du mythique col du Tourmalet. Le jeune cycliste installé à Nice a pris la 5e place. Au général, il pointe désormais la 6e position. C'est le Slovène Tadej Pogacar qui est leader de la course. Et puis c'est la bonne nouvelle sport qui est tombée dans la nuit, Alia, et je sais que vous avez suivi ça de très très près.
10: Vous aussi, d'où nos petits yeux.
11: Voilà, c'est ça, ces petites cernes, effectivement. La France qualifiée pour les demi-finales de la Coupe du Monde de foot. Victoire 2-0 des Bleus hier à Boston face au Maroc. Début de Kylian Mbappé et Ousmane Dembélé. Prochain adversaire, la Belgique ou l'Espagne qui s'affrontent ce soir à Miami.
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11: Et les jours se suivent et se ressemblent, Alia, il va faire beau, il va faire chaud.
10: Ouais, chaud, les mêmes températures qu'hier. Alors, se ressemblent oui et non en termes de vigilance. Effectivement, on était en vigilance jaune canicule depuis hier après-midi. On reste en vigilance jaune pour ce phénomène de canicule, mais on rajoute un phénomène pluie, inondation et orage pour cette journée de vendredi. Sébastien, alors début de journée assez bien ensoleillé, puis des orages qui devraient arriver sur les moyens et au pays dès la fin de matinée, des orages qui vont persister, des averses qui peuvent se produire un peu partout et on pourrait avoir quand même jusqu'à 20 mm sur le Mercantour. Côté Mercure donc, on attend là dès ce matin 30 degrés voire 31 sur le bord de mer, on devrait les atteindre les 31 degrés à Antibes, 32 sur Comte, 31 à Lantosque mais aussi à Villars-sur-Var et jusqu'à 29 degrés à Saint-Martin-Vésubie. Vous revenez tout à l'heure dans cette chaleur, Sébastien.
11: Oui, je serai là, ça va, il fait pas trop mauvais dans le studio, mais on est bien.
10: On est pas mal, à 10h, à tout à l'heure.
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10: Et un petit coup d'œil aussi sur les routes, sur l'autoroute A8 et sur les routes, pas de soucis majeurs. Un léger ralentissement sur la 8 en direction Nice entre Cagnes-sur-Mer et Saint-Laurent-du-Var, mais rien de palpitant. Vous avez des difficultés, bien sûr, le réflexe Ici Azur, 04 93 82 03 04. Voilà l'été, oui, ça fait quelques semaines qu'on est bien dedans. C'est les Négresses Vertes pour vous accompagner.

0: Voilà, elle était vigilance jaune canicule d'ailleurs, on le rappelle depuis hier et ça se poursuit aujourd'hui. C'était les Négresses Vertes, Pierre Demar, Madonna et Vianney à suivre.
1: Ici Azur, alias Egaola, bienvenue chez vous.
0: Nouveau dossier du jour à 9h10 consacré ce matin aux pompiers, un métier qui fascine, qui inspire le respect, un métier aux multiples facettes, un métier chahuté aussi parfois, et en cet été pas particulièrement chaud, je le disais à l'instant, vigilance jaune chez nous, toute la France est en vigilance sauf la Corse. Les pompiers sont sollicités de toutes parts, mais ils vous donnent rendez-vous, c'est une tradition, pour le bal de leur caserne, un moment aussi important que convivial. On va en parler. Bonjour Philippe Valiani.
2: Bonjour.
0: Vous êtes président de l'Amicale des pompiers de Cagnes-sur-Mer, pompier donc depuis 35 ans.
2: Tout à fait.
0: 35 ans.
2: J'ai commencé ma carrière en 1991.
0: Vous imaginiez faire autant de temps dans ce métier ? C'était une volonté ou c'était au départ pour essayer, pour voir comment vous avez appréhendé ce métier, vous, Philippe ?
2: Non, dès le plus jeune âge, j'ai quand même été passionné par ce métier. Et dès les premières années, j'ai fait le pari et surtout d'arrêter mes études.
0: Ah oui, études de quoi ?
2: Des études de droit.
0: Ah oui.
2: Donc j'étais en faculté de droit. Donc j'ai pris le postulat d'arrêter mes études en cours d'année.
0: C'est vrai ? Vous étiez à quoi ?
2: Ouais, j'étais en deuxième année de faculté de droit. Je partais sur des études de juriste. Et en fait, j'étais tellement passionné par ce métier. J'ai commencé, comme beaucoup de sapeurs-pompiers, par les sapeurs-pompiers volontaires. Donc il m'a fait découvrir la profession et j'ai vraiment été fasciné et surtout c'était devenu une passion quoi.
0: Ouais. Piqué tout de suite quoi.
2: Piqué de suite par ce métier et aujourd'hui 35 ans après, le matin quand je me lève pour me rendre à la caserne, j'ai toujours la même passion, la même envie que le premier jour.
0: Ah ouais, c'est quand on dit que c'est des vocations, c'est des métiers passion, c'est comme d'autres hein, bien sûr, mais là c'est comme ça que vous le vivez, vous, il y a jamais de lassitude, c'est toujours l'envie de découvrir une nouvelle journée et des nouvelles missions.
2: C'est ça, et puis la particularité de ce métier, c'est que tous les jours sont différents. On se lève le matin, on ne sait pas ce qu'on va découvrir durant notre garde, durant toute la journée. À chaque minute, il peut y avoir un événement particulier, et ce qui fait un petit peu aussi la richesse de ce métier.
0: Et vous vous souvenez de la première journée que vous avez faite en tant que pompier, vous, Philippe ? Enfin, ça date, mais...
2: Oui, je m'en souviens un petit peu vaguement, ouais. Mais bon, comme toutes les premières fois, on a une partie de stress initialement. Et après, lorsque vous faites vos premières interventions, vous voyez si vous êtes fait pour ça ou pas. Mmh. Et c'est vrai que j'étais vraiment passionné par ce travail. Quoi.
0: Et ce stress que vous évoquez, vous l'avez toujours quand vous partez en intervention ou c'est moins présent au fil des ans ?
2: Alors aujourd'hui, c'est plus du stress. Aujourd'hui, c'est plus de la tension en fait.
0: Ouais.
2: Le stress est passé. Mais non, je ne vous cache pas que même après 35 ans, on garde une attention particulière, une concentration surtout. Parce que malheureusement, sur beaucoup d'interventions, on n'a pas droit à l'erreur. Mmh. On l'a vu encore ces jours-ci, malheureusement, avec un collègue, un jeune qui a décédé. Ces jours-ci. Mmh. Donc voilà, le risque, il est permanent. Ça, c'est factuel. Donc c'est plus du stress, mais c'est une haute concentration.
0: Pas se reposer sur ses acquis, en fait.
2: Voilà, il ne faut pas
0: malgré l'expérience.
2: Toujours se remettre en question.
0: Et ce métier, vous l'avez vu évoluer aussi forcément en termes de matériel, en termes de rapidité, peut-être aussi d'état d'esprit. Je ne sais pas comment vous jugez l'évolution de votre métier de pompier en 35 ans de pratique.
2: En 35 ans de pratique, la différence au fil du temps. Effectivement, notre matériel, il s'est très largement développé par rapport à il y a 35 ans, je ne vous cache pas. Hein, surtout en termes de protection, nous, des sapeurs-pompiers.
0: Qu'est-ce qui a changé concrètement qu'on imagine ?
2: La qualité des équipements personnels, qu'on appelle nous les EPI, qui ont beaucoup évolué. La sécurité du personnel qui est de plus en plus prise en compte sur nos interventions. Donc tout cela... tout ce qui concerne aussi le risque des fumées, notamment les fumées froides. Mmh. Bon, voilà, tout cela, c'est pris en compte de façon journalière. Et ça, c'est vrai qu'il y a 30 ans, ça n'existait pas. Mmh. Et aujourd'hui, voilà, il y a une grosse plus-value par rapport principalement au matériel.
0: Donc ça, c'était pour l'aspect vous, voilà, l'arrivée dans le métier pour vous il y a 35 ans. Dans quelques minutes, on va parler notamment de cet aspect incontournable quand on pense pompier, surtout l'été, on pense bal des pompiers. On verra que c'est vraiment quelque chose de très ancré et qui remonte à il y a de très nombreuses années, on va en parler, puis on va donner quelques rendez-vous, parce qu'il y en a un ce soir déjà, et puis c'est un peu diffus, c'est pas une date fixe, encore heureux que tout le monde n'est pas au bal des pompiers en même temps, mais il y a plusieurs dates, ça va même jusqu'au mois de septembre, et si vous avez des petits souvenirs de bal de pompiers, pourquoi pas, passez-nous un coup de fil, on est là aussi dans l'échange, dans les souvenirs, au 04 93 82 03 04, il est 9h15.

0: Ah, il a sa propre personnalité. On aime beaucoup Pierre Demar avec Je pense à vous. Vianney avec Beau Papa dans la prochaine demi-heure. On est dans le dossier du jour consacré aux pompiers ce matin.
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0: Avec Philippe Valiani, notre invité présent de l'Amicale des pompiers de Cagnes-sur-Mer. 35 ans de métier, Philippe. Et on évoque aussi, là en période estivale, les pompiers, c'est aussi le bal des pompiers. Donc là, c'est aussi un moyen de rencontrer les populations. Un peu d'histoire, tiens, d'ailleurs, je me suis amusée à regarder. Ça remonte à 1880, voilà, le lancement du bal des pompiers, année où le 14 juillet est déclaré fête nationale par la 3e République. Et en fait, les soldats du feu parisiens auraient eu l'idée d'ouvrir les portes de leur caserne aux habitants du quartier pour proposer un petit moment convivial après le défilé militaire, puis ça a plu, c'est resté. L'idée, c'est ça, c'est vraiment d'être au contact de la population, mais autrement que pour un événement potentiellement dramatique. C'est ça, en fait, tout simplement.
2: Tout à fait. Donc, le bal des pompiers fait partie du patrimoine populaire français. Mmh. Donc, l'exemple type du bal des pompiers prouve que la solidarité ne s'exprime pas uniquement au travers des situations d'urgence, mais surtout au niveau de la convivialité. Et le bal des pompiers permet surtout donc à la population, donc aux habitants, de découvrir un petit peu les hommes et les femmes qui sont derrière les uniformes, au travers de ce moment de solidarité, de convivialité, voilà, de joie, on va dire, hein. Mmh. Plutôt qu'habituellement, tout au long de l'année, malheureusement, au travers de situations d'urgence, voire même dramatiques.
0: Mmh. L'idée, donc, être au contact de la population, pourquoi ? Est-ce qu'elle est d'ailleurs importante pour vous, cette période, le rendez-vous du bal des pompiers ? Est-ce que c'est quelque chose que vous attendez à titre professionnel, mais personnel, Philippe ?
2: Oui, c'est vraiment un événement que l'on attend. Le seul moment où on arrive à avoir un contact avec la population, c'est au travers de notre campagne de distribution des calendriers.
0: Ouais.
2: Donc en fin d'année.
0: En fin d'année, ouais.
2: Donc le bal donc permet vraiment cet échange. Donc je vois moi un engouement au niveau de la caserne des pompiers de Cagnes-sur-Mer notamment. Donc pour notre bal, donc de vraiment aller à la rencontre de ces personnes. On les voit depuis ces derniers jours notamment hein, pour faire un petit peu de promotion pour notre bal. Donc les gens attendent vraiment ça, donc de venir au contact des pompiers, et quand ils viennent au bal, ben ils nous disent voilà, on veut venir faire la fête avec vous.
0: Alors ça représente quoi pour Cagnes-sur-Mer, combien de personnes? En plus il y a eu souvent des pauses, voilà, c'est pas linéaire, c'est pas, il y a eu des années où ça n'a pas pu avoir lieu. Cette année c'est un retour d'ailleurs pour
2: le bal
0: de Cagnes-sur-Mer.
2: Tout à fait. Cette année, c'est le retour du bal des pompiers. Donc, pour diverses raisons, donc ces trois dernières années, nous n'avons pas pu organiser le bal. Donc, cette année, ce sera le samedi 18 juillet à 19h, à partir de 19h. Et ça sera au Parc des Sports Pierre Sauvégo à Cagnes-sur-Mer. Le dernier bal, pour vous donner un ordre d'idée, nous avons accueilli aux alentours de 2000 personnes. Et cette année, notre objectif, c'est de faire du bal des pompiers de Cagnes-sur-Mer le plus beau bal des pompiers du département.
0: Il n'y a pas un peu battle entre chaque caserne? C'est celui qui a la plus belle ambiance, enfin, c'est la caserne qui a la plus belle ambiance, au groupe qui ramène le plus de monde. Vous tirez un peu la bourre entre casernes, non?
2: Oui, c'est rigolo. Mais voilà, nous, en termes d'organisation, cette année, sur la ville de Cagnes-sur-Mer, c'est vrai, on a eu la chance d'avoir un partenariat avec la ville notamment. On est en train de. On va tout faire pour que le bal des pompiers de Cagnes-sur-Mer soit vraiment le plus beau bal du département.
0: Mais l'idée au départ, c'est pas de le faire dans les casernes. Quand on parlait un peu de l'aspect historique, au départ, c'est aussi pour ouvrir les casernes. C'est plus possible, ça, en 2026, Philippe Valiani?
2: Non, malheureusement, nous avons des consignes nationales qui empêchent l'organisation du bal dans les casernes pour des raisons sécuritaires.
0: Mais non. Du coup, il y a plus de place dehors, ceci dit.
2: Tout à fait.
0: Donc là, vous êtes.
2: L'endroit qu'on a choisi, donc au stade Pierre Sauvégo, c'est un endroit qui est totalement sécurisé. Donc nous avons mis tout en œuvre pour qu'il y ait le maximum de sécurité. Voilà. Donc. On est conscient qu'on va organiser une très belle fête, une très belle échange avec les Cagnoises et les Cagnois.
0: Et puis alors, chaque caserne va faire aussi un peu son ambiance. Il y en a, ça va être plutôt bal musette, d'autres ça va être un peu plus mode DJ. Il y a aussi le point d'interrogation sur y aura-t-il le striptease des pompiers. Il y en a qui s'amusent à ça. Qu'est-ce que ça va donner chez vous? Est-ce qu'on peut le savoir à la caserne de Cagnes-sur-Mer le 18 juillet ou pas?
2: Alors, je peux pas tout vous dévoiler.
0: Ah, vous pouvez pas tout dévoiler, d'accord. Ça veut dire que peut-être que oui.
2: Voilà, on vous a réservé de très belles surprises d'ailleurs, notamment des événements que ce sera la première fois, donc ça va arriver.
0: Ouais.
2: Voilà, donc ça fait partie des surprises. Mais non, voilà, je sais que, vous parlez de striptease, c'est le petit show, ce qu'on appelle nous.
0: Oui, le petit. Non, je dis un grand mot pour appâter.
2: Bien évidemment qu'il est prévu, parce que c'est une demande qui est qui est totale de la population, surtout des Cagnoises, je vous cache pas.
0: Attendez.
2: Voilà.
0: Pour une fois, c'est dans ce sens-là.
2: Voilà. Donc, on aura le show, c'est prévu. Mais après, on vous réserve vraiment de belles surprises. C'est pour ça que voilà, il faut venir le 18 juillet. Au Parc Sauvego.
0: Alors, il y a le Parc Sauvego, Cagnes-sur-Mer, mais il y en a même un ce soir à Lucéram, dès 19h30, Bal des Pompiers, place du Plan. Lundi, c'est plage de la Castre à Cannes, sur le thème de carnaval, dès 19h. Donc, c'est ça qui est sympa aussi, c'est que on peut en faire plusieurs. Les ambiances seront toujours chaleureuses, conviviales, mais voilà, les ambiances sont aussi différentes côté musique. Et puis, le 8 à Saint-Laurent-du-Var, à 19h, c'est un dimanche, le 9 août, ouais, sur le parvis de l'Hôtel de Ville. Et j'oubliais, le 25 juillet à Roquefort-les-Pins, au jardin des Décades, donc à 19h, Roquefort les pins, liste non exhaustive, en fait on cherche tout simplement sur internet, on retrouve plein de rendez-vous sur les communes des Alpes-Maritimes pour le bal des pompiers. Philippe Valiani, vous êtes notre invité ce matin, ce dossier du jour consacré au métier de pompier, au bal des pompiers. Vos souvenirs de bal des pompiers à vous aussi sont les bienvenus au 04 93 82 03 04.
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0: Girl, succès de Madonna. Vous écoutez ici Azur, 9h30 tout juste.
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0: Avec quelques idées de sortie toute cette semaine, vous pouvez profiter du Festival de Rock Brune Cap-Martin. Théâtre, humour et danse, c'est sa 51e édition. Et ce vendredi, le Parc des Oliviers vous attend pour applaudir l'humoriste Mathieu Madénian. Il est sur scène à partir de 21h avec son one-man show à pleurer de rire. C'est son titre. Toutes les infos sur festival-rcm.com. Le coup de cœur d'ici Azur, c'est pour le Festival Jazz à Juan, la Pinette Gould de Juan-les-Pins, qui propose cet été encore 8 soirées de jazz dans un cadre intimiste, magnifique, avec des artistes de renom. Et ce samedi, demain 11 juillet, sur la grande scène, vous pourrez retrouver à partir de 20h30 le groupe Morcheba, par exemple, en première partie. Un chanteur tunisien, c'est Dasser Youssef. Et puis, bien d'autres venus, hein, Seal, Kezia Jones ou encore Fatoumata Diawara, du très beau monde. Plus d'infos sur jazzajuan.com.
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0: Le métier de pompier, le rendez-vous incontournable de l'été, du bal des pompiers. On en parle ce matin dans le dossier du jour avec Philippe Valiani, président de l'Amicale des pompiers de Cagnes-sur-Mer. Beau papa, une jolie chanson signée Vianney. On revient à notre dossier du jour dans 3 minutes.

0: C'est plein de poésie, c'est plein d'amour. Vianney avec Beau Papa sur Ici Azur.
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0: Consacré à un métier qui fascine, celui de pompier. Philippe Valiani, vous êtes président de l'Amicale des pompiers de Kenshan.

0: savez, vous rencontrez des gens toute la journée. Prenez beaucoup de... Bah,
1: le contrat, c'est les sourires, les remerciements qu'on peut avoir au travers d'interventions graves. Donc ça, c'est vrai que ça nous touche. C'est quelque chose qui humainement est très fort. Et à contrario, ben voilà, c'est cette tristesse, cette détresse, lorsqu'on fait face à des situations dramatiques, qu'on est au contact direct des personnes qui vous meurent dans les bras. Voilà, donc c'est quand même des situations qui humainement peuvent être parfois difficiles, que l'on fait partager d'ailleurs indirectement à notre famille lorsqu'on rentre le soir. Et voilà, mais bon, voilà, ça fait partie du métier. C'est quelque chose qui fait partie de notre quotidien. Et voilà, mais il faut voilà être conscient que dans ce métier, on peut avoir des hauts et des bas.
0: Et ça, justement, vous êtes formé. On parlait de l'évolution du métier tout à l'heure. Est-ce que vous avez été formé à comment on gère aussi émotionnellement tout ça, comment on fait pour pas ramener tout ça à la maison quand vous avez débuté, ou est-ce que ça n'était pas le cas, ça n'existait pas avant, et puis maintenant on a pris conscience de l'importance de ça et il y a des formations maintenant ou toujours pas?
1: Alors il y a 30 ans, ça n'existait pas trop, je ne vous cache pas. Maintenant, oui, depuis de nombreuses années, effectivement, il y a une grosse formation qui est faite, nous, au niveau interne, notamment avec... nous avons quand même des psychologues qui nous font des formations tout au long de l'année, du personnel soignant également. Et c'est vrai qu'on a un gros accompagnement. Et aujourd'hui, la profession de sapeur-pompier est beaucoup plus encadrée au niveau psychologique que ce qu'il n'était il y a 30 ans. Oui.
0: Mais les pompiers s'autorisent ? Ou alors on est encore dans l'image du non, c'est bon, je suis un gros dur, voyez, puisqu'on est dans les clichés aussi pour beaucoup, enfin comme dans beaucoup de métiers. Est-ce que c'est ok pour tout pompier, homme, femme, quel que soit son âge, de se dire j'ai peut-être besoin d'en parler à un professionnel, un psychologue, là, de cet événement, c'est accepté?
1: Alors oui, c'est accepté, sauf sur les personnes qui sont un peu plus jeunes. Donc aujourd'hui, nous...
0: c'est les plus jeunes qui sont...
1: Les plus jeunes ont tendance justement à essayer de se mettre cette carapace.
0: J'aurais pas dit.
1: Voilà, essayer de se mettre cette carapace pour montrer, on va dire, la dureté de l'homme. Mais donc nous, les plus anciens, c'est vrai que notre travail avec le personnel aussi spécialisé chez nous, et justement, enlever cette carapace, et essayer de faire ressortir un petit peu les sentiments qu'on peut exprimer au cours des interventions.
0: C'est quoi les qualités indispensables pour vous pour être pompier? On parlait de vocation avec vous tout à l'heure. Factuellement, c'est les qualités principales.
1: La qualité principale, c'est l'entraide, le don de soi, la solidarité. J'insiste sur le don de soi parce qu'il ne faut pas compter ses heures. Le jour, la nuit, voilà, il faut vraiment aimer aller au contact des personnes, aider les autres, voilà, et tout donner au maximum. Je le répète, c'est une vocation, hein, je veux dire, on ne devient pas pompier en se levant un matin. Ça reste vraiment une vocation, au même titre que d'autres professions, c'est pas la seule profession. Mais voilà, c'est vraiment l'esprit d'équipe aussi, parce que tout seul, on n'y arrive pas. Lorsqu'on fait une intervention tout seul, c'est impossible d'arriver. Donc, et cet esprit d'équipe, nous, on va le retrouver notamment en caserne, avec vraiment cet esprit collectif qu'on a, nous, dans la caserne. Je vous disais un petit peu en off, juste avant, on a un état d'esprit en caserne, et dès que le bip sonne, voilà, c'est concentration pour tout le monde, c'est plus un seul mot dans l'engin, et on y va.
0: Qu'il y a un temps pour tout, en fait, et que ça se fait naturellement, voilà. En réalité, voilà. Le moment où vous reconcentrez.
1: Tout à fait, il y a vraiment un temps pour tout, hein. Il y a la partie caserne où c'est le moment de, bon, hormis la partie formation en sport, etc., il y a quand même un moment de détente, de rigolade, hein, on va dire, du sport également.
0: Qui est nécessaire, j'ai envie de dire.
1: Et quand le bip sonne, c'est concentration, personne ne parle dans l'engin, voilà. Donc c'est pour ça qu'après, on a besoin de moments de détente tout au long, au travers d'événements sportifs que l'on organise régulièrement. Et surtout, là, comme l'événement du bal, où ça va être le moment où les pompiers vont un petit peu se lâcher et faire la fête.
0: Se lâcher, faire la fête, mais avec la population. Là, on n'est plus entre les quatre murs de la caserne, c'est aussi ça. Je salue Manu qui nous a envoyé un petit message sur le WhatsApp d'ICI Azur au 04 93 82 03 04 pour rappeler. Mais je l'ai dit, Manu, j'ai pas oublié, mais je le redonne, comme ça, ce sera sûr. Roquefort-les-Pins vous attend samedi 26 juillet pour le bal des pompiers, donc de la commune à 19h au jardin des décades, et puis il y en a d'autres. On lisait ce soir, tiens, par exemple, je le reprécise si vous ne savez pas quoi faire, l'UCRAM dès 19h30, c'est toujours de belles ambiances. On va continuer d'en parler, de parler aussi de sapeurs-pompiers volontaires. Notre territoire est un peu particulier aussi en termes de répartition du nombre de pompiers, puis entre pompiers volontaires et pompiers professionnels. Philippe Valiani, vous êtes notre invité ce matin sur ICI Azur. À tout de suite.
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0: Prince, Michael Jackson, j'allais dire, mais n'importe quoi. George Michael, elle n'est pas réveillée. Oshi avec Je partirai et les Bee Gees avant 10h.
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0: Pardon, j'ai pas reconnu les Beatles, n'importe quoi. Bon, ce vendredi, écoutez, c'est roue libre. Et puis on est avec Philippe Valiani, président de l'Amicale des pompiers de Cagnes-sur-Mer. On en apprend davantage sur ce métier, son évolution. On parlait du bal des pompiers aussi, qui est un incontournable l'été, important tant pour les pompiers que pour la population. Et je voulais qu'on revienne aussi parce que là, on est en pleine période de canicule, de feu aussi. Il y en a un chez nous dans la RPI. On a des pompiers qui ont été envoyés, des pompiers des Alpes-Maritimes qui ont été envoyés ces derniers jours sur d'autres départements en proie aux flammes. Je pense à l'autre, je pense à l'Hérault. Est-ce que ça déstructure les casernes des Alpes-Maritimes d'avoir des membres de personnel des Alpes-Maritimes envoyés dans d'autres départements? Comment on gère tout ça?
2: Alors, on ne peut pas aller jusqu'à dire que ça déstructure les casernes.
0: J'imagine, bien sûr.
2: Le fait que les collègues soient engagés, là actuellement, nous, je parle pour la caserne de Cagnes-sur-Mer, ils sont actuellement engagés sur l'Hérault, sur les Pyrénées-Orientales et également sur la Tour-Sourtinée. Derrière, effectivement, on doit réajuster les effectifs, donc au quotidien, donc tous les matins. Et c'est pour ça que là, on a la chance quand même d'avoir du personnel, même de repos, qui vient renforcer les gardes de façon à arriver à optimiser et surtout maintenir l'opérationnel de la ville, du quotidien, on va dire.
0: Et les effets du changement climatique, cette période particulièrement intense et longue de canicule, on en a eu au mois de mai, on en a eu au mois de juin, on est au mois de juillet, on n'est même pas mi-juillet, on est quand même dans une période particulièrement intense. Est-ce que ça modifie votre façon de travailler, vous, Philippe? Enfin, vous, mais les pompiers de manière générale?
2: En règle générale, on est entraîné pour travailler avec des chaleurs quand même assez intenses. Maintenant, cette année, la particularité, c'est que les feux sont très précoces. Habituellement, les feux arrivent deuxième quinzaine de juillet. Cette année, que ce soit au niveau local ou au niveau national, effectivement, les feux sont très précoces. Donc aujourd'hui, c'est vrai que l'impact sur le physique est quand même assez important. Donc on essaye aujourd'hui en caserne justement de se préparer à ça, en évitant des efforts intenses ou autres, et être prêt à partir, comme ça s'est produit encore il y a 48 heures. On vous appelle et puis vous partez dans les Pyrénées en moins d'un quart d'heure.
0: Ah oui. Donc, ouais. À tout moment, vous êtes prêt à partir pour de longues journées loin de la maison.
2: Tout à fait, on doit être prêt à partir à l'instant T, à minimum pour 72 heures. On a un pactage qui est prévu individuel à cet effet. Et voilà, quand ça sonne, on peut partir jusqu'à 72 heures de renforcer les collègues des autres départements.
0: D'accord. Il y a de nombreux, évidemment, sapeurs-pompiers en France. J'étais surprise parce que j'ai découvert qu'en fait, il y avait davantage de sapeurs-pompiers volontaires que de sapeurs-pompiers professionnels, sauf chez nous.
2: Ah oui,
0: on
2: n'est pas les seuls, mais au niveau national, effectivement, la grande partie des pompiers sont des pompiers volontaires. Maintenant, la particularité du département des Alpes-Maritimes, c'est quand même nous avons une forte concentration de pompiers professionnels, notamment sur la frange littorale, où vous avez principalement des pompiers professionnels, à contrario de la partie arrière-pays niçois, où là, vous avez des pompiers volontaires qui assurent les gardes.
0: À partir de quel âge on peut s'engager, j'allais dire, commencer à se renseigner sur le statut de pompier volontaire?
2: Moi, je dirais que l'idéal, statutairement et réglementairement, c'est 18 ans. Voilà. Effectivement, on peut rentrer un peu plus jeune, mais opérationnellement, l'idéal, moi, ce que je conseille, c'est de rentrer à 18 ans. Et ça permet déjà de découvrir le métier. Aujourd'hui, ce qu'on constate, c'est au niveau des pompiers volontaires, ce sont des cycles. Alors, vous avez une partie, effectivement, qui font une carrière entière de pompiers volontaires. Mais après, on a beaucoup de jeunes qui font des cycles dus à leurs études ou leur profession, qui fait qu'ils partent sur d'autres voies et abandonnent le métier. Donc, c'est vrai qu'on est en perpétuel recrutement.
0: Pour qu'il y ait toujours un vivier.
2: Et aujourd'hui, bon, on a un effectif quand même qui est totalement cohérente au niveau de notamment nous à Cagnes-sur-Mer.
0: Et homme-femme, on le rappelle, on l'a déjà dit tout à l'heure, mais c'est important de le redire parce que voilà, c'était encore il y a quelques années un métier qu'on était étonné quand on voyait des femmes. C'est plus le cas, donc c'est rassurant.
2: Ah, c'est plus du tout le cas, je vous confirme. Donc aujourd'hui, on a de plus en plus de femmes. Et comme je vous disais tout à l'heure, elles sont vraiment bien intégrées. Enfin, on ne fait pas de différence à la garde. Elles ont vraiment aussi les mentalités pour exercer la profession. Et on n'a aucun problème à ce niveau-là.
0: Bah, c'est important de le dire. Philippe Valiani, on termine avec vous dans 3 minutes sur Ici Azur. Cette matinée passée à vos côtés, vous êtes sapeur-pompier, vous êtes président de l'Amicale des pompiers de Cagnes-sur-Mer. Je partirai, Oshi vous accompagne. Oui, vous partirez si vous le souhaitez, mais restez tranquille. Là, nous, on est ensemble jusqu'à midi déjà. C'est pas mal.

0: partirez au Chi pour vous accompagner ce matin.
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0: On termine notre dossier du jour avec Philippe Valiani, président de l'Amicale des pompiers de Cagnes-sur-Mer. Philippe, pour conclure, on a dit plein de choses sur le métier de pompier, sur l'importance du bal, des bals des pompiers. On va y revenir. Je retiens notamment que vous avez toujours besoin de sapeurs-pompiers volontaires, de jeunes ou de moins jeunes, mais en tous les cas de gens qui viennent prêter main forte, qui viennent sur la durée parce que c'est cyclique, comme vous l'expliquez. Voilà, des jeunes qui viennent puis qui, une fois qu'ils construisent une famille, s'engagent un peu moins. Un mot pour motiver de futurs recrues, des gens qui s'interrogent.
2: Un mot simplement pour leur dire que si des personnes veulent s'investir pour les personnes, pour l'assistance, une donnée importante, il faut qu'ils aient quand même une grande disponibilité. Parfois, des gens s'engagent et donnent très peu, donc ça, effectivement, c'est problématique, nous, à nos niveaux. Donc, il faut vraiment qu'ils aient de la disponibilité et surtout qu'ils aient envie de faire face à toutes ces situations également.
0: Et puis, ce qui peut motiver, c'est l'aspect, ce que vous avez beaucoup dit, ce que je retiens, moi, Philippe Valiani, c'est la solidarité et la convivialité. Enfin, vous êtes, on ne va pas utiliser encore le mot de petite famille, mais en tous les cas, vous êtes soudés dans chaque caserne, c'est hyper important. Il y a une bonne ambiance qu'on traduit par le bal des pompiers, c'était aussi l'objet de ce rendez-vous. On a donné quelques dates, liste non exhaustive, évidemment. On le disait ce soir à l'UCRAM, plage de la Castracane, lundi, et chez vous, à Cagnes-sur-Mer.
2: Voilà, donc chez nous, donc ce sera le 18 juillet à partir de 19h, je le redis, au parc des sports Pierre Sauvego à Cagnes-sur-Mer. Et voilà, on attend vraiment le maximum de personnes, tous les Cagnoises, les Cagnois et même les communes environnantes.
0: Bah oui, bien sûr.
2: Voilà, tout le monde est bienvenu. Je rappelle, le bal, c'est intergénérationnel, donc c'est tout âge, c'est tout type de personnes et tout le monde est le bienvenu et on fera une belle et grande fête.
0: Musique, évidemment, buvette et tout est
2: voilà,
0: prévu.
2: Buvette,
0: et beaucoup de surprises, on a bien compris que...
2: Je rappelle, les préventes sont déjà en vente, donc sur nos sites internet, sur nos réseaux sociaux, donc n'hésitez pas à aller...
0: Caserne de Cagnes-sur-Mer, à chaque fois, on cherche...
2: Réserver déjà vos préventes pour avoir sur votre billet d'entrée le 18 juillet.
0: Ouais, parce que ça part très vite, bien sûr, c'est toujours un rendez-vous très attendu. Philippe Valiani, merci beaucoup d'être venu nous avoir accordé une heure ce matin. C'était un plaisir, on en sait plus sur ce métier. On retrouve bien sûr ce dossier du jour sur ici.fr. Bon bal des pompiers, je vais peut-être passer une tête pour voir à quoi ressemblent les surprises prévues. À bientôt.
2: Merci beaucoup.
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0: You Should Be Dancing, voilà qui termine parfaitement bien notre dossier du jour consacré aux pompiers et notamment au bal des pompiers nombreux sur notre département, évidemment. Merci d'être avec nous. 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
0: On est le vendredi 10 juillet et il est tout juste 10h. À 10h, l'actualité, Sébastien Riglet.
2: Le frère du terroriste du 14 juillet 2016, interpellé cette nuit à Nice. Une information exclusive ici à Azur, Nice matin. Cet homme de 31 ans est actuellement entendu par les enquêteurs. Nous vous révélions hier qu'il avait été identifié dans un squat situé à quelques centaines de mètres de la promenade des Anglais. La police cherche à établir son parcours, les raisons de sa présence à Nice et puis à vérifier tous les éléments le concernant. Pour l'instant, l'interpellation est liée à des faits de dégradation et de maintien illégal dans un immeuble d'habitation. Le préfet des Alpes-Maritimes précise que toutes les mesures administratives et judiciaires nécessaires seront prises à l'encontre de l'individu. De son côté, le maire de Nice, Éric Ciotti, réagit sur X. Nous ne laisserons jamais ceux qui sèment la peur imposer leur loi. Fin de citation. Volodymyr Zelensky s'exprime pour la première fois dans l'affaire de la poseuse de bombes de Monaco. Le président ukrainien assure que toute la lumière sera faite sur les circonstances de la mort d'Anastasia Berezovska. Cette prise de parole intervient alors que deux hommes soupçonnés d'avoir exécuté la jeune femme viennent d'être placés en détention provisoire à Kiev. L'un d'eux est un ancien membre des services de renseignements ukrainiens. Anastasia Berezovska, dont le corps a été retrouvé il y a quelques jours près de la capitale ukrainienne, elle était accusée d'avoir déposé fin juin un engin explosif sur un homme d'affaires ukrainien à Monaco, juste devant sa résidence. Une météo très contrastée aujourd'hui sur la Côte d'Azur, placée en triple vigilance jaune. Les Alpes-Maritimes sont en alerte canicule pour toute la journée, mais attention aussi aux orages et au risque de pluie, inondation de midi à 20h. La météo juste après ce journal. Du monde dans le train, du monde aussi sur les routes pour ce deuxième week-end de vacances scolaires. Ça s'annonce chargé dès aujourd'hui chez nous en fin de journée sur la 8. Ce sera dans les deux sens de circulation. Prévoyez une circulation dense également demain matin sur ce même axe dans le sens des retours. Enfin, les stars mondiales de l'athlétisme ont rendez-vous ce soir à Monaco. La Diamond League fait étape au stade de Louis II. Des champions olympiques et des champions du monde sont annoncés pour ce meeting Hercules. C'est l'un des plus prestigieux au monde. Il y aura le Suédois Armand Duplantis qui va participer au concours du saut à la perche.
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0: Rien que pour Duplantis, ça vaut le coup.
2: C'est ce que j'allais vous dire. Ouais. Je vois que vous avez les yeux qui brillent pour Armand Duplantis. Quel champion. Quel champion.
0: Showman.
2: Il est incroyable. Il bat des records à chaque fois qu'il est sur la piste.
0: Il a l'air sympa.
2: Et en plus, il a l'air sympa et simple. Voilà. Et est-ce que la météo sera sympa aussi?
0: Alors, ça dépend ce qu'on souhaite. Vous l'avez dit très justement. Et on le rappelle, Sébastien, on est en triple vigilance jaune depuis hier après-midi. On est en vigilance jaune pour cette alerte canicule. On a bien senti qu'il faisait moins frais, entre guillemets, je mets des guillemets à frais cette nuit. Attention aussi aux orages et aux risques de pluie, inondation. À partir de midi jusqu'à ce soir, 20h, on a effectivement là pour le moment une matinée plutôt ensoleillée pour tout le monde. Mais des orages qui vont se former sur les moyens et au pays en fin de matinée. Des orages qui vont persister cet après-midi avec des averses qui peuvent se produire un peu partout. Le temps va s'améliorer dans la journée, mais on a sur le Mercantour jusqu'à 20 mm de pluie prévu. Côté Mercure, donc qui dit canicule dit température élevée, jusqu'à 33 degrés du côté de Roquebilière, 30 degrés sur Vence, sur Courcegoule, 28 degrés à Guillaume et 29 degrés, 30 degrés en moyenne sur le bord de mer. Et les températures cette nuit, on ne descendra pas en dessous des 26 degrés.
2: Oula.
0: Voilà.
2: Ah oui.
0: Désolé.
2: Mince.
0: Voilà. On garde juste les bons réflexes à l'esprit. Risque d'orage encore dans le moyen et au pays demain samedi, mais on y reviendra. Merci Sébastien Riglet, c'était un plaisir.
2: Également.
0: C'est vous ce week-end qui officiez ?
2: Moi, je ne serai que sur le terrain ce week-end.
0: Ah, c'est bien aussi.
2: C'est
0: il
2: déjà
0: en faut.
2: Bien.
0: Et c'est déjà très bien. Alors, bon courage.
2: Merci beaucoup.
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0: Je vous emmène à la rencontre des castagnols. Oui, on fait un petit tour d'horizon des espèces variées avec notre ami Richard Chemla chaque matin.

0: Indémodable, Michel Jonas et joueur de blues sur Ici Azur.
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0: Le programme jusqu'à 11h sur Ici Azur, on évoque quelques idées de sorties sur le département, on parle des petits plaisirs aussi avec vous, c'est vous qui avez la parole tout l'été sur Ici Azur, enfin toute l'année, mais l'été on vous entend nous raconter vos plaisirs simples, voilà, pour passer un été ressourçant, reposant. On écoutera Lisandro rencontré par Ici Azur, et puis dans 3 minutes, Planète d'ici, votre rendez-vous environnement, rencontre avec les espèces animales des Alpes-Maritimes. On sera sous l'eau justement, ça tombe bien. Pour aller jusque-là, voici le petit pêcheur, petite fable en chanson avec Manon Lisa. Bonne matinée.

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1: Une jolie fable en musique, vous disais-je. Manon Lisa, Le Petit Pêcheur, 10h10.
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1: Rencontre donc avec les espèces animales des Alpes-Maritimes. On est tantôt en mer, tantôt sur terre. On en apprend beaucoup chaque jour avec notre scientifique préféré, Richard Chemla. Et aujourd'hui, on découvre la castagnole.
3: Une des reines de notre Méditerranée, sans plonger à sec, en plongeant simplement notre regard au bord de notre littoral, de nos criques, de nos rochers, de nos côtes rocheuses, en mettant peut-être les pieds dans l'eau, on la voit partout. Petite tache sombre qui se détache de notre mer Méditerranée bleue, c'est la castagnole. Entre 10 et 15 cm, poisson gris, brun foncé, allant jusqu'au noir, la queue fourchue, témoin de son origine donc des îles, comme une hirondelle, c'est un des poissons les plus communs, les plus connus. Elle est partout chez elle. On la retrouve en bordure, on la retrouve en profondeur. La reproduction a lieu en été. Les mâles défendent leur territoire dans lequel ils attirent des femelles avec des mouvements de nage saccadés. De temps à autre, l'une d'entre elles viendra déposer ses œufs sur une surface bien préparée par notre mâle, bien nettoyée. Celui-ci va les féconder à ce moment-là et va garder jalousement la ponte jusqu'à l'éclosion des larves. Cette éclosion, c'est un feu d'artifice sous-marin. Les petits sont bleus, bleus vifs, bleus rois, incroyables, des petits points bleus qu'on voit partout, que nos plongeurs connaissent en cette période de mois de juillet, de mois d'août, incroyable, un bleu irisé et peu par peu, ils vont grandir et vont vivre leur vie, se séparer pour devenir ces points noirs, ces castagnoles qu'on connaît de Méditerranée. N'oubliez pas, à queue fourchue, témoins d'une origine bien lointaine et qui sont venus chez nous. Les castagnoles se tiennent en général au-dessus des roches, au-dessus des grottes, en tombant, et vous les voyez bouger en fait avec le ressac de notre mer, et c'est là qu'elles trahissent leur présence. Sacrée Méditerranée, belle, étrange, à bien connaître pour bien protéger.
1: Comme toujours, bien sûr, Planète d'ici, c'est votre rendez-vous 100% Planète, à retrouver aussi sur ici.fr. À bientôt 10h15, la musique qu'on a choisie pour vous, c'est Phil Collins, parce que ça fonctionne toujours bien, Two Hearts.

0: vous avez dit, ça passe toujours bien, Phil Collins, on est tous d'accord là-dessus. Too Hot à 10h15.
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0: Et à bientôt 10h20, on va retrouver Lisandro et ses amis sur la plage. Il va nous parler, cet auditeur rencontré au hasard justement de nos balades, ses petits plaisirs de l'été. Ce sera juste après Garou et Seul.

0: tournée à sa sortie fin 90, début des années 2000, seul, c'était Garou sur Ici Azur.
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0: C'est vous qui avez la parole tous les jours sur votre radio, notamment à travers ce petit moment-là, parce que vous racontez ce qui vous fait du bien. Jardiner, bouquiner, vous promener, qu'est-ce que vous avez envie, qu'est-ce que vous aimez faire cet été? On découvre Lisandro ce matin.
2: Sur la plage, le soir, quand il fait un peu moins chaud, on mange un peu de pizza, on écoute de la musique et on joue, on chante. Bonjour, moi je m'appelle Lisandro, je suis étudiant et mon petit plaisir en été, c'est de retrouver après notre année d'études mes amis de longue date et de se retrouver au bord de la plage. C'est vrai qu'on n'est pas forcément des grands nageurs, mais on a toujours eu la plage à côté, donc on s'en est toujours servi pour se retrouver après des examens, quand ça faisait longtemps qu'on s'est pas vu. Dès les premières soirées, les premiers moments où on a eu l'occasion de sortir, on n'était pas forcément du genre, même en grandissant, à trop se retrouver dans des bars pleins de monde ou des boîtes, des trucs comme ça. Donc c'est vrai qu'on apprécie aussi depuis toujours être sur la plage le soir, quand il fait un peu moins chaud. On mange un peu de pizza, on écoute de la musique et on joue, on chante. Et c'est toujours des bons moments, des bonnes retrouvailles qu'on passe ensemble. On s'amuse bien en tout cas.
3: Et quand on s'est pas vu depuis quelques mois, qu'est-ce qu'on se raconte?
2: Oh bah, je peux y avoir plein de choses à se raconter. Et en même temps, ce qui est intéressant, c'est que quand on a des bons amis, on a beau ne pas se voir pendant longtemps, lorsqu'on se retrouve, c'est comme si en fait on s'était pas vraiment quitté et qu'on reprenait une discussion comme si de rien n'était. Donc c'est assez naturel. Ça nous fait toujours plaisir, quoi, d'y retourner.
3: Lisandro, qu'est-ce que tu souhaites aux auditeurs?
2: Je leur souhaite d'avoir tous un petit plaisir comme ça, qui les remplit de joie, et tout simplement de passer un bon été ici.
0: Voilà, un plaisir simple à l'instant, et vos plaisirs de l'été, on les écoute tous les jours sur Ici Azur. Le plaisir, ça peut être tout simplement d'écouter de la bonne musique, et avec cette chanson, ça sent particulièrement l'été, l'un de sa perfos. Mais c'est tout de suite pour vous, Rita Lee sur Ici Azur. On sera avec Chris DeBurr, Eye on Emotion, et quelques idées loisirs à suivre aussi sur Ici Azur. Bonne matinée.

0: l'Italie, ça vous a fait du bien? Ben moi aussi, Lanza Perfumi, bientôt 10h30.
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0: À vos côtés pour des événements et pour des coups de cœur aussi. Notre coup de cœur, c'est pour le Festival des Nuits du Sud de Vence qui se tient place du Grand Jardin, évidemment jusqu'au 18 juillet. Ce soir, ce vendredi 10 juillet, soirée créole et zouk avec en tête d'affiche le groupe Cassave, des chansons connues internationalement, c'est même difficile à dire. Il y a de quoi danser jusqu'au bout de la nuit et en première partie, une jeune artiste à découvrir. Elle s'appelle Maya Kamati. Ouverture des portes à partir de 19h ce soir et rendez-vous sur ici.fr et l'application ici si vous n'avez pas encore vos places, ça peut s'arranger. Bonne chance à tous.
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0: Et tiens, en parlant de bons plans, je rappelle que vous allez pouvoir jouer tout à l'heure avec nous entre 11h et midi si vous passez par la plage. L'idée, c'est de vous offrir une journée sur une plage privée de la Côte d'Azur. Transat et déjeuner offert pour deux personnes. Ça vous tente? Vous nous appelez tout de suite. 04 93 82 03 04.

0: Bieber, ouais, On Emotion, Eddie Mitchell ou encore Céline Dion et Bruno Mars avant 11h.
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0: Et les rendez-vous qui marchent sur la Côte d'Azur, ils sont nombreux. Le rendez-vous des réussites avec vous, Jean Rino, ce matin, vous nous dites que le Big Girls Social Club, ça marche chez nous sur la Côte d'Azur.
2: Mais oui, Alia, c'est vrai que c'est un sujet qui reste encore tabou, ne plus se sentir jugé par le regard des autres quand on souffre de surpoids ou d'obésité. C'est encore, en 2026, un vrai combat. Heureusement, deux Niçoises, et je voulais les mettre en avant, ont décidé de créer le Big Girls Social Club à Nice, club créé donc par Malicia et Stéphanie. Suite à un même constat, l'obésité est encore pointé du doigt et les difficultés sont quotidiennes, comme l'explique Malicia.
3: Pour moi, le plus important, c'est quand même de parler de la difficulté dans l'espace public qui est vraiment pas pensé pour les corps gros. Il y a vraiment un manquement d'accessibilité et vraiment, on reconnaît pas l'obésité comme un handicap et pourtant, au jour le jour, on est tous handicapés par nos corps.
2: Le club est donc une vraie réponse à cet oubli face à ces personnes en situation d'obésité.
0: Mais est-ce qu'on a des exemples concrets de cette stigmatisation, Jean ?
2: Eh bien, écoutez, Alia, par exemple, impossible de faire de la plongée sous-marine à cause des combinaisons non adaptées, les sièges en avion sont souvent trop petits, sans parler des activités sportives. Le Big Girl Social Club, c'est donc une réponse concrète à ces problématiques et une vraie lutte pour ne plus être invisibilisé, comme nous l'explique Stéphanie.
4: Eh bien, ce groupe est venu de la prise de conscience que le monde n'est pas pensé pour les corps gros. On s'est dit, plutôt que d'attendre qu'on nous fasse une place, on va le créer. Et c'est comme ça qu'est né le Big Girl Social Club, un espace donc réservé aux femmes avec un corps gros, pour marcher ensemble, bouger ensemble, transpirer ensemble, rire ensemble, sans injonction à maigrir, sans regard qui analyse, sans pression esthétique. On

d'accéder à des séances de sport privées sans jugement, un club de marche 100% gratuit, une vraie écoute où on échange, je l'ai déjà dit, mais des ateliers créatifs autour de la confiance en soi. Et donc on peut dire que le Big Girl Social Club ici, ça marche en ce vendredi. Et chapeau les filles pour cet engagement afin de ne plus stigmatiser le surpoids et l'obésité. C'est grâce à vous que l'on fait avancer les mentalités. Chapeau donc à ces super nanas.

0: grave pour moi, beaucoup trop grave. On aurait pu mettre Mika aussi avec
1: Exactement.
0: Big Girl, You Are Beautiful, le truc hyper péchu.
1: Vous êtes une fan de Mika.
0: Ah oui, complètement. Il y a Zizou et Mika dans ma vie. deux salles, deux ambiances. Merci Jean.
1: Merci.
0: À plus tard.
1: Bientôt,
0: tous ces rendez-vous qui fonctionnent sur la Côte d'Azur, on les retrouve aussi sur ici.fr. Allez, un petit passage par la route de Memphis, tiens, ça aussi c'est plutôt pas mal, et c'est avec Eddie Mitchell. Bruno Mars aussi nous rejoindra tout à l'heure.

0: Sur la route de Memphis, Eddie Mitchell qui vous accompagnait tranquillement sur Ici Azure. Tout ce qui est tendance, on le décrypte sur Ici Azure. C'est à suivre dans la prochaine demi-heure. Et un jour, une plage, on va partir du côté de la croisette de Cannes, en compagnie d'Adrien Mangano. Il y a toujours des endroits, hein, des plans bien pensés pour toutes et tous, que vous soyez azuréens qui restez en vacances ici ou de passage. On vous dévoile nos bons plans tout au long de la journée.
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0: Ordinary, c'est Alex Warren qui nous emmenait tranquillement jusqu'à 11h moins le quart. Et là, on prend la direction de la Croisette, comme promis.
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0: Ce rendez-vous est pour vous aussi. Ici Azur vous emmène de plage en plage chaque matin, l'occasion de les découvrir et ou d'en apprendre davantage sur ces endroits très prisés de la Côte d'Azur. On est avec Adrien Mangano sur la Croisette, qui ne vit pas que en mai au moment du Festival de Cannes.
2: La plage du Midi, c'est l'un des plus beaux spots. On se croirait au bout du monde.
3: C'est confortablement installé sur le ponton de la plage Brigitte Bardot au pied du Palais des Festivals que je vous retrouve pour un jour une plage. Vous l'avez compris, sur la plage de la Croisette, sur les plages de la Croisette, parce qu'il y en a des choses à dire. Finalement, c'est un petit peu aussi ce qui a fait le développement et l'essor économique de la ville de Cannes. C'est Joséphine Saïa, qui est médiatrice culturelle aux archives municipales de Cannes. Bonjour Joséphine.
4: Bonjour.
3: Pourquoi finalement ce sable, ce site, a permis à Cannes de devenir la ville qu'elle est aujourd'hui?
4: Tout commence avec la balnéothérapie, qui au 19e siècle, très à la mode. Tous les médecins préconisent de venir faire des bains ici, en cure en réalité, pour leurs malades. Ça va être le début de l'histoire. Très vite, la haute aristocratie et la haute bourgeoisie va venir se divertir sur ces plages et sur ce boulevard mythique qui est le boulevard de la Croisette.
3: C'est un lieu qui aujourd'hui est connu mondialement par le Festival du cinéma, mais aussi tout simplement parce que c'est la Côte d'Azur et tous ces facteurs-là finalement ont permis l'essor de Cannes.
4: C'est la composition de plusieurs choses. Déjà, la situation assez idyllique. Cannes et la Côte d'Azur, c'est les vacances. C'est la ville des souvenirs des vacances. C'est la plage, effectivement. Tous les sports dits nautiques se développent en plein air, ici, sur les plages de Cannes. Et puis, on a une chance supplémentaire à Cannes, c'est qu'on a des îles. Et les îles de l'Hérens, là aussi, c'est un atout. C'est quasiment une obligation d'aller sur les îles et découvrir les charmes de ces îles.
3: Est-ce qu'aujourd'hui, les plages qui sont situées le long de la Croisette, elles sont vraiment utilisées pour s'y baigner?
4: Oui, elles sont utilisées dès les premiers beaux jours en réalité. Plus ceux qui sont vraiment téméraires en plein hiver.
5: Et bonjour.
3: Qu'est-ce que tu fais là?
5: Je prends un peu de soleil, je prends un peu de mer, de farniente et ça me fait plaisir.
3: C'est quand même le cannois de la bande, on va pas se mentir, t'en es fier d'ailleurs. La Croisette, ce n'est pas que les stars, il y a aussi le temps de s'y baigner, le temps d'en profiter, le temps d'être au soleil aussi.
5: Et de se faire du bien. Puis j'ai une préférence quand même pour le sable fin. Quand on joue par exemple au volleyball sur la plage, quand on se jette comme ça, c'est quand même plus sympa de se jeter sur le sable que sur les galets. La plage est large, on peut aussi papoter avec les gens, ça c'est un bon moment.
3: Et alors, est-ce qu'il y a un petit spot préféré, un endroit là vraiment sur toute la Croisette que tu préfères?
5: La plage du Midi, voilà, c'est l'un des plus beaux spots. C'est large, en espace effectivement. C'est un bon plan en plus que j'ai avec le petit rocher qui est voilà, tout au fond ici, à peu près à 50-60 mètres du bord de mer. C'est un rocher, on y croise Ernestine. Qui est Ernestine?
3: Là tout de suite maintenant, j'en ai aucune idée.
5: Eh ben, c'est le poulpe, un poulpe qui vient régulièrement, ça fait 2-3 ans qu'il est là. Et tous les gens du coin, de la plage du Midi, l'ont surnommé comme ça, Ernestine. Il y a autour de ce poulpe des poissons rayés, bleus, jaunes. Moi je vous conseille de prendre le masque, le tuba, d'aller jusqu'à ce petit rocher. On se croirait au bout du monde.
3: Merci beaucoup Adrien, et je suis ravi de t'avoir croisé ici.
5: Moi aussi, tiens, pose-toi.
3: Et ben vous savez quoi, maintenant c'est à moi d'aller en profiter.
4: C'est le charme de Cannes.
0: Ouais, c'est vrai, le charme de Cannes, le charme de la Côte d'Azur avec Adrien Mangano et Richard Marcovecchio ce matin pour ce rendez-vous un jour une plage qui est à retrouver bien évidemment sur ici.fr. Céline Dion, alors un très très vieux succès, mais peut-être celui qui a tout lancé. Ne partez pas sans moi, ça va vous donner envie de chanter ça. Belle matinée à tous.

0: c'est avec cette chanson qu'elle remporte le concours de l'Eurovision en 88. Elle représentait la Suisse. Céline Dion, ne partez pas sans moi. Mais ne partez pas tout court, évidemment.
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0: Parce que c'est tendance, c'est tout de suite, c'est votre rendez-vous entre info et humour chaque matin avec Muriel Jordan. Avec vous Muriel, on se penche sur un trouble qui peut littéralement gâcher nos vacances. Hein.
2: C'est une réalité, pardon de gâcher l'ambiance, la charge mentale de l'été. Faire et défaire ses bagages, gérer les repas, les vacances, après un mois de juin déjà très éprouvant pour les femmes. Le mois de juin, cette période du calendrier où nous nous transformons en super organisatrices épuisées. Selon une étude de l'IFOP de 2022, ce sont les femmes qui supportent la majorité de la charge mentale pendant les vacances. Deux tiers d'entre elles assurent qu'elles en font plus que leur conjoint, même en voyage. Direction la rue pour mener ma petite enquête. Je tombe sur Sophia, une quadra de 44 ans, mère de 3 enfants. Comment ça se passe la prépa des vacances chez vous ?
3: Moi, ça a toujours été source de tension dans notre couple, les vacances, à cause de la valise. Quand je vois mon mari qui lui fait sa propre valise, il est là en train de se préoccuper s'il prend la chemise blanche ou la grise. Quand moi, je suis en train de me dire, est-ce que j'ai assez de biberons ? Est-ce que j'en prends deux ou est-ce que je laverai le même entre le soir et le lendemain matin ? Voilà, on n'a pas les mêmes problématiques. Ça, c'est certain que là, moi, la valise, elle commence à devenir un petit peu angoissante, à penser aux livres, aux différences d'âge, il y a tellement de choses à penser.
2: Voilà pourquoi beaucoup de femmes, soit célibataire, marié, avec ou sans enfant, commence l'été sur les rotules.
0: C'est ça. Et selon une récente étude de OnePoll pour Opodo, les Français figurent dans le top 3 des nationalités les plus anxieuses à l'idée de faire leur valise.
2: Oui, nous sommes derrière les Portugais, mais devant les Espagnols. Et les plus concernés sont les femmes. 40% d'entre elles disent ressentir du stress au moment de faire les bagages, contre 26% des hommes. Retrouvons Sophia, notre quadra fatiguée justement de s'occuper des valises de tout le monde et qui se prend la tête avec son mari, surtout la veille du départ en vacances ou en week-end.
3: C'est la veille. Une fois où j'ai carrément vidé la valise par terre, il était, je crois, 23h. J'ai dit, je pars pas, en fait. J'ai dit, je ne pars pas. C'était trop de stress. Ça faisait des... C'est des checklists qu'on note. Moi, je note partout sur mon téléphone, ne pas oublier ci, ne pas oublier ça. Et ça me concerne même pas. Là, je pense vraiment qu'à mes enfants, qu'à nos enfants. Et quand je vois cette insouciance à ne se préoccuper à aucun moment de se dire est-ce qu'on a pris assez de body ou assez de couches pour que quand on arrive, les magasins seront fermés parce que c'est le week-end et qu'on est à la montagne, et que, etc., etc. Là, je me dis non, en fait, c'est trop inégal comme répartition des tâches. Ça me fatigue, je préfère ne pas partir encore.
2: Et l'âge, c'est aussi un facteur déterminant, avec 43% des 18-24 ans et 40% des plus de 65 ans qui redoutent ces préparatifs de vacances. Bref, l'anxiété de faire sa valise, c'est tendance, hélas. Alors, la méthode pour que ça passe mieux, anticiper. Ça fait beaucoup de bien à l'esprit. Et suivre la règle du 5-4-3-2-1. Pour une semaine, par exemple, 5 hauts, 4 bas, 3 accessoires chaussures, 2 maillots ou tenues de sport et une tenue habillée. Alors moi, c'est plutôt en ce moment le 5-4-3-2-1 avant l'explosion. Allez, bon courage.
0: Merci Muriel, bon courage. Puis ce qui est bien, c'est qu'au mois de septembre, on aura la charge mentale, mais liée à la rentrée. Enfin, il y a toujours une bonne raison de se prendre le chou. Malheureusement, bientôt aux heures, on fera le point sur l'actu dans quelques minutes.
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0: Locked Out of Heaven, Bruno Mars. Vous écoutez ici Azur. Avant le point complet sur l'actu, je rappelle qu'on va jouer ensemble entre 11h et midi. Si vous passez par la plage, c'est chaque jour, on a des voix mystères qu'on tente de vous faire découvrir. Et le grand gagnant, on a 4 candidats, le grand gagnant de la matinée repart avec un moment à passer sur une plage privée du département, transat et déjeuner pour 2 personnes. Aujourd'hui, vous jouez pour la plage de Nice, Bocamar. Vous pouvez d'ailleurs déjà jeter un œil sur le site, hein, bocamar.com. Mais on sera au téléphone avec son directeur tout à l'heure, Marcus Signin, qui nous parlera un peu de cet établissement, de ce qu'on peut y déguster et de l'ambiance que l'établissement à Bocamar vous propose. 04 93 82 03 04. Belle matinée, 11h.
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0: Ici Azur à 11h, on fait le point complet sur l'actualité de ce vendredi 10 juillet. L'info du jour avec Laurent Varaille. Laurent, le frère du terroriste du 14 juillet 2016 de l'attentat de Nice a été interpellé cette nuit.
2: Oui, information ici Azur. L'homme âgé de 31 ans est actuellement entendu par les enquêteurs. Nous vous révélions hier qu'il avait été identifié et localisé dans un squat situé à quelques centaines de mètres de la promenade des Anglais. La police cherche à établir son parcours. Les raisons de sa présence à Nice sont encore à éclaircir. On parle de dégradation et de squat dans un immeuble d'habitation. Donc, Volodymyr Zelensky s'exprime pour la première fois depuis le rebondissement de l'affaire de la poseuse de bombes à Monaco. Le président ukrainien assure que toute la lumière sera faite sur les circonstances de la mort d'Anastasia Berezovska. Cette prise de parole intervient alors que 2 hommes soupçonnés d'avoir exécuté la jeune femme viennent d'être placés en détention provisoire à Kiev. L'un d'eux est un ancien membre des services de renseignement ukrainiens, Anastasia Berezovska, dont le corps a été retrouvé il y a quelques jours près de la capitale ukrainienne, et donc accusé d'avoir déposé fin juin un engin explosif contre un homme d'affaires ukrainien, et c'était donc à Monaco. Alors qu'une dizaine de départements à l'ouest du pays repassent en vigilance rouge canicule, les Alpes-Maritimes restent en jaune. Alors triple vigilance, hein, jaune, pour la canicule, mais aussi pour les orages et les pluies. La vigilance pour les orages devrait être levée autour de 20h et elle concerne surtout le Haut-Pays. Attention aussi aux rafales, hein, dans les vallées. Les rafales de vent. Alors ça s'annonce chargé sur les routes dès ce vendredi, selon Bison Futé. Il y aura particulièrement du monde, comme d'habitude, hein, sur l'A8 du côté du Var. On pense notamment au péage de Puget-sur-Argent. Ça risque de bloquer un petit peu dans les deux sens. Mais il y aura aussi du monde dans les trains et aussi du côté de l'aéroport, bien sûr, niçois. Meeting d'athlétisme ce soir à Monaco. La Diamond League fait étape à Louis II au stade. Alors des champions olympiques et des champions du monde, hein, sont annoncés pour le traditionnel meeting Hercules. C'est l'une des plus prestigieuses, rendez-vous, le plus prestigieux des rendez-vous au monde. Et il y aura notamment, tiens, le Suédois Armand Duplantis qui va participer au concours du saut à la perche. Du cyclisme. Tagadagadak, le Tour de France, avec hier la 6e étape, étape de montagne dans les Pyrénées. C'est l'ogre slovène, hein, Tadej Pogačar, qui a remporté l'étape et qui du coup prend aussi le maillot jaune. Le Français néo-niçois et qui habite depuis 6-7 mois à côté de Nice, enfin à Nice, Paul Sexas, eh bien il a bien résisté, grosse performance, même, hein, il termine 5e. Et au classement général, il est en embuscade à la 6e position avec 2 minutes 57 secondes de retard par rapport au premier. Aujourd'hui, étape pour les sprinteurs, 175 km entre Ajetmo et Bordeaux.
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2: Et cette météo, alors on a dit triple vigilance, ouais, hein, orage à partir de midi, inondation, canicule. Bon, il va faire chaud, quoi, en gros.
0: Ouais, en gros, c'est ça, toujours, cette vigilance jaune canicule qui nous a donné une nuit plus chaude, hein, sur le bord de mer. Donc ce matin, si on résume la météo, c'est soleil pour tout le monde, mais là, courant de matinée et à la mi-journée, des risques d'orage sur les moyens et au pays, d'où cette vigilance donc, qui s'enclenche à partir de midi, risques d'orage qui vont s'intensifier dans l'après-midi, ce qui devrait conduire à une petite baisse des températures selon Météo France. On affinera ça, évidemment. Là, c'est du 31 degrés sur Grasse et Antibes, 30 à Menton, à Théoul, 29 à Gourdon, à Nice, 28 à Berthemont-les-Bains, 25 degrés sur Tende. Et la nuit prochaine, les températures ne descendront pas en dessous de 26 degrés sur le bord de mer. Pour demain samedi, on peut déjà en dire un petit mot. Risque d'orage dans les moyens et au pays encore. Sur le bord de mer, ça reste au soleil. Les températures ne devraient pas évoluer.
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0: Vous allez jouer avec nous si vous le souhaitez. En tous les cas, moi je vous attends de pied ferme. 04 93 82 03 04. Des voix mystères à reconnaître. Le meilleur des quatre candidats de la matinée, tout à l'heure avant midi, repartira avec un déj et un transat pour deux sur la plage Bocamar de Nice, juste après Jean-Louis Aubert. Qu'est-ce qui...

0: Louis Aubert, juste une illusion. On sera avec Marine et Gérard Blanc dans le prochain quart d'heure. Il est bientôt 11h10. Bienvenue.
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0: Bienvenue, si vous vous installez, là vous faites bien. Si vous passez par la plage, c'est notre rendez-vous de l'été entre 11h et midi chaque jour avec des voix mystères à reconnaître. Et le but du jeu, bah, c'est d'être le plus efficace, de marquer des points. On aura 4 candidats. Le meilleur de la matinée remporte tout à l'heure Transat et Dej pour 2 sur une plage de la Côte d'Azur. La plage pour laquelle vous jouez aujourd'hui, c'est Bocamar à Nice. Marcus Signien, vous en êtes le directeur d'exploitation. Bonjour Marcus.
3: Bonjour, comment allez-vous?
0: Bah, moi je suis en pleine forme, ravie de parler de ce bel endroit avec vous, Bocamar. On est dans quelle ambiance chez vous dans cet établissement?
3: Alors, Bocamar, on est le matin sur une ambiance plutôt familiale, donc la plage, le déjeuner sur les transats et le restaurant.
0: Ouais.
3: Donc voilà, une ambiance plutôt familiale le matin et le soir une ambiance plutôt festive.
0: Ouais, je vois qu'il y a beaucoup de groupes en fait. Vous alternez, c'est pas tous les soirs la même ambiance. Vous faites venir des groupes pour animer. Ça peut être des DJ ou comment vous déterminez quelle ambiance quel soir?
3: Alors actuellement nous sommes un restaurant festif, donc ouais. Tous les soirs nous avons un DJ résident qui est Théo Zelt.
0: D'accord.
3: Qui ambiance notre clientèle jusqu'au bout de la nuit, si je puis dire.
0: Ah ouais.
3: Et sinon on a une programmation internationale sur la saison. Par exemple, on a Bob Sinclair le 16, la semaine prochaine, le 16 juillet.
0: Ah ouais.
3: Ensuite on a Rodez, Notre-Dame, bien d'autres encore. Donc plein de belles surprises à Bocamar pour cette saison.
0: Alors là on est sur l'aspect événement, les rendez-vous musicaux, mais si on vient chez vous, c'est bien sûr pour profiter de la plage, on est bien installé et on peut déjeuner ou dîner. Est-ce qu'il y a des plats signatures chez vous? Est-ce qu'il y a vraiment un plat pour lequel auquel vous pouvez pas déroger, quoi? Les gens viennent pour ça presque. Est-ce que vous savez ça?
3: Alors aujourd'hui, je dirais pas que les gens viennent pour un plat signature, ils viennent surtout pour notre cuisine de partage. Parce qu'aujourd'hui, Bocamar, c'est une cuisine de partage plutôt méditerranéenne, et c'est surtout pour ça que les gens viennent. Parce que c'est vraiment très sympa de se retrouver entre amis, une cuisine de partage, un peu d'ambiance et.
0: Et le tour est joué.
3: Bah
0: oui, c'est lancé. Exactement. Et là, on est sur on n'est pas encore mi-juillet. Vous direz que c'est une belle saison qui a commencé pour vous?
3: Écoutez, une belle saison qui a commencé très très fort.
0: Ouais.
3: Donc on a fait un super opening avec Maezik. Et comme je vous dis, là on continue sur un super line-up. Donc voilà.
0: Et on gagne aujourd'hui la possibilité de venir sur une journée transat et déjeuner pour deux. Bocamar, c'est à Nice. Merci de nous avoir accordé un petit moment, Marcus Signien, et je compte sur vous pour réserver le meilleur accueil à nos gagnants, bien évidemment, comme prévu.
3: Merci.
0: À bientôt, Marcus. Bonne journée. Au revoir.
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0: Bocamar à Nice, restaurant, plage, voilà, ambiance. Il y a plusieurs possibilités d'aller profiter de cet établissement. Gérard Blanc nous accompagne. Pendant ce temps, je vous invite à nous appeler pour jouer premier candidat ou première candidate juste après Gérard Blanc. C'était au 04 93 82 03 04. Je prépare les glaçons et on joue ensemble. À tout de suite.

0: n'est pas là. Pas encore de soleil dans la nuit, il y a des températures dignes d'une journée. On est bien d'accord, jusqu'à 26 degrés encore attendu cette nuit. C'était Gérard Blanc.
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0: Et à 11h15, j'ai le plaisir d'accueillir la première candidate de ce vendredi, c'est Anne-Marie à Nice. Bonjour Anne-Marie.
3: Bonjour.
0: Vous étiez en pleine activité là, ou plutôt tranquillement à la maison?
3: Tranquillement.
0: Ouais. Ah ouais, là, le sport, c'est pas pour aujourd'hui, et c'est très bien comme ça. Anne-Marie, vous connaissez le principe du jeu?
3: Oui.
0: Si vous passez par la plage, déjà, arrêtez-vous. On vous offre tous les jours, entre 11h et midi, un instant de sérénité. Voilà, un petit moment de déconnexion sur une plage de la Côte d'Azur, avec transat et déjeuner offert. Aujourd'hui, vous l'avez entendu, c'est pour Bocamar hein, que vous jouez, cette plage située à Nice. Une voix mystère que je vais vous faire écouter. Mais au départ, là, dans le cocktail que je vous ai préparé, on a 6 glaçons, autrement dit 6 points. Je vous fais écouter la voix mystère, vous trouvez, c'est parfait, vous marquez les 6 points. Sinon, bah, si vous avez besoin d'un 10, je vous en donne, mais on diminue le nombre de glaçons et donc de points. Ok?
3: D'accord.
0: Et s'il doit y avoir égalité à la fin de l'émission, évidemment, qu'on vous départage par une petite question subsidiaire. Anne-Marie, est-ce que vous êtes prête?
3: Oui.
0: Je vous souhaite bonne chance. Allez, je vous prépare le petit cocktail, on y va sereinement, on est bien installé. 6 glaçons dans le verre, s'il vous plaît, pour madame. La voix mystère, la voici.
4: Elle est douce et quand on est parisien, se promener comme ça avec la mer au mois de janvier et pas froid, ben, c'est un cadeau. Mmh.
0: Est-ce que vous avez une idée, Anne-Marie?
3: C'est un peu difficile, mais peut-être c'est Zazie, au hasard.
0: Au hasard? Vraiment oui. Au hasard. Bah écoutez, faites un loto, faites un loto, faites un loto. Qu'est-ce que vous voulez que je vous dise? Ouais, c'est Zazie. Le timbre de voix quand même. Mais
3: oui,
0: c'est vrai que voilà.
3: Oui.
0: Bravo. Ah, vous n'étiez pas sûr de vous là. J'ai bien senti que c'était vraiment point sur un malentendu. Ça peut marcher quoi. Bravo. Bah ça fait 6 points. Voilà, 6 glaçons, 6 points pour vous, Anne-Marie. Super. Eh bien, les autres vont devoir être efficaces derrière, mais c'est ça qui est sympa. Donc, petite question subsidiaire, si toutefois il y a égalité, hein, je vous l'ai dit, pour vous départager.
3: D'accord.
0: Restez près du téléphone aux alentours de midi moins 10, Anne-Marie.
3: Okay. Merci beaucoup.
0: Merci d'avoir joué. À très vite.
3: Merci à vous.
0: Au revoir.
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0: Allez, à vous de nous rejoindre. 04 93 82 03 04. La plage privée Bocamar à Nice vous tend les bras. Transat et déjeuner offert. C'est ainsi tout. Tous les jours entre 11h et midi. On se retrouve après Marine et Escroc.

0: Gagnante de la Starac il y a peu, on aime beaucoup une chanson sur le syndrome de l'imposteur. C'était Marine avec Escroc à 11h20.
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0: Anne-Marie a marqué 6 points il y a 4 petites minutes. Que ferez-vous, Gilda? Nous allons le savoir. Bonjour d'abord.
9: Bonjour Alia, bonjour à Mario aussi qui est au standard.
0: Vous avez une pêche, vous, Gilda, là, c'est fou. Vous êtes comme ça tous les jours?
9: Oui, tout à fait.
0: Ok, bah, bonne énergie, bravo. C'est la radio derrière vous ou c'est juste du monde?
9: Non, j'ai la radio derrière moi.
0: Alors
9: oui,
0: il faut
9: travailler là.
0: Ok, oui. Alors faudrait juste la couper, voilà,
9: oui,
0: si elle a la radio.
9: Couper, oui.
0: Faut
9: oui.
0: La couper et les collègues, vous leur dites de baiser d'un ton, que vous puissiez vous concentrer,
9: attendez,
0: quoi, je veux dire. Tiens, un moment. Faut dire les choses clairement. Je rappelle que vous pouvez nous rejoindre vous aussi parce qu'on a 4 candidats par matinée. Gilda n'est que la deuxième. Il y a encore de la place. Si vous passez par la plage, vous nous appelez 04 93 82 03 04, la plage Bocamar qui vous tend les bras. Gilda, je vois que vous avez fait un petit peu le calme autour de vous, légèrement.
9: Oui.
0: Bon.
9: Voilà.
0: Je rappelle le principe. Une voix mystère que je vous fais écouter. Vous allez l'écouter très attentivement en ayant votre cocktail sans alcool avec ses 6 glaçons dedans. Si vous reconnaissez tout de suite la voix mystère, les 6 glaçons, bah, en fait, c'est l'équivalent de 6 points. Si en revanche, vous avez besoin d'indices, bon, je vous en donne. En revanche, vous marquez moins de points et par définition, étant donné qu'Anne-Marie a déjà fait le maximum de points, vous ne serez pas potentiellement face à elle, entre guillemets, en finale. Est-ce que je suis claire?
9: Okay.
0: On est clair?
9: C'est clair, oui.
0: Bonne chance, Gilda. Allez, moi je garde quand même le petit pareo pour éviter les coups de soleil, mais je me pose à côté de vous. 6 glaçons, on lui met les 6 glaçons et on fait la touillette aussi avec le petit comment ça s'appelle? Le petit parasol qui va bien dans le cocktail aussi, c'est joli. Gilda, la voix mystère, la voici.
10: C'est une combattante, c'est comme toutes les femmes de cette série qui ont toutes un caractère très fort.
0: C'est coton là, je vous le dis tout de suite, hein. Je reconnais que c'est pas le plus évident. Est-ce que vous voulez la tenter? Parce que ceci dit, Anne-Marie, elle n'était pas sûre d'elle non plus. Elle l'a tentée et joliment tentée.
9: Alors, bon, je vais dire au pif.
0: Oui, allez-y.
9: Je vais dire au pif, Fanny Ardant.
0: Fanny Ardant, non, c'est pas Fanny Ardant. Allez, pour 5 glaçons, 5 points, c'est juste pour histoire 2. Hein, on continue à jouer malgré tout.
9: Oui.
0: Chanteuse et comédienne, elle a travaillé avec Laurent Voulzy et Alain Souchon.
9: Chanteuse et comédienne.
0: Ouais.
9: Avec.
0: Il y a 20 ans, elle avait sorti un album en collaboration avec Souchon et Woolsey. Non.
9: Oh là, ah ça... oui, comment ça s'appelle
0: Ouais, je sens que vous avez fait. Ouais.
9: Comment elle s'appelle? Oui, oui, je vois qui c'est, je m'en fais plus.
0: Je vous dis, je vous donne un autre indice. De toute façon, là, il n'y a plus d'enjeu, hein, vous le savez.
9: Chanteuse et comédienne avec Boulzy.
0: Ouais. Une bretonne.
9: Une bretonne.
0: Genre pas?
9: Ah oui, comment elle s'appelle? Je ne m'en rappelle plus. Star la bretonne. Comment...
0: Star Academy.
9: Ah oui, je vois qui c'est. Loen, comment elle s'appelle?
0: Si je vous dis magasin de bricolage.
9: Noël, comment elle s'appelle Noël? Nolren Leroy.
0: Oui, c'est à peu près ça. Camoulox. Nolwenn Leroy. Ouais, bon, c'est voilà. Ça. Dans la mesure où vous n'avez pas reconnu d'entrée de jeu, de toute façon, c'était plus pour rigoler qu'autre chose. Bon, voilà, c'était Nolwenn Leroy. Écoutez, l'avantage, c'est que vous pouvez revenir sur les prochains jours pour retenter votre chance. Ok? Parce
9: bien
0: que
9: sûr.
0: Tous les jours, on vous offre un moment sur une plage, transat et déjeuner. Donc, n'hésitez pas. On vous attend.
9: D'accord. Je vous remercie beaucoup.
0: Et nous aussi, on vous embrasse. À très vite, Gilda. Changez rien. Hein, gardez la pêche.
9: Merci.
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0: Il est bientôt 11h30. J'ai encore deux places pour vous. 04 93 82 03 04 et d'autres voix mystères dans mon sac à malice. Lily voulait aller danser, paraît-il. Toujours pas allée depuis le temps, la pauvre. Julien Clerc vous emmène. Ce sera avec Desiree après.

0: bien les danser avec Lily et Julien Clerc. Julien Clerc qui nous a enchanté comme d'habitude, toujours très plaisant, 11h30.
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0: À vos côtés pour évoquer les idées sorties, les bons plans, mais aussi ce qu'il se passe sur les routes. Et ça s'annonce compliqué sur les routes, déjà avec un week-end de vacanciers, hein, on vous le disait tout à l'heure, un gros week-end de départ. Mais on a aussi une circulation qui s'annonce particulièrement perturbée à Nice ce week-end parce qu'il y a plusieurs événements. Et j'y viens. D'abord, demain, samedi, la Pink Parade, c'est la marche des fiertés de Nice. On a la prom qui sera fermée, la circulation coupée entre 15h et 19h30 demain du port de Nice jusqu'au boulevard Gambetta. Stationnement interdit dès 13h sur une partie du parcours et aussi quelques accès contrariés pour les parkings et les pistes cyclables du front de mer qui seront neutralisées. Au passage du cortège, le bon réflexe, c'est de privilégier la ligne 2 du tram. Dimanche, vous avez rendez-vous, on a rendez-vous tous, à 8h15 sur la promenade des Angles et au niveau de l'Enval pour la marche commémorative à l'occasion des 10 ans de l'attentat du 14 juillet de Nice. Tout le monde est invité et la prom sera forcément mobilisée. La marche va débuter à 9h. Circulation qui sera arrêté dans les deux sens de circulation le temps de l'événement avec une arrivée prévue à 10h30 au kiosque à musique du jardin Albert Ier. Puis circulation contrariée encore dimanche avec le concert événement à l'Alliance Pitbull. Ça se passe donc à l'Alliance Riviera de Nice. Il est conseillé de s'y rendre en privilégiant la ligne 3 du tramway parce qu'il y a très peu de places de stationnement, vous le savez. Et évitez bien sûr, si vous n'avez rien à faire au concert, évitez le secteur et notamment la sortie Nice-Saint-Isidore, donc à l'Alliance Riviera de Nice ce dimanche.
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0: J'attends Pierrette. Tiens Pierrette, on va lui faire un petit coucou parce qu'elle doit encore patienter. Pierrette, ça va Pierrette?
3: Oui, ça va bien, ça va bien.
0: Vous avez encore
3: j'attends.
0: Voilà, attendez, c'est pour que vous soyez concentrés au max. Ok,
3: d'accord,
0: je fais tout pour
3: d'accord.
0: que vous soyez dans une petite bulle. Ouais. On se retrouve en direct après Desri dans 3 minutes pour jouer à la voix mystère. Ok, à tout de suite.
3: Ok, à tout de suite.

0: souvenirs des années 90 avec This Real Life. Vous écoutez Ici Azur et on est en plein jeu. J'accueille Pierrette tout de suite.
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0: Bon, Pierrette, vous avez bien patienté.
3: Oui.
0: Vous avez chantonné?
3: Non, je n'en ai pas. Enfin, ici, ça fait du bien. Il manque de la pluie, donc ça irait.
0: Bon, on va en avoir moyen et au pays déjà aujourd'hui, peut-être ce week-end sur le bord de mer. On verra. Faites la danse de la pluie avec moi ce week-end, Pierrette. On verra ce que ça donne.
3: Voilà, exactement.
0: Bon, je rappelle que, bon, bah, déjà, vous, si tant est que vous gagnez, vous n'irez pas à la plage profiter d'un transat s'il pleut. On est d'accord, c'est quand même plus agréable quand on est au sec. Transat et déjeuner qui vous tendent les bras sur la plage Bocamar. On est à Nice et tous les jours, en fait, on change d'endroit. On change de plage, d'établissement, mais tous les jours, vous remportez voilà, un moment sympa sur une plage du département. Pour avoir une chance de gagner, je ne vais pas y aller par quatre chemins. Pierrette, il faut être hyper efficace parce qu'on a Anne-Marie qui a déjà marqué les 6 points tout à l'heure. Ok ? Donc il faut que là, vous fassiez 6 points pour avoir une chance voilà, d'être la gagnante du jour. Ça se passe pour la voix mystère avec, voilà, au départ, juste une écoute. Vous avez 6 glaçons dans le cocktail, donc 6 points. Si toutefois vous ne trouvez pas, je vous donne des indices, mais du coup on perd des points. Ok ?
3: Ouais, c'est ça.
0: Allez,
3: c'est ça, ouais. Okay.
0: Bonne chance. Bonne chance, Pierrette, on croise les orteils. Et c'est beaucoup plus difficile que de croiser les doigts, hein, croiser les orteils. Franchement.
3: Ah oui, non, c'est même pas la peine.
0: J'essaye, mais j'ai les sandales en même temps, ça me gêne un peu. Bon, allez, concentrons-nous. On met 6 glaçons dans le cocktail de Pierrette, s'il vous plaît. La petite touillette toujours. La voix mystère, c'est pour vous.
4: En Angleterre, la traduction littérale, c'est « Est-ce que c'est votre dernière réponse ?» On trouvait pas ça joli, et puis au cours d'une réunion, quelqu'un a dit « Si on disait, c'est votre dernier mot. »
3: Ben, je pense à quelqu'un, mais je suis pas sûre.
0: Ah ben, faut tenter.
3: Faut tenter, j'ai pas le choix. Alors, je dirais Jean-Pierre Foucault.
0: Oh, vous êtes vraiment sûre, c'est votre dernier mot, Pierrette? C'est trop tentant. Bah oui, c'est Foucault, le grand Foucault, bien sûr. L'ami Jean-Pierre Foucault, homme de télé, de radio, qui traverse le temps. Oh là là, bravo Pierrette. Bah voilà, je vous ai dit, il n'y a pas le choix, il faut faire 6 points. Vous avez fait 6 points.
3: Oui, là, j'avais pas le choix. Mais j'avais du mal, mais c'est vrai que, bon, il y avait un bon indice quand même. Hein.
0: Ouais, on est bien d'accord. On est bien d'accord. Franchement, on est d'accord. Pierrette, voilà, à égalité donc avec Anne-Marie. On va voir ce que fait le quatrième candidat aussi, parce que vous serez peut-être 3 à départager. Moi, j'aime bien quand c'est corsé, vous voyez, quand c'est pas limpide de suite. C'est plus rigolo.
3: Oui.
0: Donc, restez proche du téléphone, Pierrette. Donc, de toute façon, on va devoir vous départager, hein, que vous soyez 2 ou 3 à égalité. On va départager tout ce petit monde par une question subsidiaire hors antenne avec Mario. Ok ? Ne raccrochez pas, Pierrette. D'accord. À tout à l'heure, peut-être. Non. On vous embrasse.
3: D'accord. À tout à l'heure.
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0: Matt Pokora avec quand même. Mais oui, jouons quand même, même si ça s'annonce compliqué pour Jean-Luc, mais j'aime les défis.
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0: Est-ce que vous aimez vous aussi les défis, Jean-Luc? Bonjour.
3: Ouais, j'aime bien. Bon, j'aurais préféré que ce soit plus simple, mais ok, je relève le défi.
0: Mais il n'y a aucune. Il n'y a aucune raison que vous ne fassiez pas 6 points, déjà. Il ne faut pas partir défaitiste.
3: Ouais, hein,
0: voilà. Donc mais après,
3: vrai,
0: si vous faites 6 points, vous serez le troisième candidat sur 4 à faire 6 points. Je vais y arriver. Mais bon. Comme je l'ai dit tous les jours, la bonne nouvelle pour les perdants, c'est qu'ils peuvent revenir dès qu'ils veulent. Donc il y a bien un moment où ça va fonctionner, vous voyez. Jean-Luc, vous habitez au Tignes, c'est ça?
3: Oui, c'est bien ça, ouais.
0: On a quoi? Température élevée? Comment vous êtes là au Tignes?
3: Là, on a 29 au thermomètre extérieur. Ouais.
0: Pas de pluie pour le moment?
3: Non,
0: ça menace pas,
3: de pluie,
0: pas encore.
3: Non, c'est un peu voilé, c'est pas franchement bleu, mais
0: c'est pas noir non plus. Ok.
3: Non, c'est pas noir du tout.
0: Ouais, à suivre. Ouais. Bon, Jean-Luc, je rappelle le principe, là, point de postulat de départ, c'est que vous avez 6 glaçons dans le cocktail, donc 6 points, vous allez écouter la voix mystère. L'idéal étant donc de la retrouver tout de suite, comme ça, vous avez encore une chance de gagner ce matin votre moment sur la plage Bocamar à Nice. Sinon, je donne des indices, mais du coup, ça fait moins de points. Et si ça fait moins de points, ce sera juste pour histoire de s'amuser, quoi. Voilà. Mais plus d'enjeux.
3: Ouais,
0: ok. Allez, bonne chance.
3: Ok, ça marche. Merci.
0: Allez, Jean-Luc, le cocktail est prêt. Les glaçons, on les glisse discrètement. 6, ça fait peut-être beaucoup, mais bon, écoutez, il fait chaud. Ce sera bien frais. La voix mystère, la voici.
4: Moi, c'est les concerts, oui. À chaque fois que je suis venue faire des concerts ici, j'ai vécu des soirées fabuleuses et le public est magnifique.
0: Alors, Jean-Luc?
3: Non, là, je vois pas.
0: Oh!
3: Ça pourrait être, enfin une voix un peu qui minaute comme ça.
0: Je l'ai pas dit, c'est pas moi.
3: Comment?
0: Non, vous me faites rire. C'est pas moi qui l'ai dit. Mais
3: je comprends pas, c'est l'idée. Une voix un peu.
0: Ouais. Allez, tentez. De toute façon, je vais dire, même si c'est une mauvaise réponse.
3: En fait, ça me fait penser à une actrice, mais alors. Une voix comme ça.
0: Je sens que vous pouvez la voir en plus. Je peux rien dire parce que je peux pas.
3: Assez jeune, non?
0: Assez jeune, ça dépend d'où on se place. Je donne pas d'âge. Voilà, c'est relatif. Oui. La jeunesse,
3: J'ai une idée, mais je vais quand même tenter pour être. Ils auront une chance de gagner le.
0: Allez-y.
3: Le lot, quoi.
0: Allez-y, Jean-Luc.
3: Je vais dire Isabelle Carré.
0: Ah non, c'est pas ça.
3: Non,
0: allez, je vous donne des indices juste pour le plaisir, parce que de toute façon, voilà. Chanteuse, donc vous aviez comédienne, elle parle de musique aussi, donc c'est une chanteuse comédienne française. Elle a débuté hyper jeune avec un tube dans les années 80.
3: Ah, c'est pas Vanessa Paradis?
0: Bah ouais. C'est vrai qu'il peut y avoir une petite ressemblance avec le timbre de voix d'Isabelle Carré. C'est vrai, on est sur le même registre, de la douceur. Ouais. Quoi. Mm-hmm. Bon, Jean-Luc, je vous laisse repartir en taxi avec Joe. Hein. Vous revenez quand vous voulez, voilà. Jean-Luc. Merci d'avoir joué.
3: Merci, Alia, ouais.
0: Bonne journée, à très bientôt.
3: Bonne journée.
0: Au revoir. Il va falloir départager maintenant Anne-Marie et Pierrette, nos deux candidates, un petit peu plus. Plutôt avec 6 points toutes les deux, questions subsidiaires posées hors antenne. Allez, on va scruter tout ça et on saura qui repart pour une journée. Pardon, c'est moi. Non, c'est moi, mon doigt, il est parti.
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0: Aucun double sens dans ce que je dis. C'est juste que j'ai levé le doigt que je ne voulais pas le lever. Pardon Hubert, mais donc je disais, on va savoir qui de Pierrette ou d'Anne-Marie va pouvoir passer prochainement une très belle journée sur la plage, tranquillement sur un transat, déjeuner pour deux personnes sur la plage Bocamar de Nice. Verdict juste après Adriano Celentano.

0: 24 000 abatchis, ça fait beaucoup, mais on les prend. Adriano Celentano sur Ici Azure. Verdict, qui de Pierrette ou d'Anne-Marie l'emporte aujourd'hui et passera prochainement un joli moment sur la plage Bocamar de Nice. On va le savoir juste après ceci.
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0: Tous les jours, l'été entre 11h et midi, on vous offre un moment sur une plage privée de la Côte d'Azur, Transat et Dej pour deux personnes. Voilà ce qui est à gagner. Anne-Marie, vous êtes au bout du fil depuis tout à l'heure, vous avez toujours vos 6 points en poche. Pierrette aussi est au bout du fil avec ses mêmes 6 points. Mesdames, il a bien fallu vous départager. Vous avez fait le max, 6 points toutes les deux. On vous a posé hors antenne une question subsidiaire, hein, le principe étant de pouvoir vous départager. La question, je la donne. Quelle est la distance entre le studio Ici Azur, place Grimaldi à Nice, et la plage Bocamar sur la promenade des Anglais? Pierrette, vous m'avez dit combien? Enfin, vous avez dit à Mario combien au standard?
7: 740 mètres.
0: Et vous, Anne-Marie, vous avez dit combien?
7: 500.
0: Je vous donne la bonne réponse. La réponse, c'est 550 mètres. Oh, alors, non. Si mes calculs sont bons... Bon, Pierrette, je suis désolée, mais c'est Anne-Marie qui l'emporte aujourd'hui. Bravo, Anne-Marie.
7: C'est pas grave, c'est pas grave. Merci beaucoup.
0: Vous avez...
7: Désolée, Pierrette.
0: C'est gentil.
7: C'est pas grave, c'est une gagnante, une perdante. Hein. Non, ben... C'est très bien. Félicitations pour vous.
0: Le fair play, c'est beau. Merci. Pierrette, merci d'avoir joué. Revenez dans les prochains jours. N'hésitez pas surtout, OK?
7: OK.
0: Bonne journée. À très vite, Pierrette. Bonne journée à Levin. Au revoir. Anne-Marie, bravo à vous. Voilà, simple, merci, efficace. Bocamar, vous allez vous régaler. De belles dégustations possibles, bien sûr. Une belle ambiance. Voilà, une jolie vue sur la Méditerranée. Deux transats bien installés et deux déjeuners. Donc, pour vous, est-ce que vous avez déjà le nom de la personne qui va vous accompagner?
7: Ah oui, mon ami.
0: OK. Bien sûr. Bon, est-ce qu'on peut vous demander une petite photo ou un petit message après, quand vous aurez passé cette journée?
7: Bien sûr, je vous remercie beaucoup Ici Azur, ça me fait très plaisir et je vous enverrai, une photo ou je vous recontacterai pour vous montrer.
0: Voilà, on attend. Bah oui, on aime bien avoir un petit retour. Bah, ravi de vous avoir fait plaisir, on est là pour ça, on vous embrasse, ne raccrochez pas.
7: Moi aussi, merci beaucoup.
0: Au revoir Anne-Marie, à bientôt, au revoir. Il est midi moins 5, on va faire le point sur l'actu dans quelques minutes et ce jeu, bien sûr, c'est tous les jours de la semaine, 11h, midi. Si vous passez par la plage, arrêtez-vous, on a plein de voix mystères en stock. Rendez-vous lundi avec Jean Reno entre 11h et midi.

0: Minds avec Don't You. 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
0: Merci d'être avec nous à l'écoute d'Ici Azur, vendredi 10 juillet à midi, tout juste l'info. Avec Laurent Vareille, attentat de Nice, le frère du terroriste du 14 juillet 2016 a été interpellé cette nuit.
2: Oui, et nous vous révélions hier qu'il avait été identifié et localisé dans un squat situé à quelques centaines de mètres de la promenade des Anglais. Bon, jusque-là, rien de spécial, il n'est que le frère d'eux. Mais l'homme a été interpellé pour officiellement dégradation et maintien illégal dans un immeuble d'habitation et les forces de l'ordre veulent en savoir plus. Alors ce matin, Sébastien Germain, eh bien, il est entendu par la police.
3: Au commissariat Foch, effectivement, l'objectif des enquêteurs est très clair, découvrir qui est cet homme, quel est son parcours et surtout, quels sont ses projets. Est-ce que cet individu de 31 ans, frère du terroriste Mohamed Laouech Boulel, est un simple squatteur ou un homme bien plus dangereux? Avait-il des objectifs plus inquiétants? En vivant à près de 200 mètres de la prom, à quelques jours de l'hommage, d'une marche participative, dimanche aussi, où les victimes et tous ceux qui le souhaitent peuvent participer. Ça fait beaucoup de questions, sans réponse, parce que dans les couloirs de Foch, le silence est roi. Rien ne doit sortir de la pièce où il est entendu, suspect. Rappelons-le, pour le moment, interpellé uniquement pour avoir squatté et dégradé un immeuble.
2: Sébastien Germain, alors justement, l'attentat du 14 juillet, on se rapproche de la date de commémoration des 10 ans. Ce sera mardi prochain. De multiples moments d'hommage auront lieu un petit peu partout dans la ville, toute la journée avec en point d'orgue la cérémonie en présence d'Emmanuel Macron en fin de journée sur la place Masséna, en présence aussi de François Hollande qui était président ce 14 juillet 2016. Un moment terrible pour celui qui a dû gérer de multiples drames de ce type pendant son quinquennat.
4: Des carnages, j'en ai l'acte connu et j'ai eu à les surmonter et à comprendre ce que représente un tel choc, d'abord, pour les familles de victimes. Je pense aussi à ce que ça représente pour toutes les autres victimes des attentats qui viennent d'avoir lieu dans l'année 2015, car c'est une résurgence terrible. Et puis, il y a ce qui est du devoir du président de la République, c'est-à-dire d'assurer la sécurité, de faire en sorte qu'il ne puisse pas y avoir d'autres auteurs et d'autres attentats. Nous ne savions rien à ce moment-là de la personnalité de l'individu qui avait commis cette abomination. Il y avait aussi la question de savoir pourquoi ce véhicule avait pu rentrer compte tenu des dispositifs de sécurité qui avaient été imposés par la municipalité comme par l'État.
2: Et puis sachez que ce 14 juillet, édition spéciale sur Ici Azur, toute la journée autour de ces commémorations, de 6h du matin jusqu'à 23h, et le fameux allumage des faisceaux représentant les 86 victimes, 86 morts. Volodymyr Zelensky s'exprime pour la première fois depuis le rebondissement de l'affaire de la poseuse de bombes de Monaco, Anastasia Berezovska. Cette prise de parole intervient alors que deux hommes soupçonnés d'avoir exécuté la jeune femme viennent d'être placés en détention provisoire à Kiev. L'un d'eux est un ancien membre des services de renseignement ukrainiens. Anastasia Berezovska, dont le corps a été retrouvé il y a quelques jours près de la capitale ukrainienne, est accusée d'avoir déposé fin juin un engin explosif contre un homme d'affaires ukrainien et c'était donc à Monaco.
0: Petit point canicule météo.
2: Alors même si nous allons y revenir en fin de journal, sachez quand même que les Alpes-Maritimes sont désormais en jaune pour trois vigilances, pour la canicule mais aussi pour les orages et la pluie. La vigilance pour les orages devrait être levée après 20h et elle concerne surtout le Haut-Pays. En France, une dizaine de départements repassent en rouge. Les départements situés notamment sur la façade ouest du pays. Ça s'annonce chargé sur les routes dès ce vendredi, selon Bison Futé. Il y aura particulièrement du monde sur la 8, dans le Var, bien sûr. Attention, comme d'habitude, dans les deux sens, au péage de Puget sur Argence. Mais il y aura aussi du monde dans les trains et du côté de l'aéroport.
0: Et puis le Tour de France avec hier la 6e étape.
2: Étape de montagne, dans les Pyrénées. Bon, c'est Tadej Pogacar qui l'a remporté et qui du coup prend aussi le maillot jaune. Mais le Français Paul Sexas a bien résisté. Grosse performance pour celui qui habite Nice depuis quelques mois. Il termine 5e. Il est au général à 2 minutes 57 du premier. Aujourd'hui, étape pour les sprinteurs entre Ajetmo et Bordeaux.
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2: Du chaud, mais peut-être aussi des orages.
0: Ouais, absolument, avec les vigilances que vous évoquiez, donc jaune pour risque d'orage puis inondation et canicule, des pluies attendues sur les moyens et au pays, effectivement, là, à compter de la mi-journée, des risques d'orage qui vont s'intensifier dans l'après-midi, le bord de mer doit rester à l'abri, température autour de 30-31 degrés sur le bord de mer, jusqu'à 33 à Roquebilière. Il est midi et 5 minutes, belle journée à l'écoute d'ici.
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7: Bonjour la France, j'espère que tu vas bien. La France, ah, c'est la finale. On adore la finale, surtout parce que j'ai trois candidats.
8: Oui.
7: Et que la petite personne à mes côtés n'en a qu'un.
8: Bonjour, c'est vrai, mais j'en ai quand même une. Et c'est pas des moins, vous allez voir.
7: Ah, c'est pas des moins.
8: Ah, je l'ai coaché toute la nuit.
7: Oui, bien sûr. T'as que ça à faire, toi, la nuit.
8: Exactement, parce que je veux gagner.
7: Oui, bien sûr. Alors, je vous rappelle, hein, le premier prix, il s'agit de vacances. Et oui, parce que votre radio ici a décidé de vous mettre en vacances et de vous offrir 2000 euros. 2000 euros, c'est pas rien. Hein.
8: Non, c'est pas rien.
7: Eh oui, c'est un bon séjour dans les Bellambra Clubs, les clubs de vacances préférés des familles. Donc, j'ai envie de dire, c'est des vacances avant les vacances, pas mal ça. Ça, c'est le premier prix. Si vous gagnez le deuxième, c'est quoi?
8: Bah, c'est les vacances avant les vacances aussi. Vous savez, il faut être en forme pour les vacances, ouais. Et tout ça. 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Le cadeau à gagner aujourd'hui pour l'un de vos candidats, Valérie.
7: Forcément, oui. Allez, jingle, on accueille les candidats. Allez, on accueille Lionel, Céline, Pierre et Michel. Comment ça va, les amis?
9: Bonjour.
10: Bonjour, Valérie.
9: Bonjour à tous. Ça va très bien.
10: Bonjour, Valérie. Bonjour, Eric.
7: J'adore quand c'est le bordel comme ça me réjouit. Alors, première demi-finale, les petits amis, c'est Lionel contre Céline, ce qui veut dire que Pierre et Michel, vous pouvez aller vous promener dans les champs, hein, voilà.
10: Oui, on va faire ça.
9: On va faire ça.
7: Voilà, Michel. Alors, Lionel, tu vas jouer avec moi. J'ai été obligée de céder Céline. Alors,
8: bon, oh, elle est déçue. Hein,
7: ah bah oui. De toute façon, elle joue avec ici Besançon. Voilà. Ouais. Bon, pardon, ma chérie.
8: Bah, pas le choix.
7: Tain, l'a tiré au sort. Hein, qu'est-ce que tu veux que je te dise? Alors, Lionel, ici Gascogne, qui a gagné grâce à moi, qui a 53 ans, qui habite à Benquet.
11: C'est bien ça, dans les Landes.
7: Et dans les Landes, qui joue avec ici Gascogne, qui est marié, à une femme qui a le plus beau prénom du monde. Je te laisse le prononcer.
11: Toujours le même, Valérie.
7: Et voilà.
11: Le plus beau prénom du monde.
7: Et voilà, c'est tout. Voilà, tu as deux garçons, Florian et Théo.
11: Oui, toujours les mêmes.
7: Des centaines de poules.
11: Oui, des milliers même, on va dire.
8: Des milliers
7: de poules. Moi qui adore les œufs.
11: Oui.
7: J'adore les œufs, je peux bouffer que ça. Et tu as un chien qui s'appelle Mink.
11: C'est oui, un chien de chasse.
7: Et voilà, le magnifique setter irlandais, c'est le chien de mon enfance. Alors, tu es agriculteur, tu fais de l'élevage, de poulets, de chapons. Donc, tu prépares Noël avec grand plaisir. Et puis, tu as eu aussi un CAP de fleuriste. Dis, on n'en a pas parlé l'autre fois.
11: Oui, j'ai fait un CAP à l'âge de 16 ans. Je suis parti en CAP de fleuriste et j'ai eu mon diplôme, voilà, tout simplement.
7: Et alors, ça veut dire que tu sais...
11: Après, j'ai pas continué parce que, bon, il fallait que je parte un peu plus loin et les racines familiales m'ont fait rester autour de chez moi. Et l'amour de ma vie, voilà.
7: Ah, oh là là. Évidemment, qu'il est mignon, celui-ci. Tu pourras faire des bouquets, hein, quand tu seras à la retraite, tu ouvriras une fleuristerie et puis voilà, c'est tout.
11: Oui, peut-être ou pas. Ou quand je serai à la retraite, je prendrai du bon temps. Peut-être.
7: Mais voilà, tu feras des beaux bouquets à Valérie, ça sera magnifique.
11: Voilà.
7: Ben
11: tout
7: oui,
11: simplement.
7: Évidemment. Alors, on n'a pas dit. Pour toi, ton défaut, c'est que t'es trop franc. Mais c'est pas un défaut d'être franc.
11: Non, mais je dis trop. Je pense que mes paroles vont plus vite que ma pensée et ça peut porter préjudice ou faire mal à la personne qui est en face. Je dis ce que je pense très vite. Voilà.
8: Aïe.
7: T'es capricorne?
11: Non, je suis taureau.
7: Ah bah c'est pareil.
11: Valérie est capricorne.
7: Et comme moi, Valérie elle est capricorne et moi je suis capricorne ascendant taureau, c'est les meilleurs. Allez.
11: Voilà.
7: Parce que toi, j'y connais rien, grosse crinière déplumée.
8: Exactement, moi je rugis de plaisir.
7: Ouais, c'est ça. Allez, premier point pour toi mon chat, je le sais, tu vas marquer tout de suite, on part en Italie. Alors figure-toi que je vais te dire, en Italie, les arancini sont des petites oranges sucrées utilisées pour faire de la liqueur. Est-ce que en Italie, les arancini sont des oranges sucrées utilisées pour faire de la liqueur? Vrai ou faux? Top chrono, 5 secondes.
11: Faux.
7: Et oui, c'est faux, bien sûr que c'est faux. C'est une spécialité sicilienne, c'est des boules de riz panées et frites.
11: Voilà. J'aurais dit du fromage, je me serais trompé.
7: Non, c'est des boules de riz. Bravo, premier point pour toi.
8: Bon, Céline, on n'a pas fait affaire mardi, mais on va travailler ensemble, là. Ça va aller,
10: 17h. Exactement.
8: Bien sûr, Céline, tu retournes vite ta veste, t'as raison. Ici, Besançon.
7: Alors déjà, elle ne retourne pas sa veste. Elle subit le fait qu'elle a été tirée au sort pour jouer avec toi.
8: Tout, mais non. Allez. Elle est heureuse, elle va gagner. Ouais. À La Cluse, c'est bien ça. La Cluse et Mijoux. Mijoux, faut pas l'oublier.
10: Dans le Doubs.
8: Les fameux duettistes. La Cluse et Mijoux, dans le Doubs. Toujours marié Hervé. Il va bien, Hervé, depuis le début de la semaine.
10: Il va bien.
8: Bon, super. Samuel et Enzo, les enfants, ça roule aussi.
10: Ça roule.
8: Impeccable. Tu fais quoi ce week-end?
10: Bien.
8: Céline, t'as quelque chose de prévu à La Cluse et Mijoux ou ailleurs?
10: On est en vacances.
8: Ah, bah c'est bien ça.
10: Le château de la Loire. Donc, on va aller visiter Chambord.
7: Et voilà.
8: Les châteaux de la
7: Loire. On n'écoute pas ce qu'on dit.
8: Oh, écoutez, c'était pas ma candidate et c'était
7: moi,
8: mardi.
7: Moi, ce n'était pas.
8: C'était il y a 4 jours.
7: Oh, oui, écoutez, moi, je connais l'histoire de vos candidats. Vous devriez vous intéresser un peu plus aux autres plutôt que de penser qu'à vous.
8: Mais pas du tout. Je sais très bien qu'elle était au château de Chambord.
7: Oui.
8: Il est beau ce château de Chambord.
7: Oui.
8: Céline, qui aimerait participer aussi au Resto du Cœur. Tu voudrais monter une association. Tiens, ça, on l'a pas dit, ça. Avec des gens qui ont la même maladie que toi d'ailleurs, qui est une maladie auto-immune.
10: Exactement, j'ai la fibromyalgie.
8: Oui. Et ben
10: donc de monter une association, ça peut faire du bien.
8: Je suis d'accord avec toi.
10: À moi, aux autres, d'en parler.
8: Bah franchement, je t'encourage à participer ou à créer cette association, peut-être avec des gens qui t'entourent à La Cluse et Mijoux. Céline, nous allons tout de suite marquer un premier point. On va pas tenter de marquer un premier point, non. On va marquer un point. Extrait, bande originale, bande son. Je suis en train de survoler La Cluse et Mijoux avec mon balai, comme Daniel Radcliffe. Bah oui, mon petit côté Harry Potter, ça. Daniel Radcliffe, donc Harry Potter. Qu'est-ce qu'il y a?
7: Bah, tu connais la saga Harry Potter, tu sais, ils ont un match de Quidditch.
8: Oui,
7: là.
8: Oui.
7: Je te vois tellement sur un ballet de Quidditch, je sais pas pourquoi.
8: Exactement.
7: Voilà, allez. Voilà.
8: Alors, Daniel Radcliffe, alias Harry Potter, a utilisé la même baguette pour le tournage de tous les films de la saga. La même baguette. Est-ce que selon toi, c'est vrai ou faux, Céline? On y va. 5 secondes. La même baguette. Oui ou pas? Céline? Voyons, il y a du monde autour de toi pour t'aider. C'est une bonne réponse. Hein. Il en a cassé plus de 80 pendant le tournage. Et entre les prises, il s'en servait comme de baguettes de batterie et finissait finalement par les briser. Voilà pour la petite histoire de tournage, d'anecdote. Donc c'est une bonne réponse, ça fait un point.
7: Un point Lionel, un point Céline. Et maintenant tout est KO à côté.
8: Moi, je vais te mettre KO.
7: De mes idées. Non, vous écoutez ici, vous écoutez Mylène Farmer. À tout de suite, mes chéris.

0: Mais qui le sera justement à la fin de l'émission Désenchanté? Elle le chante, Mylène Farmer, mais qui va désenchanter? Et moi, c'est toi.
1: Oh là là là,
0: qui
1: là
0: va gagner?
1: Jingle, jingle, Alix, Alix.
0: Ouais, c'est mieux.
1: Voilà, merci.
0: Enfin, quand même.
1: Oui, oui.
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1: Nous sommes au taquet avec Lionel et Céline qui ont un point chacun. Alors, Lionel, c'est l'heure du quiz musical.
3: Oui.
1: Donc, il va falloir retrouver des morceaux de musique. C'est un petit peu entre difficile et difficile. Parce que c'est...
3: C'est encourageant.
1: Ouais, c'est, non, c'est, écoute, je t'explique. Si tu connais la chanson, tu vas retrouver tout de suite. Il y a deux chansons, l'une après l'autre. C'est le jeu de l'intro. Donc tu vas écouter juste l'intro et juste le blanc. Et ensuite, tu auras 10 secondes pour me dire qui chante cette chanson. Écoute bien, première intro.
4: Oui, oui.
1: Top seconde.
3: Pour avec le chat.
1: Ah bah c'est...
0: Oh, le chat.
3: Mais c'est un peu ma génération, on va dire.
1: Alors c'est pas le chat, mais hey, je te donne le point parce que c'est Pogo, c'est le lion est mort.
3: Le lion est mort ce soir.
1: Le jungle, le lion est mort ce soir. Et c'était une chanson d'Henri Salvador. Et de base. Alors.
3: Oui, de base.
1: Et voilà. T'as un premier point, mon yo-yo. Attention.
3: Oui.
1: Alors, bon. T'as 53 ans, tu vas reconnaître l'intro parce que ça, c'est un groupe mythique. Riff de guitare, top chrono 10 secondes.
3: Téléphone avec la bombe humaine.
1: Et...

0: téléphone, Jean-Louis Aubert. Ah là là, comment j'ai été amoureuse de lui. Allez, 3 points Lionel, bravo.
1: Céline, il nous a mis un petit coup de pression quand même là, très honnêtement. Hein.
2: Ouais.
1: Non mais ça va, tu te souviens ce que tu as fait mardi en termes de quiz musical? C'était bien, c'était une réussite ou c'était une catastrophe?
3: C'était la cata.
1: Voilà, c'est la très, caca, très encourageant. La tata. Ouais, la catastrophe. Bon, Céline, on va quand même tenter de prendre 2 points, ça serait pas mal, ça permettrait une égalisation.
3: Oui, mais si l'autre aussi facile que celui-ci, ça devrait aller.
1: Ouais, ça va aller.
0: Oh là
1: ça
0: là. Le petit tac dans les mollets. Yalla.
1: C'est l'intro, en quelques secondes, tu vas reconnaître ce tube. Voici le premier.
0: Ah, oh, fastoche.
1: Ça vient du cœur. Hein.
0: Ça vient du côté, ça vient à côté surtout.
1: Ouais, ça vient d'à côté. Qui est la personne qui aide à côté? On peut savoir depuis tout à l'heure.
0: Son fils.
3: Mon époux.
1: Oui.
0: Ah, son époux.
1: Bah tu vas lui dire bravo parce que oui.
0: Servé. Ouais.
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1: C'est bien Aïcha Khaled. C'est une musique d'ailleurs de Jean-Jacques Goldman.
0: À côté de moi.
1: Wow. Wow, bravo Hervé.
0: Bravo Hervé, tu as un point.
1: Ah bah oui. Est-ce que tu veux que ce soit Hervé qui joue sur le prochain? Passe-nous directement, hein. Ira plus vite, hein. Allez, passe-nous Hervé, puis tu restes à côté, tu souffles.
0: Tu souffles, ouais, c'est ça.
1: Hervé, bonjour.
5: Bonjour.
1: Ça va mon Hervé?
0: Allez.
1: Bravo, t'es un champion,
5: ça va, ça
1: toi.
5: Va.
1: Ah, moi j'élève de la graine de champion.
0: Ouais, bien sûr.
1: Hervé, tu joues avec ta femme. Allez, voici le deuxième. Qui souffle à qui? Top chrono.
3: La chemise.
0: Ah, c'est elle qui souffle.
1: C'est qui là?
0: C'est Céline.
1: Alors, vite.
0: Ah oui, mais c'est qui?
1: Allez.
0: Qui chante?
1: Le groupe.
3: Tomber la chemise.
0: C'est trop tard.
1: Ah non. Mais... Hervé.
0: Tomber la chemise, tomber là. Tomber la chemise, j'adorais cette chanson.
1: Oui, mais on prend pas le point. Parce qu'on
0: non,
1: groupe,
0: bah non, on prend le nom qui chante. Hein. C'est le qui chante, c'est pas le quoi qui chante.
1: Ben oui.
0: Bon, bah, Lionel, ça fait bien nos affaires. Ça veut dire que. À la question cash, tu gagnes. Voilà.
1: Parce qu'il a combien, Lionel?
0: Il a 3. Et Céline, elle a 2. Eh oui.
1: Bah oui, c'est
0: voilà.
1: Oui, c'est mathématique tout ça.
0: Allez, c'est pas le tout, mais là maintenant, on va écouter Gabriel.
1: Ah.
0: Tu brûles mon esprit, mon amour est fait pour toi.
1: Gabriel, c'est quelqu'un qui souffle les questions et les réponses aussi? C'est
0: non,
1: quelqu'un du jeu?
0: Non, Gabriel, c'est la chanson de Jojo, c'est Nini, c'est Jojo, Nini, Hallyday.
1: Johnny, d'accord.
0: Allez, Johnny Hallyday, vous écoutez ici, on vous kiffe, à tout de suite.
1: Johnny qui est en finale aujourd'hui, dans un instant, c'est ça.
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0: Johnny Hallyday avec Gabriel en ce début de week-end sur votre radio ici.
1: J'aimerais que vous... Il a une petite pause, on dirait une personne très ancienne.
0: Oui.
1: Alors, c'était Johnny Hallyday, c'était Gabriel. Ça va sinon le...
0: Bon, je prends exemple sur vous. Hein.
1: Non, alors moi je me tiens pas du tout comme une vieille personne, mon petit gars. Allez,
0: oui,
1: jingle.
0: Vous en êtes une quand même.
1: Bon, non, mon chat.
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0: Oh, je sens qu'elle va s'énerver.
1: On est à ça du fracassage de bouche et de la patate de gitan.
0: Oui, oui,
1: alors, nous avons donc Lionel qui a 3 points, qui joue avec ici Gascogne, Céline ici Besançon qui a 2 points. On l'a dit, hein, notre ami Lionel, il est agriculteur, il fait l'élevage de poulets et un jour, il va dans un supermarché avec ses poulets pour vendre les qualités de son poulet. Et à qui qu'il a vendu un poulet ?
3: Un chanteur bien connu de notre génération qui s'appelait François Feldman.
1: Et voilà, joue pas comme ça. Voilà, il est revenu dire qu'il aimait le poulet après.
3: Non, parce que moi j'y suis resté que sur 2 jours et je pense qu'il l'a fait cuire que le week-end. Mais une personne très très gentille, très sympa, très simple, vraiment bien, ouais. Très bien.
0: Bah, en mangeant le poulet, l'inspiration lui est venue. Et quelques temps plus tard, les valses deviennent apparaissent. Tout ça grâce à un poulet.
4: Ben oui.
0: C'est grâce au poulet. Moi, je suis convaincu que c'est en mangeant du bon poulet, j'ai dit, c'est inspiration. Et ben, c'est.
1: Ok, le gars, jusqu'au bout, hein, jusqu'à la fin de l'émission, il croira que ses vannes, elles sont drôles.
0: Il croira, d'accord.
1: Alors, il paraît que t'as pas eu de chance. Tu pars en vacances à Tenerife avec ta chérie et oui. T'as eu quand même que de la pluie. Alors, c'est quand même.
3: La moitié de la semaine.
1: Ça, normalement, normalement, il pleut pas dans cet endroit à Tenerife.
3: Ou très peu.
1: Ah bah là,
3: et moi, j'en ai pris 4 jours sur le coin de la figure. Voilà. Sur 13 qu'ils en ont à l'année, en principe 15, voilà.
1: Oh là
3: mais
1: là.
3: Bon, c'est pas grave, voilà, on s'est resserré.
1: Bah oui, d'accord, mais enfin, pas de bateau, la plage avec
3: non,
1: un parapluie.
3: Non, rien, aucune excursion, voilà, tout ça.
1: Bon.
3: Mais bon, ça fait des bons souvenirs.
1: Oui, voilà.
3: On s'en souvient encore.
1: Bah tu vois, la preuve, on en parle sur ici. Alors, mon petit chat, écoute bien. C'est la question à 5 points. Si tu la marques, tu gagnes. Si tu gagnes, tu gagnes.
0: Voilà.
1: Alors, une petite ambiance. Petite musique. La la la li la la. C'est la BO du film Les Choristes. Alors écoute bien. Quel acteur français a joué dans ces 3 films ? Bienvenue chez les Ch'tis, Les Choristes et Je vais bien, ne t'en fais pas. Quel est l'acteur qui a joué dans ces 3 films ? Bienvenue chez les Ch'tis, Les Choristes et Je vais bien, ne t'en fais pas. Top chrono, 10 secondes.
3: Alors là, on va dire Cadmerade.
1: Eh ben on va bien dire, parce que c'est Cadmerade. Oui, c'est Cadmerade.
3: J'avais les 2 premiers, mais pas le 3e.
1: Et voilà, il a eu le César du meilleur acteur dans un second rôle grâce à Je vais bien, ne t'en fais pas. Et donc voilà, et bah bravo, ça veut dire que bah t'es en finale.
0: Ouais. Céline.
5: Oui.
0: Bon, je suis désolé, je ne t'ai pas conduit à la victoire. Tu m'en veux ?
5: C'est pas grave.
0: Ben oui, ce n'est qu'un jeu, comme on dit. Essentiel, c'est de participer. Mais enfin, c'est vrai qu'il y a toujours une petite déception. De là à dire que je le fais exprès pour faire perdre les candidats qui étaient quand même à Valérie, je n'irai pas jusque-là quand même. Céline, j'ai tout donné.
1: C'est tellement vicieux.
0: Mais c'est possible. Non, Céline, non, absolument pas. On va quand même terminer avec les honneurs, parce qu'on est comme ça, Céline, sur une question que voici avec un extrait de Gilbert Bécaud.
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0: C'est beau ça, hein?
1: Ouais, c'est beau.
0: Oh, ça sent bon le soleil, la mer, les vacances, les 2000 euros de Balambra.
1: Balambra, ouais. Balek aussi, ouais. Les 2000 euros de Balek. Non, mais tu sais que le gars.
0: Avec Balambra, on danse, il y a des balles, voilà, le bal de Balambra. Connais pas? C'est les soirées de chez Balambra. Allez,
1: Il y a Alix qui est derrière la vitre.
0: Elle est souhaitable.
1: Et au fur et à mesure que tu lances des vannes,
0: oui.
1: Elle a ses lunettes qui tombent, la tête qui tourne. J'ai l'impression qu'elle va craver. Elle va cramer.
0: Elle est au bout de sa vie.
1: Ah, oui.
0: Quel est le nom, Céline ? Parce que Céline, excuse-nous de t'interrompre, hein, on joue quand même. Quel est le nom de la colline de sable située à l'entrée du bassin d'Arcachon ? Très connu cet endroit. Cette colline de sable située. Ouais, vas-y.
5: La dune du Pilat.
0: Oui, n'en voyons même pas de chrono, bien sûr qu'elle le sait. C'est la dune du Pilat, c'est la plus haute dune d'Europe, qui culmine à plus de 100 mètres et qui s'étend sur près de 3 km, avec une vue magnifique.
1: Bien. Bon, bravo quand même à toi, Céline. Hein. Tu as très bien joué. Lionel, je te retrouve en finale. Pierre et Michel, affûtez vos couteaux, les gars. Et tout de suite, évidemment, c'est la réclame, mais pas que. C'est aussi l'actualité dans toutes vos régions, grâce aux 44 locales. Bah, de votre radio ici. À tout de suite.
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0: À vos côtés pour profiter de cet été et des animations. Mon été à Nice, tout ce week-end. À Nice, c'est gratuit. Tout à l'heure, vous avez rendez-vous au Square Colonel Jean-Pierre pour une soirée musicale de 19h à 22h. Et demain soir, place au cinéma en plein air, à l'école Jean Massé, dès 20h. On vous propose de regarder Shrek, le numéro 4. Toutes les animations sont gratuites pour mon été à Nice. Et durant ce week-end, on va donc en profiter avec ce ciné demain. École Jean Massé. Le coup de cœur d'ici Azur pour les nocturnes de l'hippodrome de Cagnes-sur-Mer. Ce soir, dès 19h, des courses en nocturne dans le cadre des nuits d'été. Au programme, il y aura des animations pour les enfants, de la restauration, une ambiance festive. C'est un cadre exceptionnel que cet hippodrome de la Côte d'Azur face à la Méditerranée. Bref, une belle idée de sortie en famille pour débuter le week-end ce soir dès 19h.
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1: Et oui, nous jouons, je vous le rappelle, pour gagner premier prix 2000 euros de vacances dans les clubs Bellambra. C'est quand même un très très beau cadeau, 2000 euros de vacances. Hein,
0: surtout si on ne sait pas où aller, quoi faire, voilà. Et qu'on n'a pas beaucoup d'argent. Là, c'est
1: deuxième prix, beau. Évidemment, une machine à café Malongo, 32 dosettes. Et si vers en vin, on accueille tout de suite Pierre et Michel, les deuxièmes demi-finalistes. Comment ça va, Pierre ?
13: Très bien.
1: Ça va très bien. Bon, alors je rappelle que notre petit Pierre a 66 ans, qu'il jouait ici Saint-Étienne, il habite à Saint-Chamond, il a des moutons, un chien, tout le monde l'appelle Pierrot, et surtout, bon, bah évidemment, c'est quand même notre héros. Rappelez-vous, il a bossé dans un groupe bancaire, il s'est fait braquer par des mecs,
0: le braquage.
1: Et il les a coursés sur les ordres de son dirlot pour avoir la plaque d'immatriculation, n'est-ce pas, Pierrot?
13: Tout à fait. À nos risques et périls, on va dire. C'était un petit peu dangereux, mais bon.
1: Je peux te dire qu'on a mis l'extrait de l'émission sur les réseaux. Il y a plein de gens qui ont commenté en disant, bah dis donc, ils sont courageux. Donc tu vois, t'es un petit héros, mon Pierre.
13: Évidemment.
1: Alors, bon, tu as envie de gagner, bien évidemment. T'as envie de partir en vacances.
13: Oui, tout à fait. Donc, je suis à la retraite, donc je suis un peu en vacances tout le temps, on va dire.
1: Oui, mais enfin là, c'est dans un club de vacances. Tirez où ?
0: Tirez
1: où, si tu pouvais choisir la destination du club Bellambra, tirez dans quel coin ?
13: Ah, la Normandie, je connais pas. C'est une région de France que je connais pas, la Normandie. Et donc, j'aimerais bien faire les Étretat, tout ça, toute cette région-là.
1: Bah, écoute, why not? Je ne sais. J'aimerais bien, je vais chercher pendant qu'il y aura la musique, je vais chercher où est-ce qu'il y a des clubs Bellambra. Je vais regarder.
0: En Normandie, je sais pas.
1: Je ne sais pas s'il y en a en Normandie. Hein. Je vais regarder. Ne t'inquiète pas, mon petit bouchon. Alors, il paraît que quand on était en terminale,
13: ah oui, voilà, non, faut pas le dire, ça.
1: Ah, faut pas le dire, c'est dommage que tu l'as raconté à Gwen, hein. Alors, tout ce qui est raconté à Gwen, ça va directement chez moi.
0: À l'antenne.
1: Alors, t'étais en terminale et t'avais une prof de philo méga mignonne. Ok?
13: C'est ça, oui.
1: Et donc, tu l'as.
13: Fait, oui.
1: Voilà. Et tu la prenais en photo discrètement pendant les cours.
13: Eh bien, tout à fait, c'est vrai. J'ai des belles photos d'elle, en noir et blanc, par contre, à l'époque.
1: Ah oui, d'accord.
13: C'est vrai que tous les garçons de ma terminale étaient amoureux d'elle, pratiquement. Hein.
1: Ah oui, d'accord.
13: Et donc, on avait pris les photos.
1: Et voilà. Et voilà, elle s'appelait comment, cette prof de philo?
13: Françoise.
1: Françoise, si tu nous écoutes, sache qu'il y a des belles photos de toi. Bien, on va marquer tout de suite le premier point, mon petit Pierrot, avec une ambiance. Oui. Tiens, allez.
14: Moi, je t'aime alors.
1: On va parler basketball avec William Scheller. Écoute bien, tu connais le basket un peu?
13: Léger, on va dire.
1: Ah bah, ok. Une fois de plus, j'ai eu la question difficile. Merci Raphaël, merci Luigi. Au basket, la ligne des trois points est plus éloignée aux États-Unis qu'en Europe. Est-ce que c'est vrai que la ligne des trois points au basket est plus éloignée en Amérique qu'en Europe? Top chrono, 5 secondes. Vrai ou faux?
13: Je dirais faux.
1: Et non, c'est vrai. Et oui, parce qu'en NBA, elle est située à 7m24.
13: Ouais.
1: Et en Europe, c'est 6m75. C'est voilà. Bon, bah écoute, j'ai envie de te dire, pas de points.
0: Juste un petit mot, tiens, pour Pierre, j'ai regardé. Alors, il existe des clubs Bellambra en Normandie, notamment à Oma Beach, au Colville-sur-Mer. Voilà.
1: Ah bah voilà.
0: Bonne idée.
1: Très bien.
0: Plage du débarquement, à découvrir. Michel, d'ailleurs, même question. Si tu gagnes ces 2000 euros avec Bellambra, tu irais dans quelle région de France?
15: J'aurais bien testé la Corse.
0: La Corse? D'accord.
15: Il y en a ou pas?
0: Écoute, j'imagine. Je vais vérifier.
1: Ça m'étonnerait qu'il n'y en ait pas en Corse.
0: Oui, bien sûr. Il y a un club 3 étoiles, Bellambra, en Corse, je te le confirme absolument.
1: Quelle région?
0: Ouais. Du côté de Pinetto Borgo.
1: Ah, ouais, ouais, c'est joli.
0: Ouais, avec des belles formules en demi-pension, pension complète. Il y a la clim dans tous les logements. Ouais, je l'ai sous les yeux là.
1: Enfin, très joli. En même temps, en Corse, qu'est-ce qui est moche?
0: Il y en a un Propriano aussi.
1: Ah.
0: Il y a plusieurs clubs Bellambra en Corse.
1: Ah bah dis donc, voilà. Ils ont bien de la chance.
0: Bah tu vois, comme quoi, hey, c'est motivant, franchement, avant 13h là. Oh, Michel, on y va.
15: Oui.
0: Surtout que je rappelle que Michel, c'est ma seule candidate.
1: Oui, ça c'est vrai.
0: Et oui, c'est celle qui a gagné avec nous hier jeudi. Et Michel, voilà, je compte sur toi, parce que si tu gagnes quand même, on met à terre les trois autres.
15: Oui.
1: Michel... J'adore les expressions que tu mets à terre. L'autre, il est en combat MMA, s'il te plaît.
0: L'octogone du kiff, c'est vous qui le dites.
1: C'est moi, parce que moi, je sais bien ce que c'est le MMA. Toi, tu sais pas trop les règles.
0: Elle habite dans la Nièvre, à Arquian. On en a parlé hier, les mariés à Michel, avec de grands enfants. Michou, ma petite Michou, hein, pour les collègues. Voilà, ça va depuis hier?
15: Ça va, oui, oui.
0: Okay. Détendu, t'as eu des petits retours de ton passage à l'antenne?
15: Oui, plus ou moins.
0: Ah, et alors? Le plus?
15: Bah, ils sont contents d'avoir écouté, déjà de oui. M'avoir reconnu, et puis ils savent que je suis une fidèle au jeu.
1: Oui.
0: Fidèle auditrice de Ici au Serre. Bon, Michel, on va tout de suite y aller, parce que je pense que tu es prête. T'as eu le temps de t'entraîner, nous avons travaillé ensemble cette nuit, on a fait du coaching. Oui. Et oui, tu le confirmes, Michel, bien sûr.
15: Oui, voilà, tout à fait.
1: Allez, remets

0: Pierre va se rattraper.
1: Ouais.
0: Allez, un point pour Michel, pas de point pour Pierre. Et tout de suite, on fait un break musical, un break de dance, un break de bouge ton body. À tout de suite.
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1: Juste pour vous la faire courte, pendant qu'on écoute les chansons, il y a l'autre à côté.
2: Très sympathique d'ailleurs,
1: chanson. Il est sur...
2: Bellambra.
1: Il est sur le site Bellambra et un garde... Il regarde. Alors, oh, dis donc, il y a des logements avec des trucs, là. C'est super. Il y a même une cuisine.
2: Et en Corse, là, pour Michel.
1: Oh, mais Michel.
2: Une piscine entourée avec des palmiers, une pataugeoire, une pelouse solarium.
1: Dis donc.
2: Il y a un bar lounge.
1: Il y en a un qui va partir chez Bellambra, là, bientôt.
2: Alors. Non, mais je regardais les budgets. Eh ben, je peux te dire qu'avec 2000 euros, à mon avis, tu peux profiter à 4. Hein.
1: Eh ben, c'est bien, tant mieux, c'est bien, ça veut dire qu'on est sympa, nous. Bon, mon petit Pierre, est-ce que tu es prêt à remporter le quiz musical, mon chéri?
3: On va essayer, hein.
1: Alors, attends, je sais, t'adores Gims, Sardou, Goldman, tout ça, mais là, c'est des tubes, hein. Franchement, c'est vraiment ça. Alors, c'est difficile parce que c'est les intros. Donc, faut bien connaître la chanson pour bien reconnaître. Mais franchement, avec un peu de réflexion, tu vas y arriver.
3: Allez, croise les doigts.
1: Allez, croise les doigts. Première intro.
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1: 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Tiens des gueux, un top chrono.
3: Ah ben là je sais pas, hein.
1: Comment te dire, allez.
2: Des gains, c'est un indice, hein.
3: Non.
1: Mais non, je crains des gangs.
2: Des gangs.
1: Je crains des gangs, c'est Ayam, je danse le Mia. Pas du pacotille, chemise ouverte, chaîne en or qui brille.
2: Typiquement l'expression marseillaise.
1: Oui, je crains des gangs.
2: Mais oui.
1: Aïe, aïe, aïe. Bon, t'as pas reconnu Ayam. Oh my god. Oh my god. T'as pas reconnu Ayam.
2: Bah, pas Ayam, lui. Hein.
1: Ah, je suis chagrin misère. Alors. Bon, concentre-toi pour la deuxième.
2: Il est plus I was, lui, vous voyez. Plus, voilà. Ayam, c'est le présent, et ouais, c'est le passé, c'est, il a perdu.
1: Non, mais heureusement que tu m'expliques ta vanne, parce que comme elle est pas drôle.
2: To be was been.
1: Oh là là.
2: Mais oui, le prétérit, souvenez-vous. La vie, c'est classique.
1: Bon, bah, on a perdu la technicienne. Hein. Alix, elle est morte. Voilà, bravo. La personne vient de décéder. Je vois Gwen en train de lui faire des mouvements de réanimation. Faut aller chercher le truc électrique, là.
2: Bien sûr.
1: À cause de toi,
2: comment
1: t'es
2: ça
1: content?
2: Le truc électrique, je sais plus comment ça s'appelle.
1: Ah bah toi qui es quand même...
2: Le défibrillateur.
1: Voilà, merci. Allez, écoute bien la deuxième intro.
3: Ouais.

0: si tu trouves pas ça.
1: Johnny Hallyday.
0: Ah, merci. Et c'est Johnny Hallyday, c'est quoi la chanson? Bien avant l'envie, j'ai les rêves et les merci. Qui avait un prix?
2: Qui font l'envie de vivre?
0: Et la désir, et le plaisir aussi.
3: Oui.
0: Bon. T'as trouvé Johnny, t'as pas trouvé Aya. Bon, t'as un point, t'as rattrapé Michel qui a un point.
3: Michel, on a égalité là.
0: Michel,
3: toujours la Corse, hein. Belle ombre à Corse. Hein.
1: Oui, toujours.
3: Allez, ça a l'air superbe. Hein. Franchement, je suis à deux doigts de réserver pour toi là, parce que je suis à deux doigts d'appuyer sur le bouton. Voilà. Et pour ça, il faut que tu marques des points en plus. Un tout petit peu plus pour avoir les pieds dans l'eau au cœur d'une palmeraie. C'est ce qui est marqué. D'accord. Ça a l'air tellement bien. Oh là là. Tu prends la demi-pension ou la pension complète? Tu veux quoi?
1: Oh, la demi-pension.
3: Demi-pension, ok. Ah,
0: j'allais voir ce que c'est, parce qu'il m'énerve tellement.
3: Le club enfant ballon, t'as des enfants qui sont un peu grands, donc t'as pas besoin de club enfant, toi.
1: Ils préparent pas les pique-niques?
3: Oui, non. Ah, dis donc, climatisation
0: partout. Club Bellembras.
3: Oh là là, c'est bien ça. Je te vois bien dans la piscine. Eh, il y a des apéritifs animés, dis donc.
1: Ah oui.
3: Le jeu de l'apéro, quoi.
1: Voilà, c'est
0: qu'est-ce
1: ça.
0: Que c'est, des apéritifs
3: Des apéritifs animés où tu chantes, tu danses. Et il y a des spectacles. Est-ce que t'es du genre à participer à des spectacles quand tu vas dans des clubs comme ça?
1: Non. Ça dépend.
3: T'es timide, Michel.
1: Ça dépend, parce que c'est vrai que... C'est vrai que quand je faisais les animations avec le centre aéré, etc., à Colo, bon, bah, il fallait un petit peu se donner de sa personne de temps en temps. Donc,
3: Oui. Je vois qu'il y a du yoga, du fitness et de la remise en forme. Ce sera ton truc ou pas? Voilà, trouvé. Je t'inscris au cours de lundi, 16h. Voilà, parfait. Impeccable. Il y a des cours de tennis dans moyen. Je le sens pas. Hein.
1: Ah non, ça non. J'ai un petit problème d'épaule.
3: Voilà. C'est bien, on découvre ta vie en fait à travers les activités Bellembras.
0: Alors, attends, dis donc, il y a des trucs, hein. Ah oui. Incroyables, hein.
3: Il y a de l'aquagym.
0: Là, dis.
3: L'aquagym, on fait de l'aquagym, Michel. Mmh.
1: Ça
3: c'est sympa, l'aquagym, la plage, on peut faire de la remise en forme, alors on l'a dit, il y a une base nautique aussi, là, tu pourras profiter, il y a plein de choses quoi. Je crois qu'on va y aller, hein. On va surtout aller en Corse, mais on va marquer des points.
0: Il y a un beau truc en Corse aussi, le golfe de Lozzari.
3: Oui, c'est vrai. Je pense qu'on aura fait une bonne pub là.
0: Il y a quand même une piscine de 450 mètres carrés, les gars.
3: Ouh, c'est pas rien.
0: Et j'ai la photo, dis donc, c'est moi qui vais prendre le club Bellembras là.
3: Allez, Michel, on joue.
1: Allez, on joue. Goldman.
3: Mais oui.
0: Évidemment, toujours les plus faciles.
3: Bien sûr, pas parce que c'était dur, Johnny Hallyday, peut-être, avec l'envie. Non, rigole.
1: J'ai eu aussi un Goldman, en
3: mais
1: plus.
3: Bien sûr.
0: Ouais,
3: Michel, un point de plus, déjà un point de plus, ça te fait deux. Allez, hop, on est parti. Voici une deuxième intro à reconnaître.
1: C'est Gilbert Montagnier, je crois.
0: Allons des étoiles.
3: Eh ben bravo, Michel.
0: Allez, ça fait Pierre 1, Michel 3. Pierre, t'auras plus qu'à essayer de prier pour qu'elle ne remporte pas les 5 points. Bon, allez, tout de suite, on va écouter Charlotte Cardin, The Way We Touch. Vous écoutez ici, on vous aime, à tout de suite.

0: We Touch, excellent week-end avec Charlotte Garda.
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0: Je me fatigue moi-même. Midi,
1: ouais.
0: Je m'auto-épuise.
1: Ah, mais si tu épuisais avec toi, ça serait pas très grave. Allez, Pierre, t'as 1, Michel, t'as 3. Donc, Pierre, on se 1. On se retire. Oui.
0: C'était très clair.
1: Voilà.
0: C'était très clair.
1: Alors, je vais quand même raconter une dernière petite anecdote sur Pierre, parce que quand il travaillait pour la banque, il était à la sécurité à la fin de sa carrière. Donc, il s'occupait des vidéos des agences. Et donc, bon, bah, tout ce qui se passait au niveau de la vidéo. Et quand même, t'as quand même vu des trucs, bon, alors, il y en a qui pissent dans les boîtes de remise de chèques.
0: Oh.
1: Bah oui, bah ça arrive, figurez-vous, les gens sont dingues.
0: Bah oui.
1: Mais il a surtout vu des gens.
0: Non.
1: Bah si, les gens qui niquent.
0: Non, on peut pas dire ça.
1: Bah si, les gens qui niquent.
0: Non,
1: mais dans le... Enfin, je veux dire, ils ont mis leur carte et ils ont été forniqués dans l'intérieur de la banque.
3: Oui. Oh là. Carrément, hein, oh. Carrément. Ça surprend un petit peu, hein. Ça surprend un peu, mais bon, ça m'est arrivé.
1: Ah bah oui.
3: C'est des surveillants qui nous a avertis, en fait.
1: Oh là. Et alors, il paraît que c'était le soir du 14 juillet.
3: Oui, tout à fait.
0: Non, on ne pas de détails. Hein.
1: C'était un feu d'artifice, quoi. Ils ont été fêtés, quoi. Voilà. Je veux dire, voilà.
0: C'était un feu d'artifice, oui.
1: Oui, oui, voilà. Bon, bah, c'est bien. C'est moins, tu vois. Il n'a pas que des mauvais souvenirs. Il s'est quand même fait braquer. Bon, bah, voilà. Là, au moins, il se marre. C'est pas.
3: Voilà, tout à fait.
1: Bah, voilà. Alors, si t'étais un animal, t'aimerais bien être un cheval, toi. Hein? Un petit cheval. Mmh. Un petit cheval.
3: Tout à fait.
1: Oh là là là là. Pourquoi? Pour être libre dans les pampas, de courir et de hennir.
3: Oui, tout à fait. Et puis j'ai été cavalier, donc j'ai eu pas mal de chevaux dans ma vie, donc voilà.
1: Ah bah voilà, fallait
3: et
1: commencer.
3: C'est un animal qui rend beaucoup aux hommes.
1: Mais oui, mais oui. Ouais. Tu adores les chevaux comme moi, c'est magnifique. Bien. Alors là, tu sais que tu n'as qu'un point, donc il faut prier pour que toi tu marques les 5 points et que elle les marque pas. Voilà. Donc voilà. Écoute bien. On va te mettre une petite ambiance.
0: D'Amidolon.
1: Ah non, ça sera pas ça mon hymne, je te le dis tout de suite, on a déjà parlé de ça. Alors, Pierre, comment surnomme-t-on les membres de l'Académie française? Comment surnomme-t-on les membres de l'Académie française? Top chrono, 10 secondes.
3: Les académiciennes?
1: Les académiciennes? Et non, pas du tout. On les appelle les immortels parce que ils doivent ce surnom à la devise à l'immortalité qui figure sur le sceau qu'on donne à l'Académie, qu'a donné à l'Académie son fondateur, le cardinal de Richelieu. Voilà. Et bien de toute façon, là, sans regret, tu as perdu et Michel va en finale.
0: Michel, j'avais mis tout mon espoir sur toi hier jeudi. Je n'ai pas été déçu. Nous avons commencé cette émission il y a maintenant plus d'une demi-heure et je ne suis pas déçu. Et je sais que tu vas aller jusqu'au bout. Mmh. Et face à la dame qui est à côté de moi, qui en avait 3, on va lui montrer qu'avec un seul, on est capable de tout. Bon, déjà, tu es en finale, c'est une bonne nouvelle. T'es contente?
4: Ouais, super. Ah oui, génial.
0: Bah, ça va se jouer entre toi et quelqu'un d'autre, hein. Donc, une chance sur deux pour Bellembras.
1: Bah, ça se jouera entre elle et Lionel.
0: Oui, c'est ça. Donc, qui ira en Corse ou ailleurs, hein, avec Bellembras, on va le savoir. Bon, on va quand même répondre à une petite question, histoire de voir, voilà, une petite formalité, voilà, pour le plaisir. Allez. Ta question était la suivante. Elle vaut 5 points. Que mesure un hygromètre? Un hygromètre. Top chrono.
4: Un hygromètre?
0: Hygromètre. Je ne connais pas du tout.
4: Je sais pas.
0: L'hygrométrie qui mesure, bon, t'aurais pas donné de réponse, c'est l'humidité de l'air. Un hygromètre mesure le taux d'humidité de l'air exprimé en pourcentage et que tu disais, enfin, notamment en météorologie, on en parle beaucoup en ce moment.
1: Ok, allez, Michel, t'es en finale contre Lionel. Bravo à toi, Pierre, d'avoir joué. Et là, le temps que je ravale mon chagrin,
0: oui,
1: c'est la réclame.
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8: Et cette espèce de phénomène a quand même réussi à mettre sa seule candidate en finale. Autant vous dire que, avec mon candidat Lionel, qui joue avec Ici Gascogne, on va lui mettre sa race, on va la marave. Parce que nous, on est des vrais cow-boys. On aime ça et on va gagner. N'est-ce pas, petite personne?
9: Chat, poulette. Hein?
1: Non, tu confonds encore.
9: Tu sais, dans la vie, il y a deux catégories.
1: Ouais.
9: Il y a les gens qui tirent, et y a les, c'est ça, non? Et il y a les gens qui creusent.
1: Voilà.
9: Toi, tu creuses.
1: Voilà, t'as même pas vu le film.
9: Non.
1: Allez, c'est la finale, Lionel Michel. En avant Guingamp, prends ton pied Montpellier, jingle.
9: Montpellier.
1: Ouais. Ah là là.
9: Il
1: n'y
9: a plus de jingle. Le jingle est déjà en vacances.
1: Ah, jingle, il est parti.
9: Ouais, il est déjà parti.
1: Il a fait, aller, ça suffit là. Bon, allez, Lionel, comment ça va?
10: Eh bien, ça va très bien. On va essayer de se battre, comme vous l'avez dit.
1: Attends, mais à fond, t'as pas envie d'aller à Bellembras?
10: Ah si, si, voilà. D'autant plus que moi aussi j'ai envie d'aller en Corse, donc...
1: Et voilà, t'iras au golfe de Lozzari à Belgodère, ben oui. C'est super.
9: On a fait une petite simulation d'ailleurs avec Valérie, on est dans l'ordre des 2000 euros pour 4 personnes.
1: Ouais, en pension complète les
9: et
1: gars.
9: Et pour le mois d'août, c'est-à-dire que si vous y allez un peu plus tard hors saison, vous paierez encore moins cher. Hein.
1: Voilà, non c'est
10: ah,
1: bien.
10: Ah mais c'est très bien.
1: Ouais. Et ben voilà. Bien, alors écoute, c'est le bingo qui va décider, donc va falloir gagner. Je vais t'encourager. On sait que t'aimes Patrick Hernandez, David Guetta, Mylène Farmer, Goldman, et tu aimes aussi lui. Oh.

0: Rihanna The Weeknd. Alors,
1: excellent.
0: On adore. On adore.
1: Excellent. Un concert énorme.
0: Oui, il est énorme en concert.
1: J'ai eu la chance de le voir en concert, il est énorme.
0: Ouais. Et ouais, il est génial. Alors, bon. Les bronzés font du ski, je vous rappelle, c'est sa sonnerie de téléphone. Hein. Donc,
1: c'est bien ça.
0: Et voilà. Donc, écoute bien. Ton bingo, il est très simple. À mon top chrono, tu vas devoir me citer un maximum d'objets qui commencent par la lettre C, comme Caroline, comme Charles, comme Chris ou comme...
2: Caca, mince, j'ai perdu.
0: Caca boudin. Voilà, donc un maximum d'objets qui commencent par la lettre C. Top chrono, 10 secondes.
1: Carpe, chemise, cheminée, chat, chaton, chien, chenille, cochon, canaille, crêpe, cuite.
0: Non, les chiens et les cochons et tout ça, c'est pas des objets, mon petit chat.
1: Ce n'est pas des objets, mais bon. J'ai dit ce qui me venait à la tête.
0: J'ai bien compris, il y avait des chaises, des clés, des chars, des cajots, des cubes.
1: Plein de choses.
0: Et plein de choses. Bon, tu m'en as donné, moi j'en ai 4. Est-ce que Maître Coupez est d'accord avec moi? En attendant de voir si Maître Coupez est d'accord, on va jouer. Allez, d'accord. 4. Alors, il en a 4.
2: Bon, alors, très clairement, Michel, déjà, comme l'a dit Valérie, j'ai réussi à te conduire jusque-là. On a gagné ensemble hier, on a gagné la demi-finale aujourd'hui, on peut gagner la finale. On est sur un score qui était à 0-0 il y a encore même pas une minute. Il a marqué 4 points, t'as compris. Pour partir, prendre 2000 euros et choisir ta destination, Bellambra, la Corse ou ailleurs, tu choisiras. Je veux 5 bonnes réponses. Please.
0: Aïe, aïe, aïe.
2: Ok.
3: Ok.
2: Pour t'encourager, la musique que tu aimes, Santa. Elle dit, dans un cri de joie que tu vas pousser dans un instant. Voici ton défi. Je te souhaite bonne chance, Michel. Je t'aime. Sache que je suis de tout cœur avec toi.
0: Oui, allez, ça va, c'est long.
2: Ça, c'est du coaching
0: trop long, de tendresse. C'est trop long.
2: Oui, mais c'est pour vous, décide, voilà. Maximum d'objets, s'il te plaît, un maximum d'objets. Commençons par la lettre M. M comme Marie, comme Marcel.
0: Comme maman. Top chrono.
3: Alors, une Marie, un matelas. Qu'est-ce qu'il y a d'autre? Une matraque, un miroir, un marteau, une montre, une manche de pull.
0: 7.
3: Magnette.
0: C'est bon, t'as gagné. T'as gagné, Michel.
2: Ça va, toi?
0: Michel.
2: Je t'avais dit que t'allais creuser.
0: Tu peux mettre une musique gay parce que là.
2: Non, mais je t'avais dit que t'allais creuser.
0: Non, mais je ne creuse rien du tout puisque
2: bravo,
0: mon
2: Michel.
0: Michel, tu pars en Corse. T'es contente?
3: Ouais. Ah oui, trop bien.
1: Bravo, Michel.
3: Trop bien.
0: Et voilà, quant à toi, mon petit chou à la crème, bah, tu as la machine à café Malongo. Hein.
1: Ah oui, c'est déjà pas mal.
2: C'est un bon
1: bravo, Michel.
0: Eh, bravo Michel, bravo Pierre, vous avez été des grands candidats formidables. Je suis ravie que vous gagniez 2000 euros de vacances, ma petite Michel. Ravie que vous gagniez la machine à café, mon petit Pierre.
2: Ah ouais.
0: Et puis, je remercie Céline à la Réal, Alix à la technique, Alix, ça me fait crever de rire au standard, Maître Coupez au savoir. Et voilà, j'ai présenté cette émission seule, comme d'habitude.
2: Deux semaines de suite.
0: Je vous souhaite un très bon week-end,
2: voilà,
0: la France. Amusez-vous bien,
2: voilà.
0: Faites attention à vous, prenez soin de vous, je vous aime.
2: Ouais.
0: Ah, tais-toi, à lundi, malheureusement.
2: J'ai gagné.

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1: Encore bravo à Michel qui a su faire la différence.
2: Ok, bah vous écoutez ici. Je vous aime, bon week-end. Il est 13h, bien sûr.
1: Rendez-vous lundi pour la revanche. Wendy Bouchard pour Ma France.
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2: Bonjour à tous, merci d'être fidèles à Ma France, à votre France que nous accompagnons dans cette nouvelle vague caniculaire. 9 départements en rouge, 24 demain et l'activation inédite face à cette canicule par le gouvernement d'un plan hors sec forte chaleur pour protéger les plus vulnérables. On vous explique ce dispositif, vous entendrez aussi l'état d'esprit d'un représentant des directeurs d'établissement pour personnes âgées, pour aide à domicile, appel à la solidarité, appel à la vigilance extrême, appel à la prudence si vous êtes témoin d'un départ de feu. Composé le 18, les pompiers sont à pied d'œuvre et vos pensées les encouragent. La fête a été belle, très belle hier, dans le sillon de nos bleus incroyables qui nous font rêver en ces périodes douloureuses. La France gagne son ticket pour les demi-finales en battant les Marocains 2-0. Les bleus affronteront la Belgique ou l'Espagne. La rencontre a lieu ce soir. Sur la route du Tour de France, la supériorité manifeste de Tadej Pogacar et la Gironde qui se prépare à l'arrivée de la 7e étape. Ce sera sur les quais de Bordeaux en fin d'après-midi. Et puis nous fêtons le patrimoine, la force du symbole avec la tapisserie de Bayeux exposée à Londres. Ce trésor national est arrivé en Angleterre ce matin et l'occasion de recevoir pour nous un homme qui vous est cher, à la tête du village préféré des Français, du monument préféré des Français, des secrets d'histoire. Il vous accompagne sur ici et avec ses cahiers de vacances. Stéphane Bern est notre invité. 9 départements du centre-ouest ont basculé donc en vigilance rouge canicule à midi, du Morbihan à la Loire, en passant par l'Orne et par la Sarthe, l'Indre, le Cher, l'Eure-et-Loire et toute l'Île-de-France. Une alerte maximale étendue demain à 24 autres départements pour une vague de chaleur extrême qui devrait se maintenir au moins jusqu'au 14 juillet, avec des températures entre 36 et 38 au nord, 38 à 40 degrés, tout cela à l'ombre évidemment, sur la deuxième partie du pays. Benjamin Mathieu, vous nous éclairez-vous dans ce contexte sur le déclenchement par le gouvernement du plan hors sec chaleur extrême. C'est la troisième canicule en 3 mois et le gouvernement lance ce plan de vigilance en particulier à destination des plus vulnérables.
3: Oui, et celles-ci, ce sont les personnes seules, notamment en ville, les personnes âgées et les sans-abri qui subissent davantage de surmortalité que le reste de la population. Sa mesure principale, eh bien, c'est l'ouverture de centres dédiés, des lieux de rafraîchissement dans lesquels ces populations vont pouvoir se mettre à l'abri. Ces centres ouvrent dès aujourd'hui dans les 24 départements en vigilance rouge canicule. Ces lieux frais et accessibles à aménagé avec des lits, des kits de secours, des sanitaires séparés et un encadrement humain renforcé.
2: Alors ces lieux, ces salles rafraîchies, elles existent déjà dans un certain nombre de communes. Qu'est-ce qui est nouveau dans ce plan, Benjamin ?
3: Alors le gouvernement insiste sur le ciblage de ces populations fragiles. Il va aller les chercher un peu partout. Les fichiers des mairies qui les recensent déjà, mais aussi ceux des ARS, les agences régionales de santé, les services sociaux, la CAF. Bref, l'idée est évidemment n'oublier personne. Ce qui change également, c'est l'ampleur du dispositif et puis le fait que les personnes concernées pourraient être contraintes par les autorités de quitter leur domicile, même en cas de refus pour éviter un drame. Je vous rappelle ce chiffre donné la semaine dernière, provisoire de 2000 victimes de la canicule de juin donné par Santé publique France. Ce matin, le directeur général de la Santé, Didier Lepelletier, estime que le nombre de passages aux urgences est en légère augmentation avec une hausse de 20% par rapport au début du mois de juin. Les urgences où pour l'instant, seulement 6000 climatiseurs ont été installés sur les 30 000 promis par le Premier ministre.
2: Benjamin Mathieu, merci. Face à cette nouvelle vague de chaleur et ce déclenchement du plan hors sec forte chaleur, vous évoquiez ces 2000 décès supplémentaires enregistrés après la canicule d'il y a quelques jours, au mois de juin. 85% des décès ont été observés chez les plus de 65 ans. Et de fait, vous le comprenez bien, de très nombreuses familles redoutent de laisser leurs proches seuls. Ils tentent de trouver des solutions dans les EHPAD, dans les habitats partagés, dans les résidences seniors. Paul Tillier s'est rendu à Villemomble, à l'est de Paris, dans un habitat partagé.
4: À la fraîche, Léon, 96 ans, pose son déambulateur.
5: Attention, tu es enregistré.
4: Premier été dans cet habitat partagé et climatisé. Dans son ancien logement, il faisait
5: très chaud.
4: Alors qu'ici,
5: il y a de la fraîcheur. Je retrouve un climat.
4: 700 euros la semaine, c'est sa fille qui l'a placé là.
6: Ça me tranquillise, vous ne pouvez pas savoir.
4: Véronique, aidante depuis 5 ans.
6: Il était dans une résidence senior. au dernier étage.
7: Il faisait une chaleur étouffante. Il avait les jambes qui gonflaient, donc j'étais obligée de le mettre sous la douche. Enfin, vraiment, c'était très compliqué.
4: L'esprit libéré, elle peut même partir en vacances. Depuis le début de l'été, la demande est en forte augmentation, explique Maxence Petit, fondateur de Cosima, qui fait de l'habitat partagé pour seniors.
8: Évidemment, la canicule, c'est un effet accélérateur. C'est le fait de dire, bah non, je ne veux pas laisser maman ou papa à la maison tout seul, parce que je ne sais pas s'il va boire assez, je ne sais pas s'il va être dans un espace suffisamment tempéré.
4: Des familles dans l'urgence, la plateforme Solali, qui recense en ligne des hébergements pour personnes âgées, reçoit 500 coups de fil par semaine contre 100 habituellement. Aurélie Hartmann, la cofondatrice.
9: En temps normal, les recherches, c'est 4-6 semaines, ils visitent, ils prennent du temps. Là, c'est la semaine prochaine, je pars, qu'est-ce que je fais? Et ce qu'on nous demande en ce moment, c'est les courts séjours, au moins pour passer l'été sereinement avec la climatisation.
4: Pour Léon, ce ne sera finalement pas un séjour temporaire. Sa fille veut l'installer ici définitivement à l'abri des canicules.
2: Et nous sommes dans Ma France avec Eric Frégonat, directeur de l'association des directeurs au service des personnes âgées, service à domicile et les établissements, les EHPAD. Bonjour Monsieur Frégonat.
10: Bonjour Madame.
2: Au niveau national et pour l'association que vous représentez, est-ce que vous êtes témoin, on vient de l'entendre dans ce reportage, de ces recherches pour court séjour, pour mettre à l'abri ces personnes âgées?
10: Oui, on l'a constaté, et notamment en Île-de-France. Effectivement, une augmentation du nombre de demandes de court séjour, mais également de personnes qui se sont dit, bah, finalement, c'est peut-être un déclic pour que j'aille vivre dans un établissement. Donc, quand on nous dit toute l'année, notamment les pouvoirs publics, ils nous disent, mais tout le monde veut vivre dans leur domicile individuel, on voit bien que les établissements répondent à des attentes de Français.
2: Oui, et domicile, pas à n'importe quel prix, évidemment. Et j'ai en mémoire la terrible histoire de Louisette, 93 ans, qui est morte de chaud chez elle en région parisienne, là encore, faute de volets dans un logement social qui plus est. Que pouvez-vous proposer aux familles qui sont en attente et qui se retrouvent dans cette interrogation, Eric Frégonat, à la veille de ce nouvel épisode caniculaire?
10: Non, mais moi déjà, le premier truc que je dois dire, c'est protégez-vous. Quand on vit à domicile ou en établissement, il faut qu'on se protège. Les personnes âgées sont d'une part plus fragiles, elles ont des organes qui peuvent être plus atteints par la canicule, donc il faut être extrêmement prudent. Il faut bien penser à s'hydrater. Beaucoup de personnes âgées n'ont pas ce sentiment et ce besoin de s'hydrater.
2: Et quand elles ne sont pas entourées.
10: Il faut. Et effectivement. Et donc, restez entouré au maximum. Si vous avez, si vous souhaitez aller dans des établissements, mais effectivement, rapprochez-vous des établissements à côté de chez vous. Je rappelle que tous les établissements de France disposent d'une salle climatisée à minima, et 10% des établissements pour personnes âgées disposent de climatisation dans les logements. Donc ça, c'est une bonne chose. Après, la gestion de crise, elle appelle quand même. Moi, je tiens à dire pour une fois là que vraiment le plan Orsay qui est mis en place, c'est très pragmatique, c'est clair, c'est efficace. Voilà. Et c'est ce qu'on attend, en tout cas, dans le secteur de l'aide aux personnes âgées. Oui. Les professionnels sont extrêmement épuisés, il y a beaucoup de gens en vacances. On appelle à des décisions tout aussi pragmatiques du gouvernement pour augmenter le nombre de professionnels.
2: C'est ça. On va pas les former dans les deux jours qui viennent. Est-ce qu'il faudrait pas surmobiliser ou mobiliser ailleurs, envisager par exemple une réserve citoyenne avec un vivier de bonnes âmes, de bonnes personnes qui pourraient venir en charge dans notre pays à ces personnes vulnérables? Pour terminer, Eric Frégonat.
10: Eh bien, écoutez, j'aime beaucoup votre proposition, et d'ailleurs on demande depuis le début, depuis mai. On disait, mais là, il y a des jeunes qui vont finir les examens, et ils sont sur le marché du travail, ils ont envie de bosser un mois pour après partir en vacances. Il faudrait effectivement cet engagement citoyen, et moi j'en appelle à la jeunesse.
2: Merci beaucoup Eric Frégonat pour cet appel à la jeunesse. Voilà, pour aider les plus vulnérables, vous qui représentez les directeurs au service des personnes âgées et qui saluez donc le pragmatisme, pour une fois, dites-vous, entre guillemets, du gouvernement avec ce plan Orsec forte chaleur, décidé donc il y a quelques heures par le gouvernement dans une France qui rebascule pour une trentaine de départements dès demain en vigilance rouge, canicule, un environnement terrible, vous le savez, pour les risques de feu face à l'incivisme, face à l'esprit criminel de certains. Le bilan est terrible. Depuis le début de l'année, 25 000 hectares brûlés dans la Drôme. Ils sévissent toujours, ces incendies, avec l'évacuation d'un camping, notamment près d'une pinède à Die. Dans le Roussillon, 5 000 hectares brûlés, là encore au cours de la commune de Trévillac, avec les habitants qui reprennent tranquillement leur quartier. En Savoie, l'incendie du Planet est contenu, mais pas éteint. Près de 6 000 personnes restent bloquées dans les hameaux du Planet et à Pralognan. Vous pouvez retrouver toutes nos cartes de vigilance, la situation près de chez vous en entrant le nom de votre commune, notamment sur ici.fr. Et puisque l'on parle de notre adaptation à ces fortes chaleurs, notez que malgré la canicule, la direction de la SNCF annonce ce matin qu'il n'y aura pas d'annulation de TGV pour ce week-end du 14 juillet. C'est le plus gros de l'année pour la SNCF avec près de 2 millions de voyageurs attendus. Enfin, soyez prudents pour ce grand week-end de départ en vacances sur les routes. Cet après-midi, comme la journée de demain samedi, seront très difficiles au niveau national. Il est 13h09 dans ma France et les Bleus nous emmènent en demi-finale et que ça fait du bien dans ce monde perturbé. Sans paniquer face à une défense et à des attaques rapides et redoutables des Marocains, l'équipe de France s'impose 2-0. Le duo Mbappé-Dembélé a encore frappé pour la joie des Français. Un match intense, très suivi par la communauté marocaine en France, avec des supporters déçus de leur élimination, mais à fond derrière les Bleus pour la suite de la compétition. Philippe Bocara, vous avez suivi pour nous, pour ici, ce match depuis la terrasse du Loch Ness Pub sur le Vieux-Port de Marseille, dans une ambiance camarade.
6: Ah, c'est le moins que l'on puisse dire. Ici, des centaines de supporters des Bleus et quelques soutiens de l'équipe du Maroc, tous ensemble pour chanter avant le coup d'envoi la Marseillaise. Les actions s'enchaînent et puis il y a ce pénalty raté par Kylian Mbappé, commenté par Vincent.
11: Et il a manqué. Il a marché, il s'est arrêté, il a tiré à côté. C'était la première occasion, mais ça va rentrer. On est confiant.
6: Et il a bien raison, Vincent. Mbappé ouvre le score grâce à une frappe enroulée à la 60e. Et Naré, venu avec ses copines, se régale.
12: On est tous fiers de lui ici. On attendait tous qu'il marque au moins un but dans ce match.
13: Rassuré pour la suite du match.
12: Bien sûr, évidemment.
6: Bien vu, puisque 6 minutes plus tard, Ousmane Dembélé double la mise. Finalement, les Bleus ne sont pas tombés dans le piège pour le plus grand bonheur des dizaines de milliers de supporters marseillais de Deschamps et ses hommes. N'est-ce pas, Vincent ?
11: Je vous l'avais dit que ça allait finir par rentrer. Ah, on est soulagés, on est content. Normalement, maintenant, ça va passer. Le 14 juillet, j'espère une belle demi-finale contre nos amis belges. Ce sera une belle revanche pour eux pour 2018. En tout cas, c'est bien parti, on y croit.
2: Des Bleus en demi-finale pour la troisième fois consécutive contre la Belgique, c'est une hypothèse, ou contre l'Espagne, deux équipes qui s'affrontent ce soir à Miami. Il n'y a pas eu d'incident majeur hier soir à l'issue du match, contrairement à ce que redoutait le ministre de l'Intérieur. 10 personnes interpellées cette nuit en Ile-de-France. Et puis cet accident tragique, la mort d'une jeune fille de 17 ans au sud de Maubeuge, qui est morte écrasée en tombant d'un camion sur lequel elle avait grimpé. Le journal du Mondial, les résultats de la nuit, toutes nos infos portées par l'une des voix de cette Coupe du Monde sur ici. C'est dans 10 minutes avec Bruno Salomon. Place au Tour de France désormais avec des coureurs qui arrivent en fin de journée à Bordeaux pour la 7e étape en trajet de Meaux dans les Landes et la capitale girondine. Départ dans un petit quart d'heure dans un département qui est impatient de croiser le peloton de cette édition. Arrivée spectaculaire sur les quais face à la place des Quinconces. Le village d'Ile-Hatz par exemple est prêt, déjà prêt à fond, à honorer les cyclistes à Alice Marot.
14: Juste à l'entrée du village, on monte les chapiteaux et les bottes de paille.
15: Oui, il y a beaucoup de travail.
14: Pascal aménage la fan zone.
15: On prépare des barnums pour se mettre à l'abri. Il faut de l'électricité, il faut de l'eau.
14: Pascal repart travailler sur son tracteur et un peu plus loin dans le village devant l'église. Mireille et Philippe sont en plein repérage du spot parfait pour voir passer la course.
16: Il faut bientôt venir par là puis venir avant midi parce que... Après, comment ça va être bloqué?
14: Les critères sont tout simples.
16: De l'ombre. Une buvette pas loin. Une buvette pas loin aussi.
14: Ça tombe bien, celle de la salle des fêtes sera juste en face. Et dans le bar-restaurant à côté, des dizaines de maillots anciens sont suspendus au plafond.
17: C'est des années 80, 85, 90, tout ça, les Z, les Greg Lemon et tout ça.
14: Eric, le gérant du Calimucho, se prépare à voir passer du monde.
17: C'est populaire, donc on voit de tout, donc c'est cool. On va faire ça au frais ici, tranquille dedans.
14: Et pour suivre la course à la fraîche, Anne a une autre solution.
18: Les regarder depuis la fenêtre. Moi, j'aime ça, je le regarde tous les jours.
14: Anne, déjà spécialiste du parcours.
18: Ils vont descendre la pente, il y a des haricots. Ils vont pouvoir faire attention. Après, c'est le mauvais virage, là. Il est mauvais, celui-là.
14: Voilà donc, message d'Anne aux coureurs. Attention aux chutes dans le virage de l'église d'Ilatz.
2: Et hier, on a assisté à la victoire écrasante de Tadej Pogacar, qui a assommé ses concurrents dans les Pyrénées. Il s'empare du maillot jaune de leader, avec déjà un gouffre au classement sur ses poursuivants, plus de 2 minutes 42 d'avance sur Vingegaard. 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Enfin, c'est un trésor national français du 11e siècle qui s'installe au British Museum de Londres, après 9 heures de voyage en camion au départ de la Normandie. La tapisserie de Bayeux est bien arrivée de l'autre côté de la Manche. Elle sera exposée dans la capitale britannique à partir du 10 septembre. Et c'est un partage d'histoire, car cette fresque de 70 mètres de long raconte la conquête de l'Angleterre par Guillaume le Conquérant. Écoutez Gabrielle, qui travaille au tabac à Bayeux, en face de la cathédrale. Elle a assisté au départ de la broderie pour Londres, protégée évidemment par plusieurs camions de la gendarmerie. Et elle confiait à ici un certain pincement au cœur.
13: Quand j'aime quelque chose, j'ai envie que tout le monde l'aime comme je l'aime. Donc, voir son rayonnement international, forcément, moi, ça, je me dis juste que plus de personnes vont le voir, plus de personnes vont en profiter. Mais comme on disait, c'est sûr que ça fait, c'est un arrachement. Comme on l'aime, on a envie qu'elle reste en bon état, quoi, parce qu'elle est quand même très ancienne. Là, quand les touristes viennent et nous demandent où est la tapisserie, on a envie de leur dire, bah, c'est au bout de la rue. Et finalement, là, on ne pourra pas. Donc, c'est sûr que c'est enlevé un petit peu une part d'identité de Bayeux. Donc, c'est assez regrettable.
2: Gabrielle, qui protège ô combien cette grande fresque, ce trésor national. Et je vous laisse, cher Stéphane Bern, vous qui êtes notre invité pour les 10 minutes qui suivent. Bonjour Stéphane.
19: Bonjour à tous.
2: Vous faire réagir à ce que vous venez d'entendre, une telle alchimie, une telle attractivité sur un élément du patrimoine, c'est beau ce que vous venez d'entendre.
19: Oui, écoutez, ça me touche beaucoup, d'autant que j'ai moi-même cet attachement. Ah. Pour la question de savoir est-ce que c'était prudent de la faire sortir de mes bancs et de l'envoyer en Angleterre, mais les Anglais veulent absolument la voir et de toute façon on va refaire le musée de Bayeux. Alors il fallait un moment ou un autre la déplacer. Alors autant que nos amis britanniques, à la demande du roi Charles, puissent la découvrir et ensuite nous la retrouverons plus belle que jamais.
2: Et dans des bonnes conditions. Il est 13h15 et vous êtes avec nous, Stéphane.
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2: Dans Ma France, pendant 5 ans, on a aimé mettre en valeur, et vous venez de l'entendre, notre patrimoine, ce qui fait la richesse et la fierté de nos territoires, avec la Fondation pour le patrimoine notamment, et tous les projets, tous les labels, toutes les émissions que vous portez avec talent. Stéphane Bern, vous êtes avec nous, et c'était avant-hier sur France 3, le village préféré des Français. C'est un village du Var, aux maisons colorées, à la végétation luxuriante, qui est sorti lauréat, le village de Bormes-les-Mimosas. À chaque fois, vous notez, Stéphane, ça fait 15 ans pour ce label-ci, un engouement réel au contact de la population que vous allez vous-même rencontrer sur le terrain, Stéphane.
19: Oui, c'est ce qui me frappe justement, c'est le fait que les Français dans les villages sont très attachés à la fois à l'authenticité de leur village, à la joliesse, la beauté, le site, le patrimoine et les traditions culinaires. Mm-hmm. Et toutes les traditions d'une manière générale. Il y a une vraie fierté et ça crée aussi une sorte de convivialité. Alors évidemment, l'émission a beaucoup de succès et j'en suis ravi. C'est une émission qui a son timbre aussi, puisque le village qui gagne un timbre, édité par La Poste. Donc c'est vrai que ça lui permet de voyager, de se faire connaître, et ça crée un afflux de touristes. C'est pas du surtourisme, c'est du tourisme qui est plutôt bienveillant, de gens qui veulent. C'est un cercle vertueux pour moi, parce que je pense que plus les maires voient combien ça peut rapporter au village, le fait de préserver l'authenticité, la beauté d'un village, plus ils auront envie de faire pareil.
2: Oui.
19: Et moi, c'est une émission qui me fait du bien, parce qu'à la fin, je me dis, mais qu'est-ce que la France est belle. Et je crois qu'on a tous besoin d'avoir ce sentiment en ce moment.
2: Oh, complètement. C'est une émission qui nous fait du bien. Vous avez raison de le souligner, oui. Stéphane Bern. Aventure collective avec des critères pour lutter, en effet, contre le surtourisme, et vous l'avez très bien dit. Histoire individuelle, personnelle aussi, derrière ces récompenses. Je voudrais que vous écoutiez Lucette. Lucette, elle a 85 ans. C'est une ancienne fleuriste de Bormes-les-Mimosas, amoureuse de son village depuis plus de 30 ans. Et depuis plusieurs semaines, elle a tout donné pour que Bormes garde. Bah, elle a gagné, hein.
20: Il y a longtemps que Bormes, il aurait dû être le village préféré des Français, longtemps. Et j'ai téléphoné et envoyé des messages bien avant, au début, à tous mes amis qui viennent à Bormes, qui connaissent, qu'il fallait voter. Et ils ont tous voté parce qu'ils m'ont tous envoyé des messages à minuit. Il y a beaucoup de relief, les fleurs ressortent, il y a de la verdure, il y a une variété extraordinaire, il y a des plantes d'Australie, des mimosas, et c'est entretenu. Pour des gens âgés comme moi, on ne peut pas trouver mieux. Quand vous montez, c'est beau partout. Il n'y a pas un endroit qui n'est pas beau ici. On est au paradis, là.
2: Alors, ce qui est très beau, Stéphane Bern, c'est qu'on a Lucette, 85 ans, et on a entendu Gabriel à Bayeux, qui n'a qu'une quarantaine d'années. Le mot qui réconcilie, et dont on a besoin et qu'on perd un peu souvent, c'est la fierté. Et ça, vous le ressentez quand vous sillonnez le territoire.
19: Ah oui, absolument. Ce sentiment d'appartenance, de faire nation, la fierté d'avoir préservé un patrimoine, la fierté de vivre dans un endroit qui fait du bien, qui est beau. Je pense qu'il faut lutter contre la France moche. Et ça demande une discipline, des règles. Quand je suis allé faire un reportage à Bormes-les-Mimosas pour un numéro spécial qui sort aujourd'hui, j'ai vu combien les habitants font attention aux rues, à la propreté. C'est-à-dire, quand vous habitez dans un endroit qui est beau, vous avez envie de le protéger, de le préserver et de le faire découvrir aux autres, comme la jeune femme qui parlait de la tapisserie de Bayeux. Oui, on a envie de partager. Le patrimoine, ça se partage. On ne le garde pas pour soi. On a envie de partager avec les autres. Et parce que ça fait du bien. Et je reconnais que moi qui passe mon été pas très loin de Bormes-les-Mimosas, j'aime y retourner parce qu'il y a là une... C'est festif, c'est joyeux, c'est sympathique. Les gens sont vraiment heureux d'y habiter et de vous faire connaître leurs endroits secrets. Mmh. Et puis la glace au mimosa est quelque chose que j'ai découvert.
2: Le patrimoine, ça se partage, c'est ce que vous nous dites, Stéphane Bern, comme l'histoire. Et ça, c'est aussi le fil de votre vie, évidemment, avec la télé et la radio. C'est un cocktail fameux ici qui vous retrouvera avec grand plaisir à la rentrée. Et vous ne cessez pas d'accompagner le public et les Français, cher Stéphane, avec des cahiers de vacances. Alors, je ne sais pas si vous êtes nostalgique vous-même des cahiers que vous remplissiez enfant, mais alors les secrets d'histoire notamment, il faut être calé les amis, hein, mais c'est génial, cahiers de vacances officiels, secrets d'histoire notamment, je l'ai entre les mains. Et alors ça, vous êtes content de poser des cols aux Français cet été, si je comprends bien?
19: Oui, parce que moi-même, mes parents nous mettaient dans... D'abord, ça nous permettait d'être tranquilles, ça leur permettait d'être tranquilles, de nous faire travailler avec les cahiers de vacances. Mais il y avait un autre aspect, c'est que je pense que ça recrée du dialogue. Oui. Comment vous dire ? Il y a des questions difficiles. On a envie de se tourner vers les parents pour qu'ils nous aident. Donc, les parents vont poser, eux aussi, leur téléphone portable un peu plus loin et vont peut-être, pendant l'été, répondre aux calls que je leur pose dans les cahiers de vacances ou secrets histoire ou sur les villages préférés ou sur les rois et reines. Enfin, j'en fais plein pour justement permettre au public de s'approprier ces cahiers de vacances et de les résoudre en famille, les enfants avec les parents. Et je crois que ça, c'est très important.
2: Oui, ça fait des vacances apprenantes. Hein. C'est pas un joli terme, mais des vacances, je vais pas dire studieuses parce qu'on est dans le côté.
19: Non, c'est pas studieux, mais c'est vrai que c'est des moments de partage.
2: Voilà, enrichissant.
19: Et des moments de partage. Je vois trop les parents qui donnent des écrans à leurs enfants en disant comme ça on aura la paix pendant un quart d'heure. Ben, si on prenait un cahier de vacances et qu'on s'amusait en apprenant, je trouve ça, moi j'ai adoré, pour moi c'est ludique d'apprendre en m'amusant, des anecdotes, des souvenirs, et je crois que c'est important. C'est comme ça que vous rendez la culture gourmande. C'est pas en la rendant austère et ennuyeuse.
2: Et puis les illustrateurs se sont fait plaisir dans Secret d'Histoire. Oui. On vous voit notamment Louis XIV avec une perruque sur la plage, c'est quelque chose.
19: Oui. Oh ben oui, oui.
2: Vous aimez bien
19: ça. Une perruque j'ai beaucoup d'autodérision. Non, par ces chaleurs, je porterai pas de perruque. Et vous savez que Louis XIV a imposé la perruque parce qu'il perdait ses cheveux. Moi, j'ai trouvé d'autres substituts. Mais pour le coup, c'est vrai que c'est amusant de se moquer de soi-même, mettre en scène mes chiens. Enfin, c'est les illustrateurs, je les laisse libres.
2: Ouais,
19: moi, je ne m'occupe que de regarder le fond et de vérifier que les exercices, il y en a des faciles, il y en a des un peu plus difficiles.
2: Absolument.
19: Mais c'est ça qui est amusant parce que ça donne envie d'apprendre, se cultiver. C'est si on peut donner l'envie d'avoir envie de culture, le pari sera gagné.
2: Et c'est gagné, ça nous fait du bien. C'est chez First Edition, en l'occurrence, pour ces cahiers de vacances. Et je voudrais juste qu'on souligne d'un mot, parce que c'est important aussi, le vote du monument préféré des Français a ouvert hier. Un vote accessible jusqu'au 24 juillet. Et alors, il s'agit de voter pour des sites très variés, très différents. Ça va du château de Grignan à la gare de Metz, du sous-marin Espadon à Saint-Nazaire à la cathédrale de Chartres. Ce ne sont pas des monuments qui sont en péril, mais qui sont des pépites. Et là encore, vous sollicitez le public, Stéphane, pour terminer.
19: Oui, absolument. Je sollicite le public. Je demande au public de voter. Alors, ce n'est pas le plus beau, c'est le préféré.
2: Voilà.
19: Vous avez une année, c'est le... Il y a eu le château de Sedan, il y a eu un certain nombre de sites qui ont été élus, même le circuit des 24 heures du Mans, mm-hmm. alors qu'on pourrait se poser, il est classé, donc oui, c'est un monument historique, mais pour autant cette année, ça peut être une piscine, la piscine Roger Salingros dans le Nord, ouais. ça peut être la cathédrale de Chartres à laquelle je suis très attaché parce que j'habite juste à côté, ça peut être le Pic du Midi, c'est au fond des sites emblématiques, c'est donner mm-hmm. envie au public de se tourner vers le patrimoine comme apéritif mmh. avant les Journées européennes du patrimoine du mois de septembre.
2: 19 et 20 septembre. Merci, cher Stéphane, pour ce bel apéritif
19: et bel été à vous.
2: Merci à vous tous.
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2: Les Bleus sont en demi-finale de la Coupe du Monde. On aime bien se le répéter. Bonjour Bruno Salomon.
1: Bonjour Wendy.
2: C'est fou de se dire ça, mais ça s'est bien passé. Les Bleus ont écarté le Maroc de 2-0 hier soir.
1: Ouais, pour utiliser une expression très Tour de France, on attaque les hauts sommets pour l'équipe de France avec ses quarts de finale, demi-finale de Coupe du Monde. Mais à la différence des cyclistes, les pentes sont encore un peu douces pour les Français. Ouais. C'est plutôt tranquille, impériaux hier soir, malgré un pénalty raté de Mbappé. C'est ensuite quand même le capitaine qui a marqué, suivi d'un but de Ousmane Dembélé. Coup de sifflet final, partout en France, les mêmes scènes de joie et de félicitations pour les Bleus, direction Metz avec ici Lorraine Nord.
21: C'est incroyable.
22: Beaucoup de fierté, un sentiment qu'on est là où on doit être.
23: Bah, le deuxième but de la France, c'est vrai qu'on ne s'y attendait pas directement après. Franchement, c'est trop cool.
24: Moi, j'aime beaucoup Olise. Oh, il fait des passes incroyables. Il va tellement vite, il calcule tout. C'est impressionnant.
25: Alors là, franchement, on est très heureux, très fiers d'être français. Merci Kylian, merci Didier Deschamps et merci Kylian. Voilà. Donc voilà, et là, on a su faire la différence et voilà, merci Kylian.
1: Voilà, j'aimerais juste souligner une petite chose. Zéro ou vraiment très très peu de débordements, d'incidents. C'est toujours signaler parce qu'on est toujours en train de mettre la loupe sur...
2: On est bien d'accord. Même avant le match, avant la rencontre, c'était un bel esprit camarade et ça fait du bien. Alors le Maroc, cela dit, et ce fut assez surprenant, n'a pas fait le poids hier soir face à la France.
1: Mais c'est assez fou, hein, car on vous l'a dit, on vous l'a répété, hein, le Maroc c'est fort. Mais moi je le maintiens d'ailleurs, c'est très fort clairement. Mais là, la France fait... peur. Clairement, là aussi, le sélectionneur marocain a complètement changé de tactique, de système de jeu. Bilan, les lions de l'Atlas sont devenus des tout petits lionceaux. Un tir cadré dans la rencontre, c'est assez fou. Alors que les Français, eux, ont dominé de la tête et des épaules avec 22 tirs en tout et pour tout, concrétisés par deux buts, dont un de Ousmane Ballon d'Or Dembélé.
26: Jouer une demi-finale de Coupe du Monde, c'est exceptionnel. C'est la troisième de suite avec l'équipe de France depuis que je suis en sélection. Et voilà, je suis très heureux de cette qualification. Alors on savait que le Maroc, c'était un match difficile. On avec des joueurs de qualité, mais on est resté concentré dans ce match. Même après le pénalty loupé, on a voulu rester concentré. Voilà, on est heureux de cette qualification. Plus tu avances dans la compétition, plus les matchs sont difficiles aussi. Donc voilà, il y a des joueurs de qualité en face qui jouent dans les plus grands clubs du monde. Comme je l'ai dit, on est resté concentré dans le match. On savait qu'on allait avoir l'opportunité de marquer des buts.
1: Tiens, et petite stat en entendant parler Ousmane Dembélé a inscrit 5 buts hier. Kylian Mbappé, enfin 5 buts lors de cette Coupe du Monde. Kylian Mbappé en a marqué 8 pour les Bleus. Cela faisait 24 ans que deux joueurs d'une même sélection n'avaient pas marqué plus de 5 buts dans un mondial. Les derniers, c'était Ronaldo et Rivaldo pour le Brésil en 2022.
2: Ouais, belle époque. On rappelle, Bruno, que c'est la troisième fois consécutive que la France se qualifie, donc en demi-finale d'un mondial. C'est pas rien. Et ça nous donne des nouvelles de Nicolas.
1: Ouais, la petite vocale d'Amérique, hein, Nicolas, qui nous a fait vivre hein, la victoire des Bleus hier soir. On s'est régalé. Qui, dans la nuit, nous a envoyé son petit message, son mot doux désormais. Et c'est assez drôle, Nicolas, qui suit les Bleus depuis plusieurs années pour Radio France a repéré un petit rituel. Oui. Ça sent même le côté pâte de lapin.
27: Ah, salut les amis. Salut. Et ben voilà, il y a toujours pas de nuages sur la route des Bleus et c'est tant mieux. On continue, donc on va les revoir les Bleus. Et ce qui vous échappe peut-être à la télé, c'est la lettre F qui est dessinée sur le terrain avec des ballons avant que les joueurs sortent du vestiaire pour s'échauffer au stade. En tout cas, on la voit cette lettre. C'est la seule équipe, la France, qui fait ça. C'est le F de France évidemment et c'est un rituel qui existe en fait depuis l'Euro 2016. À l'origine de ça, il y a l'intendant des Bleus, Bachir Nehar, c'est lui qui a fait la première fois cette lettre sur la pelouse et c'est lui qui dispose désormais à chaque match ces 8 ballons en forme de F. Depuis 10 ans, c'est devenu le porte-bonheur l'honneur des Bleus et on peut dire que ça marche. Hein. Trois demi-finales à minima de Coupe du Monde depuis, donc on espère évidemment revoir cette lettre F le 19 juillet sur la pelouse de New York. Bon week-end.
2: C'est beau, avant le 19 juillet, le 14 juillet pour la demi-finale, 21h, ce sera Dallas, Bruno.
1: Et effectivement, et les Bleus vont affronter l'Espagne ou la Belgique qui s'affrontent aujourd'hui à 21h, un adversaire qui doit commencer clairement à se ronger un petit peu les ongles, à se dire qu'ils vont affronter un ogre français au prochain tour. D'ailleurs, à ce sujet, je vous emmène sur la toile sur Instagram où depuis hier, l'humoriste québécois Achraf Tabi fait un carton avec une vidéo. Je vous l'imaginais. Il a imaginé une conversation entre l'Espagne et la Belgique.
3: Celui qui gagne doit jouer la France. On peut pas juste s'arrêter comme ça.
4: Tu voulais pas gagner, toi? C'était pas à toi de
3: gagner. Non. C'était ton tour de gagner.
4: De quoi mon tour? Moi, je rigolais. Je suis pas sérieux. C'est ton tour. C'est pas le mien.
1: Voilà, c'est le tour. C'est pas le tien. Je vous laisse deviner et aller voir Achraf Tabi sur les réseaux sociaux.
2: Merci, cher Bruno. Merci à toute l'équipe d'ici. Emmanuel Calma, Impérial. Je vous embrasse. À bientôt.
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9: Et bienvenue sur la route du Tour de France depuis les Landes et à Jetmo pour le départ il y a quelques instants de cette nouvelle étape. On est sur la 7e étape, donc entre cette petite commune de moins de 5000 habitants et la ville de Bordeaux en Gironde, 175 km sous le soleil avec pas mal de chaleur aujourd'hui. Une étape probablement dédiée aux sprinteurs. On verra ça tout à l'heure après l'étape de montagne dans les Pyrénées. Nous allons rejoindre assez rapidement la moto ici à l'avant du peloton avec vous, Thomas Coignac. Déjà deux hommes qui se sont échappés. Je souris parce qu'il y a Jakub Otruba, le Tchèque, mais il y a également notre sanglier, le Finistérien Verstrofer, Baptiste Verstrofer, que l'on a déjà vu à l'attaque il y a quelques jours. Et il est déjà reparti, hein.
10: Eh oui, c'était le même type d'étape. En plus, on arrivait à Pau, c'était une étape promise aux sprinteurs. C'est un petit peu des échappées désespérées dans lesquelles il se lance, Baptiste Weisstrofer, mais il nous l'a dit ce matin, on lui a posé la question, est-ce que vous serez dans l'échappée? Il a dit, bah sûrement, parce que c'est mon tempérament. Il espérait un petit peu plus de soutien que la dernière fois. Bon, bah il a un coureur avec lui, échappé de deux, donc ce sera sûrement la bonne échappée et ce sera sûrement rattrapé par les équipes de sprinteurs qui comptent bien verrouiller la course pour s'offrir un sprint classique à Bordeaux.
9: Effectivement, comme il y a 48 heures, avec la victoire du jeune équipier de Paul Sexas sur cette formation de Décathlon CMA-CGM, Olav Koy, qui était tout heureux de lever les bras. Il aura probablement un petit peu plus de concurrence cet après-midi à Bordeaux avec Mats Pedersen qui pour le moment le Danois Pedersen porte le maillot vert. Il ne faut pas oublier également Guirmay ou Philipsen par exemple. La route du Tour, c'est tout l'après-midi sur votre radio ici.
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21: À vos côtés pour profiter de cet été à Roquebrune-Cap-Martin avec le festival Théâtre Humour et Danse qui se poursuit, c'est la 51e édition. Ce soir, on va se marrer avec Mathieu Madénian, l'humoriste est sur la scène du Parc des Oliviers. C'est à partir de 21h avec son spectacle à pleurer de rire. Coup de cœur d'ICI Azur pour Jazz à Juan et notamment pour la soirée demain avec le groupe Morchiba. Chiba dans Jazz à Juan, dans le cadre magique de la Pinette Gould, le concert. La soirée débute dès 20h30 et la semaine prochaine, le festival se poursuit avec entre autres Kezia Jones ou le chanteur Seal.

Chaque après-midi, l'info locale de votre région, du sourire, de la bonne humeur et du sport. Hop, hop, hop, on se motive. Ici, c'est la radio officielle du Tour de France. Nous allons suivre cette 7e étape avec la rédaction de votre radio. Et pour la détente, on a tout prévu, par exemple de la musique, avec maintenant Pascal Obispo et Francis Cabrel. Il faudrait que pleuve l'amour. Oh, c'est beau.

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2: Une des reines de notre Méditerranée, sans plonger à sec, en plongeant simplement notre regard au bord de notre littoral, de nos criques, de nos rochers, de nos côtes rocheuses, en mettant peut-être les pieds dans l'eau, on la voit partout. Petite tache sombre qui se détache de notre mer Méditerranée bleue, c'est la castagnole. Entre 10 et 15 cm, poisson gris, brun foncé, allant jusqu'au noir, la queue fourchue, témoin de son origine, donc des îles, comme une hirondelle, c'est un des poissons les plus communs, les plus connus. Elle est partout chez elle. On la retrouve en bordure, on la retrouve en profondeur. La reproduction a lieu en été. Les mâles défendent leur territoire dans lequel ils attirent des femelles avec des mouvements de nage saccadés. De temps à autre, l'une d'entre elles viendra déposer ses œufs sur une surface bien préparée par notre mâle, bien nettoyée. Celui-ci va les féconder à ce moment-là et va garder jalousement la ponte jusqu'à l'éclosion des larves. Cette éclosion, c'est un feu d'artifice sous-marin. Les petits sont bleus, bleus vifs, bleus rois, incroyables, des petits points bleus qu'on voit partout, que nos plongeurs connaissent en cette période de mois de juillet, de mois d'août, incroyable, un bleu irisé, et peu par peu, ils vont grandir et vont vivre leur vie, se séparer pour devenir ces points noirs, ces castagnoles qu'on connaît de Méditerranée. N'oubliez pas, à queue fourchue, témoins d'une origine bien lointaine et qui sont venus chez nous. Les castagnoles se tiennent en général au-dessus des roches, au-dessus des grottes, en tombant, et vous les voyez bouger en fait avec le ressac de notre mer, et c'est là qu'elles trahissent leur présence. Sacrée Méditerranée, belle, étrange, à bien connaître pour bien protéger.
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0: C'était Sia avec Gimme Love sur votre radio ici. Dans un instant, les infos de 14h. Mais avant, on écoute Michel Berger avec Celui qui chante. Eh bien, celui qui chante, c'est Michel Berger. Bel après-midi sur votre radio.
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1: 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Il est 14h. 14h, c'est l'heure de retrouver toute l'info en France et dans le monde en 90 secondes avec Benjamin Mathieu.
2: Le Premier ministre avait promis 30 000 climatiseurs. On apprend que 7 500 ont été livrés aujourd'hui. Ils servent à rendre un peu plus supportable la température dans les hôpitaux en surchauffe à cause de la canicule. Le gouvernement qui déclenche un plan inédit hors sec chaleur extrême pour les départements en vigilance rouge canicule. La mesure principale, l'ouverture de lieux de rafraîchissement dédiés aux personnes isolées, les personnes âgées et les sans-domicile fixe qui souffrent de la chaleur. Le nombre de passages aux urgences est lui en légère augmentation, avec une hausse de 20% par rapport au début du mois de juin. Et sur le front des incendies, plus de 25 000 hectares ont brûlé en France depuis le début de l'année. Selon une estimation de la sécurité civile, c'est à peu près le double de ce qui était mesuré l'année dernière. 4 mineurs ont été placés en garde à vue ce matin dans le cadre de l'enquête sur l'incendie de Saint-Georges-les-Bains en Ardèche. Le feu qui est désormais fixé a parcouru 120 hectares. Si vous comptiez vous rendre au défilé du 14 juillet sur les Champs-Élysées à Paris cette année, il faudra au préalable vous inscrire pour obtenir un QR code à présenter. Une nouveauté justifiée par la présence de plus nombreuses de chefs d'État que par le passé pour le dernier défilé d'Emmanuel Macron. Et puis un homme a failli être aspiré hors de l'avion dont il était le passager au départ de Thessalonique en Grèce. Sa tête et ses épaules sont sorties de l'appareil quand un hublot s'est détaché en vol. Heureusement pour lui, il n'avait pas retiré sa ceinture de sécurité. L'appareil a fait demi-tour, tout le monde est sain et sauf.
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3: Et sur la route de la 7e étape de ce Tour de France 2026, le peloton et les deux échappés qui traversent la commune de Mont-de-Marsan, des ruelles, ça tourne à droite, à gauche, avec un peloton en file indienne qui a une minute de retard sur les deux échappés pour le moment sur ce début d'étape, un Français, et on commence à le connaître presque par cœur, c'est Baptiste Westhoffer, le breton de l'équipe belge Lotto, le Finistérien. Il est parti cette fois avec un autre coureur, alors qu'il y a deux jours de cela, il a fait un long raid de plus de 130 kilomètres en solo. Là, il est avec Jakub Otruba, un Tchèque de l'équipe espagnole Cara Rural. L'écart se maintient autour de la minute lors de cette étape qui va se terminer à Bordeaux après 175 kilomètres. Il en reste 30 et probablement pour les sprinteurs ici le long de la Garonne. C'est tout l'après-midi que vous suivez le Tour de France sur votre radio ici.
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5: Notre département des Alpes-Maritimes est placé en triple vigilance jaune aujourd'hui, vendredi. Alerte canicule depuis hier et sur toute cette journée encore, mais aussi aux orages et aux risques de pluie, inondation. Une triple vigilance en place jusqu'à 20h ce soir. Pour la vigilance jaune canicule, c'est du fait, hein, des nuits toujours chaudes sur le bord de mer notamment. En revanche, on a effectivement averses et orages qui restent possibles, voire en cours sur certaines communes des moyens et hauts pays. Coup de tonnerre à Villars-sur-Var, où on relève 32 degrés cet après-midi. À Carros, 31 degrés comme à Grasse, Antibes, 30 à Menton, à Théoul-sur-Mer, 29 à Courcegoul et Castellar et 25 degrés à Tende aujourd'hui.
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0: La bande son de votre été, elle est ici sur votre radio. Merci d'être avec nous, c'est Fabien Emo. On passe l'après-midi ensemble. Dans un instant, trois chansons françaises à la suite. Mais avant, mon top 3 de l'été, j'ai le classement des fruits et légumes les plus rafraîchissants de l'été. Et je pense que je vais vous surprendre cet après-midi. En numéro 3, on retrouve la pastèque avec environ 92% d'eau. C'est le fruit star de l'été, celui qu'on mange surtout quand il fait très chaud, par exemple quand il y a une canicule. En numéro 2, on retrouve la tomate. Elle est composée à environ 94-95% d'eau selon les variétés. Et enfin, sur la première marche du podium, on retrouve, devinez quoi, le concombre, champion toute catégorie avec environ 96% d'eau. C'est tout simplement l'un des aliments les plus hydratants que l'on puisse manger l'été. Voilà une info à ressortir ce soir au barbecue, voilà pour vous la raconter. La suite sur votre radio, ce sont les trois chansons françaises à la suite. Comme promis, Michel Polnareff, Pierre Demar et Axel Red, Sensualité. Ah ça, c'est tout moi.
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0: C'était Michel Polnareff avec On ira tous au paradis sur votre radio ici. Il est l'heure du point Tour de France. Que se passe-t-il sur cette 7e étape? Suspense, on retrouve tout de suite la rédaction de votre radio ici, la radio officielle du Tour.
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3: 14h30 sur votre radio ici et déjà 126 km encore à parcourir. Ça roule sur un beau petit rythme cet après-midi sur cette 7e étape du Tour de France entre les Landes pour le moment et bientôt la Gironde. 175 km au menu de cet après-midi. Deux hommes en tête, dont un Français, Baptiste Verstrofer, le Breton de l'équipe belge Lotto. On commence à bien le connaître. Là, il a tout simplement pris un long relais ça fait un petit peu plus d'une heure que les échappés sont partis et sur 10 minutes environ d'échappés, il roule 6 minutes 30, il roule plus que pour le moment l'autre homme qui est parti avec lui, Jakub Otruba, le tchèque de l'équipe espagnole Cara Rural. On le voit souvent aux avant-postes, Baptiste Weistrofer, c'était déjà le cas il y a deux jours, 144 km en solitaire, 1 minute 13 d'avance sur le peloton, devant lequel vous vous trouvez sur la moto ici, Thomas Coignac, avec effectivement, deux équipes qui roulent principalement sur les échappées, des équipes de sprinteurs, que ce soit l'équipe Alpecine ou l'équipe Quickstep, tout simplement parce que on le sait, ça risque de se terminer au sprint ici à Bordeaux tout à l'heure, tout simplement parce que les étapes de sprinteurs, il n'y en a pas énormément taillées pour les sprinteurs, en tous les cas sur le papier, pas énormément sur ce tracé du Tour de France 2026, il y en a une il y a 48 heures et puis au final ça s'est terminé avec la victoire d'un équipier de Paul Sexas. Finalement, on attend pourquoi pas Pedersen, pourquoi pas Philipsen, pourquoi pas Guirmay tout à l'heure ici à Bordeaux pour l'arrivée le long de la Garonne. C'est une étape, une 7e étape du Tour de France que vous vivez tout l'après-midi sur votre radio ici.
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0: À vos côtés pour profiter de cet été et des animations. Mon été à Nice tout ce week-end. À Nice, c'est gratuit. Tout à l'heure, vous avez rendez-vous au Square Colonel Jean-Pierre pour une soirée musicale de 19h à 22h. Et demain soir, place au cinéma en plein air, à l'école Jean Massé dès 20h. On vous propose de regarder Shrek, le numéro 4. Toutes les animations sont gratuites pour mon été à Nice. Et durant ce week-end, on va donc en profiter avec ce ciné demain. École Jean Massé. Le coup de cœur d'ici Azur pour les nocturnes de l'hippodrome de Cagnes-sur-Mer. Ce soir, dès 19h, des courses en nocturne dans le cadre des nuits d'été. Au programme, il y aura des animations pour les enfants, de la restauration, une ambiance festive. C'est un cadre exceptionnel que cet hippodrome de la Côte d'Azur face à la Méditerranée. Bref, une belle idée de sortie en famille pour débuter le week-end ce soir dès 19h.
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0: Merci d'avoir choisi votre radio ici. Dans quelques minutes, les infos de 15h, ça arrive. Mais avant, de la musique pour vous accompagner en ce vendredi après-midi avec Étienne Dao, soprano, et la voix de Thelma Houston. Bel après-midi sur votre grande radio de proximité.
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1: Merci d'avoir choisi votre radio ici. Il est 15h. 15h, c'est l'heure de retrouver toute l'info en France et dans le monde en 90 secondes avec Benjamin Mathieu.
2: L'incendie dans une zone montagneuse au-dessus de Die dans la Drôme progresse désormais lentement. Il a déjà parcouru 3700 hectares. 570 pompiers sont mobilisés. Des renforts sont annoncés aujourd'hui. Au niveau national, 25 000 hectares ont brûlé en France depuis le début de l'année, selon une estimation de la sécurité civile. C'est le double par rapport à l'année dernière. En raison de cette sécheresse, le risque incendie est considérable. Conséquence, de très nombreux feux d'artifice du 14 juillet sont annulés dans au moins 25 départements. En France, c'est-à-dire un quart des départements du pays. La liste complète est à retrouver sur ici.fr. Alors que Météo France place 24 départements en vigilance rouge canicule à partir de demain midi, le gouvernement active un plan inédit hors sec chaleur extrême. Celui-ci prévoit notamment de recenser les personnes à risque, celles qui vivent seules, et les accompagner vers des salles de rafraîchissement créées pour l'occasion. Une condamnation aujourd'hui d'un animateur périscolaire parisien pour des faits d'agression sexuelle sur un enfant de 3 ans dont il avait la charge dans un centre de loisirs. L'homme de 25 ans est condamné à 18 mois de prison avec sursis. Il ne pourra plus jamais exercer d'activité en contact avec des mineurs. En sport, on connaîtra ce soir l'adversaire des Bleus en demi-finale de Coupe du Monde. Ce sera le vainqueur d'Espagne-Belgique. Match à suivre à 21h et c'est évidemment à suivre sur ici. Les demi-finales de Wimbledon avec une alléchante affiche entre le numéro 1 mondial Yannick Sinner et Novak Djokovic. Et puis le Tour, c'est tout plat aujourd'hui, la 7e étape du Tour qui emmène le peloton à Bordeaux.
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3: Un sanglier en tête de la 7e étape du Tour de France, c'est le surnom du français Baptiste Verstraeffer que l'on avait déjà vu à l'attaque il y a 2 jours sur la 5e étape du Tour de France. Il est accompagné, le breton de la formation Lotto, de Jakub Otruba. Cette fois-ci, c'est un tchèque, un bon rouleur de la Cara Rural, une formation espagnole. Les deux hommes qui reprennent un petit peu d'avance sur le peloton, qui est emmené par les équipes de sprinteurs, probablement pour tout à l'heure régler un sprint massif ici à Bordeaux à l'issue des 175 kilomètres entre Ajetmo dans les Landes et la ville bordelaise en Gironde. On termine avec les derniers kilomètres dans les Landes avec ces immenses forêts effectivement que vous connaissez tous, que l'on voit si vous n'y êtes pas allé, que l'on voit sur les images, et un peloton en file indienne effectivement pour tenter de réduire cet écart. Le peloton à 1 minute et 22 secondes exactement des deux échappés. Le Tour de France, vous le vivez tout l'après-midi sur votre radio ici.
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5: Notre département des Alpes-Maritimes est placé en triple vigilance jaune aujourd'hui, vendredi. Alerte canicule depuis hier et sur toute cette journée encore, mais aussi aux orages et aux risques de pluie, inondation. Une triple vigilance en place jusqu'à 20h ce soir. Pour la vigilance jaune canicule, c'est du fait des nuits toujours chaudes sur le bord de mer notamment. En revanche, on a effectivement averses et orages qui restent possibles, voire en cours sur certaines communes des moyens et hauts pays. Coup de tonnerre à Villars-sur-Var, où on relève 32 degrés cet après-midi. À Carrosse, 31 degrés comme à Grasse, Antibes, 30 à Menton, à Théoul-sur-Mer, 29 à Courcegoul et Castellar et 25 degrés à Tende aujourd'hui.
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0: excellent après-midi sur votre radio. Ici, soyez tous les bienvenus. C'est Fabien Emo pour vous accompagner. Dans un instant, on écoute trois chansons françaises à la suite, c'est promis. Mais avant, mon top 3 de l'été. Et là, ça va vous intéresser, les amis, j'en suis sûr. J'ai avec moi le top 3 des aliments préférés des Français au barbecue. Ah, là, on écoute, là. Numéro 3, pour les brochettes de poulet, de bœuf ou de légumes. Il y en a pour tous les goûts. Les brochettes, ça arrive en numéro 3. Numéro 2, pour les merguez, un grand classique de l'été, avec leur goût épicé qui fait toujours son effet. Et sur la première marche du podium, on retrouve les saucisses, notamment les chipolatas. Eh oui, une petite chipo, Jean-Pierre. Allez, c'est pour moi, c'est cadeau. Les chipos restent les grandes gagnantes des barbecues français devant toutes les autres grillades. Allez, en attendant de mettre en route le barbecue ce soir, je vous propose trois chansons françaises, comme promis, avec Jean Schultes, Zaz et Jean-Jacques Goldman, quand la musique est bonne. Et je confirme, elle est excellente, la musique, sur votre radio ici.
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0: c'était Jean Choulkès, Confidence pour Confidence sur votre radio ici. Dans un instant, les infos pratiques de votre région. Mais avant, on passe en mode Tour de France, hein, comme tous les jours, avec un point complet sur cette 7e étape. 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
3: 175 km au menu de cette 7e étape, partie à la mi-journée d'Ajetmo dans les Landes pour une arrivée tout à l'heure d'environ 2 heures que vous vivrez en direct sur votre radio ici à Bordeaux, le long de la Garonne, la même arrivée qu'il y a 3 ans avec probablement également un sprint massif. On verra ça. En tous les cas, pour le moment, 2 hommes toujours en tête. Ils sont partis très rapidement dans cette étape dans les premiers kilomètres dans les Landes tout à l'heure, le français Baptiste Weisthofer, le breton de l'équipe Lotto, et puis il est accompagné cet après-midi du tchèque Otruba, Jakub de son prénom, de la formation espagnole Cara Rural. Il possède les 2 hommes 1 minute et 30 secondes d'avance sur le peloton emmené par les équipes de sprinteurs. Thomas Coignac, vous êtes sur la moto ici, ça y est, le Tour de France vient de basculer dans le département de la Gironde, des terres que vous connaissez bien.
4: Oui. Exactement, c'est vrai. On est sur ces longues départementales. Là, le panneau indiquant le département de la Gironde vient d'être franchi. On va rentrer dans la commune de Saint-Symphorien. Ce sera dans 3-4 kilomètres. Et puis, à ce moment-là, grandes forêts et des champs de maïs qu'on avait en début d'étape, on va passer progressivement au vignoble de la Gironde avant d'arriver à Bordeaux. Ça, ce sera tout à l'heure dans un décor évidemment bien plus urbain du côté de la place des Quinconces. Où vous vous trouvez, Bruno?
3: Une ville de Bordeaux qui est habituée du Tour de France. Ce sera la 82e fois tout à l'heure pour l'arrivée. Vous imaginez, en 113 éditions, c'est bien simple. Après Paris, c'est la ville française qui a accueilli depuis le début en 1903 le plus d'étapes de ce Tour de France. Un Tour de France que vous vivez tout l'après-midi sur votre radio ici.
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0: À vos côtés pour profiter de cet été à Roquebrune-Cap-Martin avec le festival Théâtre, Humour et Danse qui se poursuit. C'est la 51e édition. Ce soir, on va se marrer avec Mathieu Madénian. L'humoriste est sur la scène du Parc des Oliviers. C'est à partir de 21h avec son spectacle à pleurer de rire. Coup de cœur d'ici Azur pour Jazz à Juan et notamment pour la soirée demain avec le groupe Morchiba. Morchiba dans Jazz à Juan, dans le cadre magique de la Pinette Gould, le concert, la soirée débute dès 20h30 et la semaine prochaine, le festival se poursuit avec entre autres Kezia Jones ou le chanteur Seal.

0: de tout. Dans un instant, les infos de 16h, ça arrive pour vous, avec un point entre autres Tour de France, hein, sur cette 7e étape que nous vivons toute l'après-midi ensemble. Mais tout de suite, de la musique pour rythmer votre vendredi après-midi. George Benson, Marine, la gagnante de la Starac, bien sûr. Et avant, petit tour en Italie avec Ricky et Poveri. Merci d'être à l'écoute de votre radio de l'été.
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1: Merci d'avoir choisi votre radio ici, il est 16h. 16h, c'est l'heure de retrouver toute l'info en France et dans le monde en 90 secondes avec Benjamin Mathieu.
2: La canicule progresse en France. La vigilance rouge passe de 9 à 24 départements demain, essentiellement dans l'Ouest, le Centre et la région parisienne. Le gouvernement déclenche un plan inédit hors sec, forte chaleur, pour porter secours aux plus vulnérables. En France, déjà 25 000 hectares de végétation partis en fumée depuis le début de l'année. Conséquence, 25 départements annulent leur feu d'artifice du 14 juillet. Des incendies qui touchent également l'Espagne. Au moins 12 morts pris au piège dans leur véhicule ou rattrapé par les flammes près d'Almeria dans le sud de l'Espagne. Cet incendie est l'un des plus graves de l'histoire récente du pays. Un collectif de parents appelle à un rassemblement demain à Tarnos dans les Landes. Ils veulent apporter leur soutien aux enfants victimes alors qu'un animateur du périscolaire est soupçonné d'agression sexuelle et de viol sur 6 enfants. 2,5 tonnes de résine saisies fin juin par les douaniers au port du Havre en Seine-Maritime. La cannabis était dissimulée dans des caisses métalliques dans un conteneur. Une prise d'ampleur d'une valeur estimée à 20 millions d'euros. La manifestation contre le canal Seine-Nord-Europe, prévue demain entre le Nord et le Pas-de-Calais, aura bien lieu. Les préfectures des départements se sont accordées sur un nouvel itinéraire après le rejet du parcours. Plusieurs milliers de personnes sont attendues pour s'opposer à ce projet de liaison fluviale. Et puis la répression des fraudes interdit la pratique de la compagnie aérienne Volotea, qui consistait à augmenter le prix du billet après achat. Elle avait mis en place cette pratique après le début de la guerre au Moyen-Orient.
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3: Et les deux échappés lors de cette septième étape du Tour de France qui vont se jouer le sprint intermédiaire, le français Baptiste Westhoffer et à ses côtés Jakub Otruba, le tchèque. C'est finalement le français assez facilement, le breton de l'équipe Lotto, qui va remporter ce sprint intermédiaire à 55 km de l'arrivée. Les deux hommes partis dès les premiers kilomètres depuis Ajetmo, la commune qui a permis de lancer cette étape dans les Landes avant l'arrivée tout à l'heure à Bordeaux, ici le long de la Garonne. 1 minute et 11 secondes d'avance pour les deux hommes sur le peloton, avec les équipes de sprinteurs qui se mettent petit à petit en place pour le sprint intermédiaire, mais également tout à l'heure pour un probable sprint massif ici dans la capitale des sprinteurs à Bordeaux. Cette fin d'étape, vous la vivez bien évidemment sur votre antenne ici. À tout à l'heure.
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5: Notre département des Alpes-Maritimes est placé en triple vigilance jaune aujourd'hui, vendredi. Alerte canicule depuis hier et sur toute cette journée encore, mais aussi aux orages et aux risques de pluie, inondation. Une triple vigilance en place jusqu'à 20h ce soir. Pour la vigilance jaune canicule, c'est du fait des nuits toujours chaudes sur le bord de mer notamment. En revanche, on a effectivement averses et orages qui restent possibles, voire en cours sur certaines communes des moyens et hauts pays. Coup de tonnerre à Villars-sur-Var, où on relève 32 degrés cet après-midi. À Carros, 31 degrés comme à Grasse, Antibes, 30 à Menton, à Théoul-sur-Mer, 29 à Courcegoul et Castellar et 25 degrés à Tende aujourd'hui.
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2: Alors aujourd'hui, on va s'élancer pour une traversée magistrale depuis les sommets d'Andon jusqu'à Nice. Ça va être une descente vers la mer qui va nous faire passer par des balcons naturels absolument vertigineux. On va partir, comme je vous l'ai dit, du village d'Andon et on va attaquer directement par du sérieux et la mythique route de la Clue de Gréolière. C'est une portion absolument merveilleuse. En fait, elle est taillée dans la roche. On va traverser une succession de portions aériennes. Alors attention à ceux qui ont le vertige, mais je l'ai moi-même et ça se fait. Il y a des tunnels courts qui vont donner un charme fou à l'itinéraire, avec bien sûr la mer en fond de cette carte postale. D'ailleurs, pour la petite anecdote, c'est ici qu'ont été tournées certaines scènes de GoldenEye, c'est dire combien la route est scénique. On débouche ensuite assez vite sur le village de Gréolière, petite pépite perchée sur le versant sud du Chéron. Les ruines de son château fort du XIe siècle, qui est d'ailleurs inscrit sur la liste des monuments historiques, dominent encore fièrement les maisons du village. Pour moi, c'est l'endroit idéal pour une petite halte, et je vous conseille d'ailleurs la vieille auberge. Elle a une terrasse ombragée sous les platanes, et du coup c'est un vrai bonheur pour un petit expresso bien serré avant de repartir. Et nous repartons justement sur la route vers Courcegoul, qui va nous offrir une vue imprenable sur les monts d'Azur. Et de plus, à Courcegoul, vous êtes dans le réseau Natura 2000, reconnu pour sa biodiversité exceptionnelle, donc c'est la promesse pour nous de jolis tours de roue bien au calme. Et enfin, on approche le bouquet final, on va entamer la route de retour vers Nice et on va prendre ce qu'on appelle l'ancienne route. C'est une jolie route qui nous fait traverser le Broc, puis la cité pré-romaine du Vieux Carros, avant de retrouver l'effervescence du littoral. C'est avec des panoramas incroyables, plein la tête, qu'on finira cette longue journée de vélo en bord de mer.
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0: C'était le groupe Queen sur votre radio ici. Bienvenue si vous nous rejoignez, c'est Fabien Hémot. Je suis ravi de partager ce moment avec vous. Au programme de ces prochaines minutes, trois chansons françaises à la suite. Ça, c'est promis, ça arrive. Mais avant, mon top 3 à moi, mon top 3 de l'été. J'ai avec moi le top 3 des activités préférées des Français pendant les vacances. Numéro 3, aller à la plage, un classique. 48% des Français disent que c'est l'une de leurs activités favorites des vacances. Numéro 2, passer du temps en famille, bien évidemment. Pour un Français sur deux, les vacances sont avant tout un moment à partager avec ses proches. Et numéro 1, se promener ou partir en randonnée. 54% des Français en profitent pour marcher et découvrir de nouveaux paysages pendant les vacances. Eh bien nous, chaque après-midi, on aime bien c'est découvrir ou redécouvrir trois chansons françaises à la suite. Au programme, Laurent Voulzy, Amir et La Rousseau, Tu m'oublieras. Eh bien bonne nouvelle, on ne l'a jamais oublié, La Rousseau. On l'écoute dans un instant.
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0: C'était Laurent Voulzy sur votre radio ici. Restez à l'écoute dans quelques minutes, les infos pratiques de votre région. Et dans un instant, on passe en mode Tour de France avec un point complet sur cette 7e étape. Bel après-midi.
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3: Il vient de se retourner, Baptiste Westrofer, de se retourner pour voir le peloton dans son dos à 40 secondes. C'est l'un des deux échappés, le français, de cette 7e étape du Tour entre Hagetmaut dans les Landes et Bordeaux en Gironde, arrivée dans une heure environ. 40 secondes d'avance à 32 km de l'arrivée. Donc pour le français Westrofer et le tchèque Otruba de la Cara Rural. Tous les deux partis assez tôt dans cette étape. Thomas Coignac, les deux hommes viennent de passer la côte de Bégaye, 1 km, un petit peu plus, avec Westrofer qui s'est imposé au sommet.
4: Ouais, il aura fait le plein, Baptiste Westrofer. Aujourd'hui, il était passé en tête au sprint intermédiaire de l'Andiras. Il est passé là au sommet de cette côte de Bégaye qui était vraiment pas très longue, 1,2 km à 4,4% au milieu des vignes du sud Gironde.
3: Les deux hommes qui vont peut-être voir le peloton revenir, on annonce une arrivée massive, un sprint ici à Bordeaux. Peut-être qu'Anthony Turgis, le français de la Total Energy, pourrait jouer son va-tout. Écoutez-le, il attend pourquoi pas la bonne ouverture.
5: Oui, ça donne forcément des idées. Je suis venu aussi pour ça. Donc, voilà, on est rentré une première fois dans les 10. On va essayer de les réitérer, voire faire mieux. Donc, sur le positionnement et le placement, j'ai vu que je pouvais faire tout aussi bien. Donc, voilà, il y a des espérances sur le sprint d'aujourd'hui. Je pense que ça sera plus rapide encore que le dernier sprint à Pau. Donc, à partir de là, va falloir savoir être patient et puis avoir l'ouverture pour pouvoir produire son effort.
3: Effectivement, les sprinteurs qui se préparent, les équipes de sprinteurs qui emmènent le peloton pour réduire cet écart qui est de 37 secondes sur les deux échappés à 30 km de l'arrivée ici à Bordeaux. C'est tout l'après-midi que vous vivez le Tour de France sur votre radio ici.
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0: À vos côtés pour profiter de cet été et des animations. Mon été à Nice tout ce week-end. À Nice, c'est gratuit. Tout à l'heure, vous avez rendez-vous au Square Colonel Jean-Pierre pour une soirée musicale de 19h à 22h. Et demain soir, place au cinéma en plein air, à l'école Jean Massé dès 20h. On vous propose de regarder Shrek, le numéro 4. Toutes les animations sont gratuites pour mon été à Nice. Et durant ce week-end, on va donc en profiter avec ce ciné demain. École Jean Massé. Le coup de cœur d'ici Azur pour les nocturnes de l'hippodrome de Cagnes-sur-Mer. Ce soir, dès 19h, des courses en nocturne dans le cadre des nuits d'été. Au programme, il y aura des animations pour les enfants, de la restauration, une ambiance festive. C'est un cadre exceptionnel que cet hippodrome de la Côte d'Azur face à la Méditerranée. Bref, une belle idée de sortie en famille pour débuter le week-end ce soir dès 19h.
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0: C'était Jean-Louis Aubert avec Merveille sur votre radio ici. Et tout de suite, tiens, justement, on retrouve une autre merveille. C'est notre Fred Ballard à nous avec l'humour en tube. Cet après-midi, Fred s'intéresse au jeune papa. Fred Ballard a fait un petit sondage sur le fameux instant paternel. On vous écoute, Fred.
1: Je dirais pas des toxicomanes, les bébés, sérieux. Ils ont jamais une thune sur eux.
2: C'est vrai que l'indépendance financière n'est pas leur fort, hein, ces petits bouts. Mais bon, d'un autre côté, il n'y a pas de poche dans les grenouillères. Donc, faut pas les blâmer, hein, nos petits asticots. Ils font ce qu'ils peuvent avec ce qu'ils n'ont pas.
1: Oukta, ils suivent en permanence. Ils ont aucune indépendance. Ils ont aucune hygiène de vie. Ils se chient dessus en permanence. Ils sont foyés dans la rue. Ils se dessapent sans aucune raison. Ils mettent leur langue dans des multiprises. Ils se la racontent en plus. Ils te bousculent. Ils nient ton existence, quoi. Alors que sans nous, c'est juste des tubes digestifs analphabètes.
2: Et bon, là, on est typiquement sur un jeune papa qui manque un chouïa de sommeil, hein, et qui n'assurera pas le biberon de 4h du mat. Mais Redouane Arjan n'est pas le seul papa victime de baby blues. Jérémy Crédville a testé le voyage en voiture avec un nouveau-né. C'est très marrant aussi.
3: Il donne tout ce qu'il a. Il se chie dessus, il attend que tu fermes le dernier bouton pour se chier dessus. Et il a une couche qui bloque ici. Il se chie tranquillement entre les omoplates. C'est que... Tu te chies dans le cou ? Non, parce que t'es normal, voilà. Personne se chie dans le cou, à part les tarés, voilà.
2: Ah bah oui, mais ça fait partie des petits plaisirs du nouveau-né, hein. En général, ils font ça avec un grand sourire, donc ça a l'air vraiment plaisant, hein. Faudrait peut-être qu'on essaye, ou pas. Mais bon, rions un peu en attendant qu'ils deviennent grands et poilus. Ils n'auront plus de couches, mais ils seront beaucoup moins marrants.
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0: C'était John Lennon sur votre radio. Ici, dans quelques minutes, les infos de 17h. Nous reviendrons entre autres sur l'étape du jour du Tour de France. Car ici, c'est la radio officielle du Tour. Mais avant, on écoute Benjamin Biolay avec Écran Total. Bel après-midi sur votre radio.
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2: Bonjour, je m'appelle Amandine, je viens de Levens et le livre que je vous conseille pour cet été, c'est Les filles de la librairie de Julia Foyce. Je me suis laissée transporter par Maud et Malika, les deux libraires qui vont aider leurs voisines à transporter et cacher un corps sur les berges du Paillon ici à Nice. 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
1: Et ici Azur, très bon après-midi. Il est 17h.
2: Il est 17h.
1: On rejoint tout de suite le Tour de France pour l'arrivée.
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4: 7 km de l'arrivée de cette 7e étape du Tour de France 2026. Les coureurs partis à la mi-journée d'Ajetmo dans les Landes. 175 km sur ce parcours entre les forêts landaises et la Gironde pour arriver à Bordeaux dans un petit peu plus de 6,5 km désormais. Et l'on devrait assister à un deuxième sprint massif après celui d'il y a 48 heures à Pau avec un jeune Olav Koy, victorieux, le sprinteur de la Décathlon CMA-CGM, l'un des équipiers du français Paul Sexas, surnommé le Guépard. Il est aux avant-postes sur la droite, en train d'être remonté, puisque il y a quelques kilomètres de cela, eh bien, les deux échappés ont été rattrapés. Le français Baptiste Westhoffer de l'équipe Lotto, le Finistérien, qui était encore aux avant-postes, accompagné cette fois-ci du Tchèque Jakub Otruba de la formation espagnole Cara Rural. Ils ont compté jusqu'à 1 minute 30 les deux hommes, 1 minute 30, mais cela n'a bien évidemment pas suffi face au retour du peloton. L'écart s'est réduit pour finalement être rattrapé à une quinzaine de kilomètres de l'arrivée ici à Bordeaux. Jean-François Bernard, bonjour, consultant bonjour. Radio France, ancien vainqueur d'étape sur le Tour de France. Trois étapes d'ailleurs, comme le Belge Jasper Philipsen, qui a déjà gagné ici à Bordeaux. Pedersen est également à trois succès, lui qui a gagné en début de semaine. Vraiment, c'est le scénario auquel on avait pensé, Jean-François.
5: Oui, on voit l'étape de Bordeaux. De toute façon, on n'a jamais trop de surprises. Vous savez, on sait qu'à chaque fois, c'est les coureurs les plus rapides qui ici s'imposent. Maintenant, ça va être le deuxième sprint, on l'a vu, de ce Tour de France. Voir si Koy est capable de rééditer l'exploit d'il y a 48 heures, comme vous disiez tout à l'heure. Est-ce que Philipsen, qui à mon avis est peut-être le mieux armé au niveau de l'équipe pour emmener, parce avec que là on le voit, on est à 5 km de l'arrivée, il n'y a aucune équipe qui est capable de prendre des choses en main. Donc on va le prendre le plus tard possible, je pense, pour l'équipe Alpecin. Et puis après Merlier qui est quand même là avec une super pointe des vitesses. Après, il ne faut pas oublier Canter pour Astana et puis Guirmay aussi qui peut être présent dans cette arrivée massive.
4: Effectivement, on va suivre ça bien évidemment en direct sur votre radio ici. Ça peut vraiment lui donner de la confiance, le libérer là, Olav Koy, Jean-François, d'avoir gagné il y a deux jours où il y a vraiment plus fort que lui dans le peloton. Parce qu'il y a deux jours,
5: surtout, c'est que vous avez plus de pression quand vous appelez Olav Koy. Il a gagné déjà une étape. Donc après, vous savez, c'est aux autres plus d'avoir la pression parce qu'ils n'ont encore pas remporté d'étape sur le Tour de France. On voit maintenant que c'est l'équipe Ineos, bien entendu, pour le français. Hein. Damien Godon qui a dit à chaque fois qu'il se mêlerait. Mais il y a quand même des coureurs, pour moi personnellement, je pense plus rapide que lui, mais ça veut rien dire. Au moins on prépare le terrain.
4: Et on est en train de franchir la Garonne par l'un des ponts qui permet de relier Bordeaux d'une rive à l'autre. Et c'est vrai que ça commence à se mettre en place à 4 km de l'arrivée. On voit également l'équipe Cofidis qui est en train de remonter. Il y a beaucoup de sprinteurs, on l'a dit tout à l'heure, Jean-François, qui se sont imposés ici parmi les plus grands. Il n'y a peut-être que Cipollini qui n'a pas gagné ici, mais Tom Steels, le directeur sportif justement de Merlier, s'est imposé ici à Bordeaux. C'est quand même la 82e fois que le Tour de France arrive ici à
5: oui.
4: Bordeaux en 113 éditions.
5: On revient un peu à Bordeaux depuis quelques années.
4: Oui, et pendant longtemps.
5: Très longtemps sans du tout revenir sur Bordeaux, alors que c'était, on va dire, l'étape mythique des sprinteurs. À mon époque, quand on arrive à Bordeaux, c'est comme si on gagnait aux Champs-Élysées. Hein.
4: Exactement.
5: Mais ça va être plus difficile maintenant de gagner aux Champs-Élysées avec Montmartre. Donc peut-être
4: avant,
5: que ça redeviendra l'étape mythique, on va dire, pour les rapides du peloton.
4: C'est une étape de prestige. On rejoindra Thomas Coignac également, qui est descendu de la moto ici et qui va se retrouver derrière la ligne d'arrivée, avec qui nous vous avons fait vivre cette 7e étape sur les routes landaises, sur les routes également de la Gironde. Et toujours l'équipe Cofidis à 3 km de l'arrivée qui est en train de mettre en route là le peloton en file indienne sur en tous les cas les 30 premiers coureurs. On parlait tout à l'heure des grands champions qui se sont imposés ici. On parlait de Stills plus récemment. Il ne faut pas oublier que Philipsen a gagné ici il y a 3 ans, la même arrivée, donc il connaît très très bien cette arrivée, le coureur belge de la formation Alpecin. On peut citer aussi Cavendish, qui a pris sa retraite depuis, Marc Cavendish, mais qui est toujours présent dans la caravane du Tour de France, ou encore Eric Zabel, l'Allemand, dans les années notamment 90, ça y est, le long de la Garonne. Cette fois-ci, ils vont arriver petit à petit, les coureurs, à 2 km de la ligne. Avons-nous Thomas Coignac en fond de ligne ou pas pour le moment? Il est là, Thomas. Folle étape avec le sprint qui va arriver et avec le soleil qui perce. Il faisait très lourd tout l'après-midi sur Bordeaux. Le soleil, pas de vent de face, et le soleil qui ramène aussi forcément un petit peu de couleur et de chaleur probablement sur cette ligne.
2: Ouais, malgré la chaleur, on n'a pas lambiné, 46,6 km/h de moyenne pour cette étape parcourue par les deux échappés, d'abord Westhofer et Otrouba, à qui le peloton n'a vraiment laissé aucune chance aujourd'hui. Et puis là, ça va être très très rapide jusqu'à la ligne. C'était le dernier virage quand on a franchi la Garonne. Maintenant, c'est absolument tout droit jusqu'à la place des Quinconces.
4: Oui, il y a une ligne droite de 3 km environ. On est à un petit peu moins de 2 désormais. Vous vivez cette arrivée d'étape de la 7e étape du Tour de France en direct sur votre radio, ici partie d'Agetmaux dans les Landes à la mi-journée. Le peloton, on parlait d'étape de transition pour la majeure partie du peloton après l'étape de haute montagne hier qui a eu lieu dans les Pyrénées. Certains coureurs voulaient un petit peu souffler, mais les sprinteurs ne peuvent pas se le permettre. La flamme rouge à l'instant avec l'équipe Alpecin qui est en train de prendre les devants. Il y a le français Godon pas très loin pour Ineos. Ça commence à frotter. On les a bientôt face à nous. Ça remonte aussi du côté de la formation Décathlon CMA CGM avec Olaf Koy. Ils sont à 700 mètres désormais, les sprinteurs, avec leur poisson pilote pour aller chercher une victoire de prestige ici du côté de Bordeaux. C'est en train de partir sur la droite de la route maintenant, avec une relance pour probablement le grand favori Jasper Philipsen, qui est en train à 250 mètres de produire son effort. On est en train de tasser sur le côté, ça va finalement accélérer plein axe. Yermay n'est pas mal non plus sur le côté gauche, et c'est la victoire probablement cette fois-ci. Il est en train de lever les bras pour la Soudal Quick-Step. Il est présent cette fois-ci pour l'emporter. Tim Merlier, le Belge là, qui a réussi sur les derniers hectomètres à remonter sur la gauche de la route et à dépasser son compatriote Jasper Philipsen de la formation Alpecin. Et c'est probablement lui qui s'impose après avoir levé les bras ici en Gironde à Bordeaux pour tout simplement ajouter un nom de prestige, celui de Tim Merlier, à cette formation de la Quick-Step, Soudal Quick-Step, et un nom de prestige au palmarès des sprinteurs qui se sont imposés sur la ligne d'arrivée ici à Bordeaux. Vous êtes en fond de ligne, Thomas Coignac, avec les sprinteurs qui viennent d'arriver, notamment le peloton également.
2: Hein. Ah, évidemment, c'est arrivé très très vite, hein, y compris une fois la ligne passée. On a vu Tim Merlier effectivement franchir cette arrivée en tête. Très belle victoire de prestige pour le Belge, et toujours zéro pour Jasper Philipsen, et oui, qui était pourtant parfaitement emmené.
4: Exactement, et en connaissant également très très bien cette arrivée, puisqu'il y a 3 ans sur le même effort, alors que ça serre le point du côté de la voiture des directeurs sportifs de l'équipe Soudal Quick-Step sur la même arrivée, alors qu'il était dans un premier temps très bien placé, finalement il n'a pas réussi à maintenir son effort. Il s'est fait dépasser, un petit peu déposé presque par Tim Merlier, son compatriote belge de la Soudal Quick-Step, alors qu'il était dans un premier temps bien lancé. On n'a pas trop vu Guirmay, qui est un petit peu coincé, pas trop vu non plus le maillot vert là, Mats Pedersen, mais ça veut dire que c'est quand même un troisième sprinter qui s'impose après cette étape sur ce Tour de France, avec déjà un contre-la-montre par équipe, déjà également une étape de haute de haute montagne. Il y a eu aussi une étape pour Bart Goeder. On disait que ce n'était peut-être pas le tour tracé pour les sprinteurs. Il y avait peut-être 6 ou 7 étapes de cocher pour les grosses cuisses, mais finalement il y en a déjà 3 et ça va libérer également cette formation. Soudal, Quick Step, réaction à suivre dès 18h30 dans le journal du Tour sur votre radio. Ici, victoire belge de Tim Merlier sur cette arrivée à Bordeaux lors de la 7e étape après 3h44 de course.
1: Merci, à tout à l'heure, 18h30 pour le journal du Tour.
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1: Et la météo de votre week-end dans les Alpes-Maritimes avec la chaleur, vigilance à la canicule toujours valable aujourd'hui, demain, vigilance jaune aussi aux orages demain avec des orages attendus en début d'après-midi de Cannes à Antibes ainsi que sur le moyen et le haut pays. Il faut attendre la fin de journée pour retrouver à nouveau le soleil. Un peu de vent aussi, maximal de 30 degrés demain après-midi sur le littoral. Le moyen et le haut pays entre 23 et 26 degrés. Dimanche, il y a quelques nuages au réveil et puis ça se dissipe. Quelques nuages et orages annoncés sur le moyen et le haut pays, principalement dimanche pendant la journée. Il fait jusqu'à 32 degrés l'après-midi sur la côte et 26 sur le moyen pays. 17h11, on est sur la route avec vous et on est sur l'autoroute A8 avec un accident. 3 poids lourds qui sont concernés par cet accident, ainsi qu'une voiture. Ça s'est produit tout à l'heure sur l'échangeur de Nice-Est en direction de l'Italie. Il y a de gros ralentissements dans le secteur. Si vous êtes coincé justement dans cette circulation perturbée, comptez environ 3 heures pour l'instant, temps estimé, pour traverser la difficulté. J'en profite pour vous dire que à cause de cet accident et des équipes qui interviennent sur l'autoroute A8, la sortie et l'entrée sont fermées. La sortie 55 Nice-Est, l'entrée fermée 52 Nice-Saint-Isidore. Voilà pour les premières informations sur cet accident. Donc sur l'autoroute A8, le contournement de Nice en direction de l'Italie qu'il faut absolument éviter si vous le pouvez. La sortie et l'entrée sont fermées. 55 Nice-Est et l'entrée fermée 52 Nice-Saint-Isidore. Bien évidemment, on revient sur ces événements avec vous au 04 93 82 03 04. Le retour de l'actu tout à l'heure à 18h.
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1: Et la musique de Kim Carnes, voici Bette Davis Eyes. Alors j'ai appris que cette chanson, qui est la version la plus connue, n'est pas la version originale. En fait, il s'agissait d'un titre autrement interprété autrefois en country.

0: Ici Azur avec Kim Carnes et Bette Davis Eyes. Dans le prochain quart d'heure, on écoutera entre autres Véronique Sanson et Michel Sardou.
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0: Et ravi de vous retrouver, en plus c'est l'été, je suis Arnaud Visconti, l'équipe avec moi c'est donc la Viscontime. Jean-François réalise l'émission, Chiara vous accueille au 04 93 82 03 04. Et comme chaque fin d'après-midi, on découvre l'abécédaire de la Côte d'Azur avec Valérie Castera des éditions Giletta. Hop, aujourd'hui, notre abécédaire se pose sur la lettre J, J comme jeter, c'est juste après Vita et ça fait mal.

0: Ici Azur avec Vita et la chanson Ça fait mal. On va revenir dans quelques instants sur cette circulation très perturbée sur le contournement de Nice en direction de l'Italie avec cet accident qui implique trois poids lourds et une voiture. Survenu tout à l'heure sur l'échangeur de Nice-Est, c'est l'échangeur 55. Échangeur qui est complètement fermé. Vous ne pouvez plus entrer ou sortir de l'autoroute dans ce secteur. C'est la même chose à partir de Nice-Saint-Isidore. Il y a actuellement 6 km de circulation bloquée. Il va falloir plusieurs heures avant de rendre l'autoroute de nouveau accessible. Et si vous êtes dans le secteur et dans le bouchon et dans les perturbations, eh bien, il va vous falloir faire preuve de beaucoup de patience à la suite de cet événement. Bien évidemment, ici Azur vous accompagne une nouvelle fois. Vous êtes peut-être justement sur le secteur. N'hésitez pas à nous passer un coup de fil en toute sécurité au 04 93 82 03 04 parce que bien évidemment, cet événement a aussi des conséquences avant sur l'autoroute A8 et c'est déjà en bouchon à partir d'Antibes jusqu'à Nice avec une circulation et un report de circulation sur la ville de Nice qui est là aussi important. On fait le point dans les prochaines minutes. Juste avant 17h21, c'est notre rendez-vous avec l'abécédaire de la Côte d'Azur. Valérie Castera, chaque jour, choisit une lettre de l'alphabet et épilogue autour de cette lettre, a trouvé un mot et quelque chose autour de notre patrimoine. Aujourd'hui, c'est la lettre J, Valérie. J comme JT, jeté.
1: Immortalisé par Henri Matisse dans l'abbé de Nice de 1918 et la bataille de Fleurs en 1921, le casino de la jetée promenade a longtemps été une sorte de palais flottant au large de la promenade des Anglais. Avec ses pilotis métalliques et sa grande coupole, il incarne à lui seul le rêve un peu fou de la Belle Époque et son goût prononcé pour les constructions tout bonnement spectaculaires. Tout commence en 1875, quand le marquis d'Espouy de Saint-Paul revient de Londres avec une idée brillante, brillantissime. Faire à Nice un Crystal Palace version Riviera. L'objectif est clair, attirer les riches hivernants et accessoirement rivaliser avec François Blanc et le casino de Monte-Carlo. Le projet séduit la ville qui imagine déjà un casino posé sur la mer face à l'hôtel des Anglais. Autrement dit, le luxe, les jeux et la mer dans le même champ de vision. Les travaux débutent en 1881, mais les complications aussi. Car pendant que la jetée promenade avance, la ville décide de construire son propre casino sur la place Masséna. Résultat, petite guerre froide locale entre deux casinos concurrents. Le maire prend même le temps de ralentir l'ouverture du projet maritime, histoire de ne pas lui faire trop publicité. C'est une joyeuse ambiance. Mais en 1883, malgré les blocages, le casino ouvre en partie inachevé. 3 jours plus tard, catastrophe, incendie phénoménal. Le bois traité à l'huile de pétrole pour résister à l'humidité s'embrase comme une allumette. On reconstruit pourtant. Et en 1888, une nouvelle société relance l'aventure. Et 2 ans plus tard, le casino renaît avec restaurant, salle de jeu et spectacle. Bref, un palace complet flottant entre rêves et roulettes. Puis viennent les guerres. Pendant la première guerre mondiale, le lieu devient centre de convalescence. Pendant la seconde, il perd ses clients, puis ses matériaux. Cuivre, bronze, câble, tout disparaît peu à peu jusqu'à son démantèlement en 1944 par les Allemands. Comme quoi, même les palaces peuvent finir en quitte. Aujourd'hui, il n'en reste rien, sauf le souvenir et la mélancolie de nombre de Niçois d'avoir perdu un si beau monument historique.
0: Eh oui. Le casino jeté promenade, effectivement. On revient sur cet événement sur la route, sur l'autoroute A8 avec cet accident, 3 poids lourds, une voiture et une circulation qui est complètement à l'arrêt sur le contournement de Nice. Normalement, nous devons avoir une personne sur, j'imagine, avec des reports de circulation sur le centre-ville de Nice, du coup, puisque l'autoroute est complètement bloquée sur ce contournement. Allô, le PC Malraux, je pense, est en ligne avec nous.
2: Oui, bonjour. Alors, tout à fait. Hein, suite à cet accident et donc la fermeture dans son intégralité de l'échangeur A8, je précise l'entrée et la sortie de l'autoroute. Donc, on a un énorme report de trafic, une grosse complication sur l'ensemble du secteur Nice-Est. Toutes les descentes vers Nice, que ce soit la Nulioté, Rébo, la voie Matisse en direction de l'aéroport qui est complètement en saturation. Avec d'autant plus le report de trafic qui se fait aussi sur la promenade des Anglais. arrêts. Vous avez des temps de parcours qui dépassent largement les 30 minutes. Côté autoroute A8, suite à une remontée de trafic jusqu'au niveau de Saint-Isidore, hein, donc pour ceux qui souhaitent aller en direction de l'Italie, l'entrée est actuellement fermée. Pareil, hein, un report de trafic sur le secteur du Mercantour et la voie Matisse en direction de l'Est, en direction du centre-ville, donc totalement bouché hein, depuis Saint-Augustin, avec aussi des temps de parcours dépassant largement les 20 minutes.
0: Donc le mieux, c'est d'éviter, si on le peut, de prendre la voiture, j'ai l'impression, hein, pour
2: Exactement, si vous avez la possibilité de décaler vos trajets, faites-le, oui.
0: Ouais. Contournement de Nice, donc complètement à l'arrêt. Merci beaucoup, bien évidemment, on se tient au courant de l'évolution de la situation pour le centre-ville de Nice. Merci au PC Malraux. Sur l'autoroute A8, je vous le rappelle, donc ce contournement de Nice en direction de l'Italie, complètement fermé, complètement bloqué suite à un accident. Si vous êtes coincé dans ce secteur, il est annoncé environ 5 heures hein, de patience à avoir. Ça va être énorme et donc du coup, on va vous accompagner dans les prochaines minutes. On va retrouver tous les renseignements et tout ce qu'il est possible de vous dire à cette heure-ci, 17h26. 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

0: Ici Azur, Michel Sardou et les lacs du Connemara, 17h30. On revient sur cet événement, je vous le rappelle, sur l'autoroute A8, complètement bloqué le contournement de Nice à partir de Nice-Saint-Isidore et même avant, avec des répercussions suite à un accident qui s'est produit tout à l'heure dans la sortie Nice-Est, dans l'entrée Nice-Est, donc en direction de l'Italie. Il y a actuellement, juste avant le péage de Nice-Saint-Isidore, 11 km de circulation bloquée. Une situation qui est bien compliquée en cette heure de pointe, en cette fin d'après-midi, avec de nombreuses voitures qui sont encore bloqué sur l'autoroute A8 suite à cet événement. Trois poids lourds, une voiture concernée par cet accident. Il y a eu des dégâts sur les équipements, des fuites de réservoirs notamment. Donc ça prend du temps pour pouvoir rendre la circulation dans ce secteur du contournement de Nice, entre Nice-Saint-Isidore et Nice-Est. Du coup, l'entrée et les sorties sont fermées en ce qui concerne l'autoroute A8 sur toute cette partie niçoise du réseau, donc en direction de l'Italie. Vous ne pouvez plus entrer et vous ne pouvez pas sortir non plus. Il va vous falloir beaucoup de patience dans le secteur. On a pour l'instant un délai d'environ 2 heures avant une réouverture de la circulation, réouverture partielle. Il vous est donc déconseillé, bien évidemment, d'emprunter l'autoroute A8, de pouvoir en sortir dès que vous le pouvez, car il y a bien sûr des répercussions sur ce trafic complètement bloqué sur la capitale de la Côte d'Azur. Ça commence à partir d'Antibes, pour vous qui allez en direction de l'Italie. Vous avez déjà un bouchon avant le péage d'Antibes et puis ensuite, c'est toujours en bouchon en passant par Cagnes-sur-Mer, Saint-Laurent-du-Var et votre arrivée sur Nice. Nice, bien sûr, tout à l'heure, on a eu le PC Malraux qui surveille la circulation sur Nice, circulation complètement saturée, que ce soit sur la promenade des Anglais, mais aussi sur la voie rapide dans les deux sens de circulation. Ça commence également sérieusement à bouchonner sur tout ce qui va être le secteur de Nice-Est vers la pénétrante du Paillon, avec une circulation vraiment très gênée en cette fin d'après-midi. Bien évidemment, on va se tenir au courant et avec vous, on va suivre cet événement en direct sur Ici Azur.
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0: Et la semaine prochaine, elle est aux Nuits du Sud. Véronique Sanson, ce sera vendredi prochain. On l'écoute maintenant avec Rien que de l'eau. Et juste après, on partagera avec vous quelques idées de sortie.

0: Galaxy Azur avec Véronique Sanson. Rien que de l'eau, on a trop hâte de la retrouver. Véronique Sanson, vendredi prochain, les Nuits du Sud avancent en partenariat avec Ici Azur. 17h38, je vous rappelle cet accident sur l'autoroute A8 qui provoque un énorme bouchon. Plus de 2 heures de circulation bloquée, temps estimé dans le contournement de Nice. Ça s'est produit, cet accident, dans la bretelle de sortie de Nice Est. Embouteillage, 11 km actuellement de circulation bloquée sur tout le contournement de Nice, avec des répercussions dans la ville sur le trafic. Bien évidemment, on va se tenir au courant de l'évolution de cet événement. Il vous est en tout cas conseillé, si vous le pouvez, d'éviter absolument le secteur de l'autoroute A8 ce soir, en direction de l'Italie en particulier.
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0: Et il est largement plus de 5h30, il est donc temps de partager avec vous des idées de sortie.
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0: Gould, le concert. La soirée débute dès 20h30 et la semaine prochaine, le festival se poursuit avec entre autres Kezia Jones ou le chanteur Seal. On a vraiment de très très beaux événements, n'est-ce pas, sur la Côte d'Azur.
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0: Et dans notre valise de l'été, qu'est-ce qu'il y a? Un objet, des souvenirs, une histoire surprenante? Un petit peu tout ça autour de la crème solaire, juste après Eurythmics. Voici Here Come the Rain Again.

0: Ici Azur avec les Eurythmics et Here Comes the Rain Again. 17h45, notre rendez-vous avec la valise de Perrine Clément, valise de l'été, un objet des souvenirs, une histoire surprenante, c'est maintenant.
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2: Rouge, hein.
3: Ouais, je sais.
1: De la crème solaire.
4: T'es juste cul à point.
3: Aïe.
5: On le sait. Pour se protéger efficacement des effets du soleil, on applique en couches généreuses de la crème solaire. Du nez jusqu'aux doigts de pied. Notre peau est fragile, comme celle des cochons et des éléphants qui, pour se protéger des brûlures du soleil, se recouvrent de boue. Pas de boue pour nous, mais de la crème. Est difficile d'attribuer cette invention à une personne en particulier. Il s'avère que dans les années 30, différentes personnalités dans le monde ont la même idée. Créer une crème pour se protéger des coups de soleil. En France, un scientifique alsacien se démarque. Son nom, Eugène Schüller. Fondateur en 1908 de L'Oréal, il met au point, en 1935, l'une des premières crèmes solaires. Quelques mois après sa création, c'est l'été 1936. Ce sont les premiers congés payés. Les Françaises et Français en profitent pour s'évader et s'exposer au soleil.
6: Pour bronzer, les techniques les plus extravagantes sont exploitées.
5: Et on commence à se badigeonner de crème solaire. Et vous, en mettez-vous ?
7: Oui, tous les jours.
8: Avant d'aller se baigner, la grosse tradition du badigeonnage total. On arrivait dans l'eau, il y avait une mare de gras qui collait à la surface de la flotte. Et quand on revenait, il n'y en a plus, on rebadigeonne tout.
9: Je mets toujours du 30, surtout sur le corps, ça me permet comme ça de bronzer tout en sécurité. Et toujours du 50 par contre sur le visage, parce que je sais qu'il faut faire plus attention à la peau du visage notamment.
10: Alors je mets de la crème solaire, que j'oublie systématiquement, donc j'en rachète, parce que celle de l'année d'avant, elle est plus bonne. Je la mets au fond du sac et je l'oublie, je prends des coups de soleil, et ainsi de suite, année par année, c'est pareil.
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0: Voilà, des podcasts à retrouver quand vous le voulez. 17h47, on revient sur la route, l'autoroute A8, le contournement de Nice complètement bloqué, avec des entrées, des sorties qui sont d'ailleurs interrompues. Laurent Vareil, on fait le point.
11: Alors, d'abord, ce qui s'est passé.
0: Exactement. Qu'est-ce qui s'est passé vers 15h?
11: Vers 15h, c'est un véhicule léger et surtout trois poids lourds qui ont donc eu un accident du côté de Nice-Est. Aux sorties Nice-Est, donc cela a paralysé l'autoroute A8 et les deux sorties entrée et sortie Nice-Est, les échangeurs, pardon, ont été coupés à la circulation. Depuis, il a fallu évacuer les véhicules, ça s'est fait. Il a fallu nettoyer la chaussée qui était pleine de carburant, ça s'est fait. Et il va falloir maintenant, petit à petit, refluidifier la circulation. Mais c'est là que le bât blesse actuellement Arnaud, avec un énorme embouteillage sur Nice. On pense notamment au contournement de Nice en direction de l'Italie. Ça se répercute même jusqu'à Antibes, jusqu'à avant Antibes et le péage d'Antibes. Un énorme embouteillage sans discontinuité, on va dire, sur une grande partie de la Côte d'Azur.
0: C'est en accordéon quasiment jusqu'à
11: plus de 10 kilomètres, bien sûr, d'embouteillage sur cette autoroute A8 quand vous allez vers l'Italie. Ça circule mal, bien entendu, quand on va dans l'autre sens, parce que vous savez, bon, on regarde et puis de toute façon, ça a aussi des répercussions. Et ça a des répercussions sur toute la Côte d'Azur. On pense notamment aux axes ouest-est, promenade des Anglais, la route, la RN7, la voie rapide sur Nice, où toutes les voies donc qui font ouest-est en direction de Nice, en direction de l'Italie, sont très très complexes à l'heure actuelle, et les voies aussi périphériques dans les centres-villes de Cannes, Saint-Laurent, où c'est très très embouteillé également, et dans Nice. Donc attention, si vous devez bouger, évitez, restez chez vous, attendez encore au moins 1 à 2 heures avant que tout cela commence à se fluidifier, mais il faudra en effet plusieurs heures avant de retrouver une situation normale sur une grande partie de la Côte d'Azur au niveau de cet embouteillage monstre sur l'autoroute A8 en direction de l'Italie.
0: Sont actuellement fermées les entrées et sorties de Nice Est, mais aussi celle de l'échangeur Nice-Saint-Isidore en direction de l'Italie. On ne peut plus emprunter, on ne va pas rajouter du trafic dans cette circulation bloquée.
11: Oui, parce qu'on sait qu'à partir du moment où on est parti vers Nice-Est à partir de la plaine du Var, il n'y a plus d'autres sorties possibles. La seule sortie, c'est Nice-Nord, mais ça va compliquer les choses du côté de la ville. Donc, en effet, l'entrée du côté de Saint-Isidore est fermée, vous l'avez dit, ce qui pose problème aussi jusque dans la zone industrielle de Carros, hein, où c'est pas mal de personnes qui qui débauchent là à 17h50 de Seine-Saône industrielle et qui veulent sans doute rentrer à l'est du département et qui se retrouvent donc bloqués.
0: Pour l'instant, vous l'avez dit, il y a une incidence sur l'autre sens de circulation, c'est-à-dire en direction de Canet-en-Provence avec forcément les ralentissements de curiosité. Est-ce que ça va impacter la circulation des travailleurs de Monaco qui vont revenir sur Nice? Là, on sait que c'est l'heure de pointe. Il risque d'y avoir une gêne là aussi sur votre trafic.
11: Faut espérer que certains soient en télétravail aujourd'hui, le vendredi, parce que sinon ça va également poser problème. On sait qu'il y a en effet beaucoup de personnes qui le vendredi, notamment, finissent à Monaco, rentrent. Il y en a beaucoup bien sûr qui prennent les TER. Pour l'instant, il n'y a pas de problème du côté des TER. Mais en effet, sur le contournement de Nice en direction cette fois-ci d'Aix-en-Provence, cela risque d'être très chargé parce que, tout simplement, des sorties sont fermées, des entrées sont fermées. Et comme vous l'avez dit, il y a cet embouteillage de curiosité. Hein, on ralentit, ouais. On fait très attention, c'est vrai, parce qu'on regarde tout simplement ce qui se passe sur le côté gauche. Donc, concentration maximum pour éviter donc des embouteillages et surtout des suraccidents, comme on dit.
0: On continue de suivre, bien sûr, l'événement avec vous. Merci, Laurent Vareil. Et là, maintenant, on va faire une petite pause. On va jouer parce qu'il y a Cap sous les étoiles. C'est ce festival pendant 3 jours, jeudi, vendredi et samedi prochain à Roquebrune Cap Martin. Et je vous invite au concert de Charlélie Couture.
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0: Vous nous appelez 04 93 82 03 04. 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On joue ensemble après Manon Lisa tout de suite.

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1: Ici Azur avec Manon Lisa, ça s'appelle Le Petit Pêcheur, 17h54. On joue ensemble avec Sylvie à Menton. Bonjour Sylvie.
2: Bonjour.
1: Charlélie Couture, Rock Brune Cap Martin, c'est très bientôt dans ce festival Cap sous les étoiles. J'ai deux invites pour vous pour aller voir Charlélie Couture, Sylvie.
2: Ouais, j'ai trop envie d'y aller.
1: Alors une petite question musicale, on va s'amuser. Tiens, on cherche le nom d'un film, justement. Je vous ai dit que c'était le festival s'appelait Cap sous les étoiles. Si je vous passe la musique de ce film, ça vous fait penser à quoi? Mais oui, bien sûr. Allez, c'est gagné, Sylvie. Je valide. Profitez bien de cette très belle soirée. Donc, à Cap sous les étoiles, Rock Brut Cap Martin, le parc du Cap Martin et Charlélie Couture. Voilà, une très belle soirée qu'on est ravis de vous offrir. Bravo, Sylvie. Je vous souhaite un bel été avec Ici Azur, votre radio dans les Alpes-Maritimes, et vous à Menton.
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6: Bonjour, je m'appelle Marie, j'habite Nice. Mon coup de cœur pour cet été à emporter à la plage, donc ce serait un livre de David Fonkinos, Deux Sœurs. C'est un auteur qui décrit très très très bien les sentiments que l'on peut ressentir dans la vie.
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1: Et dans 3 minutes 18h, on revient sur l'actu locale et sur ces grosses perturbations sur l'autoroute A8. Ce soir, c'est juste après Air Azur.

0: Avec Rageur et Oh l'amour.
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0: Vendredi 10 juillet, il est 18h. L'actu tout de suite avec vous Laurent Vareille.
2: Et tout d'abord Arnaud, cet embouteillage monstre à Nice dans le contournement de la ville sur la 8 en direction de l'Italie. Un accident impliquant 3 poids lourds et des véhicules légers qui s'est produit à la sortie Nice-Est. Conséquence, des milliers de voitures bloquées pour plus de 10 km de bouchons, c'est ce qu'annonce Vinci Autoroutes. Bien entendu, des problèmes qui se répercutent sur tout le trafic, notamment dans Nice, aussi bien sur le bord de mer que sur la voie rapide, que sur la RN7 ensuite à l'ouest. Attention dans le secteur de Saint-Isidore aussi, où là beaucoup de choses sont bloquées. On fait la route ensemble. Avec plusieurs points qui sont prévus jusqu'à la fin de nos émissions. Quoi.
0: Oui, et l'entrée de Nice-Saint-Isidore, d'ailleurs, vous l'évoquiez, a été fermée un petit peu tout à l'heure avant 17h. Donc on ne peut plus rentrer sur l'autoroute pour éviter évidemment de rajouter du trafic au trafic.
2: Voilà, point régulier sur ICI Azur. Et puis cet après-midi, à cause de la sécheresse dans le département, eh bien le préfet déclenche des mesures de restriction en eau pour 30 communes. Mais attention, toutes, Caroline Salione, ne sont pas logées à la même enseigne.
3: Oui, il y a d'abord 5 communes qui sautent une étape et passent du niveau vigilance directement au niveau 3, c'est-à-dire en alerte renforcée. Cagnes-sur-Mer, Vence, Saint-Paul, Saint-Janet et La Gaude, des communes qui sont dans le bassin versant de la Cagne. Quelques habitants toutefois de Cagnes-sur-Mer qui puisent leur eau dans le Loup ne sont pas concernés par ces mesures. Alors, quelles sont-elles justement ces mesures d'alerte renforcée? Eh bien, interdiction de lavage de voitures à domicile, de remplissage des piscines, d'arrosage des massifs fleuris et des pelouses de jour comme de nuit, et puis fermeture des douches de plage. Les 25 autres communes situées dans la vallée de la Siagne, de la Brague, dont font partie Antibébiote et dans les Paillons, ne passent qu'en orange, c'est-à-dire une alerte simple. Elles ont malgré tout quasiment les mêmes interdictions, sauf pour l'arrosage des espaces verts et des massifs fleuris, qui peut se faire tout de même après 20h.
2: Et sur le site ICI Azur, vous retrouvez une carte interactive, vous pouvez voir donc votre commune, en quelle couleur elle est classée.
0: Les pompiers azuréens en soutien sur le front des incendies.
2: Ouais, 100 pompiers sont en renfort un peu partout dans le sud du pays. Un détachement dans le Gard, parti vendredi dernier. Un autre, bien sûr, dans les Pyrénées-Orientales, hein, où les flammes ont déjà parcouru là-bas 5000 hectares. Et puis une colonne azuréenne est également en action dans l'Hérault. Des soldats du feu qui se relaient. Certains sont actuellement rentrés et ils racontent pour améliorer les interventions, comme l'explique le lieutenant-colonel Nicolas Franck, chef de détachement.
4: Le département d'origine, donc celui des Pyrénées-Orientales pour ce qui nous concerne, réalisera son retour d'expérience et ce retour d'expérience sera partagé, ce qui nous permettra de le prendre en compte et de dire, ben voilà, ça a bien fonctionné, on peut le prendre comme modèle et le reprendre à notre compte, ou alors des points de difficulté sur lesquels on travaillera pour dire, si ça arrive chez nous, on saura comment fonctionner pour pas que les difficultés se reproduisent chez nous. Et ça aussi, ça fait notre force, parce que ces retours d'expérience sont largement partagés sur le territoire national, en coordination avec le ministère de l'Intérieur et la Direction Générale de la Sécurité Civile, qui se fait fort de diffuser ces retours d'expérience.
2: Et puis chez nous, il y a aussi un incendie à Roure, et il est toujours actif. 8 hectares ont été parcourus par les flammes, les HBE, les hélicoptères bombardiers d'eau, c'est comme ça qu'on dit, effectuent encore des largages. Mais au sol, les pompiers et Force 06 travaillent désormais sur les lisières afin de terminer de l'éteindre. Un travail qui se fait avec l'appui de drones, qui analyse où il y a encore donc des points chauds.
0: La police a donc entendu ce matin le frère du terroriste de l'attentat de Nice.
2: Oui, interpellé dans un appartement qu'il squattait à 200 mètres de la promenade des Anglais. Il est accusé notamment de dégradation, mais la police veut plutôt connaître son parcours. En fait, ce qu'il fait là, en bref, Sébastien Germain, la police veut en savoir plus.
5: D'abord qu'il n'a pas de papier, il vit en situation irrégulière sur le sol français, comme les 4 autres individus interpellés dans le même bâtiment jeudi soir. Comme toute personne en situation irrégulière, il va être placé au CRA, le centre de rétention administrative. Et comme toute personne en situation irrégulière, me précise-t-on, il y a un objectif de reconduite en dehors du territoire français. Là, ce sera la Tunisie, pays où il est né et où vivent ses parents. Alors a-t-il passé la frontière sans papier ou son visa a-t-il expiré? L'enquête doit le déterminer. Cet homme de 31 ans est inconnu de la justice. On n'a pas entendu parler de lui et aucun élément démontre une quelconque forme de violence. Nous dit une source proche du dossier, ce que continue de démentir la gestionnaire en immobilier et qui assure qu'il ne payait pas de loyer et que oui, c'est un homme agressif, une femme qui aujourd'hui se sent en danger.
2: Un membre des sept familles royales d'Arabie Saoudite, victime d'un vol à son domicile cannois, de sources policières, 20 000 euros de bijoux Cartier, Van Cleef et Arpels ont été dérobés en pleine journée dans sa villa. Quelques heures plus tard, c'est à Valoris, dans une autre villa, que trois individus cagoulés avec un pistolet mitrailleur se sont fait remettre par le propriétaire des lieux des montres de luxe, des passeports et une carte bancaire qui étaient entreposées dans un coffre-fort. Le président de la métropole de Nice continue ses économies. Éric Ciotti s'attaque désormais à l'organisation même des services de la métropole. Et il annonce ce matin diviser par 4 le nombre de directions métropolitaines. De 126 directions, on va passer à 32 et sans licenciement, promet Éric Ciotti. Mais pour lui, il fallait rationaliser.
6: Moi, ce qui m'a surpris le lendemain de mon élection, j'ai réuni tous les directeurs, tous les DGA. Quand j'ai vu que la salle était pleine et que c'était quasiment un meeting, je me suis dit, il y a quand même un petit problème parce que je vois pas comment on peut être efficace avec autant de monde. Voilà. Bon, enfin, en tout cas, c'est pas ma pratique de gouvernance. C'était peut-être celle de mon prédécesseur. Voilà. En tout cas, c'est pas la mienne. 120 directions, ça veut dire 120 véhicules de service, ça veut dire 120 secrétariats. On a dans cette logique de réduction l'idée aussi derrière, bien entendu, qu'il y ait moins de moyens dans ces directions et qu'il y en ait plus sur le terrain. Nous estimons que cette nouvelle organisation, en termes de dépenses de fonctionnement, générera une économie annuelle de 5 à 10 millions d'euros, mais c'est une évaluation.
2: Le président de la métropole, maire de Nice, Éric Ciotti. Du côté de Cannes-sur-Mer, le maire RN, Brian Masson, enterre tous les projets de l'ancienne municipalité, celle de Louis-Nègre. Après la ligne 4 du tramway, après un projet de logements sociaux, Croc de Cagne, après tout simplement aussi d'autres dossiers plus locaux, eh bien c'est désormais le pôle culturel qui devait être situé dans l'écoquartier Cannebier-la-Villette qui ne verra pas le jour. À la place, Brian Masson y fera un jardin, un parc de 1500 mètres carrés.
0: Le Tour de France, la 7e étape.
2: 175 km cet après-midi entre Ajetmaux et Bordeaux, étape pour les sprinteurs, vous l'avez vécu sur Ici Azur, c'est le Belge Tim Merlier qui s'impose de la formation Soudal Quick-Step. Le maillot jaune est désormais, depuis l'étape d'hier en montagne, sur les épaules de Tadej Pogačar. Paul Sexas, la pépite française, est 6e au général.
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2: Vous m'entendez racler la gorge?
0: Il faut un petit peu.
2: Ben, oui. C'est à cause de la clim.
0: Un peu d'huile.
2: Ben parce qu'il fait chaud. Il fait tellement chaud qu'on met la clim et on est malade.
0: Mais de l'huile. Mais de l'huile. Ah,
2: c'est pas de l'huile qu'il faut que je mette.
0: L'huile,
2: moi,
0: de l'huile solaire en tout cas. Parce qu'on a le soleil tout au long du week-end, la météo de notre week-end, et on a aussi la chaleur. Vigilance jaune à la canicule valable pour demain. Vigilance jaune aussi aux orages parce que des orages sont attendus en début d'après-midi demain de Cannes à Antibes ainsi que sur le moyen et au pays. Et il faut attendre la fin de journée pour retrouver à nouveau complètement le soleil. Il y a un petit peu de vent aussi avec des rafales jusqu'à 60 km/h demain. Maximal de 30 degrés sur le littoral, sur le moyen et haut pays, on est entre 23 et 26 degrés. Dimanche, quelques nuages au réveil et puis ça se dissipe. Quelques nuages et orages annoncés sur le moyen et haut pays en journée. Il fait jusqu'à 32 sur la Côte d'Azur, 26 sur le moyen pays dimanche. 18h08, la route, on l'a dit, c'est très compliqué sur l'autoroute A8, le contournement de Nice en direction de l'Italie avec cet accident qui s'est produit tout à l'heure et qui bloque complètement la circulation. Il semble que ça rouvre là en ce moment sur Nice Est. L'entrée et sortie semble rouvrir sur les échangeurs. En revanche, reste le péage de Nice-Saint-Isidore qui reste fermé ou qui semble en cours de réouverture. En tout cas, on suit l'évolution. Il reste de toute façon une circulation qui est quasi à l'arrêt à partir d'Antibes, donc en direction de l'Italie. Vous êtes en tout cas en une circulation très dense et en accordéon. Surtout ce secteur, on va dire entre Antibes et le contournement de Nice où cela semble s'améliorer. Il y a eu évidemment de forts reports de circulation sur les routes dans le centre-ville de Nice. Ça vous concerne sur la voie rapide avec des trois quarts d'heure de circulation bloquée dans les deux sens de circulation et sur la promenade des Anglais également. On va bien sûr suivre l'évolution, Laurent.
2: Et on sera en direct avec quelqu'un de Vinci dans quelques instants.
0: À tout de suite et retour de l'actu tout à l'heure à 19h.
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0: Et Alain Souchon pour la musique avec J'ai 10 ans.

0: ici Azur avec Alain Souchon. Et j'ai 10 ans, dans le prochain quart d'heure, on écoutera Kate Bush ou encore Michel Fugain.
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0: Nous allons revenir sur l'événement de cet après-midi sur le contournement de Nice avec un accident, trois poids lourds et une voiture et des entrées et sorties fermées. Il semble que ça s'améliore, mais il reste une forte circulation. On va faire le point dans les prochaines minutes sur ce qu'il se passe à la fois sur l'autoroute A8, mais aussi les reports de circulation dans la ville de Nice et donc de grosses difficultés pour vous qui empruntez la route. C'est juste après les Rolling Stones. On écoute Jealous Lover.

0: ici Azur, avec les Rolling Stones et Jealous Lover. 18h17, on fait un point tout de suite sur cet accident sur l'autoroute A8 qui a provoqué une circulation complètement bloquée depuis 15h dans le contournement de Nice. Nous sommes en ligne avec Thierry Mauduit, chef de district Provence-Alpes-Côte d'Azur chez Vinci Autoroute. Bonsoir Thierry Mauduit.
1: Oui, bonjour.
0: Qu'est-ce qu'il s'est passé sur l'autoroute A8? Où en est la situation? Qu'est-ce que l'on peut dire aux automobilistes qui sont sur place?
1: Alors, ce qu'on peut dire déjà, c'est que nous avons totalement libéré l'échangeur de Nice-Est. C'est-à-dire que nous avons réussi à nettoyer et à libérer, évacuer complètement les véhicules de la bretelle de sortie. Ça a été fait il y a une bonne demi-heure maintenant. Et la bretelle d'entrée est de nouveau ouverte depuis une dizaine de minutes.
0: Donc sur Nice-Est.
1: Donc c'est l'échangeur de Nice-Est, effectivement, où un accident s'est produit aux alentours des 15h. Hein, trois poids lourds semi-remorques et un fourgon qui se sont accidentés dans la bretelle, occasionnant des dégâts importants au niveau de l'infrastructure, puisque du gasoil s'est répandu sur la totalité de la chaussée. La glissière en béton armé entre la bretelle d'entrée et la bretelle de sortie a été également touchée et poussée, obstruant complètement la bretelle d'entrée. Donc on a eu quand même quelques dégâts importants. D'où aussi donc le temps pris effectivement pour remettre en état la chaussée et pouvoir ainsi libérer les voies.
0: Ouais, la circulation qui n'a pu donc être rendue que dernièrement. On va le voir dans les prochaines minutes parce qu'il y a encore des conséquences, notamment sur le centre-ville de Nice, avec des reports de circulation. Des dégâts, vous l'avez dit, cet accident, et des gens, des automobilistes qui ont été coincés de nombreuses minutes donc sur l'autoroute A8. J'en profite, Thierry Mauduit, vous allez pouvoir me confirmer. Il convient de rappeler l'importance de bien embarquer de l'eau lorsque l'on prend l'autoroute pour justement gérer ce genre de situation. En ce moment, nous sommes en vigilance jaune canicule en plus.
1: Ah oui, tout à fait. On est sur le tout début de l'été, effectivement, le tout début des vacances scolaires, le tout début des vacances d'été, donc avec beaucoup de monde qui vient en vacances sur la Côte d'Azur. De surcroît, vous avez quand même tous les locaux aussi qui n'ont pas fini de travailler aussi, donc qui rentrent du travail. Donc vous additionnez tout ça, effectivement, pas mal de monde sur l'autoroute aujourd'hui. Et on en attend évidemment encore ce week-end. Donc oui, des bouchons qui peuvent s'occasionner pour diverses raisons, notamment des ralentissements qui peuvent être dus juste à des coups de frein en fonction du trafic. Donc d'où l'importance, oui, de prendre de l'eau dans les véhicules. Pour tenir en cas de bouchon.
0: Ouais, en cas de circulation voilà bloquée comme ce fut le cas cet après-midi. Ce qu'on peut dire, donc l'échangeur Nice-Est est rouvert à la circulation, mais évidemment j'imagine que le flux est encore un petit peu au ralenti et ce depuis sur la direction de l'Italie. Je note là d'après les dernières informations avant le péage d'Antibes jusqu'à Nice puis le contournement, ça reste quand même une circulation très dense.
1: Oui, tout à fait. Alors, c'était deux bouchons bien distincts qui se sont effectivement rejoints pour former une circulation d'accordéon. On était aux alentours de Saint-Isidore, de Nice-Saint-Isidore, donc la barrière. Vous aviez aussi un bouchon, effectivement, du côté de Villeneuve-Loubet, Cagnes, Antibes. Voilà, donc là, la circulation reste évidemment bien ralentie dans ce secteur entre Antibes et Nice. Mmh, mmh. Donc prenez votre mal en patience, malheureusement, j'en suis désolé. Voilà. C'est la veille du week-end, c'est la veille d'un long week-end, donc beaucoup de monde sur la route, et effectivement, le moindre accrochage peut provoquer des ralentissements et des problèmes de circulation.
0: Merci beaucoup en tout cas d'être intervenu. Je rappelle Thierry Mauduit, vous êtes chef du district Provence-Alpes-Côte d'Azur avec un trafic chez Vinci Autoroute et avec un trafic annoncé comme bien chargé durant tout ce week-end avec les départs en vacances également. Et en ce vendredi après-midi, on fait le point bien sûr, on fait la route avec vous comme à chaque fois avec ICI Azur, votre radio locale ici dans les Alpes-Maritimes. La musique de Michel Fugain, voici Viva La Vida.

0: Ici Azur avec Michel Fugain et Viva la Vida. 18h24, on revient sur cet accident sur l'autoroute A8 qui a provoqué un énorme bouchon, plus de 2 heures de circulation bloquée dans le contournement de Nice cet après-midi, et avec évidemment des reports de circulation dans le centre-ville de Nice et une circulation à l'heure actuelle. On va faire le point justement avec Nicolas qui est au PC Malraux, on surveille les routes de Nice. Nicolas, qu'est-ce que vous pouvez nous dire sur la situation? Est-ce que ça s'améliore? Pas du tout, un peu, beaucoup? Racontez-nous.
1: Alors oui, tout à fait. Une légère amélioration. Donc l'événement, la fermeture de l'échangeur Nice-Est maintenant est réouvert en totalité, donc que ce soit la sortie et l'entrée. Donc une légère amélioration au niveau du secteur Nice-Est, la voie Matisse aussi. Donc si vous allez en direction de l'aéroport, vous allez rencontrer 11 minutes de temps de parcours, donc ça a baissé de 20 minutes déjà. Par contre, côté ouest, toujours des difficultés. La remontée sur la 8 en direction de l'Italie a généré la fermeture de l'accès Saint-Isidore, donc le report de trafic aussi est assez important. Donc si vous allez vers l'ouest de la ville, moi je vous conseille plus de prendre la promenade des Anglais. La voie Matisse est toujours à plus de 30 minutes de temps de parcours. Donc une légère amélioration, mais toujours des saturations pratiquement sur l'ensemble du réseau.
0: D'accord, donc pour se rendre sur Nice-Ouest, mieux vaut éviter la voie rapide, plutôt emprunter si on peut les voies littorales, quoi.
1: Alors si vous allez vers Nice-Ouest, par contre la voie Matisse, je vous la conseille. Mais si vous venez de Nice-Ouest et que vous allez vers le port, là effectivement je vous conseille plus de prendre les voies littorales, comme vous dites.
0: D'accord, la promenade des Anglais entre autres.
1: C'est ça.
0: Voilà. Je vous remercie beaucoup. Évidemment, c'est en courant de l'évolution de cette circulation qui a été bien difficile pour cet après-midi.
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0: Bientôt 6h30, à 6h30 le journal du Tour. On partagera ensuite quelques idées de sortie pour ces prochains jours ici dans les Alpes-Maritimes. Et puis là, la musique, c'est celle de Kate Bush, Babouchka.

0: Sophie Azur et 4 bouches avec Babouchka. Et il est 6h30, c'est l'heure du journal du Tour.
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2: Sans surprise, un sprinter a levé les bras à Bordeaux. Tim Merlier a été le plus rapide sur les quais de la Garonne. Le Belge de l'équipe Soudal Quickstep a pris sa revanche il y a 2 jours à Pau. Tim Merlier n'avait pris que la 3e place. Bonsoir Bruno Blanza.
3: Bonsoir.
2: On vous retrouve en direct de Bordeaux où vous avez assisté à ce sprint. Pas besoin de photo finish.
3: Non, il y a quasiment 2 vélos d'avance pour le Belge Tim Merlier. C'est une belle victoire. Alors c'est sa 4e sur le Tour de France en 3 participations. À chaque fois qu'il se présente, le sprinter, il lève les bras sur le Tour. Mais celle-ci, elle peut avoir peut-être pour lui un goût un peu particulier parce qu'hier il a perdu sur abandon son poisson pilote, son meilleur copain qui a abandonné, victime de la chaleur notamment. Et c'est celui qui était censé l'amener vers le sprint. Donc c'est grâce à son flair, à son expérience, à sa vista qu'il a réussi à se faufiler et à devancer tous les grands sprinteurs de ce peloton pour lever les bras, on l'a dit, pour la 4e fois ici sur le Tour. La dernière fois, c'était à Châteauroux, c'était l'année dernière.
2: Et Tim Merlier qui a quand même profité du bon travail de son équipe dans le final, bien lancé par Jasper Stuyven. La réaction du vainqueur de l'étape du jour.
4: Toutes les fois, j'étais pas ici au Tour, j'étais un peu énervé dans mon fauteuil. Mais maintenant, je suis là et je pense que j'ai montré comment on doit faire. Mais un grand merci à l'équipe. Ils ont mis moi et Jasper en vraiment bonne position et Jasper est très extraordinaire. Il reste calme, bien protégé du vent. C'est mon 3e participation et mon 4e victoire ici au Tour. Mais pour moi, c'est un rêve d'être ici et gagner encore en plus, c'est difficile de croire.
2: Tim Merlier au micro ici de Thomas Coignac, une échappée a animé cette étape sur les longues lignes droites des Landes. Et qui était dans l'échappée? L'infatigable Baptiste Weisstrofer, on le surnomme le sanglier. Il est incroyable ce coureur breton, Bruno.
3: Ben, ce qui est dingue, c'est que, en fait, on a l'impression qu'il n'est jamais fatigué. Et surtout, et c'est ça qui est assez rare, il veut animer la course. C'est son premier tour. Et en fait, il est là, en train de nous dire au micro, mais moi, je veux que les gens s'amusent en regardant le Tour. Je veux que les gens vivent quelque chose. On l'a vu beaucoup discuter avec son compagnon d'échappée, un coureur tchèque. On l'a vu également, donner les bidons aux enfants sur le bord de la route, attendre qu'il soit là pour lancer le bidon et pas le lancer n'importe où. Et à chaque fois, ce même sourire, cette même joie d'être là et d'en profiter. Et ça, c'est vraiment un vent de fraîcheur sur ce Tour de France en pleine canicule.
2: Et pris de la combativité, comme lors de la 5e étape avec un bouquet sur le podium pour Baptiste Weisstrofer, que du bonheur pour le Finistérien.
5: C'était encore une journée très très bonne. Voilà, c'est le Tour. Sourire toute la journée, des gens, des milliers de gens au bord de la route. Là, j'ai jamais vu autant de gens à Bordeaux, peut-être tous les Bordelais sont là. J'espère que j'ai mérité des cannelés. Mais ouais, c'était une super journée pour moi, malheureusement. Voilà. Peloton, il laisse qu'une minute. Les échappées sont de plus en plus rares, alors c'est pas ça qui va inciter encore plus. Malheureusement, c'est peut-être en train de tuer. C'est un peu tuer mon métier, on va dire. Je sais pas si j'ai un métier ou mon caractère, on va dire. Mais bon, je baisse pas les bras. Mes parents sont là en plus, donc je pense que ma mère, elle va être contente d'avoir un joli bouquet. Et moi, je suis content d'avoir un joli trophée encore.
2: Voilà, un bouquet pour la maman. Il y en aura sûrement d'autres pour le très sympathique baroudeur. La 7e étape du Tour de France remportée par le Belge Tim Merlier. Bruno Blanza, pas de Olaf Coy, vainqueur à Pau, dans le top 10 aujourd'hui.
3: Oui, effectivement, il n'est pas là. L'équipier de Paul Sexas à la Décathlon CMA-CGM. On parlait du sanglier. Verstrofer, lui, c'est le guépard. Il y avait vraiment ses supporters qui étaient là en attendant la victoire du guépard, mais il n'est pas là. Il y a quand même Guirmay qui est présent en 3e position dans ce sprint. Philipsen, vainqueur il y a 3 ans ici, fait 5e. Et le premier français, c'est Dorion Godon. Son équipe a roulé dans le final pour lui de la Net Compagnie Ineos. Il termine à la 8e position de ce sprint.
2: Au classement général, le Slovène, Tadej Pogacar conserve bien évidemment son maillot jaune de leader. Sarlat, Bénac, étape 100% Périgourdine demain sur le Tour. 175 km entre Périgueux et Bergerac. Les coureurs vont en prendre plein les yeux, promet le patron du Tour, Christian Prudhomme.
6: Ce sera l'une des étapes les plus esthétiques du Tour de France, en Dordogne, à travers le Périgord, en passant par des lieux magnifiques et magiques comme les Aisies ou la Roque Gajac, donc de Périgueux à Bergerac. C'est quasiment la copie de l'étape de 2017, tant elle est belle. Une étape tracée à 100% dans le département de la Dordogne.
7: Avec donc cette arrivée devant la fameuse poudrerie de Bergerac.
6: Oui. En espérant que tout se passe bien, mais je n'en doute pas, avec un rendez-vous là encore pour les coureurs les plus rapides du peloton.
2: Et là, ce sera donc pour les sprinteurs demain. La réponse en écoutant votre radio ici à partir de 13h30. On va encore se régaler demain sur la route du Tour.
0: Merci beaucoup. Et effectivement, on suit le Tour de France en direct avec Ici Azur. Mais là, à cette heure-ci, il est temps de partager avec vous des idées de sortie.
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0: À vos côtés pour profiter de cet été. Une idée de sortie pour demain, direction Carros, le parc de la Tour. Et la Summer Tour partie au programme. 19h minuit, des concerts, de l'électropop, mais surtout des spectacles de rue, des marionnettes géantes lumineuses, une ambiance festive. Et la soirée se terminera par un feu d'artifice. L'entrée est gratuite. La Summer Tour partie, parc de la Tour. C'est demain, direction donc Carros. Et puis coup de cœur pour le festival Les Nuits du Sud, avance qui se poursuit ce soir avec une grande soirée créole et zouk avec le mythique groupe Kassav. La soirée, elle débute dès 19h. 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
0: À la télé, enfin plutôt sur la plateforme France TV, il y a une série documentaire qui s'appelle Partenaire Particulier. On en découvre les coulisses juste après Axel Red. Voici ma prière.

0: deux minutes, juste après vous avoir écouté, Johan Rock, parce que vous nous emmenez dans les coulisses de Partenaires Particuliers. C'est une série documentaire qui traite du handicap, mais de manière décalée.
1: Et c'est à Jérémy Michalak qu'on doit cette série, combattre les préjugés autour du handicap sans se prendre au sérieux. C'est la promesse de Partenaires Particuliers.
2: Je vous le dis les gars, je sais pas dans quoi on s'embarque. T'es sérieux?
3: Ouais.
4: Le TGV numéro 4315 va entrer en gare.
1: Direction Barcelone. Pendant une semaine, le réalisateur est parti accompagné d'une bande de 4 jeunes gens, chacun atteint d'un handicap. Et j'ai demandé à Jérémy Michalak comment le projet avait vu le jour.
2: C'est un peu la blague de l'avion qu'on faisait quand on était gamin. C'est un Français, un Belge et un Suisse qui sont dans un avion. Bah là, je me suis dit, on va prendre un aveugle, un paraplégique, un trisomique et une naine qui sont dans un avion. Ce qui est rigolo, c'est que quand on voit une équipe comme ça qui grimpe dans un avion, on se dit, oh putain, pourvu qu'il ne s'assoie pas à côté de moi. Oh, s'il vous plaît. Mais après avoir vu le film, on se dit exactement l'inverse. C'est qu'après avoir vu le film, on se dit, hey, les gars, je pourrais être votre ami.
1: Au fil des 3 épisodes que compte cette série, Amaury, Kéra, Kylian, Arthur et Jérémy nous font partager une expérience de vie inédite et aller regarder tous charrier durant le voyage. On pourrait croire qu'ils se connaissent depuis toujours, alors qu'évidemment, pas du tout.
2: On ne s'était jamais vu physiquement les uns et les autres. Avant le premier jour de tournage, il y a un truc qui a mis tout le monde au diapason d'entrée de jeu. Quand Amaury nous a lâché une vanne, mais atomique, dès le départ, où on est tous partis en fou rire en se disant « Waouh, putain, qu'est-ce que c'est que ce mec ?» Et à partir du moment où on rigole, on a compris que l'humour serait notre super pouvoir pour, au final, nous offrir un moment de vie, de joie et de partage.
1: Vous l'aurez compris, si le ton du programme est décontracté, c'est pour mieux aborder de front ce sujet complexe qui est celui du handicap. Un sujet que le producteur est l'un des premiers à avoir proposé à la télévision française avec sa série aux côtés de Lucie Carrasco, avec qui il fait le tour du monde.
2: Ce qu'on a voulu, c'était montrer un regard différent sur le handicap. C'est-à-dire, on a voulu y mettre de l'humour, on a voulu apporter un traitement parfois politiquement incorrect, moins polissé, moins lisse. Plus fun en fait. Là où on avait tendance à montrer le verre à moitié vide, on a voulu montrer le verre à moitié plein. Après moi sur le handicap, j'ai quand même été le pionnier avec les anges de la télé-réalité. Je pense que c'était une belle lumière sur le sujet à l'époque.
1: Partenaires Particuliers, les 3 épisodes de la série sont à voir en ce moment sur la plateforme France.tv.
0: Eh ben, il n'y a plus qu'à. Merci beaucoup, Johan Rock. À suivre notre plage ce matin. On vous a fait gagner plage et transat. Du côté de Nice, la plage Beau Camar. Nous y sommes juste après Men at Work tout de suite.

0: Ici Azure avec Men at Work et Down Under. Il est 18h47.
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0: Et on s'amuse chaque matin entre 11h et midi pour gagner votre journée sur une plage de la Côte d'Azur. On s'occupe de vos deux transats et du déjeuner. Tout ça, c'est pour nous. Et ce matin, on était avec Marcus Signin qui nous a parlé de sa plage à Nice, Bocamar, très connue sur la promenade des Anglais. Il était en ligne avec Alia Zegaoula.
3: Bocamar, on est dans quelle ambiance chez vous dans cet établissement ?
4: Alors, Bocamar, on est le matin sur une ambiance plutôt familiale, donc la plage, le déjeuner sur les transats et le restaurant.
3: Ouais.
4: Donc voilà, une ambiance plutôt familiale le matin et le soir, une ambiance plutôt festif. Donc ouais. Tous les soirs, nous avons un Didier résident qui était aux Zeltes.
3: D'accord.
4: Qui ambiance notre clientèle jusqu'au bout de la nuit, si je puis dire.
3: Ah ouais.
4: Et sinon, on a une programmation internationale sur la saison. Par exemple, on a Bob Sinclair le 16, la semaine prochaine. Donc plein de belles surprises à Bocamar pour cette saison.
3: Alors là, on est sur l'aspect événement, les rendez-vous musicaux, mais si on vient chez vous, c'est bien sûr pour profiter de la plage, on est bien installé et on peut déjeuner ou dîner. Est-ce qu'il y a des plats signatures chez vous ?
4: Alors, aujourd'hui, je ne dirais pas que les gens viennent pour un plat signature, ils viennent surtout pour notre cuisine de partage. Parce qu'aujourd'hui, Bocamar, c'est une cuisine de partage plutôt méditerranéenne et c'est surtout pour ça que les gens viennent. Parce que c'est vraiment très sympa de se retrouver entre amis, une cuisine de partage, un peu d'ambiance et...
3: Et le tour est joué. Bah oui, c'est lancé.
4: Exactement.
3: Et là, on est sur. Voilà, on n'est pas encore mi-juillet. Vous direz que c'est une belle saison qui a commencé pour vous ?
4: Écoutez, une belle saison qui a commencé très, très fort.
3: Bocamar, c'est à Nice. Merci de nous avoir accordé un petit moment. Marcus Signin, et je compte sur vous pour réserver le meilleur accueil à nos gagnants, bien évidemment. Comme
0: voilà.
3: Prévu.
0: Ah bah oui, parce que c'est Anne-Marie qui a gagné tout à l'heure entre 11h et midi la compétition. Nouvelle compétition, nouveaux cadeaux et nouvelle plage à découvrir dès lundi, dès 11h avec Jean Rino.

0: Ici Azur avec Soprano, la nouvelle chanson de Soprano s'appelle DJ. Il y a eu de grosses difficultés cet après-midi sur la route et notamment sur l'autoroute A8, le contournement de Nice qui a été bien embouteillé. Il semble que ça s'améliore avec déjà la réouverture de l'échangeur Nice-Saint-Isidore, celui de Nice-Est également. Il reste toujours trois quarts d'heure d'embouteillage sur le contournement de Nice à partir justement de Nice-Nord en direction de l'Italie et jusqu'à à partir de Nice-Saint-Isidore et jusqu'à Nice-Nord avec trois quarts d'heure pour traverser cette portion de l'autoroute A8. Suite à cet accident et à ces fermetures de l'autoroute, il y a eu également des reports de circulation, ce qui donne là à l'heure actuelle à 18h52, la pénétrante du Paillon qui est bien empruntée sur Nice-Est entre Nice et la Trinité, et puis toujours un bon trois quarts d'heure sur la voie rapide dans les deux sens de circulation. Ça reste en bouchon sur cette voie rapide qui n'a donc de rapide que le nom ce soir. Et puis il y a aussi un fort trafic sur la promenade des Anglais dans les deux sens de circulation. Vous êtes également nombreux sur l'autoroute A8 à venir en direction donc de Nice et de l'Italie. Et au niveau d'Antibes, ça freine pas mal. Du monde aussi sur la route du bord de mer entre Antibes et Villeneuve-Loubet-Plage. Bon courage et dans ces ralentissements encore à cette heure-ci.
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0: La radio de votre été et votre été avec une circulation perturbée à Nice. J'en profite pour vous le rappeler ce week-end. D'abord samedi avec demain avec la Pink Parade, la marche des fiertés de Nice. Dimanche avec une marche commémorative en souvenir du 14 juillet. Et puis le soir avec le concert de Pitbull à l'Alliance Riviera. Alors on débute samedi, la prom est fermée. Demain, la circulation progressivement coupée entre 15h et 19h30 du port jusqu'au boulevard Gambetta. Donc sur toute la partie littorale avec Pink Parade. Le stationnement sera interdit dès 13h sur une partie du parcours. Plusieurs parkings aussi verront leur accès fermé ou modifié, tandis que les pistes cyclables du front de mer sont neutralisées pour laisser passer le cortège. Il faut privilégier la ligne 2 du tram qui dessert le port sans subir les perturbations. Un retour à la normale est attendu demain en soirée. Et puis dimanche, nous avons rendez-vous à 8h15 sur la promenade des Anglais au niveau de Lanval pour une marche commémorative à l'occasion des 10 ans tout proches de l'attentat du 14 juillet de Nice. Tout le monde est invité, la prom sera forcément mobilisée avec une marche qui débute à 9h, une circulation qui est arrêtée dans les deux sens de circulation le temps de l'événement, une arrivée prévue à 10h30 au kiosque à musique du jardin Albert Ier où on dépose des roses blanches en hommage aux victimes. Le jardin Albert Ier qui nous permettra toute la journée d'ailleurs de se recueillir jusqu'à 18h. Et puis dimanche enfin, c'est le concert événement à l'Alliance Riviera de Pitbull, date unique en France pour l'artiste, il va y avoir du monde. Et là, il est conseillé pour s'y rendre d'utiliser le tram ligne 3 avec un service spécial qui est mis en place dès 16h30 avec un tram toutes les 4 minutes et un service qui est déployé aussi à la fin du concert. Il y a seulement 2500 places de stationnement qui sont annoncées. Il faut d'ailleurs les réserver à l'avance en ligne. Si vous venez en voiture, choisissez bien votre sortie d'autoroute A8 dimanche en fonction du parking. Et pour tout le monde, il faudra bien éviter le secteur donc dimanche fin d'après-midi et début de soirée, notamment la sortie Nice-Saint-Isidore et le secteur de la gare Nice-Saint-Augustin. Sur place, sachez qu'il y a une brigade d'information métropole qui sera là pour vous aider à vous diriger à pied ou en voiture. Il y a aussi des navettes qui sont mises à disposition pour vous diriger vers le stade et profiter du concert.

0: Azur avec Abba et Gimme Gimme Gimme.
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0: Ici Azur, il est 19h. Toute l'actu maintenant avec la rédaction.
2: Du monde sur les routes pour ce deuxième week-end avec une circulation extrêmement difficile selon Bison Futé, notamment sur les axes routiers de l'ouest et du sud du pays, mais aussi dans les gares. C'est le plus important week-end de départ pour la SNCF avec près de 2 millions de voyageurs. En cette période de canicule, pour éviter des TGV qui tombent en panne en plein cagnard, la SNCF met tout en œuvre pour que tout le monde arrive à bon port. Isabelle Raymond est à la gare de Lyon à Paris.
3: Il y a la foule des grands jours de départ sous la verrière de la gare de Lyon et la toute nouvelle directrice de TGV Intercité l'assure. La SNCF a mis le paquet pour que la canicule ne vienne pas contrarier le week-end le plus important de l'été en termes de trafic. Karine Dussersart est confiante à ce stade, même si elle ne peut pas garantir que l'ensemble des trains roulera comme prévu.
4: La garantie n'est pas 100%. Pourquoi ? Puisqu'en fait, nos réseaux, comme vous le savez, et notre matériel roulant est soumis, comme nous, êtres humains, et comme l'ensemble des dispositifs, et peut être soumis à des incidents. Nous avons tout vérifié. Nous avons des équipes qui travaillent en 3-8, 7-7. Nous avons renforcé des gens qui travaillent sous la chaleur dans nos technicentres pour effectivement renforcer, entre guillemets, la vérification de tous les aspects du train, les blocs moteurs, les clims des conducteurs, les clims des rames, etc. Et j'en passe. Néanmoins, nous ne sommes pas à l'abri d'un incident.
3: 3700 trains TGV et intercités sont en circulation sur 4 jours, selon la SNCF. En cas de problème lié à la chaleur pendant le trajet, de nouvelles procédures prévoient de descendre des trains sous 30 minutes pour faire circuler de l'air. La SNCF renouvelle par ailleurs son appel à la vigilance et déconseille toujours aux personnes vulnérables de voyager en cette période de canicule.
2: Le cocktail est connu, la canicule assèche les sols, ce qui rend les départs de feu beaucoup plus faciles. Aux portes de la Plaine-sur-Mer, en Loire-Atlantique, un gros incendie s'est déclaré dans un champ cet après-midi. Une centaine de personnes et deux campings ont été évacués. Un gymnase est ouvert pour les touristes sinistrés. Votre radio ici, Loire-Océan, qui est en édition spéciale pour vous tenir informés si vous êtes dans le secteur. Dans les Pyrénées-Orientales, le feu est par ailleurs toujours en cours à Trévillac, où les flammes ont parcouru 4 900 hectares, mais la situation s'améliore. L'incendie devrait être fixé dans les heures qui viennent, selon le préfet du département. Cette troisième canicule de la saison qui prend de l'ampleur, la vigilance rouge passe de 9 à 24 départements demain, essentiellement dans l'ouest, le centre et la région parisienne. Conséquence, le gouvernement déclenche un plan hors sec inédit, forte chaleur, qui prévoit notamment l'ouverture de centres d'accueil climatisés. Alors à quoi cela ressemble-t-il ? Émilien Martin a pris une pause fraîcheur à Châtellerault dans la Vienne avec son micro ici Poitou.
5: À l'étage du centre socio-culturel, Guylaine, Christine et Christine jouent au trio Mino.
6: Allez hop, on démarre avec un 4.
5: Les voisines septuagénaires habitent dans un immeuble à côté.
7: Même si on a un ventilateur, on ne va pas le faire marcher toute la journée. Donc on vient là, on est au frais. Sinon, on avait l'habitude de se promener jusqu'à la rivière, mais c'est impossible. Alors, pour continuer de se voir, on vient là.
5: En bas, Émilie profite aussi de la fraîcheur des lieux.
8: Il fait 38 degrés chez moi actuellement. J'ai pas d'isolation, donc c'est très compliqué au niveau de la chaleur.
5: Quand vous venez ici, qu'est-ce que vous faites ?
8: On discute, des fois on joue aux cartes, on parle avec des gens, on échange.
5: À l'entrée, des bénévoles de la protection civile accueillent les habitants avec des verres d'eau. Romain Wisniewski est le secrétaire général de l'association dans la Vienne.
9: Là, depuis l'ouverture hier, on est à une dizaine, quinzaine, peut-être vingtaine de personnes par jour. Nous, on n'est pas très présents autour d'eux. On est là vraiment s'ils ont besoin, pour leur rappeler voilà, l'importance de l'hydratation dans cette période chaude. Et d'avoir des personnes qui sont là présentes juste pour vous rappeler attention, il faut penser à boire, il faut penser à s'hydrater. C'est ces messages-là qui sont importants.
5: Les habitants peuvent aussi profiter d'une salle de sieste aménagée avec des lits de camp.
2: Et de la Vienne, on file à Los Angeles, comme c'est chic. Nicolas Taillard, bonsoir, mais alors plutôt bonjour pour
10: bonsoir.
2: Vous, puisqu'il est 10h du matin, avec le décalage horaire. On suit avec vous ce quart de finale entre l'Espagne et la Belgique à 21h heure française, car le vainqueur sera l'adversaire de la France en demi-finale de Coupe du Monde, et il y a du beau jeu en perspective.
10: Ouais, promesse entre deux belles équipes, promesse aussi dans cet écrin sublime du SoFi Stadium, ce bijou implanté sur au milieu de la ville. On aperçoit même les palmiers emblématiques de la ville californienne depuis les tribunes, la Cité des Anges, où la Belgique, l'Espagne veulent faire un pas de plus vers le paradis, le sacre mondial. L'Espagne se présente en favorite avec un quasi sans faute jusqu'ici, une solidité impressionnante qu'on résumera en une statistique: zéro but encaissé par cette équipe d'Espagne depuis le début du tournoi. Les Espagnols solides pour gagner le bras de fer qui les opposait au Portugal en huitième de finale, mais qui devront se méfier d'une équipe belge un peu miraculée dans ce mondial et qui semble avoir trouvé la bonne carburation, la bonne équipe pour avoir par exemple éliminé sèchement les États-Unis au tour précédent, des Belges qui eux aussi rêvent de retrouvailles avec les Bleus 8 ans après la demi de 2018 en Russie.
2: Eh bien, ça sera peut-être le cas le 14 juillet prochain. Merci beaucoup Nicolas Taillard. Ce match à suivre sur ici.fr.
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0: La météo de votre week-end dans les Alpes-Maritimes avec d'abord la chaleur, vigilance jaune à la canicule, toujours valable demain, vigilance jaune aussi aux orages, des orages attendus demain en début d'après-midi de Cannes à Antibes, ainsi que sur le moyen et le haut pays. Il faut attendre la fin de journée pour retrouver à nouveau le soleil. Il y a un peu de vent aussi, maximal de 30 degrés sur le littoral demain, moyen et haut pays entre 23 et 26 degrés. Dimanche, quelques nuages au réveil et puis ça se dissipe, quelques nuages et orages annoncés sur le moyen et le haut pays. Dimanche pour la journée, il fait jusqu'à 32 degrés sur la côte et 26 sur le moyen pays.
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12: Bonsoir à tous, très heureux de vous retrouver pour notre petite balade quotidienne au pays des souvenirs, des anecdotes et des tubes. C'est 100% années 80 jusqu'à 20h. Si jamais vous sentez en vous monter une envie de chanter, surtout vous en privez pas, hein. C'est fait pour ça. Et ça commence comme ça.

0: Michael Jackson, The Way You Make Me Feel.
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0: Un chef-d'œuvre signé du roi de la pop, extrait de l'album Bad, qu'on a tous acheté le jour de sa sortie en août 87. Un clip qu'on a tous regardé non-stop à sa sortie en novembre 87, en essayant d'imiter le petit déhanché de notre idole. Hein. Pour l'anecdote, dans ce clip, on y voit la sœur de Michael, Latoya Jackson, et puis Tatiana Tomczen, qui était la petite amie de Michael à cette époque-là. Et puisque les images reviennent quand on écoute un tube, d'autres arrivent avec Libertine et Mylène Farmer.
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0: Wet, wet, wet, c'était Angel Eyes. Très populaire dans les années 80, ce groupe anglais existe encore, mais le chanteur original est parti depuis quelques années mener sa carrière solo. Il s'appelle Marty Pello et il sera à la fin de l'année le héros d'une comédie musicale ayant pour thème Scrooge, célèbre personnage d'un roman de Dickens. Bon voilà, vous savez tout, c'est 100% années 80. Dans un instant, Marc Lavoine pour une Begin avec toi.
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0: Vous écoutez Ici Azur, 100% années 80. Ça continue dans une minute, après quelques infos.
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2: À vos côtés pour profiter de cet été. Une idée de sortie pour demain, direction Carros, le parc de la Tour. Et la Summer Tour partie au programme, 19h minuit, des concerts, de l'électropop, mais surtout des spectacles de rue, des marionnettes géantes lumineuses, une ambiance festive. Et la soirée se terminera par un feu d'artifice. L'entrée est gratuite. La Summer Tour partie, parc de la Tour. C'est demain, direction donc Carros. Et puis coup de cœur pour le festival Les Nuits du Sud avant ce qui se poursuit ce soir avec une grande soirée créole et zouk avec le mythique groupe Kassav. 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

0: l'ICP Blondie.
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0: La chanson du film American Gigolo sortie en 81 par la blonde la plus rock de la planète, la géniale Debbie Harry, chanteuse du groupe Blondie, bien sûr. Alors pour la suite, on change d'année, de style et de look avec un titre qui en juillet 85 se retrouve numéro 3 du top 50. You're my heart, you're my soul, du groupe allemand Modern Talking. Bon, alors là, c'est de l'eurodisco, pur et dur. Veste en satin flashy, épaulette XXL, brushing impeccable. Si vous étiez en vacances en juillet 85, vous avez dansé sur ça.
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0: Tes yeux noirs, c'était Indochine. Succès en 86, accompagné d'un clip réalisé par Serge Gainsbourg pour une chanson sur la séparation amoureuse et sur le désir de l'autre. Oh, j'espère que pour vous, il y a de l'amour dans l'air en ce moment. Ici, la suite de votre soirée, c'est encore de la musique dès 20h avec Émilie Mazoyer et les essentiels de Décibel. Mais en attendant, on reste dans les années 80 avec Lionel Richie et Hello qui arrive juste après ça.
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0: 8h20 sur ici.fr. À bientôt.
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0: Les essentiels de décibels. Émilie Mazoyer et Pierre Perret.
1: Bonsoir la foule en délire.
2: Ah wouhou, Pierre Perret est dans notre studio. Ça ne vous donne pas du tout le tournis ces chiffres? 40 millions d'albums, 500 chansons, 70 ans de carrière.
1: Bah vous voulez me filer le bourdon ou quoi là tout
2: ah
1: de
2: non,
1: suite.
2: Moi je trouve ça beau. Non, c'est incroyable quand même.
1: Oui, bon, c'est un bon moment passé quoi, voilà.
2: Ah oui, ça c'est un bon moment passé et qui vaut d'être célébré. On peut aussi célébrer votre pêche légendaire, Pierre Perret, parce que la dernière fois qu'on s'est vu, vous m'aviez chanté ceci.
3: Tous les matins, c'est le toxin.

0: la vieille carcasse de Pierre Perret. Ça, c'était il y a 2 ans et demi. Oui. On s'était vu là, pour
1: j'étais,
0: la dernière
1: j'étais
0: fois.
1: J'étais encore jeune.
0: Mais vous n'aviez pas passé la barre fatidique des 90. Là, ça y est, c'est fait.
1: Ah, c'est fait, oui, ça y est.
0: Ça vous a fait quelque chose ou ça vous fait rire comme beaucoup de choses?
1: Ça m'a fait boire un coup.
0: Alors, c'est une bonne chose. Pierre Perret, vous avez décidé de célébrer vos 70 années de carrière avec un album qui s'appelle « Une vie d'humour et de tendresse ». Je me permets de modifier le titre et de rajouter « Une vie d'humour et de tendresse ». Et de liberté, non ?
1: Et de liberté.
0: Ouais, hein. C'est ça, je crois, le mot-clé
1: c'est
0: de votre carrière.
1: C'est pas trop bon, les titres très longs.
0: Oui, c'était un peu lourd. Et de...
1: Non, mais c'était en adéquation avec le propos, c'est vrai.
0: Ouais. Qu'est-ce que vous pensez que cette liberté vous a apporté ? Et à l'inverse, qu'est-ce que vous pensez que cette liberté peut-être vous a empêché de vivre ?
1: Ah ben, moi, ça ne m'a pas empêché, au contraire, ça m'a boosté tout au long de mon parcours, parce que je n'ai jamais été plus heureux que de dire exactement ce que j'avais envie de dire.
0: Ouais.
1: Et personne ne m'a jamais pu m'en empêcher. Et parfois, il est arrivé, d'ailleurs, c'est pour ça que c'est ce qui m'a déterminé à un jour créer ma maison, qui s'appelait Adèle, en souvenir de ma première chanson.
0: Premier 45 tours.
1: Moi, j'étais Adèle. Pour être libre totalement, parce que quand j'étais chez Vogue, par exemple, je disais, oh, tu sais ça, tu crois que c'est bien d'en parler? Oui, c'est bien, moi j'ai envie d'en parler, alors foutez-moi la paix. Et à la fin, j'ai créé ma maison pour dire, bon, le patron, c'est moi qui décide, et j'ai toujours été mon patron depuis, et fortement aidé par mon épouse Rebecca, parce qu'elle a géré tout ça magnifiquement, parce que c'est bien d'être à deux aussi.
0: Ah oui, évidemment. Alors, quand on vous dit que les chansons de Pierre Perret ont toujours fait polémique, imaginez-vous par exemple que quand le Zizi est sorti de sa tanière, eh bien, tante Yvonne, la femme du président de la République, a téléphoné aux radios pour... Ah non, c'était pour les jolies colonies
1: non,
0: de vacances.
1: C'est pour les colos.
0: Ah,
1: oui,
0: c'est pour
1: oui.
0: les colos, pardon.
1: C'est pour les jolies colonies,
0: les colonies de vacances. Vous
1: parce
0: savez...
1: Que... Ce qui l'offusquait, c'était pipi dans le lave.
0: Oui, c'est ça. Exactement. Alors, le Zizi, ça a énervé qui ?

0: Ce qu'on a oublié, c'est qu'en fait, cette chanson, elle n'arrive pas de nulle part. En fait, quand vous l'avez sortie, c'est parce qu'il y avait un grand débat en France sur les cours d'éducation sexuelle à l'école.
1: Oui, totalement. Et c'est voilà. Pour ça, pour simplement ponctuer ça, que j'ai écrit cette chanson. Mais comme c'est la démesure, le surréalisme total, oui. De toute façon. Et je pensais qu'elle passerait jamais. Et donc, elle était la dernière de l'album.
0: Ouais.
1: Et moi, je ne voulais même pas qu'on la diffuse, parce que je disais, bon... Et ça a été un phénomène incroyable. Des milliers de lettres sont arrivées, mais... Votre zizi m'a ouvert les yeux. Le soir... Je recevais une lettre d'une gamine qui disait « On vit toutes les deux avec maman et on travaille chacune de notre côté. On arrive le soir, souvent on est triste, on se met votre zizi et ça va beaucoup mieux.
0: » C'est merveilleux. Et à la fois, ça dit aussi des choses, parce qu'effectivement, votre zizi, Pierre Perret,
1: oui.
0: Sachez que moi j'en parle régulièrement avec ma grand-mère, ma mère et ma fille. C'est quand même incroyable ce destin pour un zizi, non ?
1: Oui, parce que, écoutez, traverser les générations comme ouais. L'ont fait mes chansons, c'est quand même assez peu commun. Et j'ai honte de parler de moi comme ça, mais c'est ça le signe de la liberté totale.
0: Ouais.
1: Et que les générations, les unes après les autres, ne soient pas restées indifférentes à mon propos, à tout ce que j'ai défendu, parce que il n'y a pas que le zizi, évidemment. De Lily à femme battue, en passant par femme grillagée, etc. etc. Mon combat a été, je crois, en calculant le nombre de chansons que j'ai pu écrire jusqu'à présent, je crois que la prédominance du sujet principal, c'est la femme.
0: Ouais.
1: De très loin. J'ai écrit plus de 70% de mes chansons sur les femmes. Parfois, sur tous les tons, bien sûr. Mais
0: ouais.
1: Souvent, quand même, en les défendant vraiment pied à pied.
0: Et on retombe donc sur nos pattes avec le nom du disque, Humour et Tendresse. Parce que oui, avec humour, avec tendresse et sur tous les tons. C'est vrai que vous avez parlé de beaucoup de femmes. Il y en a une, évidemment, qui est particulièrement chère à notre cœur. C'est Lily. On est en 1977. Et vous abordez à votre manière, pleine de tendresse, d'intelligence, de liberté et de courage, le destin de cette jeune Lily qui arrivait des Somalies pour vider les poubelles à Paris.

0: qu'on s'est vu il y a 2 ans et demi et vous me l'avez dit à l'époque, c'est pas votre style d'être fier et d'être un crâneur. Mais quand même, est-ce que je peux donner ce chiffre, Pierre Perret? Il y a plus de 40 écoles qui portent votre nom en France. Et si on élargit aux médiathèques, bibliothèques, salles de spectacle, etc., il y en a plus d'une cinquantaine. Des écoles Pierre Perret, la première maternelle Pierre Perret, je crois, a été inaugurée il y a 30 ans. Ça, quand même, il y a de quoi être fier, non? Ouais.
1: Dans mon Tarn-et-Garonne natale.
0: Là, on peut être fier, non?
1: Mais ça me touche. Voilà,
0: ah, vous êtes
1: ça
0: heureux.
1: Me touche infiniment. Oui, oui, je suis très heureux de ça. Il y a des tas d'honneurs qui m'ont été.
0: Ah, ça, vous avez des médailles.
1: Attribués
0: hein.
1: de partout.
0: Oh là là.
1: Bon, j'ai tout eu. Mais ça, c'est ce qui me touche le plus. Ah. Ça, c'est vrai.
0: Bon, alors, ça me fait extrêmement plaisir. Pierre Perret, j'aimerais savoir quelle est pour vous l'importance de ce bonhomme dans votre carrière.
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0: Georges Brassens, le pornographe du phonographe, je crois que c'est quelqu'un qui est très important dans votre parcours.
1: Oui, dès que son premier album est sorti, avec la mauvaise réputation, le parapluie, etc., j'ai, avec 3 ou 4 copains qui étaient aussi barjots que moi, et on était encore à Castelsarrasin, moi j'étais au conservatoire et il y a un des 4 copains qui a piqué la bagnole à son vieux et on est allé à Paris au 3 Baudets où passait Georges. Je suis directement allé le voir dans sa loge, je lui ai dit ce qu'on venait de faire, ça l'a fait marrer. Et après on s'est plus quitté pendant 4 ou 5 jours puisque il faisait des boîtes après. Il chantait dans les boîtes après avoir chanté. Il n'était pas connu. Il démarrait vraiment.
0: C'était le début de Brassens.
1: Voilà. Et après, il allait dans les boîtes à Saint-Germain-des-Prés, où on l'accompagnait, nous, avec notre voiture, parce que lui, il n'avait même pas de bagnole. Et alors, bon, la seule chose que j'ai retenue de Georges, parce que, pour plein de raisons, après, chacun a fait sa vie de son côté, évidemment, mais. Quand il a vu que je chantais au départ et que j'écrivais des chansons, il m'a dit, écoute, voilà, c'est le seul conseil le plus important que j'ai reçu de toute ma vie, et c'est celui qui m'a fait le plus souffrir aussi. Ah. Il m'a dit, tu vois, quand tu as écrit ta chanson, c'est là que le boulot commence. Et ça m'a pourri la vie, toute ma vie, parce que je suis en train de finir un album aujourd'hui qui est sur le feu depuis 4 ans. Je l'avais commencé à avoir la vieille carcasse.
0: On l'attend pour le printemps 2026.
1: Voilà, et ça devrait être prêt pour le printemps 2026. Et j'ai saigné des larmes de sang avec ça, parce que plus ça va, je crois qu'il doit y avoir au moins 40 versions de chaque chanson.
0: Ouais.
1: Ah oui. Bon, alors.
0: Mais parce que vous êtes devenu de plus en plus perfectionniste.
1: Et oui, mais c'est obligatoire. Hein, si on est amoureux des mots, de la rhétorique, ouais. et en plus, on ne peut que s'améliorer quand on écrit.
0: Donc vous ne voulez pas laisser passer une rime un peu plus faible ou
1: non.
0: Une formule qui vous plaît moins?
1: Non.
0: Ouais. Bah c'est beau cette exigence, je trouve.
1: Oh bah, chez moi, elle a toujours été intacte, mais elle n'a fait que s'amplifier. Le crescendo a été total sur, 70 ans presque. Ça a été un crescendo d'exigence, de la pertinence du mot, mais aussi de l'architecture du mot. Quand il peut être plus beau dans la prononciation, dans l'évocation de ce que ça représente, même poétiquement dans la tête des gens qui l'entendent, si la justesse est là, si le mot peut être plus beau, il faut encore aller plus loin. Et je lâche le morceau quand j'y suis arrivé.
0: Un artisan, un vrai.
1: Ah oui, ça c'est sûr.
0: Pierre Perret, vous évoquiez tout à l'heure « Moi j'attends Adèle ». C'est votre premier 45 tours, 1957, souvenez-vous.
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0: 1957, donc moi j'attends Adèle, votre premier 45 tours. Pierre Perret, il paraît, je ne sais pas si c'est vrai, vous allez me le dire, il paraît qu'il a fallu vous pousser un peu pour chanter. Vous adoriez écrire des chansons, chanter, c'était pas si naturel que ça.
1: Moi je voulais pas chanter, bien sûr.
0: Mais enfin, pourquoi ?
1: Mais parce que j'étais pas chanteur. Et je suis toujours pas chanteur. C'est pas mon boulot. Moi, j'avais écrit 3-4 bleuettes pour une fillette à l'époque qui était mignonnette. Et bon, alors j'ai dit, bon, ben d'accord, je lui ai fait 3-4 chansons. Et pour elle, ça a pas marché du tout. Parce que je sais pas comment elle s'est débrouillée. Elle a pas su faire. Et Pupchen, La femme de Georges, m'a dit, mais pourquoi t'en fais pas toi, pour toi, oui. Pourquoi t'en fais pas aussi pour toi? Je dis, mais Pupchen, moi j'ai pas envie de chanter, je suis pas chanteur. Mais elle m'a dit, Georges non plus. Alors ça m'a fait poêler. Et après, je me trimballais avec un carnet et un stylo dans ma poche, un bic, là. Et chaque fois que j'avais une idée comme ça, en disant, tiens, pour toi, ça serait peut-être pas mal, je notais, etc. Jusqu'à ce que je sois arrivé à faire ça et que dans le cabaret où passait la petite, là, à la Colombe, parce que Canetti, le patron des trois modèles, ouais, nous avait envoyé là en disant, bon, on va faire chanter la petite, là. Mais un jour, la petite qui savait, elle, que j'écrivais des chansons, j'avais commencé pour moi, elle l'a dit au patron. Et le patron a dit, un soir, un samedi soir, où il n'y avait plus personne à chanter, il a dit, voilà, l'auteur des chansons que vous avez entendues tout à l'heure, là, eh ben, il paraît qu'il a fait des chansons pour lui. Ce cachotier va nous les chanter. J'ai failli me tomber dans les pommes. J'avais jamais chanté de ma vie. Et ils sont allés sortir tous les papiers qu'il y avait dans mes poches, qu'ils ont punaisé devant moi à la Colombe. Il y avait un petit mur. On chantait dans une espèce de niche. Ouais. Ça peut être un mur. Ils ont punaisé. Et c'est en lisant mes textes que j'ai fait le tabac du siècle.
0: Premier tour de chant, premier succès.
1: Exactement, j'ai eu autant de succès que la première fois que je suis passé avec les Stones à l'Olympia.
0: Et oui, parce que quelques années plus tard, Pierre Perret faisait la première partie des Stones à l'Olympia, c'est
1: et
0: vrai.
1: Et le soir même, dans la salle, je voulais, bon, j'arrêterai là parce que, mais le soir même, il y a un monsieur dans la salle qui m'a dit, jeune homme, vous chantez depuis combien de temps ? Je regardais ma montre, j'ai dit, il y a une demi-heure. Il ne m'a pas cru. Il ne voulait pas me croire. Il m'a dit, il vous faut faire un disque tout de suite. J'ai dit, mais je ne veux pas faire de disque. Tous les copains qui étaient dans ce cabaret attendaient qu'un truc, c'est faire un disque.
0: Bah ouais.
1: Moi, je ne voulais pas. Je ne me trouvais pas bon et bon, ce n'était pas possible. Alors, il m'a dit, écoutez, voilà, je me présente. Je m'appelle Émile Hébé. Je suis le manager de Charles Trenet, de Gloria Lasso et de Gilbert Bécaud. Voulez-vous être mon quatrième ? Je chantais depuis un quart d'heure.
0: Incroyable.
1: Oui, bah, c'est, enfin voilà, vous connaissez la suite.

0: En 1979, Mon petit loup, magnifique chanson dans laquelle Pierre Perret vous consolait ce petit loup en lui disant que le monde est tellement beau entre le vin de Moselle, la chapelle Sixtine et tout un tas de merveilles et les Van Gogh à Amsterdam que voilà, la vie peut pas être si triste et qu'elle
1: c'est
0: peut être belle.
1: C'est la chanson d'espoir par excellence, je crois, ouais. Parce que bon, c'est une grande chanson d'espoir.
0: Elle est merveilleuse et alors elle fait, vous avez une expression qui est très jolie, elle a fait des ricochets, cette chanson.
1: Oui.
0: Puisque à un moment, vous parlez de faire un pique-nique en haut du Kilimandjaro et en fait, quelqu'un est venu vous voir en vous disant, mais je l'ai fait.
1: Oui.
0: Vous pouvez me raconter l'histoire ?
1: Et il avait un fils... qui pouvait pas se déplacer, qui était en chaise roulante, et il a dit, ben, il a raison, Pierre Perret, on va aller en haut du Kilimandjaro, tous les deux. Et il est allé jusque là-bas, et au pied du Kilimandjaro, avec une équipe de Sherpa et tout, ils sont montés, par étape, enfin bon, c'est hallucinant quand il m'a raconté ça, et c'est sûrement une des plus belles choses de la vie qu'il ait fait, le plus beau cadeau qu'il ait pu faire à son fils, voilà.
0: Tout le monde aime Pierre Perret, les rappeurs du Massilia Sound System.

0: une version de Tonton Cristobal. Les rockers, les punks adorent. Pierre Perret et Didier Vampas vous chantent un zizi comme jamais.
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0: Jusqu'au Brésil, on aime Pierre Perret, l'excellente Flavia Coelho et sa version de Mon Petit Loup.

0: un chouette album, ça, qui s'appelait La Tribu de Pierre Perret au Café du Canal.
1: Oui, avec les Ogres de Barbin qui ont fait un boulot magnifique quand ils ont enregistré Castel Sarrasin.
2: Ouais.
1: C'est époustouflant ce qu'ils ont fait.
2: Alors, je vous demande toujours pas si vous êtes fier, parce que je sais que c'est la question interdite.
1: Mais oui, je suis fier, oui.
2: Ah, il l'a dit, ça y est. Mais c'est, non, ça doit être super chouette de se dire que des artistes aussi divers.
1: Oui, Olivia Ruiz avec les Ogres, ils ont fait une version à eux de Je suis de Castel Sarrasin.
2: Ouais.
1: Et ça, ça m'a touché. Mais alors, vraiment, ça m'a ému aux larmes, ce genre de...
2: Ouais.
1: Parce que, en plus, c'est une chanson qui me touche tellement personnellement. Mais il y a une diversité là-dedans.
2: Des gens tellement différents.
1: Oui.
2: Il y a que sur vous, en fait, que tout le monde se retrouve. Parce que sinon, il n'y a pas de monde où Didier Vampas et Flavia Coelho vont être sur le même album.
1: Non, sûrement pas.
2: Voilà,
1: oui, c'est
2: ils sont
1: vrai.
2: Tous très sympas. Mais voilà, vous êtes un rassembleur, Pierre Perret.
1: Oui, il faut remercier les Ogres aussi. Parce
2: et les Ogres de Barbac. Mais oui, c'est vrai. Alors, il y a un autre truc que Pierre Perret fait super bien, c'est les réseaux sociaux. Je suis sa page Facebook avec passion. Et donc, selon l'humeur, il peut vous dire à la croque, les loulous, ça c'est l'heure de la recette de cuisine. Voilà. Ou alors vous faites visiter votre maison. Ça vous amuse, ça, les réseaux?
1: Ah oui,
2: vous
1: ça
2: vous faites des bonnes
1: bien.
2: Vidéos?
1: Oui, ouais. Oui. Ah oui, et puis en plus, de temps en temps, je reçois des lettres, des mots d'insultes comme ça.
2: Non.
1: Ah, ça m'amuse.
2: Ah, vous savez comment on les appelle? On les appelle les trolls. Voilà. Les gens méchants d'Internet, voilà, c'est des trolls.
1: Oui, moi, ça m'amuse bien.
2: Ah, c'est vrai?
1: Ça les défoule, ça leur fait du bien. Alors, je fais encore... Il y a encore des gens à qui je fais du bien, même s'ils sont cons.
2: Oui, c'est ça. Mais enfin, c'est quand même la base du troll. Et vous leur répondez aux trolls?
1: Mais oui, je les adore. Ah, surtout qu'ils lâchent pas le morceau.
2: Allez, les trolls. Les courage. On l'a dit tout à l'heure, un nouvel album qu'on attend pour le printemps 2026. Et vous avez aussi un nouveau livre sur le feu qui s'appelle Mémé Anna.
1: Ça sortira en temps voulu, ça aussi, vous verrez, dans quelques mois.
2: D'accord. C'est encore un peu secret?
1: Mais c'est parce que j'ai pas encore eu le courage de poser mon stylo.
2: Ah, c'est pas fini, alors.
1: Je le brandis toujours. Ou alors, la menace est sérieuse, hein, méfiez-vous. Vous n'avez pas fini encore d'avoir des chansons, parce qu'il y en a beaucoup sur le feu qui sont à sortir dans les mois à venir, là. Et puis ce mémé Anna qui va sortir bientôt, et j'aime autant vous dire que les filles qui se réclament aujourd'hui de toutes ces associations de défense, à l'époque il y en aurait eu besoin.
2: À l'époque de mémé Anna,
1: en 1890.
2: D'accord, c'est là que ça va se passer. Donc la condition féminine au 19e siècle.
1: Oui,
2: effectivement, il y en a à dire.
1: Oui.
2: Bon, hâte de vous lire, cher Pierre Perret. Et nous allons donc nous dire au revoir et à bientôt en écoutant la chanson préférée de tante Yvonne de Gaulle, la femme du général de Gaulle, qui en 1966 avait écrit personnellement au directeur de France Inter pour qu'il arrête de diffuser vos jolies colonies de vacances, parce que dans le texte, vous disiez que les petits faisaient pipi dans le lavabo.
1: On faisait pipi dans le lavabo. Mais alors, j'ai appris quelqu'un de la famille de Boissieu, là, il n'y a pas longtemps, des amis qui m'ont dit, mais vous savez, Pierre Perret, il y a qu'Yvonne qui n'était pas d'accord parce que le général, il vous aimait bien. Alors, ça me fait plaisir.
2: Hommage au général de Gaulle. Alors, écoutons les jolies colonies de vacances. Lui qui avait inauguré la maison de la radio. Et vous, Pierre Perret, qui avez été le parrain de la naissance de France Bleu. On est ravis de vous accueillir sur la radio rebaptisée ici. Et on se voit très bientôt, alors, pour la
1: suite. Vous êtes fortement menacé.

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6: Qu'est-ce que je suis contente de vous recevoir dans Décibels, c'est la première fois.
7: Ah oui, c'est la première fois.
6: Eh bien, écoutez, sachez que voilà, mon cœur est rempli de joie et je sais que toute l'équipe aussi est ravie de vous recevoir. Mireille, la bonne occasion de se réunir ce soir, c'est 60 ans d'amour.
7: Oh oui, 60 ans d'amour et de carrière grâce au public, parce qu'un artiste n'existerait pas sans le public. On doit tout. Après, bon, c'est soi-même, on doit... Enfin, ce qui me concerne, moi, pour ma voix, mes voyages, c'est une très grande discipline.
6: Oui. C'est beaucoup de travail.
7: Ah oui, ah oui, mais... c'est beaucoup de travail et beaucoup de discipline et de joie. Parce que bon, j'ai la chance de vivre de ma passion. Alors là, c'est quand même très important.
6: Mireille Mathieu, les amis, qui depuis le tout début roule les airs comme personne.
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6: Mireille Mathieu chantait dans toutes les écoles de France et de Navarre, Mille Colombes. Mathieu, oh, j'aime quand vous chantez.
7: C'était super. À l'Olympia, le public chantait. Je vous ai coupé la parole.
6: Non, mais allez-y,
7: le
6: racontez-moi.
7: Le public chantait, c'était extraordinaire. Je sentis que cette chanson était beaucoup plus motivante pour le public, parce que avec ce qui se passe dans le monde, cette chanson, à un moment, le public de l'Olympia le chantait a cappella. C'était sublime, c'était sublime.
6: Ça, en plus, dans le public de l'Olympia, on a vu vos amis qui étaient là. Il y avait Michel Drucker, il y avait Nicoletta, il y avait Enrico Macias, il y avait Renaud, tous ces gens qui étaient là oui. Pour vous. C'était un moment très très fort en émotion de retourner à l'Olympia.
7: Ah oui, tout à fait. Je ne m'étais plus produite depuis 11 ans. Ouais. Et de revenir à l'Olympia, j'avais la trouille, mais le trac avant, une semaine avant, je tremblais, je claquais des dents. J'ai le trac quand je me produis dans d'autres pays, mais chez moi en France, c'était beaucoup plus intense, il y a plus 11 ans, puis à l'Olympia, qui est un écrin de beauté, il y a une âme extraordinaire, et de chanter tous les soirs, pendant trois soirs complets, c'était un public qui était venu pour m'écouter, ouais. Un public français, un public aussi étranger. J'étais vraiment très touchée que le public étranger vienne à l'Olympia. Bon, l'Olympia est mondialement connue.
6: C'est vrai. Et vous aussi, Mireille, j'ai fait les comptes. Vous avez vendu plus de disques que Metallica, qui est un des plus grands groupes de rock de la planète. C'est fou, hein? 200 millions de disques vendus en 60 ans de carrière, 75 albums studio, 1200 chansons chantées en 12 langues et des milliers de concerts. Ces chiffres donnent le tournis. J'imagine que vous n'y pensez pas à tout ça quand vous avez
7: non,
6: le track.
7: Non.
6: Vous avez le track et
7: oui,
6: c'est tout.
7: Ah oui, tout à fait.
6: Alors, je me demandais, Mireille Mathieu, si vous pouviez tout chanter, parce que on a écouté quelques notes de Mon Credo, de Mille Colombes. Vous avez aussi chanté sur une musique de Francis Lay, Une histoire d'amour, la musique de Love Story.
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6: Tout en douceur, mais quand il faut de la puissance, vous êtes là aussi, hein, Caruso.

0: ma question est la suivante. Mireille Mathieu, est-ce que vous pouvez tout chanter ?
1: Oh non, je pense pas que je peux tout chanter. Enfin, tout chanter l'opéra, non, je peux pas. Je crois que j'ai fait mon disque classique, mais.
0: Bah oui, vous avez chanté avec Placido Domingo quand même.
1: Ah oui, j'ai chanté avec lui des mélodies qu'a écrit. Qu'avait écrit à l'époque Michel Legrand. J'ai fait aussi pour la télévision mexicaine, j'ai chanté aussi avec Placido, mais c'était un conte de fées.
0: Ouais.
1: Ou de faire des trios, des duos, j'ai adoré ça.
0: Ouais.
1: Mais tout chanter, non. Mais par contre, je m'applique à avoir une très grande discipline, une très grande. Travailler ma voix tous les jours, faire des vocalises, ça, très important.
0: Vous avez pris des leçons de chant toute votre vie?
1: J'ai appris avec une très grande dame, Madame Janine Reiss, qui travaillait que le lyrique avec les plus grandes, dont Maria Callas, Placido Domingo, Teresa Berganza et beaucoup d'autres. Et j'ai eu la chance de travailler avec elle. Et elle m'a beaucoup apporté, parce que j'aime les non seulement les belles voix, mais les beaux sons, c'est-à-dire les sons ronds, pas dans le nez, travailler aussi. Ça, je le savais, le souffle,
0: oui.
1: C'est très important, mais c'est un travail qui n'est pas, qui est depuis très longtemps, c'est pas de maintenant, mais ce qu'il faut continuer, c'est que moi je considère mon métier comme un sportif. Il faut travailler très, très bien tous les jours travailler sa voix, mais à bon escient, pas en forçant.
0: Oui.
1: Et quand on voit la télévision des sportifs qui font 4000 mètres, tout ça, ils partent doucement pour arriver le premier. Il faut, enfin, je m'applique ça personnellement, pour moi, comme ça, vraiment comme un sportif, aller doucement pour pouvoir arriver à ce que je souhaite.
0: Évidemment, et puis c'est vrai, l'analogie avec l'athlète est très intéressante, puisque contrairement aux autres musiciens d'une tournée, vous pouvez pas changer une corde vocale. Un guitariste peut changer une corde de guitare, vous ne pouvez pas. Donc en période de tournée, là, comme nous sommes en ce moment, est-ce que vous faites particulièrement attention? Est-ce que vous sortez avec un cache-nez, 5 écharpes, un bonnet pour surtout pas prendre froid?
1: Non. Par contre, je fais attention de ne pas attraper froid, c'est sûr. Je mets toujours un masque quand je voyage. Je tiens beaucoup à mettre un masque et parler le moins possible quand je suis en tournée pour pouvoir, parce que c'est la voix, j'arrive, je fais mes vocalises le matin à l'hôtel, à la suite, et puis avec mes musiciens, je fais aussi mes vocalises, je répète. Donc c'est un travail minutieux et bien réglé.

0: adaptation en français de ABBA par Mireille Mathieu. En studio, Mireille m'apprend un truc que je ne savais pas. Cette version-là, vous l'avez enregistrée à Stockholm?
1: Oui.
0: Dans le studio d'ABBA?
1: D'ABBA, exactement. C'est-à-dire que je les ai rencontrés, c'est un merveilleux cadeau qu'ils m'ont fait. Je les ai rencontrés chez Michel Drucker à une émission. Ils étaient avec leur directeur artistique, Alain Broublil, et mon manager, Johnny Stark, dit... Il faut que Mireille enregistre sa chanson, elle est super. Charles Level a écrit le texte et nous sommes partis à Stockholm, enregistrés dans Benny et Björn, dans le studio, on fait l'orchestre. Et moi, j'ai chanté avec Frida et Agnetha. C'était génial de chanter avec eux, ils ont des voix sublimes, de pouvoir faire les chœurs.
0: C'est vous trois sur les chœurs?
1: Oui, à un moment, toutes les trois. Après, je suis restée pour faire ma partie, c'était sublime.
0: Oh, j'adore.
1: Ah, des voix extraordinaires, elles ont les filles.
0: Parlons des langues, ma chère Mireille. Vous avez évoqué l'allemand. Évidemment, vous chantez en allemand.
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0: Vous chantez
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0: En japonais. En espagnol. Pardon. Japonais, c'est après. Là, c'est Mireille Mathieu en japonais.

0: Vous avez enregistré en tout dans 12 langues différentes dans votre carrière.
1: J'ai fait un disque classique, 12 langues.
0: Est-ce qu'il y a une langue, peut-être mis à part le français qui est votre langue maternelle évidemment, mais une langue qui est plus confortable pour la chanteuse que vous êtes, une langue plus agréable à pratiquer quand on chante?
1: Moi je trouve tout, chaque fois très enrichissant et gratifiant de chanter dans des langues différentes. L'allemand, quand le classique, parce que Handel, Schubert, c'est en allemand. En anglais ou en italien, c'est magnifique. L'achat de Handel, c'est sublime. Non, j'adore. Par contre, quand je dois parler, j'ai enregistré et chanté en finnois.
0: Oui,
1: finnois. C'était extrêmement difficile. Par exemple, la première étoile en finnois, qui a été un hit par Agnetha. Le groupe Abba, avant qu'elle fasse partie du groupe, elle chantait la première étoile. Alors pour le public qui nous écoute, qu'on peut écouter dans le disque, la première étoile qui se lèvera. Donc là, en finnois, encore il y a l'osmose entre la musique et les paroles. Mais parler, c'est extrêmement difficile, très difficile.
0: Parce qu'il n'y a rien en commun avec le français.
1: Non, il n'y a rien pour dire Guten Abend, Madame, bonsoir mesdames et mesdames, messieurs. Là, c'est Uva, Tuva, Naïsia et Tairat, on a une dichte. Il y a des accents qui sont
0: incroyables.
1: Parce qu'au début, bon, je dis, comment dit-on merci, quitos, je dis, bon, ça va.
0: Ça va, quitos.
1: Mais alors, comment on fait bon pour dire, oh là là, je dis, mais c'est extrêmement difficile. Alors, j'ai dit, tu vas parler ça au public. Et c'est vrai que je me déteste, j'ai dit, tu as voulu faire ça, tu iras jusqu'au bout. Donc voilà, j'étais jusqu'au bout. Et quand j'ai parlé au public finnois, à Turku, en Finlande, ça a été extraordinaire.
0: Parce que vous avez réussi.
1: Ah oui, j'ai réussi, oui.
0: Oh, félicitations. 1200 chansons enregistrées, et même plus dans votre répertoire. Comment avez-vous choisi, Mireille, la liste des chansons que vous allez chanter sur cette tournée 60 ans d'amour?
1: Ben, je l'ai choisi en travaillant, je connais mes chansons, mais je l'ai choisi dans fonction, vous vous souvenez tout à l'heure, je vous ai parlé de sportif.
0: Oui.
1: J'ai voulu dire d'abord Made in France, je suis française et fière de l'être, et puis je sors petit à petit ma voix pour pouvoir après, quand j'arrive à des chansons plus fortes et plus hautes, elle est chauffée ma voix, elle peut plus s'exprimer pleinement quand petit à petit j'ai chauffé ma voix. C'est pour ça que je vous ai dit, je considère comme un sportif. J'ai besoin d'avoir cette discipline, c'est une très grande discipline.
0: Waouh, je suis impressionnée. Et j'ai lu un livre qui date de la fin des années 80, dans lequel vous racontiez votre vie, notamment votre enfance. Je sais que vous avez grandi dans une famille très grande et pleine d'amour, mais dans laquelle il y avait
1: 7 filles, 7 garçons, 14
0: vraiment,
1: enfants.
0: Ouais, vraiment pas beaucoup d'argent. Et je me suis demandé, du coup, est-ce que enfant, vous aviez eu un jour assez d'argent pour aller voir un concert, ou bien est-ce que finalement votre premier concert, c'est le jour où vous êtes montée sur scène la première fois?
1: Non, j'avais pas d'argent pour aller voir le concert, mais bon, je pense que cette voix que j'ai, c'est le bon Dieu qui me l'a donnée. Mes parents, mon papa avait une voix de ténor, mais je chante.

0: parce qu'on peut pas chanter des chansons d'une autre artiste. Je l'ai fait pour lui rendre hommage et lui dire merci. Mais après, on est connu par son propre répertoire.
1: Ma chère Mireille Mathieu, j'aimerais qu'on continue à filer cette métaphore de la chanteuse comme une athlète, puisque donc en 60 ans de carrière, 60 ans d'amour, vous avez chanté par tous les temps, dans tous les lieux, des endroits qui étaient plus ou moins bien adaptés, j'imagine. Est-ce que, comme un sportif qui un matin n'a pas la forme, ça peut vous arriver d'avoir la voix pas en forme? Et dans ces cas-là, est-ce que vous vous forcez à chanter?
0: Si j'ai attrapé froid ou quoi, autrement, grâce à Dieu, je croise les doigts. Non, je me force pas. Si je peux pas, c'est parce que bon, il faut pas forcer sur une voix.
1: Non.
0: Il faut vraiment que sa voix soit au maximum, qu'elle soit bien. Si on force sur la voix, c'est pas bien. On peut se faire très mal à la voix. Donc, il faut vraiment, je croise les doigts. Grâce à Dieu, non.
1: C'est génial. Et vous m'avez dit tout à l'heure, la joie qui vous animait de pouvoir vivre de cette passion. Est-ce qu'il y a des jours où quand même vous n'avez pas envie? Est-ce que, moi j'aimerais quand même me dire, est-ce qu'un jour dans l'année, Mireille Mathieu a la flemme d'aller chanter?
0: Non, je ne le fais pas, non. Au contraire, je m'applique une telle discipline quand je vais chanter que je ne veux pas déroger de ma discipline. C'est ça, je ne peux pas parler, je ne peux pas. C'est ça.
1: Waouh, c'est admirable, admirable. Alors, puisque c'est ça, parlons des garçons avec qui vous avez partagé des duos.
0: Ah oui.
1: Il y en a qui chantaient incroyablement bien, d'autres un peu moins bien que vous. Par exemple, Bobby de Dallas, Patrick Duffy.
0: Ah, moi j'adorais Bobby.
1: Nous aussi on l'adore. Mais pardon Mireille, il chante pas aussi bien que vous. Hein.

0: Strong,
1: votre duo.
2: Super souvenir alors.
1: Ah, moi, c'est super, moi. Avec Bobby, quand on a filmé pour les Carpentiers,
2: ouais.
1: C'était la révolution sur le plateau. Il a fermé, il a fallu fermer tout le plateau. Tout le monde descendait, venait. On a vu le moment, on ne pouvait même plus tourner.
2: C'est fou ça.
1: Ah, c'était Bobby Dallas.
2: Bah ouais.
1: Alors, c'était un engouement extraordinaire. J'ai eu il est super pro. J'ai eu l'opportunité de revoir il y a trois ans en Allemagne. On a interprété Together We Strong. C'est quelqu'un qui est formidable. Vraiment, toujours professionnel, adorable.
2: Alors, il y a un Belge, un rocker belge à la voix rocailleuse que j'aimais beaucoup, qui nous a quittés il n'y a pas si longtemps. C'est Arnaud. Et ensemble, vous avez enregistré une nouvelle version de La Paloma à Dieu. 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

0: pensais pas dans ma vie vous entendre chanter ensemble tous les deux. Quelle surprise.
1: On l'écoute ensemble, oui. Mais il n'était pas là. Et c'est tout à fait atypique parce que quand je l'ai enregistré, et je ne le savais pas quand j'ai eu fini, on m'a dit qu'il n'était plus de ce monde.
0: Ouais.
1: Et alors je me suis mise à pleurer parce que son producteur qui était là, il n'a pas voulu le dire avant, il a bien fait. Et c'est quelqu'un que je ne connaissais pas. Je chantais avec quelqu'un que je ne connaissais pas. Par micro interposé. Parce que quand il m'a proposé de chanter, j'ai dit oui, mais je ne l'ai eu qu'au téléphone.
0: Incroyable.
1: Je ne le connaissais pas du tout.
0: Eh ben, il vous adorait.
1: Parce que moi, je sais qu'il m'adorait. Il avait des propos typiquement avec sa personnalité extraordinaire.
2: Et sa grosse voix comme voilà. Ça.
1: Et c'était formidable. C'est un très grand artiste.
0: Il vous adorait. Moi, il me l'avait dit en interview que c'était un des rêves de sa vie de chanter avec vous. Bah, vous avez réalisé son rêve. Bah,
1: oui,
0: ça,
1: c'est vrai.
0: Très, très beau. Autre duo et pas des moindres avec un autre garçon et pas des moindres, Monsieur Paul Anka.
1: Ah.

0: the Wine, c'est le nom de ce duo avec Paul Anka. Il fait partie des raretés qu'on trouve dans votre coffret best-of Mon Credo. Est-ce qu'il reste encore un rêve de duo pour vous à réaliser, Mireille ?
1: Je sais pas, il y a toujours des rencontres qu'on ne peut pas. Par exemple, j'ai rencontré Lady Gaga.
0: Oui.
1: Donc, je tourne pour faire une émission, c'était C'est à vous. Elle passait, c'était enregistré, parce qu'elle devait après se produire plus tard. Moi, je passais en direct. On a chanté toutes les deux La Vie en Rose. Pourquoi pas enregistrer un jour? Bon, après, ça s'est pas fait, mais pourquoi pas, hein, on a le temps, hein, pourquoi
0: oui.
1: pas. Hein.
0: Rien de pressé. J'aimerais non. bien vous entendre avec Lady Gaga.
1: Je la trouve super.
0: Ce serait absolument dingue. Donc pourquoi pas avec Lady Gaga, ça je le garde dans un coin de ma tête. Je me demandais aussi si dans le cadre de la tournée par exemple, vous vous concentrez uniquement sur la voix et vous déléguez le reste, ou bien est-ce que tout vous intéresse un petit peu dans votre métier? Est-ce que l'image par exemple, il y a une très très belle photo de vous qui accompagne la tournée, donc est-ce que l'image vous intéresse? Est-ce que le stylisme vous intéresse? Est-ce que le choix des musiciens? Ou est-ce que vous déléguez ça à d'autres pour vous concentrer uniquement sur votre voix?
1: Non, je vois tout.
0: Ah.
1: À ma sœur Mathilde, qui est mon manager, c'est ma sœur, vous voyez là.
0: Elle est là.
1: Mais tout est vu, tout est contrôlé. Ah non, c'est alors là, mes musiciens, c'est mon orchestre depuis des années. Je parcours le monde avec mes musiciens, parce que j'y tiens beaucoup. C'est comme une grande famille. Ils savent comment je réagis, ce que j'aime, ce que je... Là, c'est tellement important quand vous faites le tour du monde d'avoir ses propres musiciens. C'est comme une grande famille, comme je le dis. Et, ah non, je vois tout. Je vois, c'est une chose très importante. Son image, c'est pour moi. Et ma sœur, elle sait comment je marche, je fonctionne.
0: Et voilà, en famille et un œil sur tout. C'est comme ça qu'arrivent 60 ans d'amour et une discipline de fer tout de même.
1: Oui,
0: hein, parce que
1: oui,
0: ça, on
1: beaucoup.
0: L'a bien compris. Mireille Mathieu, elle prend très au sérieux ses rendez-vous avec vous, partout en France. Et croyez-moi, elle est prête. Merci, chère Mireille.
1: Oh, merci, c'est déjà fini.
0: Oui, mais vous reviendrez.
1: Vous pouvez écouter mon disque, mon double vinyle, et voilà.
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trio morlaisien revient avec un nouvel extrait de l'album « Tout s'efface ». Dans la chanson « Je veux voler », leur rock noir et intense raconte l'urgence d'une

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4: Aujourd'hui, j'ai testé pour vous le cirque de Navacelles. Je vous emmène avec moi dans un endroit qui donne le vertige, mais dans le bon sens du terme. Et pour vivre cette aventure, Christina et Lola sont avec moi. Autant vous dire que l'expérience se vit encore mieux à plusieurs. Direction le cirque de Navacelles. La route serpente tourne, monte, et par la fenêtre, le paysage change peu à peu. Et puis, on arrive dans les hauteurs, on coupe le moteur, silence total. Devant nous, un immense amphithéâtre creusé par le temps. Des falaises vertigineuses, la rivière tout en bas, toute minuscule. On reste là, sans parler, juste on regarde. On entame la descente à pied. Le sentier s'enfonce doucement et dans le cirque, à chaque pas, le décor change. À gauche, des falaises impressionnantes. À droite, de la verdure, des odeurs de nature, le bruit discret de l'eau en contrebas. Me souffle, qu'est-ce qu'on se sent bien ici. Et l'autre qui nous dit, en sortant son téléphone bien évidemment, c'est tellement beau pour capturer tous ces moments. On marche, on discute, on rigole, on s'arrête souvent, pas parce que c'est fatigant, mais chaque virage offre un nouveau point de vue. On arrive en bas, on découvre le village de Navacelles. Quelques maisons en pierre, la rivière qui passe tranquillement, le temps qui semble s'être arrêté. On parle moins fort, on respire profondément. C'est une expérience à la fois physique, parce qu'elle se mérite, et contemplative, parce qu'on prend le temps de vraiment vivre l'instant. Ce que j'ai ressenti ici, un mélange étrange de vertige et de sérénité, la nature immense, presque écrasante, et en même temps, incroyablement apaisante. Partager ce moment avec Lola et Christina rend l'expérience encore plus forte. On s'encourage, dans les montées, on rit, on s'émerveille ensemble. Le cirque de Navacelles est un lieu à voir au moins une fois dans sa vie. Accessible toute l'année, il propose de nombreux sentiers de randonnée, bien balisés pour tous les niveaux. Prévoyez une bonne paire de chaussures quand même, de l'eau et surtout le temps pour vraiment profiter. Petit conseil pratique, laissez votre voiture au belvédère de Blandas, 4 euros, et prenez la navette gratuite pour descendre dans le cirque. Elles sont mises en place pendant la saison estivale.
5: Pour autant que la montagne est belle.
4: J'ai testé, j'ai adoré le cirque de Navacelles, un endroit puissant, naturel, inoubliable. C'était Béatrice et on se dit à très vite pour une nouvelle chronique pleine de découvertes.
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6: Dès la création de son entreprise, Thomas Giuntini s'est fixé un cap précis.
7: La première étape, c'était de vouloir apporter à la Corse un savoir-faire supplémentaire par le métier de siropier. La deuxième, c'était de proposer une alternative au sirop industriel en proposant des sirops naturels à base de fruits, de plantes. Sucre.
6: Le jeune Bourguijan, ou qui travaille avec sa mère et sa sœur, a appris le métier de siropier sur le tas.
7: Alors, il n'existe pas de formation de siropier, donc on s'est auto-formé, on a contacté des siropiers sur le continent pour nous transmettre aussi un peu leur savoir. On a fait beaucoup de recherches et de développement, beaucoup d'essais, pour pouvoir réussir à avoir une recette qui nous convient.
6: Et pour créer un sirop, il faut passer par différentes étapes.
7: Ça va être d'abord une base d'eau. Nous, on utilise l'eau de Dille. Un bon produit, donc ça peut être du fruit, ça peut être de la plante. En l'occurrence, aujourd'hui, on est sur une production de sirop de menthe avec des feuilles de menthe fraîches. Alors, la première étape, ça va être déjà de laver les produits, de les découper. Par exemple, la menthe, on va l'équeuter. Ensuite, on va venir faire une infusion du produit pour libérer tous les arômes. Alors, en fonction du produit, on peut aussi faire une macération ou une extraction, comme aujourd'hui une infusion. Ensuite, on va venir faire un sirop neutre, donc une base d'eau et de sucre. On va ajouter cette infusion ou notre jus directement dans ce sirop neutre, qu'on va monter en température, à une certaine température, qu'on va redescendre puis remonter. Et ensuite, on passe à la mise en bouteille, après stérilisation des bouteilles bouchons. On embouteille à chaud. Et ensuite, on va laisser refroidir. On va passer à l'étape de nettoyage des bouteilles, étiquetage. et numérotage.
6: Thomas travaille avec des produits locaux.
7: La myrte, la clémentine, la figue. Quand on a des fraises, on travaille avec de la fraise de Corse. Après, sinon, on ne se limite pas qu'à ça. On aime bien travailler plein de produits différents, mais on privilégie énormément les produits corses comme l'eau et le reste.
6: Développer sa gamme, être implanté sur toute la Corse, conquérir un jour le continent, telles sont les perspectives pour Thomas Giuntini, le jeune siropier de Borgo.
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0: Le saviez-vous, tous les jours, on prend 2 minutes pour découvrir les histoires méconnues du Vaucluse. Et ça, c'est avec vous, Maxime Perron. Bonjour.
1: Bonjour Mathieu et bonjour à toute l'équipe.
0: Et aujourd'hui, vous nous parlez d'un surnom assez surprenant. Je pense que même les habitants de Villeneuve-les-Avignons ne connaissent absolument pas cette histoire. Alors certains des habitants ont des surnoms. Alors c'est le cas à Nîmes, hein, on les appelle les crocodiles là-bas. Et donc Maxime, vous nous dites qu'à Villeneuve-les-Avignons, les habitants sont surnommés les lézards.
1: Oui. Alors les lézards, ouais, c'est plutôt étonnant parce que derrière en fait ce surnom un peu amusant se cache une véritable histoire médiévale à la frontière entre la réalité et la légende. Une histoire qui commence donc au XIVe siècle avec un personnage aujourd'hui presque oublié, Pierre de Luxembourg.
0: Vous parlez de Pierre de Luxembourg, c'est qui ce monsieur? C'est un roi, un pape, un cardinal?
1: Un cardinal, oui. Oui, c'est ça. Un cardinal très jeune d'ailleurs, connu pour sa vie pieuse, son humilité et sa générosité. Il vit à Villeneuve-les-Avignons, dans un palais où il refuse le luxe et meurt d'ailleurs au même endroit en 1387 à seulement 26 ans. Après sa mort, sa réputation de sainteté est telle que ses reliques deviennent immédiatement un enjeu majeur. Et c'est là en fait que la rivalité avec Avignon commence. La ville d'Avignon souhaite récupérer les reliques pour les honorer, mais les habitants de Villeneuve-les-Avignons considèrent ces restes comme un trésor inestimable, presque sacré. Voilà. Alors les Avignonnais font une proposition spectaculaire. Nous vous donnerons autant d'or que la caisse des reliques peut en contenir. Ah, c'est une proposition alléchante. Et pour les habitants de Villeneuve, cette offre est difficile à refuser. Alors ils vont accepter. L'échange se fait entre les deux rives du Rhône, d'une manière très solennelle. Les reliques partent à Avignon dans l'église des Célestins, construite spécialement pour ces reliques quand même. Et les Villeneuvois repartent avec une caisse identique, censée être donc remplie d'or.
0: Censé, parce que ça veut dire qu'il y a un problème quelque part, c'est ça?
1: Bah oui, parce que selon la légende, une fois la malle ouverte, les pièces d'or se transforment en milliers de lézards. Des lézards qui s'échappent aussitôt, qui filent dans les rochers de Villeneuve et disparaissent autour de la ville. Une histoire racontée dans des archives et des récits anciens comme une punition symbolique de la cupidité. Depuis plus de 6 siècles, on appelle les habitants de Villeneuve donc les lézards. Et aujourd'hui encore, il y a quelques symboles qui se cachent un peu partout, sur certaines façades et sur la place notamment Jean Jaurès, où vous avez une statue de lézard. Je vous ai mis la photo dans l'article web. Comme le disait Frédéric Mistral, gai lézard, bois ton soleil, l'heure passe trop vite et demain, il pleuvra peut-être. À Villeneuve-les-Avignons, être un lézard, ce n'est pas juste une moquerie, c'est presque une philosophie de vie.
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1: Bonjour Daniel.
2: Bonjour.
1: Alors vous êtes fleuriste, vous êtes installé ici depuis pas très longtemps dans cette boutique, vous étiez un petit peu plus haut avant. Votre spécialité, c'est les fleurs.
2: Voilà, c'est ça, c'est les fleurs, le monde du végétal plus exactement.
1: Alors moi j'ai pas du tout la main verte, j'ai même réussi à tuer un cactus une fois, c'est pour dire. Mais vous allez m'apprendre à faire un bouquet de fleurs. Est-ce que c'est dur à faire un bouquet de fleurs?
2: Oui, ça peut être difficile. Plus on a de tiges, plus c'est compliqué, oui. On va essayer de vous montrer comment on fait un bouquet. Mais bon, après, on va voir. On va voir si notre animateur préféré est doué en bouquet.
1: Mal barré, mais on essaye, allez, c'est parti. Déjà, qu'est-ce que vous avez choisi?
2: Alors déjà, j'ai choisi des margots, des herbes un peu séchées, des gerberas, des roses, des craspédias, des asters et puis des aclepsias.
1: Ok, et donc qu'est-ce qu'on va devoir faire maintenant?
2: Alors là, il y a 17 tiges, et bien à vous de vous lancer.
1: Moi, si ça tenait qu'à moi, je les prends, je les regroupe, je les mets un élastique et c'est fini.
2: Il faut essayer de les assembler un peu harmonieusement quand même, hein, parce que sinon ça ne va pas être joli.
1: Ok, donc là, il faut m'aider.
2: On prend une fleur, on en prend une autre, et puis on voit si ça matche bien.
1: Donc là, admettons, je prends du blanc.
2: Ouais.
1: Le blanc, ça va bien avec le rouge, dis
2: voilà,
1: pas de bêtises.
2: C'est ça.
1: Tac, tac. Ça, je trouve ça hyper joli, il y a un petit côté jaune.
2: Un craspédia, oui, une petite boule jaune. C'est mignon comme tout, et ça se fait sécher, c'est ça qui est sympa. Un petit peu plus haut, ton craspédia, peut-être un petit peu d'orange.
1: C'est bien déjà.
2: Voilà, ah, bah, c'est pas mal. Là, bah, on peut mettre... On peut en remettre. Ben là, on en a un, mais on peut le mettre à l'opposé, par exemple. Nickel.
1: Moi,
2: je trouve que c'est pas mal. Hein. C'est pas mal. Bon, après, je viendrai animer la radio.
1: Quand vous voulez.
2: Ah ben, pas de souci.
1: Ça peut être très bien aussi.
2: Alors après, qu'est-ce qu'on peut mettre? Peut-être un petit peu de blanc pour adoucir toutes ces petites couleurs.
1: Hein. Donc là, ce serait plutôt de l'autre côté, du coup.
2: Voilà. Ah, mais t'es quand même délicat, je dois dire.
1: Oula,
2: très bien.
1: Si mes collègues entendent ça.
2: Si, comme ça, il y aura de la bâche pour demain matin.
1: C'est beau.
2: Et puis là, on va couper.
1: Ah, et c'est là qu'on égalise.
2: Alors.
1: Avec le sécateur. Faut que ce soit tous à la même taille. Hein.
2: Ben voilà. Mais tu coupes tout en même temps.
1: Ah, faut couper tout en même temps.
2: Ah, ben ouais, parce que sinon, là, tu vas y passer la nuit, mon pauvre ami. T'as 50 clients qui t'attendent derrière.
1: Donc, bon. On l'emballe.
2: Alors, on l'emballe dans du papier.
1: Faites ça avec une simplicité.
2: Ben oui, un petit cornet de frites, hein, en fait. Mais avec des fleurs dedans.
1: Ouais, avec moins de frites, du coup.
2: C'est plus digeste. Et puis donc, on va faire un plaisir d'offrir. Plaisir d'offrir, merci, bon anniversaire, merci pour la petite bouffe.
1: Mes condoléances, mais bon, c'est moins drôle.
2: Ah, ça, c'est moins drôle, par contre. Voilà, eh bien, le bouquet, il est pour toi.
1: Ah bah, c'est gentil.
2: Voilà.
1: Bah, merci beaucoup.
2: Je t'en prie.
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3: Les trois quarts des gens pensent qu'ils ne sont pas photogéniques. Et tu vois dans leurs yeux qu'ils se trouvent beaux. Et ça, ça fait trop plaisir.
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3: Alors bonjour, je m'appelle Florent Collat. Je suis photographe sur Tours. Je fais du portrait, je fais du reportage, je fais de l'animalier, je fais plein de choses. J'ai pas envie encore de m'arrêter sur quelque chose. Mes réseaux sociaux, c'est florian.collat sur Instagram et sur TikTok.
5: Et ces réseaux sociaux ont quand même vraiment du bon. Sur Instagram, un jour, je tombe sur ça.
3: C'est moi de vous déranger. Je suis photographe, je me balade dans la rue, je fais des portraits d'inconnus. Est-ce que tu as genre 2 secondes, je fais un petit portrait vite fait?
5: Florian arrête les gens dans la rue et leur propose gratuitement de capturer leur visage.
3: Quand les personnes se voient et qu'ils découvrent qu'ils sont photogéniques, c'est trop beau. Et même moi, après, en retouche, je prends beaucoup de plaisir à faire des retouches. C'est un peu comme si je dessinais, j'ai mon petit pinceau en plus. Pendant des années, on m'a, entre guillemets, rendu beau à l'image en me filmant quand j'étais comédien. Et j'aime bien rendre l'appareil, du coup, mettre en avant les gens, mettre en valeur des gens. Et voilà, ça me fait plaisir.
5: Peut-être que vous avez déjà vu notre photographe sur le petit écran.
3: Ouais, j'ai commencé dans la télé, le ciné, j'avais 14 ans. J'ai fait des séries Léo Mattei sur TF1. Récemment, j'ai joué Clovis, roi de France sur France 2, une grande barbe, des grands cheveux, méconnaissable du coup. Mais en fait, le métier de comédien, tu dépends vachement du désir de tout le monde, du désir d'un directeur de casting, des envies d'un réalisateur, de ci, de ça. Et j'en ai eu un peu marre. Je voulais prendre les choses en main. Et là, en l'occurrence, mon appareil, Regardez-vous.
5: On va passer de la théorie à la pratique. Mise en situation.
3: Ah,
5: Florian Alpag, un père.
3: Je vous montre ce que ça donne.
5: Et sa fille.
3: Vous êtes trop beau. Je crois que le papa a vu que la fille était partante, donc il s'est dit, bon allez, pourquoi pas. Et puis oh, finalement, ça leur fait des souvenirs, quoi. Ça leur fait des belles photos faites par un papa, un professionnel, bah, gratuitement. Mine de rien, c'est pas tous les jours que ça arrive, j'imagine.
5: Amour, amitié, complicité, en tout cas, visible avec une photo. Certaines images, d'ailleurs, restent dans la tête de notre photographe.
3: Moi, j'ai un petit coup de cœur pour les vieux couples, les personnes âgées qui s'aiment. Je trouve ça trop beau de voir cet amour qui continue avec l'âge, quoi. Moi, ça me touche beaucoup. Et c'est des petits détails, c'est une petite main qui passe sur le dos, une petite attention, un truc. Je trouve ça trop mignon, quoi. De voir que ça fait 50, 60 ans qu'ils s'aiment et qu'il y a toujours des petites fleurs, petits machins, petits bisous. Moi, ça me fait fondre.
5: TikTok, Insta, son site web ou juste la rue, tout simplement, où vous pouvez croiser Florian Colla, de beaux clichés qu'on aime voir exister.
6: L'amour, l'amour.
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7: Et là, on est vraiment dans l'ambiance. Hein.
6: Voilà.
7: Pour découvrir...
6: On va passer par là.
7: Oh ! Bonjour ! Donc là, parmi les bruits que vous entendez, on est vraiment dans l'ambiance du début de vinification dans un domaine viticole en Bourgogne. Alors, Nathan Drouin, on est chez vous et on est un petit peu pas chez vous.
8: Exactement, ouais. On est chez Vincent Girardin, donc au 5 impasse des Lampennes, à Meursault. Et donc, j'ai la chance de pouvoir vinifier ici, dans cet espace, chez, du coup, mon patron.
7: Tout a été mis en tonneau déjà.
8: Oui, tout à fait.
7: De ce millésime 2025.
8: Exactement. Pour l'instant, seuls les aligotés sont en fermentation. Et les Saint-Romain et les Haussé-du-Reste, qui ont été récoltés un petit peu après, eh ben, eux ne sont pas encore partis en fermentation. Ah. Ils sont en demi-muit, en fait. Ouais. C'est pas la pièce traditionnelle bourguignonne, mais c'est des fûts de 500 litres. Pour pas justement marquer trop le vin et donc avoir vraiment la fraîcheur de la ligotée sur ce que je recherche.
7: Le fait d'avoir son petit rond de serviette.
8: Oui.
7: Dans un domaine a priori assez gigantesque, hein, parce que là on est vraiment dans une forêt de tonneaux.
8: On est bien équipé, et c'est ça la chance.
7: C'est ça en fait, voilà, parce que le fait de démarrer une activité viticole aujourd'hui.
8: Exactement.
7: En Bourgogne, ça vous aurait demandé des millions d'euros, j'imagine.
8: Oui, beaucoup d'investisseurs, beaucoup d'investissements de ma part aussi. Et donc là, c'est vrai que j'ai la chance d'avoir les vignes et de me consacrer aux vignes et d'avoir cette partie-là pour vinifier. Donc oui, très chanceux et très reconnaissant aussi.
7: Parce que d'un point de vue organisation, ça ne doit pas forcément être facile non plus. Je me dis, vous partagez quoi, un calendrier, un tableau Excel sur « Attendez, je viens bosser tel jour pour moi, je viens bosser tel jour pour le domaine ?»
8: Non, je travaille au domaine et puis le soir, je fais mes petites cuvées ou le matin en arrivant, je m'organise comme ça. Ou entre midi et deux aussi.
7: Sur vos temps de pause.
8: Exactement.
5: Vigneron pour son domaine en dehors de ses horaires de travail, dans un autre domaine viticole, c'est le quotidien de Nathan à Meursault. 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
9: On sait qu'on est lorrain parce qu'on prend des obus pour des cèpes.
10: C'est une histoire qu'on m'a
9: raconté. Ça va aller dans les Vosges.
10: Non, du côté d'Amnéville.
9: Non, j'ai croisé Frédéric, le Fred Kunz. Vous le connaissez?
10: Non.
9: Il est maître d'école à Amnéville.
10: Je sais pas.
9: Il m'a raconté ses aventures, ça va rappeler des souvenirs à tout le monde.
10: Allez-y.
9: Lorsque, adolescent, il partait en vacances en mobylette.
10: Mm-hmm.
9: Trajet à Gondange, Niederbronn-les-Bains, 150 bornes en cyclo. Largement de quoi faire cuire le steak sous la selle, comme Attila le Hun.
10: Mon père faisait Paris, le Jura, en vélo.
9: Ouf, en vélo?
10: En mobylette?
9: En mobylette. Ah bah ouais, mais on essaye. Qu'est-ce qu'il avait comme mobylette?
10: Ça devait être un 103 à l'époque, ça devait être ces mobylettes-là, je pense.
9: S'ils étaient déjà là, ouais. Ou un Solex.
10: Mobylette.
9: Non. Ok, le Fred, il partait avec Bernard, dit Bébert, le Mac, le Bled. Le Bled, c'était son nom, pas la destination de ses vacances. Et Mounir, qui aurait dû être au Bled. Et Mounir, le passager de dernière minute, qui s'était dégoté une cacahuète improbable pour se joindre à l'équipage. Une mini-moto, vous savez? Il fallait laisser refroidir toutes les 10 bornes, l'enfer. Le Fred m'a dit, il avait l'air d'un singe sur un paquet de tabac. Mais une vraie équipée sauvage que ceux-là. Et puis ces bandes-là, ça roule en triangle, comme les oies sauvages. Pour ceux qui ont une meule moins puissante, profite de l'aspiration. Comme mon Fred, il avait une 103 SP à refroidissement liquide et carbu 17.
10: Ah, la vache.
9: Autant dire qu'il roulait en tête. Sourire béat, les dents éclatées de moustiques. En route pour le camping, la gloire et les grandes découvertes. Parce que ces types-là étaient des chercheurs de trésors, des fanades de la Seconde Guerre mondiale, le genre qui arpente les champs et les forêts, poil à frire entre les pognes, à la recherche de vestiges. Résumé des vacances par le principal intéressé, je cite le Fred, deux points ouvrez les guillemets, on allait chercher des bricoles qu'on ne trouvait jamais. Des chercheurs du trésor au pied de l'arc-en-ciel, en somme.
10: C'est joli, ça.
9: Tente plantée à Sturzelbrunn. Mmh. Oh la vache, c'est pas facile.
10: Non, c'est pas facile.
9: Si tôt le matin. Mmh. Le Beecherland comme terrain de jeu. Les gars vivent la grande vie. Pique-nique tous les jours et peu importe les guêpes qui les taquinent. Ils découvriront que le dernier jour que le nid était précisément sous la table du déjeuner. Les gars, ils s'en foutaient. Les grands soirs, ils sortent au casino de Niederbronn. 15 kilomètres en brêle à travers les bois. La 103 devant, Mounir loin derrière. Vers la fin du congé, alors qu'ils zonent dans un coin qu'on leur a vendu pour être un coin à champignons, ils se baissent pour ramasser des cèpes et là, bingo, tout un tas d'obus et de munitions de la guerre de 14. Pompiers, gendarmes, démineurs, les ados sont au comble du bonheur. Des vacances 100% Lorraine, plus locales, tu meurs.
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11: Un enfant a-t-il le droit de ne pas être d'accord avec ses parents?
12: Oui, et d'ailleurs, ils n'acceptent pas ça. On fait des choses qu'on n'a pas le droit et eux, ils le font devant nous. Nous, on doit se coucher tôt et eux, ils doivent se coucher tard.
13: Mais pas, ils doivent, c'est plus tard qu'ils peuvent.
12: Moi, je dis, oui, on a le droit de ne pas être d'accord parce que c'est pas tout le temps eux qui décident, parce qu'on a le droit de prendre un petit peu la vie. Par exemple, si nous, on mange un truc qu'on n'aime pas et eux, ils mangent un truc qu'on aime bien, ouais.
13: C'est un peu injuste. Hein.
14: En fait, quand, par exemple, nos parents, ils ne sont pas d'accord avec quelque chose, et que, en fait, nous, on a raison. Ils acceptent pas qu'on a raison. C'est les plus grands et ils veulent toujours avoir raison.
13: Et surtout, parlant de trucs familiaux, le plus embêtant avec les parents, c'est que quand t'es l'aîné et que t'as toujours eu une petite dispute avec ta sœur, ils vont croire au plus petit. Pourquoi? Je ne sais pas. Mais alors ça, c'est un truc qui me saoule vachement, en vrai.
12: C'est totalement vrai. Alors, la dernière fois, mon petit frère, il a mis ma chambre en bazar, alors j'avais tout rangé, mais j'ai pris.
11: C'est toi qui as été disputée?
12: Oui.
11: Et tu as réussi à expliquer à tes parents ou pas?
12: Oui, au bout d'un moment, ils ont réussi à me croire. Donc ça va, c'est mon frère qui a été puni, pas moi, heureusement, mais c'est l'injustice.
15: Pour moi, on obéit tout le temps à ses parents, même si c'est un truc grave et tout, j'obéis.
11: Mais quand vous n'êtes pas d'accord avec vos parents, est-ce que vous échangez, est-ce que vous arrivez à discuter?
12: Oui,
13: mais en fait, ils font ça pour notre bien, c'est pas parce qu'ils veulent pas.
11: C'est toujours pour votre bien?
12: Non, c'est pas vrai.
14: Quand par exemple, je suis pas d'accord avec ma mère, et elle me laisse m'expliquer, mais à la fin, elle dit toujours son dernier mot. Du coup, c'est moi qui ai tort et c'est elle qui a raison, alors que c'est moi qui ai raison.
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16: Ah, faudra attendre la Saint-Paul pour savoir qui sera le cognon.
17: En Perrichon dans le texte.
16: Cognon, à rapprocher de quignon, désigne un morceau de pain. Dans le temps, à la messe, on partageait un pain béni qui était offert à tour de rôle par une famille de la paroisse. Celle qui venait d'offrir le pain allait emporter un morceau, le cognon, à celle dont ce serait le tour le dimanche suivant. À Mentoux-Salon et dans les villages voisins, les vignerons n'ont pas choisi Saint-Vincent comme patron, mais Saint-Paul, célébré le 25 janvier. Eh oui, l'hiver, les gens de la terre ont un peu moins de travail. Les jours sont courts et on peut faire la fête. À Mentoux, le cognon, c'est celui qui succède au bâtonnier. Dans les années 2000, la fête de Saint-Paul a failli disparaître. Et il a fallu toute la ténacité de Paul Gilbert, qui avait fondé la confrérie en 1950, pour lui redonner de la vigueur. Traditionnellement, Paul Gilbert entonnait la chanson de Mentoux à la fin du repas. En 2007, il nous a exprimé sa joie de voir revivre la Saint-Paul. A entonné la chanson, mais il l'a jamais terminé, vu qu'il est passé de vie à trépas en chantant le refrain. Voici les paroles de cette chanson, qui se chante sur l'air de la Charibiaude, dont les paroles sont de Jean-Baptiste Magnon, et qu'on chante encore à la Saint-Paul.
17: En Perrichon dans le texte.
16: Dans notre pays, sans fait de manière, on passe notre vie ben honnêtement. Oh, y a pas besoin de faire une prière pour ouvrir s'amener le pichet de vin blanc. Que ça soit chez Pierre, ou ben chez Paul, ou Bourdin ou ben d'en bas, chez le Turé ou chez le maître d'école, en vrais amis, trinquons les gars. C'est comme une tous une autre bonne terre, chant heureux tout en travaillant. J'en ai des filles, qu'à son genre, t'es fière. Du beurre, du blé, des gavaillants, et poum des cravères et du bon vin blanc. Si vous passez par Mentou, venez donc me voir, je vous la chanterai.
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2: Bonjour Arnaud Fromage.
3: Bonjour, bonjour à tous.
2: La nécessaire minute comptoise, c'est maintenant. C'est vous que j'ai vu tout à l'heure, hein, le doigt dans le pot à pâte à tartiner. C'est quand même pas très propre, hein, tout ça.
3: Je sais, mais que voulez-vous, c'est tellement bon et tellement régressif, la pâte à tartiner, du chocolat, des noisettes et plein d'huile. Bon, ça aide pas à rentrer dans du 38, mais flûte à la fin, il faut savoir se faire plaisir. Et surtout, cette merveille a bien failli ne jamais exister.
2: Alors comment ça, à cause de Monsieur Ferrero, c'est ça?
3: Non, lui, il y est absolument pour rien, ce serait plutôt à cause de l'homme de Néandertal. Je vous explique. L'année dernière, des scientifiques de l'université d'Aarhus au Danemark se sont mis en tête de reconstituer le paysage et d'identifier les essences de plantes qui poussaient en Europe il y a 100 000 ans avant l'arrivée de l'homme. Pour cela, ils ont collecté des pollens anciens, les ont analysés et les résultats ne sont finalement pas si surprenants que ça. On y retrouve du tilleul, du hêtre, du charme et donc bien sûr des noisetiers. Beaucoup de noisetiers même, l'arbuste prolifère en effet dans les plaines, hors des forêts. Or, il faut s'imaginer qu'à cette époque, l'Europe était remplie de hordes de bisons, de rhinocéros, d'éléphants de 4 mètres de haut qui pouvaient peser jusqu'à 13 tonnes, autant dire des débroussailleuses. Des animaux géants qui, en empêchant la forêt de tout grignoter, assuraient ainsi indirectement un espace pour les noisetiers. Bon, les années passent, et il y a 45 000 ans, l'homme quitte son berceau africain pour gagner l'Europe. Les premiers humains s'habituent à leur nouvel environnement, ils commencent à chasser les grosses bestioles. Aucun risque pour ces espèces, les humains sont bien trop peu nombreux pour représenter le moindre risque. Mais il n'empêche que ça commence à modifier légèrement l'équilibre en place. Moins de grands animaux, moins de défrichage, donc plus de forêts et moins de noisetiers. Si bien que, nous dit encore l'étude, ils sont passés pas loin de l'extinction.
2: Alors qu'est-ce qui a sauvé les noisetiers justement, Arnaud ?
3: Eh bien, ces mêmes humains. En effet, alors que les noisetiers étaient sur le point de disparaître, nos ancêtres ont commencé à développer ce qu'on appellera plus tard l'agriculture. Or, le bois de noisetier, c'est très pratique si l'on veut se fabriquer des outils, des armes, réaliser un peu d'artisanat ou tout simplement manger des noisettes. Les premiers hommes ont donc commencé à les cultiver, sauvant ainsi les noisetiers de la disparition. Alors, aujourd'hui, on n'a plus d'éléphants sauvages de 4 mètres de haut en Europe, mais heureusement, il nous reste les noisettes. La pâte à tartiner peut donc exister et ma journée peut commencer.
2: Ouf, je suis rassuré aussi parce que le petit déjeuner n'aurait pas la même saveur. Sinon, merci beaucoup Arnaud Fromage et heureusement également qu'on n'a plus d'éléphants. Eh bien, à demain, je crois.
3: À demain.
2: Bah oui, c'est ça, demain pour la nécessaire minute comptoise en réécoute, évidemment, sur l'application ICI et sur ICI.fr.
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4: Christian Rock, musicien.
5: Les Limousins sont formidables. Stéphane Pigateau.
4: Depuis tout petit, je voulais faire de la musique. C'était une passion, j'écoutais la musique, ça me travaillait. J'étais très amoureux de la musique dès le départ, depuis tout petit. À 7 ans, j'ai commencé à prendre des cours de solfège. J'ai commencé par la clarinette dans une fanfare. Et donc, j'ai pris des cours de solfège avec un prof d'accordéon. Et je voulais pas faire d'accordéon, mais bon, j'ai craqué quand même et je suis devenu accordéoniste.
6: Vous intégrez du coup très jeune, hein, finalement, un groupe avec notamment d'autres accordéonistes de renom. On peut citer Jean Ségurel. Comment ça se passe, ça, quand si jeune, à 15 ans, on intègre ce genre de groupe?
4: 12, 13 ans, 14 ans, je jouais comme ça pour les petits papis, mamies dans les EHPAD. Et il y a quelqu'un qui m'avait repéré et il s'avère que c'était un musicien de Robert Monédière. Et je suis rentré, donc j'avais 15 ans à peu près. J'ai donc travaillé avec Robert Monédière et Ségurel qui venait aussi jouer avec nous.
6: Et alors, comme à l'époque, il y a un moment, faut partir à l'armée. Vous allez faire votre armée.
4: Et à la sortie de l'armée, j'ai refait un an de plus avec l'orchestre d'Alain Kleiner. Et ensuite, je suis rentré dans un orchestre à Toulouse qui s'appelait Sentimental Trompette.
6: C'est un des gros orchestres de l'époque.
4: Oui, tout à fait.
6: Et vous commencez là une carrière nationale.
4: C'est ça. C'est-à-dire qu'au départ, avec cet orchestre, on faisait toutes les grosses soirées de prestige. Et un jour, on a été remarqué par Daniel Guichard qui a enregistré deux albums. Et il nous a proposé de partir en tournée avec lui pour la promotion de ses albums, qui était à l'époque Le Gitan, et voilà. Et on a accompagné Annie Cordy, on a accompagné Hervé Villard, Herbert Léonard.
6: À cette époque-là, vous habitez Paris, si on peut le dire, parce que vous tournez beaucoup. Comment arrive ce moment où vous allez intégrer la garde républicaine? Parce que ça aussi, c'est pas commun, de sortir de cette carrière pour intégrer la garde républicaine. En deux mots, comment ça arrive, ça?
4: Comme on dit chez nous, j'étais en pleine bourre, comme on dit, ça tournait plein pot, quoi. On était souvent en studio, on faisait des télés avec Guy petit luxe. Quand Manuela, mon épouse, attendait notre fils, il a fallu trouver une solution pour vivre un peu et vivre à peu près normalement, quoi. J'ai passé le concours pour la garde républicaine et je suis rentré donc comme trompettiste à la garde républicaine, oui, effectivement, pour l'accueil des chefs d'État et les concerts avec le président, voilà.
6: Et quand vous regardez dans le rétroviseur comme ça sur cette vie qu'on vient de parcourir assez rapidement, oui, c'est quoi votre plus grande fierté dans tout ça?
4: Ma plus grande fierté, c'est d'avoir pu faire passer le goût de la musique à des élèves. J'étais prof de trompette et d'accordéon et j'ai des élèves maintenant, j'en ai un qui est prof à Toulouse. Je suis fier d'avoir donné envie à des enfants de faire de la musique. J'ai 66 ans, j'ai eu la chance de vivre de ma passion et ça, c'est pas rien.
6: Il arrive le moment où on pense s'arrêter peut-être?
4: Moi, mon pays, c'est la Corrèze. Je voulais revenir en Corrèze et travailler en Corrèze. Donc j'ai monté mon orchestre, ce qui a très bien fonctionné pendant 20 ans. Parallèlement, j'ai monté un chœur d'hommes, voilà, hein, qui continue à tourner. Ça s'appelle le chœur de loup de Lubersac, avec lequel on tourne pas mal et on va se voir.
6: Et là, vous qui vouliez rester un petit peu tranquille en Corrèze, avec ce chœur-là, vous faites le tour de France et finalement, c'est reparti pour un tour.
4: C'est reparti pour un tour, effectivement.
6: Et pour paraphraser la chanson de Dalida, alors le plus tard possible, là, on est d'accord, Christian, vous mourrez sur scène?
4: Sur scène, peut-être pas, mais dans la musique, oui. C'est quand même très fatigant de faire de la scène. Quand on part en tournée et tout, c'est quand on part sur plusieurs jours, ou même des fois plusieurs semaines, c'est quand même dur. Ça, je ferai plus. Voilà, donc, mais je serai toujours dans la musique, c'est sûr.
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2: Bonjour, Serge Papayali.
7: Monsieur Thomas, bonjour. Et Dauphinoise, Dauphinois, bien le bonjour également.
2: Où partons-nous pour ce Dauphiné Tour aujourd'hui?
7: Oh, mon cher Thomas, aujourd'hui, nos pas nous amènent dans une tribu dauphinoise.
2: Une tribu?
7: Oui, je dis tribu car le village compte moins de 350 habitants. Allons visiter les Murimontois ou les Chamois. Alors non, nous ne sommes pas dans un zoo, une réserve. Nous sommes à Saint-Mury-Montémor.
2: Ah, tout simplement.
7: Saint-Mury-Montémor, la tribu des Chamois habite donc dans ce charmant village. Alors, Saint-Mury vient de Saint-Maurice et Montémor d'un mont qui appartient à certains Émon. Bon, c'est tout simple, vous voyez.
2: Voilà.
7: Puis on s'en fout un peu. Voilà. On n'est pas compliqué dans le Grésivaudan. On aurait pu appeler les habitants de Saint-Mury-Montémor, je sais pas, les Murtois, les Murciens, les Martiens, tiens, pourquoi pas.
2: Oui, pourquoi pas.
7: Eh bien, on a choisi les Chamois, alors là...
2: Rien à voir.
7: On est en Dauphiné, on est les marteaux dans la région, mais évidemment pas. Alors un peu d'histoire quand même. On n'est pas là uniquement pour se moquer gentiment.
2: Non, on se moque pas.
7: Des Chamois, je sais pas si ça fait ça, un Chamois, je suis pas sûr. Je suis pas sûr que ça fasse... Dans le temps, passer un temps, comme disait mon grand-père, passer un temps, le village fournissait à la Toussaint une redevance au prieuré de domaine, j'ai lu ça.
2: Ah oui.
7: Et, il lui donnait cette redevance en huile de noix. Alors c'était comme ça à l'époque, aujourd'hui on ne paye plus en huile de noix. Et pourtant, payer ses impôts en huile de noix, ça paraît une idée concevable. Vous me direz, il y en a encore qui seraient capables de se graisser au passage. Oh, jeu de mots.
2: C'est beau.
7: Oui, voilà, image, pas jeu de mots. Mais bref, Saint-Mury-Montémor a une autre spécialité, et vous savez laquelle? Non, bien sûr.
2: Non, je ne connais pas. Heureusement que vous êtes là, Serge.
7: Si vous me dites oui, je suis dans le caca, vous voyez. C'est bien que vous me disiez non. Les ravioles.
2: Ah.
7: Mais attention, pas les mêmes qu'à Royan. Oulala, non, ce sont plutôt des rissoles, on dit. Alors, on peut se poser la question, pourquoi appelle-t-on donc ravioles, ce qui est en fait une rissole?
2: Et oui, pourquoi on les appelle comme ça?
7: Eh bien, écoutez, on posera la question un jour aux Chamois. Pourtant, elles sont bonnes, les rissoles de Saint-Mury. Et celle de ma grand-mère, elle était aussi, d'ailleurs. Tiens, farcie non pas à la viande, mais à la pomme de terre. Quand j'étais gamin, servi avec du jus de viande dessus.
2: On va passer à la table.
7: Oui, absolument. Mais je ne suis pas là pour vous parler de mon enfance et de ma grand-mère Germaine, hein, que j'embrasse si elle nous entend. Mais de Saint-Mury-Montémor. Et aussi, alors, des lieux dits qui l'entourent. Parce que j'ai lu dans le truc, il y a plus petit que Saint-Mury.
2: Ah bon?
7: Oh, mais on aime bien les gens tout petits. Moi. Je rigole, même. Tendresse, bien sûr. Ça fait pas tellement tendresse, ça. Bon. Cholet, Chape, Gorge, Sainte-Agnès, jadis regroupés à Saint-Mury. Alors, on ne parlera jamais d'eux. Ils sont trop petits, c'est trop petit. Un salut fraternel au balcon de Beldonne, dans ce massif de la belle Ladonne, de la belle femme. Je ne sais toujours pas où elle est, mais enfin bon. Humour italo-dauphinois oblige, bien sûr. Comme disait mon papa Mario, il faut rire dans la vie, le temps passe. Alors, rions tant qu'on a des dents. Il n'avait pas cet accent, mon père, en fait. Hein. Ridere quando abbiamo i denti, disait. Allez, tous ensemble.
2: On n'est pas des quand même.
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1: Bonjour, je m'appelle Sébastien Liebus, j'ai 49 ans et j'ai créé le Gorafi. Et c'est un site satirique qui existe depuis 2012.
2: D'où est venue l'idée de créer ce site ?
1: Alors, il y a plusieurs influences. Il y a les influences de Pierre Dac, par exemple, avec Los Samuel. Il y a l'influence des nuls. Il y a une influence américaine avec The Onion, qui est un peu l'équivalent du Gorafi aux États-Unis, qui existe depuis 1989. Et ce style d'écriture du Gorafi, c'est une écriture qui est très anglo-saxonne, un petit peu référencée, et qui n'est pas un humour, on va dire, potache, où la blague doit apparaître du premier coup, doit être visible. Moi, j'aime bien travailler une blague qui demande à être relue plusieurs fois, à être appréciée, et c'est un peu un jeu de clin d'œil avec le lecteur. Et on va reprendre le titre de presse, mais on va en garder la musicalité, et on va changer une lettre, on va changer un mot, on va inverser le sujet. Il y a toujours ce côté pompeux, solennel. Il faut que le côté sérieux écrase la blague. Il ne faut pas qu'elle soit visible. La réalité a toujours été déjà plus stupide que le Gorafi. Et nous, en fait, on se contente de surligner cette stupidité. Depuis 14 ans, on a fait quelque chose comme 9000 articles du Gorafi. Donc, il faut réussir à chaque fois à surprendre les gens qui nous lisent et les gens qui nous ont découvert hier. Donc ça, c'est un gros challenge. On est une quinzaine d'auteurs au Gorafi. C'est surtout des gens qui ont une expérience en écriture, en comédie. Ils sont pour la plupart des stand-uppers. Ils écrivent des textes pour des comédiens. Donc, ils ont vraiment une connaissance de cet univers-là. On fait 2 conférences de rédaction par semaine. On va traiter entre 200 et 250 idées par conférence de rédaction, dans lesquelles on va en choisir 10%. Notre but, c'est pas de piéger les gens, de mentir aux gens. L'article satirique Gorafi, il a le même principe que le dessin de presse. C'est faire rire, réfléchir, réagir. Nous, on utilise très peu l'IA, par exemple pour les illustrations, parce qu'on s'est rendu compte que nos lecteurs avaient du mal à apprécier l'article avec une photo faite en IA. Donc nous, on a un regard très critique sur la question. Il faut faire aussi attention à la manière dont on utilise ces outils. De manière générale, on voit que les algorithmes sont manipulables à souhait. Les gens qui nous suivent sur les réseaux sociaux, des fois, notre page peuvent disparaître de leur timeline. C'est tout cet ensemble de causes et effets qui nous a contraints et même motivés à passer à une version papier. Parce que le papier ne ment jamais. Vous avez la vraie presse qui souffre. Je vous encourage, continuez à acheter des journaux papier, soutenez votre presse locale, c'est important. Et paradoxalement, la presse satirique, elle a le vent en poupe.
2: Vous êtes avec nous aujourd'hui parce que vous avez des racines landaises.
1: Oui, je suis né à Bordeaux, mais mes parents vivent dans les Landes depuis la fin des années 80. Donc j'ai vécu à Aunas et Lahari, puis à Morsens, et j'ai fait mes études de lycée à Bayonne, avant de finir mes études de cinéma après à Bordeaux. Et entre temps, j'ai fait aussi mon collège à Saint-Vincent-de-Paul. J'ai vraiment parcouru les Landes en long et en travers, et j'ai toujours écrit au collège, au lycée. Je leur citais des cahiers, mais professeurs ne comprenaient pas ce que je faisais. Ils étaient un peu accablés parce que je ne faisais pas mes devoirs et j'étais plus passionné par l'écriture. Quand j'étais gamin, je m'amusais à découper des articles de Sud-Ouest et à les mettre dans un petit cahier. Alors aujourd'hui, quand je

0: Regarde ces cahiers, j'ai du mal à comprendre pourquoi j'ai sélectionné tel ou tel article, mais j'avais cet amour de la presse. Aucun d'entre nous, au Gorafi, ne savait comment on fait un journal.
1: Vous avez fait des études de cinéma, d'ailleurs.
0: Voilà, moi j'ai suivi des études de cinéma à Bayonne, à René Cassin, ensuite à Bordeaux 3, donc en art du spectacle, option cinéma et tout. Donc j'ai appris à raconter des histoires.
1: Sébastien, le fondateur du Gorafi, on a un petit défi, c'est que vous devez me donner le nom de la radio qui vous a passé le micro.
0: Ici, Gascogne. J'ai des souvenirs d'enfance bercés par cette radio.
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3: La dernière fois que vous y êtes allé, je suis sûr que vous aviez un kawé fluo et un petit goûter dans un sac en plastique préparé par maman. Avec plus de 80 oiseaux de proie et 30 espèces différentes, et surtout un spectacle où le seul effet spécial, ah bah c'est la nature elle-même, aujourd'hui, je teste pour vous la volerie des aigles. Nous sommes dans les ruines du château de Kilsheim, c'est juste sous le Haut-Königsbourg, et je grimpe les derniers mètres à pied vers la volerie, où je suis déjà accueilli par Eric Renaud, le directeur du site, et une équipe de soigneurs passionnés, et quelques cris que j'entends au loin, assez impressionnants, d'oiseaux qui ont l'air quand même assez gros. Et on commence par les coulisses, derrière la zone qui est accessible au public. Et Alexandre, qui est soigneur, est équipé d'un gant en cuir sur tout le bras, et surtout, il est d'un calme absolu. Et je crois que c'est nécessaire. Et autour de nous, plein d'oiseaux. Et chacun d'entre eux est identifié, suivi, observé quotidiennement. Et j'apprends d'ailleurs que les oiseaux ne sont jamais forcés à voler. Ah non, non, non. Ils participent volontairement grâce à un entraînement basé sur la confiance et le renforcement positif. On les encourage, puis on leur donne des petites gâteries pour les remercier quand même. Et c'est ainsi qu'Alexandre me propose évidemment de tenir le gant. Oui, alors pas pour sortir la tarte du four, hein, mais pour tenir, non pas un pigeon non plus, hein, mais bel et bien un aigle, oui, qui passe tranquillement du gant d'Alex et au mien, voilà. Battement d'aile XXL, je sens les plumes sur ma face, ah oui, parce qu'il fait son petit point, hein, le petit bonhomme, et heureusement que je suis accompagné, hein. Et étonnamment, je n'ai pas eu trop peur, parce que le regard de l'aigle est si perçant que j'étais quelque peu fasciné. Même si mon bras, lui, l'était un peu moins. La volerie des aigles, c'est la première volerie créée en France. C'était en 1968. Et à l'époque, elle avait été créée surtout pour changer l'image qu'on avait des rapaces, qui ont été longtemps persécutés. Allez, hop, le spectacle commence. Je m'installe dans les gradins et je constate que pas de musique spectaculaire. Hein, juste une voix, des explications sur la vie et les comportements des rapaces. Et soudain... lointain dans le ciel au-dessus de nous, un vautour apparaît au-dessus des remparts, silence total. Et même les enfants arrêtent de parler, ça c'est pas mal. Le soigneur explique que certains oiseaux dépassent même les 2 mètres d'envergure. Et c'est grand 2 mètres, hein. Et il demande au public de rester bien immobile pour faire un passage encore plus près de nos têtes. Alors j'applique, je reste immobile, et sauf que ma tête, elle continue de regarder l'oiseau au-dessus de nous, un peu comme au tennis. Mauvais réflexe. Et j'entends mon voisin qui me chuchote, faut pas bouger. Ah oui, en effet, hein, parce que plusieurs rapaces s'élancent, hein, chouettes, aigles, pigargues, et on en prend plein les yeux. En tout cas, moi, j'ai retenu une chose, hein, c'est qu'ici, c'est pas les humains qui regardent un show d'oiseaux, c'est plutôt l'inverse, hein, c'est les oiseaux qui nous observent en train d'essayer de rester calmes. Et ça, c'est tout un spectacle.
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4: Si vous portez le nom de famille Salin, restez à l'écoute. Et mais avant cela, je vais vous parler d'un bretonnisme bien connu qui est le lagen.
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4: Moi, je suis dans le lagen. Bon, voilà une expression typique dans le français local. C'est inspiré par notre belle langue bretonne. On l'entend souvent aujourd'hui, en particulier les lendemains de fête. Quand on est un peu dans le brouillard, on a tendance à dire « ouais, je suis dans le lagen ». Alors ce mot a pourtant une signification un petit peu différente en breton. En breton, « lagen », c'est en général de la boue bien collante, impossible à cultiver, dans laquelle on a difficulté à marcher, voire on s'enfonce un peu. Mais pas que ça, ça désigne donc les fondrières, les mares d'eau boueuse. Donc « bea el lagen », être dans le lagen, c'est devenu une expression permettant de dire que l'on est dans un état qui n'est pas des plus sympathiques. Vous saurez maintenant que lagen, c'est pas la gueule de bois. Mais c'est de la boue en langue bretonne, à Lagen.
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4: Et j'en arrive maintenant à un nom de famille très commun. Vous en connaissez peut-être, hein, peut-être qu'il y en a dans votre entourage, ou peut-être le portez vous-même. C'est Salin. Alors, déjà en breton, on prononce Salahun. Pas Salin, mais Salahun. Comme le célèbre ermite de la forêt de Landévennec, ou encore du Folgoat, près de l'Esnevin, Salahun ar Fol, Salin dit le fou. Salin est donc un nom ou un prénom, et son origine remonte à loin, très loin, et vient aussi de très loin. C'est avec l'évangélisation de l'Armorique que ce nom est sûrement arrivé, car Salin, ou Salahun, n'est rien d'autre que l'adaptation bretonne du prénom Salomon, Salomon, fils de David, roi d'Israël. Donc, un nom de famille biblique aujourd'hui, Salomon, devenu Salahun en breton, mais aussi Salou ou encore Salik. C'est la même origine pour ces noms de famille. Salin ou Salomon, si vous voulez, fut d'ailleurs le nom d'un autre roi, mais de Bretagne, cette fois-ci au 9e siècle. Donc, un nom de famille plus que royal. Les Salins pourront à l'avenir se vanter d'avoir un nom de famille prestigieux. Je vous dis à demain, même heure, même radio, en Mans. Ici Evel Just, Canemarquois.
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1: Archimède,